0: de sport. Voilà, mais quand on me demande est-ce que vous faites des excès, je dis non, jamais d'excès de sport. Non, je pense que c'est génétique.
1: Le sport, il en sera question parce que vous en avez fait beaucoup. On va voyager avec vous, Laurent. Je sais pas si vous êtes du genre à regarder un petit peu d'ailleurs dans le rétro ou si vous foncez sans véritablement voilà, vous souvenir des belles choses.
0: Si, j'aime bien regarder dans le rétro, j'aime bien revenir là où je suis passé, là où j'ai été heureux, mais faut regarder devant aussi, oui.
1: On va s'arrêter à Melun, dans les Yvelines. Melun, c'est là où vous êtes né, mais vous n'y êtes pas resté. C'est vraiment, c'est quoi, quelques mois, quelques années, c'est combien de temps?
0: Oui, non, alors, c'était, mes parents habitaient dans la ville voisine, juste de l'autre côté de la Seine, et j'y suis né.
1: À
0: Melun, les Mureaux, oui, j'ai grandi là-bas, jusqu'au début de mes études supérieures, où là, je suis parti à Paris, mais j'y ai passé, oui, effectivement, toute mon enfance, ma jeunesse, ouais, toute mon adolescence, et j'en suis parti, j'étais tout jeune adulte et j'en garde de bons souvenirs.
1: Alors je regarde justement Melun parce que je connais pas, c'est dans le Vexin, c'est dans le 78, on a 15 km à l'est de Mantes-la-Jolie. Il y a 9000 habitants qui sont recensés en 2023, un prieuré et un château un peu en débris du 16e siècle.
0: Ça se peut, oui, le château n'est pas en très très bon état, mais la région est très très belle puisqu'effectivement on est sur la rive droite de la Seine et puis juste derrière le parc du Vexin. Le Vexin, c'est quelque chose d'absolument magnifique et moi je me souviens, alors, vous le disiez, mais je faisais pas mal de sport, je roulais beaucoup à vélo dans ces années-là et je me souviens que les routes pour aller faire régulièrement à 40-60 km et les routes du Vexin étaient absolument formidables, étaient belles.
1: C'est une enfance agréable d'être sur les bords de Seine. J'imagine aussi que vous avez des souvenirs particuliers, marquants, dans un climat et un contexte qui est plutôt au cœur de la nature, ce que vous aimez d'ailleurs.
0: Oui, d'une, la nature était toute proche et très accessible. Et puis j'ai grandi dans un univers, dans cette vallée de la Seine, même si elle est très industrielle, elle offre tout de même beaucoup d'activités, beaucoup d'ouvertures, beaucoup d'activités associatives quand j'étais enfant et adolescent. Mais ça, c'est dû aussi principalement à mon père qui avait cette fibre effectivement de pratiquer du sport, d'établir et de maintenir le lien avec entre les uns et les autres. Et donc une vie associative qui était assez forte à ce moment-là, donc de bons souvenirs.
1: Ils sont rencontrés où, vos parents, d'ailleurs? C'est en région parisienne?
0: Oui, ils sont rencontrés, oui, effectivement, dans le secteur. Mon père est né au Mureau et puis a fait une grande partie. Il travaille dans l'aéronautique et donc il y a un grand centre de conception d'Ariane Espace. Enfin bon, ça a changé de nom, je crois que c'est Airbus aujourd'hui ou toujours Ariane Espace. Et donc, il a fait sa carrière dans l'aéronautique et donc oui, ils sont restés, mais il a grandi là, dans le coin, et ma mère également habitait dans la vallée de la Seine.
1: Avec des origines polonaises et lituaniennes, hein, des deux côtés, il me semble. C'est un beau mélange, ça.
0: Oui, je fais partie de cette... je suis un petit enfant de cette vague d'immigration qu'il y a eu, en fait, après la Première Guerre mondiale, entre les deux guerres, où, effectivement, la main-d'œuvre polonaise et des pays de l'Est était souhaitée. On la faisait venir en France, beaucoup dans les mines, à l'époque. Et ça n'a pas été le cas de mes grands-parents, mais mes quatre grands-parents sont arrivés effectivement dans les années entre 1920 et 1925 en France et y ont fait leur vie, ne sont jamais retournés chez eux d'ailleurs.
1: Laurent Romeschko, je crois que les colonies de vacances ont marqué aussi votre enfance et votre vie. Je crois qu'il y a le ski, hein, essentiellement une station Saint-Gervais-les-Bains qui vous a marqué.
0: Oui, alors juste au-dessus de Saint-Gervais, où effectivement,
1: il y a
0: le Bétex. Alors le Bétex, certains disent, prononcent pas le X, le Bétex, le Bétex, enfin il y a deux écoles, mais en tout cas une seule école de ski là-bas, et c'est là-bas où je suis allé, mais alors tout petit, j'ai dû commencer à, pour l'époque, parce que je suis né au siècle dernier, voilà, j'ai dû commencer à skier aux alentours de 5-6 ans à peu près.
1: C'est toutes vos vacances là-bas, je crois, un Pâques, l'hiver.
0: Ouais, beaucoup de colonies de vacances dans la région, beaucoup aussi de séjours familiaux. J'avais un oncle, moi, qui habitait dans la vallée, au Fayet. Et donc, j'allais très, très souvent en Haute-Savoie. Et c'est vrai que l'ensemble du massif du Mont-Blanc, que ce soit le Bétex ou alors les Contamines-Montjoie et puis Saint-Gervais-les-Bains, c'est vraiment l'endroit où j'ai grandi, où j'ai appris à skier, où j'ai découvert la montagne. Et puis, il y avait toujours, effectivement, dans les colonies de vacances où j'allais dans le coin, il y avait ce qu'il y a encore aujourd'hui. Paraît-il que les colonies sont un petit peu en perte de vitesse aujourd'hui.
1: Ce qui est dommage.
0: Ce qui est vraiment dommage, puisque ça, voilà, je veux dire, les amis, on ne les avait pas sur les réseaux sociaux, on les avait en colo à l'époque, et c'est quelque chose que j'attendais, moi, avec beaucoup d'impatience. Il y avait les colos d'été, mais les colos d'hiver aussi. Et j'arrivais à me faire, c'était un peu ma comptabilité tous les ans, le nombre de semaines de ski, j'arrivais généralement à me faire à peu près 3-4 semaines de ski durant la saison.
1: On va continuer de se balader avec Laurent Romeshko. Vous voyez, les gens ont tout juste 10 minutes. On est parti. On est déjà vers un d'ailleurs qui va continuer. Alors, on va retrouver, si vous voulez bien, Laurent Benoît Prospero, qui est une nouvelle fois avec nous et qui a bien l'intention de nous émerveiller. Aujourd'hui, on s'arrête un instant et on lève les yeux au ciel. Vous parliez de votre papa qui est dans l'aéronautique. Écoutez la revue des merveilles.
2: Nous sommes capables de reconnaître 10 marques de voitures, mais incapables de reconnaître 10 oiseaux différents. Et si nous prenions le temps de faire connaissance avec le monde dans lequel on vit? Nous partons direction la Vienne avec Ici Poitou qui nous emmène à la rencontre de Stéphane Trouba, responsable de projet nature proximité à la LPO, là, la Ligue de Protection des Oiseaux Poitou-Charentes, qui ouvre son école d'ornithologie à Poitiers. Pourquoi ? Ben, ils sont partis d'un constat simple.
3: Quand on débute l'ornithologie, bizarrement, ce qui nous attire dans les oiseaux, c'est ces couleurs, ces mouvements permanents, les chants. Mais ce qui rend compliqué l'identification, c'est tout ça à la fois.
2: Eh ben oui, et c'est donc pour ça qu'il faut apprendre. Et donc l'idée est finalement assez simple aussi.
3: Et donc l'idée, c'est de se donner une année pour prendre le temps, avec des exercices pratiques, dans une ambiance conviviale, travail de groupe, apprendre ensemble, faire ensemble et progresser ensemble.
2: Et vous allez voir, l'objectif est parfaitement atteignable.
3: Et si à l'issue de cette école d'ornitho, les stagiaires sont capables d'identifier entre 10 et 20 oiseaux, ma foi, au champ, de visu, et ben c'est parfait.
2: Et ben voilà, l'idée est vraiment très simple donc.
3: C'est vraiment apprendre à identifier, acquérir de la méthode.
2: Et alors, a-t-on oublié de préciser, c'est assez étonnant, mais il y a une condition un petit peu particulière pour intégrer l'école.
3: Donc il n'y a pas besoin d'avoir de connaissances au départ. Au contraire, même si on a trop de connaissances, il est probable qu'on s'ennuie un peu.
2: C'est pas mal ça. Et Stéphane Trouba rajoute, la première étape, c'est de réussir à nommer les différentes parties du corps des oiseaux. Et une fois la méthode acquise, c'est simple. Si je sais reconnaître un rouge-gorge familier dans un jardin, je suis capable d'identifier un oedicnème criard sur les plaines du Haut-Poitou ou une buse en vol. Et ajoutons que l'idée secondaire de cette école d'ornithologie, c'est aussi, s'ils le souhaitent, qu'un jour les élèves deviennent, pourquoi pas, bénévoles pour la LPO. Et pour conclure, ajoute Stéphane Trouba, avec un petit peu de malice, peut-être que les plus mauvais élèves, ceux qui regarderont par la fenêtre pendant les cours, seront au final les meilleurs. Allez, quelle que soit la région où vous habitez, prenez le temps de faire connaissance avec les oiseaux, avec le monde vivant dans lequel vous vivez. Vous verrez, c'est une merveille. Merci Ici Poitou et la LPO, la Ligue de Protection des Oiseaux Poitou-Charentes, qui ouvre donc une école d'ornithologie à Poitiers.
1: Merci beaucoup Benoît Prospero, ça vous a fait sourire. Laurent Romeshko, vous prenez le temps d'observer les oiseaux.
0: Ça m'a intéressé parce que tout d'abord, quand il y a des oiseaux, ça veut dire que votre environnement est en bonne santé. Ouais. S'ils sont là, c'est que votre chez-vous est accueillant, il y a les insectes qu'il faut, il y a la végétation qui est bien entretenue. Donc l'oiseau est extrêmement important, l'oiseau est menacé avec le réchauffement climatique, avec différentes choses, la pollution. On pense notamment aux oiseaux sur le littoral qui sont menacés aussi par les déchets plastiques. Ça, c'est une véritable menace. Et donc, ce que fait la LPO depuis de nombreuses années, c'est amusant parce que j'ai participé cet été à une exposition. Et il fallait dessiner. C'était les 50 ans de la LPO et Alain Bougrain-Dubourg qui préside la Ligue.
1: Qu'on salue.
0: M'avait demandé de dessiner avec mes piètres talents. Mais j'étais pas le seul, un macareux, parce que le macareux est le symbole de la LPO. Je l'ai fait bien volontiers parce que c'est une belle cause.
1: Laurent Romeshko est votre invité. On le sait à quel point sensible à la nature, à l'environnement. On parlera bien évidemment de la météo. 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Il est avec vous pour distiller comme ça son parcours d'ici 21h sur votre radio, ici.

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2: J'ai beaucoup de chance, Laurent Romeshko est mon invité, votre invité ce soir. On déroule sous vos yeux, ou plutôt, voilà, juste à vos oreilles, son parcours, sa vie, les marqueurs aussi de son existence, jusqu'à 21h. On parlait, Laurent, de vos vacances d'hiver tout à l'heure, mais aussi à Pâques, hein, d'ailleurs, à Saint-Gervais-les-Bains, c'est bien comme ça, dans le massif du Mont-Blanc. Vous avez évoqué Fayet. Alors, c'est un hameau de Saint-Gervais, cet oncle dont vous avez parlé aussi, avec qui, et ça fait partie aussi voilà, de cet ancrage, vous faisiez de la pêche, vous alliez cueillir des myrtilles.
3: Oui. Ah oui, non, c'était un chasseur-cueilleur, cet oncle. Ouais. En tout cas, il connaissait les bons coins. Et c'est vrai que je me souviens de parties de pêche avec lui qui étaient absolument miraculeuses. Il avait pêché la truite en torrent, et la truite de montagne, c'est absolument... Enfin, je ne dis pas que j'adore manger truite, je dis simplement que les pêcher, j'ai trouvé ça extrêmement sportif, et en fait, il avait vraiment le coup. Et il y avait l'autre talent qu'il avait, je disais qu'il était cueilleur, c'était les myrtilles. Alors là, c'était une gourmandise de gamin, et d'aller ramasser les myrtilles avec lui. D'abord, il m'emmenait toujours dans des coins de montagne qui étaient pas très accessibles, mais en tout cas, il y avait les fruits qu'il fallait, et je rentrais, je me souviens, avec, bah, quand on mange les myrtilles, je rentrais, j'avais les doigts, mais tout noir, j'avais les dents, on avait l'impression qu'elles avaient été passées au charbon, enfin bon, bref. Donc voilà, mais c'était un véritable délice, et en fait, c'est de très très bons souvenirs de ces promenades estivales, cette fois-ci, en montagne, c'était la montagne à vaches.
2: Je change de région et on part à Cabourg. Alors on est loin là, hein, c'est pas du tout le même endroit. Et pourtant, Cabourg représente aussi pour vous quelque chose d'important. Peut-être les week-ends, je crois, durant votre enfance, c'est ça? Ou vos parents avaient une maison là-bas?
3: Oui. Mes parents s'y rendaient tous les week-ends, avaient quelque chose là-bas. Et donc, je allais entre l'âge d'une dizaine d'années, pendant facile 10-15 ans à peu près, j'y allais, mais pratiquement tous les week-ends. Et Cabourg, c'est un très très bon souvenir de la côte normande, parce que il y avait le bon compromis entre les plaisirs balnéaires, et puis également c'est pas Deauville, Cabourg, c'est plus populaire, c'est

0: c'est plus agréable.
1: Un peu plus sauvage aussi.
0: Et un peu plus sauvage également. Et donc j'ai d'excellents souvenirs. Alors c'était les copains, les copines principalement là-bas. C'était le sport. Quand je disais la plage à l'époque, c'était pas mal de planches à voile aussi à Cabourg. Et puis des sorties comme on peut se les faire à 16-18 ans là-bas à Cabourg. Donc d'excellents souvenirs. Et je me souviens, j'allais régulièrement. C'était le. Je me souviens quand j'allais le week-end. Je bossais comme cadet dans un club de golf, comme caddie. Et en fait, j'accompagnais les joueurs en nettoyant les clubs de golf, en leur filant le faire set pour voilà. Et donc
1: pour vous offrir un verre au Grand Hôtel.
0: Je fournissais tout ça. Je me faisais surtout un petit billet pour pouvoir profiter de mon week-end.
1: Alors c'est aussi des balades pour vous dans le bocage normand. Vous l'avez évoqué. C'est beaucoup de la liberté pour vous puisque vous évoquez cette adolescence. Vous reveniez par Beuvron en Auge en vélo.
0: Oui, parce que là, le littoral, la côte est très belle, vous le soulignez, mais l'arrière-pays est très beau aussi. Alors, le village, moi, le plus marquant pour moi, c'est tout de même Beuvron-en-Auge, qui est une sorte d'image d'Épinal, de carte postale de la Normandie telle qu'on l'imagine, avec, je ne vais pas reprendre du Stone et Chardin, mais avec les vaches noires et blanches. Et donc, voilà, il y a
1: blanche et noire, je crois, elles sont.
0: C'est blanche et noire, c'est l'inverse, ça. D'accord. Il faut savoir s'il y a plus de blanc que de noir. Et donc, en fait, j'ai cette image qui me revient et le passage quand j'allais rouler dans la région, le passage par Beuvron-en-Auge qui s'imposait parce que c'était vraiment le plus joli coin qu'il y avait derrière Cabourg.
1: Vous l'avez dit, Cabourg, c'est aussi le lieu des copains, le lieu de la fête, le lieu où dans les années 80 on entendait à peu près ça.
0: Ouais.
1: Le palace.
0: Oui, il y avait une circus. Alors il y avait le palace parisien et il y avait eu le palace à Cabourg. Ouais.
1: Qui n'existe plus d'ailleurs.
0: Alors qui n'existe plus, c'était installé dans l'ancien casino. Je ne sais pas ce qu'il y a aujourd'hui là-bas, mais et je me souviens d'avoir passé quelques soirées, quelques vendredis, samedis soirs là-bas au palace à Cabourg. Alors, on n'en dira pas plus.
1: Non, mais tout le monde a bien compris. Vous parliez de cette vie associative tout à l'heure et un peu sportive. Vous avez fait de la gymnastique et vous avez fait des agrès.
0: Oui, j'ai fait de la gym aux agrès pendant quelques années.
1: Les bars, c'est
0: bar fixe. Ce sont les anneaux, c'est gym au sol aussi, c'est du cheval aussi, saut de cheval.
1: Mais vous avez été entraîneur.
0: Alors également. Oui. Alors dans le club où j'étais, c'était assez amusant d'ailleurs parce que voilà, je pratiquais ce sport, je faisais quelques compétitions, mais sans non plus, j'ai pas gravi les podiums. Hein, ça, je vais vous décevoir.
1: Même, atteindre le niveau d'entraîneur, c'est quand même un niveau.
0: Et en fait, le mercredi, il y avait les gamins qui s'entraînaient. Alors c'est assez amusant parce que cet épisode d'entraînement des plus jeunes dans ce club, ça a été aussi un petit peu un catalyseur, un démarrage à ma vocation, ce qui est devenu après mon métier, puisque il y avait une des responsables du club qui s'occupait de la radio associative. Je vous parle de ça. On est
1: écoutez. MBS.
0: Ah oui,
1: c'est cette radio-là.
0: Oui, MBS, non, c'était celle-là.
1: C'est encore après ou avant?
0: Non,
1: ou après,
0: c'est une autre radio.
1: C'est les débuts.
0: C'est les tout débuts, en tout cas. Oui, effectivement, j'ai travaillé sur cette autre radio ensuite, après, qui appartenait à Daniel Gérard. Et donc, mais avant cela, petite radio associative et la responsable du club de gym. Vous voyez comment j'entraînais les gamins, je les faisais marrer, j'étais plutôt assez interactif avec eux. Et elle me dit, t'as pas mal de tchat, ça te dirait pas de faire la radio.
1: Moi, j'avais. Et ça, vous y pensiez pas, ça, c'est
0: non,
1: pas quelque chose auquel vous
0: aviez. Pas du tout. Et alors, début des années 80, il n'y avait rien de professionnel. Moi, je n'avais aucune formation. Mais elle m'a dit, bah, tiens, c'est à tel endroit, la clé est sous le paillasson. Viens le vendredi soir entre 18 et 20h. C'était le début. Viens avec tes disques et fais une émission. Mais on ne m'a même pas demandé ce que j'allais faire comme émission. Donc, je me suis venu avec Mehdi, j'ai fait une émission.
1: Eh bien, on a l'archive. Je suis sûr que ça peut exister. On l'a pas.
0: Il y a avec mes potes qui écoutaient, quoi. Ouais, peut-être oui, un peu ma famille au début.
1: Mais c'est dingue parce que finalement, vous destinez à quoi à ce moment-là, Laurent? Parce que voilà, la radio arrive de façon un peu par hasard. Mais vous pensez que vous vouliez faire quoi?
0: Non mais à cette époque-là, j'étais encore lycéen, j'avais aucune idée de ce que je voulais faire. Ensuite, après, j'ai enchaîné vers deux autres radios qui étaient un peu plus professionnelles. Et à cette époque-là, après mon bac, j'étais à l'université, j'étais en fac de droit. Je me destinais à un métier plus orienté vers la justice. Pour ne rien vous cacher, j'envisageais de faire l'école de police, l'école de commissaire
1: de
0: police.
1: Je ne l'imagine pas sur des bars avec des agrès et lieutenant de police. Et pourtant. Et alors, c'est votre vie, c'est ce que vous voulez.
0: Et puis, oui, je continuais la radio, je continuais le droit en même temps, et puis
1: FM, hein.
0: Il y a eu Autoroute FM aussi, il y a eu un petit peu de RTL, d'Europe 1 aussi, et puis d'RFM aussi, pas mal. Et donc, je me suis dit, bah, finalement, là où je voulais aller, c'est pas mal, mais finalement, à l'époque, c'était même pas la télévision, c'était la radio, ça me plaît beaucoup. Donc, comment faire? Donc là, je suis parti en école de journalisme.
1: Et on va vous dire ce qui s'est passé après, parce qu'il va en ressortir un diplômé. Et la carrière commence et va s'envoler. Laurent Romeschko, notre invité ce soir sur ICI, c'est aussi l'occasion de souligner de belles initiatives. On a parlé de la LPO, pour ceux qui nous rejoignent il y a un petit quart d'heure. ICI, ça entreprend toutes les bonnes choses qui marchent aussi partout en France. Et avec l'arrivée d'un enfant, il y a aussi l'arrivée d'un doudou. Vous qui êtes grand-père, je ne sais pas quel âge a votre petit-fils ou petite-fille. Certains auront un carré de tissu, d'autres une petite peluche qu'il faudra trouver en double au cas où. Eh bien, Catherine Quicandon nous propose aujourd'hui, en cette rentrée scolaire, pour ceux qui le perdent, ce doudou, une autre idée.
2: À Agneau, dans le Bas-Rhin, au nord de Strasbourg, il y a un doudou tout chou.
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2: Il y a 5 ans, Stéphanie Lehmann, infirmière, invente un doudou qui garde l'odeur de maman et de papa, hein, on ne va pas l'oublier, pour apaiser le bébé, mais aussi les parents.
4: Avec le doudou, il y a un petit coussinet amovible qui n'est pas très grand et qui peut par exemple se glisser facilement dans le soutien-gorge de maman. Et ensuite, il se fixe par velcro du coup sur le doudou. Et voilà, avec chaque doudou, il y a 3 coussinets afin de permettre les roulements. Et c'est comme ça qu'on imprègne vraiment le doudou de l'odeur. Il y a un tissu vraiment choisi pour bien retenir l'odeur.
2: C'est un concept simple qui lui a été inspiré par son vécu personnel.
4: L'idée a commencé à naître pendant ma grossesse en 2020. J'étais alitée pour menace d'accouchement prématuré. Et à ce moment-là, je me suis beaucoup intéressée à ce qui apaisait vraiment les bébés. Donc j'ai découvert à quel point l'odeur d'une maman peut être rassurante. Mais le vrai déclic, ça a été vraiment au moment de reprendre mon travail d'infirmière et de laisser mon bébé du coup à la crèche pour la première fois. Là, à ce moment-là, je trouvais aucun objet transitionnel qui permettait vraiment d'apaiser les séparations en maintenant le lien de manière facile et pratique. Alors, j'ai créé moi-même un prototype avec une partie amovible que j'imprégnais de mon odeur. Et c'est comme ça que le doudou sentimental est né.
2: Un doudou sentimental qui ressemble à un lapin avec 2 grandes oreilles pour mieux l'attraper. C'est trop mignon. Et c'est mieux que le vieux t-shirt que l'on est tenté d'utiliser et qui est peu sécurisé. Il y a aussi un attache tétine et un anneau de dentition. Très utile tout ça. Il existe plusieurs modèles, Léonce, Margot, Octave et d'autres, fabriqués en Alsace, bien sûr. Pour le prix, comptez une 40aine d'euros environ. Depuis le début, Stéphanie a vu naître plus de 3500 doudous. Une vraie réussite, dès le départ d'ailleurs. Ses 26 premiers doudous, cousus à la main après ses gardes, étaient partis en moins d'une minute. Stéphanie a décidé d'arrêter son métier d'infirmière pour se consacrer à son entreprise, Eléa Moi. Pourquoi ce nom? C'est un clin d'œil à sa fille Eléa, sans qui rien n'aurait commencé. Plus d'infos sur eleamoi.com. Merci à ICI Alsace pour cette idée pleine d'amour. ICI, ça entreprend. Eléa Moi pour un doudou avec l'odeur de maman et ou papa, mais rien qu'à moi.
1: Bon, bah merci beaucoup Catherine Quicandon. Je ne résiste pas à vous demander si vous aviez un doudou, Laurent Romeschko.
0: Je ne me souviens pas, je ne pense pas, non.
1: Ah, oh, vous avez eu un doudou
0: si,
1: comme
0: j'ai dû avoir ça. J'ai dû avoir ça.
1: Oui. Laurent Romeschko est votre invité jusqu'à 21h sur ICI. On va arriver tout doucement sur Paris, sur l'école de journalisme, et puis la suite de sa carrière à découvrir à travers les lieux qui l'ont façonné. C'est jusqu'à 21h sur votre radio, ICI.

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3: Toujours fidèle au poste pour faire le point ensemble sur vos différentes difficultés que vous pouvez rencontrer sur la route, notamment la nuit. Pour cette nuit de jeudi à vendredi, il y aura encore quelques fermetures sur le périphérique extérieur, de la porte de la Mette jusqu'à la porte de Saint-Cloud. Ça va durer jusqu'à 6h du matin. Attention donc à pas vous laisser surprendre. La 4 également sera fermée pour cette nuit en direction de Paris entre Noisy-le-Grand et Saint-Maurice, mais également en sortie de Paris entre Saint-Maurice et Noisy-le-Grand. Si vous êtes amené à prendre la 86, elle est fermée pour cette nuit entre Nogent et Noisy-le-Sec côté intérieur et entre Vélizy et Versailles côté extérieur. Il y aura également quelques fermetures dans les transports en commun, notamment si vous êtes amené à prendre la ligne L du Transilien. C'est fermé à partir de 21h50 entre Sartrouville et Maison-Laffitte. Il y a des travaux et donc il y a des bus de remplacement qui sont mis à disposition. Et puis enfin sur la ligne P du Transilien, là aussi c'est coupé à partir de 21h30 entre la gare de l'Est et Provins. Il y a des travaux et donc des bus de remplacement.
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4: Et ce soir, on découvre Laurent Romeschko. C'est vrai qu'on le découvre parce qu'on a appris il y a quelques instants qu'il a failli travailler dans la police. Il a failli faire plein de choses, Laurent Romeschko. Il est né à Melun en Yvelines. Il a grandi au Mureau. Il a passé son enfance entre Saint-Gervais-les-Bains ou encore Cabourg à la recherche des myrtilles de son oncle qu'il recherche désespérément finalement. Et peut-être qu'il y emmènera son petit-fils un jour pour aller retrouver ses petites myrtilles. Laurent Romeschko est votre invité jusqu'à 21h. C'est vrai, c'est à Saint-Nicolas de Véros, ce lieu que vous recherchez pour les myrtilles, c'est ça?
5: Oui, c'est ça, oui, effectivement, il y a des petits chemins pour aller jusqu'à Saint-Nicolas de Véros, oui. Oui, effectivement.
4: Ça je ne plaisante pas quand c'est... je dis que vous l'emmenez, c'est un petit-fils ou c'est une petite-fille que vous avez?
5: C'est un petit-fils.
4: Vous voulez l'emmener ou vous l'avez déjà emmené?
5: Non, je ne l'ai pas encore emmené. Mais
4: il paraît que c'est partie de vos rêves.
5: Mais effectivement, moi, je l'emmènerai un de ces jours pour aller découvrir effectivement les petits chemins de randonnée.
4: Mais c'est important la transmission. Parce que vous parliez de cet oncle qui vous a transmis des choses. Aujourd'hui, si vous êtes tout jeune, une petite soixantaine tout juste, vous êtes quand même grand-père et vous êtes aussi dans cette transmission.
5: Oui, bien sûr, mais ce sont des instants à partager, quoi. C'est marquant. Vous savez, ce que je voudrais laisser aussi, parce qu'un jour, effectivement, ça se passera comme ça, mais ce que je retiens de mon oncle, ce sont ces instants que j'ai partagés avec lui, dans la nature, aller cueillir des myrtilles, aller hameçonner des truites. Et c'est vrai que, mon petit-fils, j'aimerais bien que, plus tard, il ait ses souvenirs en disant, tiens, je m'en souviens, j'ai fait ça avec lui. Ce sont des choses qui marquent. Sur le coup, on s'en rend pas forcément compte, mais et après il y a effectivement, on pourrait appeler ça une myrtille de Proust.
4: Comment il vous appelle?
5: Papillot.
4: Ça va. C'est moins
5: bien. Ouais, c'est toujours gros débat, ça. Ouais. Bon, grand-père, papy, machin, c'est un peu. Voilà, il m'appellera comme ça viendra, quoi.
4: Après, vous êtes marié jeune, vous avez eu des enfants jeunes, hein, aussi, c'est ça qui explique.
5: Tout très jeune.
4: Vous ne regrettez pas, hein, même.
5: Oui, non. Enfin, bon, voilà, j'étais grand-père à 60 ans, donc c'est tout à fait raisonnable et dans les clous.
4: Les études de droit à Paris, vous l'avez évoqué, l'École supérieure de journalisme de Paris, hein, vous ressortez diplômé, il y aura pas mal de radios, vous l'avez évoqué tout à l'heure. Vous décrochez très vite un premier stage à la télévision, à l'époque sur Antenne 2. Je crois que vous travaillez pour les Enfants du Rock, autour de la création du Minitel, les Enfants du Rock.
5: Oui, c'était le tout début de ce qu'on va appeler après le numérique, enfin le Minitel. C'était, moi je me souviens, quand je suis arrivé en stage.
4: Je l'ai connu aussi, rassurez-vous, je suis solidaire.
5: À Antenne 2, il a fallu d'abord que je trouve un Minitel. Ça n'a pas été simple, ouais. Il n'y en avait pas dans la maison, c'était vraiment le tout début. Et puis voilà, puis je rédigeais les pages sur les différents artistes, les groupes de rock qui passaient
4: les Enfants du Rock.
5: C'était Antoine Decaune, c'était Jean-Pierre Dionnet, c'était Jackie, c'était Bernard Lenoir, c'était Patrice Blanc-Francard. Alors c'était amusant parce que Patrice Blanc-Francard et Bernard Lenoir, ce sont des animateurs que j'écoutais étant gamin, adolescent. Je les écoutais sur Inter avec Loup-Garou, avec Rock Report, je crois bien. Voilà, et ils ont bercé mon adolescence. Je les écoutais le soir et je me suis retrouvé à travailler avec eux. Donc, je ne veux pas dire que c'était un aboutissement parce que j'étais en début de carrière, mais en tout cas, c'était un rêve qui s'accomplissait, quoi, d'avoir, de travailler comme ça, de collaborer avec ces deux géants pour moi.
4: 31 juillet 1989, c'est une date clé. Vous rejoignez Télématin, vous présentez une chronique sur les métiers d'avenir, les métiers du...
5: Ça existait à l'époque.
4: Ouais, c'était quoi les métiers d'avenir en 89?
5: Il y avait des métiers d'avenir à l'époque.
4: C'était quoi?
5: C'était simplement les nouveaux métiers. Alors on parlait de métiers, beaucoup de métiers dans l'informatique. Vous savez, il y a des métiers qui n'existaient pas autrefois et qui sont nés dans les années 90-2000. Donc voilà, c'était pour parler de ces nouvelles orientations, de ces nouvelles filières qui ouvraient. Et cette chronique s'appelait, effectivement, s'appelait Métier d'avenir. J'ai dû présenter la première à l'été 89. Ouais.
4: 89 à 2012, vous présentez la météo. Qu'est-ce qui vous emmène à la météo? C'est le fait de regarder dans le ciel avec votre papa qui était dans l'aéronautique ou...
5: Alors, oui, ça, j'avais déjà ces connaissances par mon père, avec qui je volais régulièrement. Mon frère aîné, qui pilote, et donc que j'accompagnais régulièrement.
4: Vous, non?
5: Non, moi, j'ai jamais été tenté par ça. J'aurais pu, mais non, jamais. Mais j'accompagnais très souvent. Et les briefs météo qui se faisaient à l'époque par téléphone, très souvent, je sais que mon frère me disait, mais dis pas, tiens, fais le brief météo pour voir un peu où on va et les conditions qu'on va avoir. Donc, j'avais déjà cette idée. Et puis, c'est vrai que de voler avec mon père, puis avec mon frère, on approche et on tutoie un peu les nuages, mais en tout cas on voit un peu comment ça se passe. Et moi, ça m'a toujours fasciné.
4: C'est pour ça que vous êtes arrivé à la météo.
5: Alors j'avais ça, je connaissais un peu le truc.
4: C'était enfoui, quoi.
5: Non, c'est pas ça. C'est que quand j'ai commencé mes chroniques, moi, sur Télématin en 89, vous le disiez, il y a quelqu'un que je croisais très régulièrement, avec qui je travaillais, il était dans le bureau à côté, qui est Laurent Cabrol, et qui faisait donc la météo, et puis qui est pilote aussi, il pilote toujours un petit avion, et donc j'avais dit, moi je vole aussi régulièrement, et souvent le lundi quand on rentrait de week-end, il me disait, alors t'as volé ce week-end et tout, et puis je suis avec mon frangin à tel endroit, à La Baule, à Orléans, voilà ce qu'on avait fait, et puis lui il m'en parlait aussi, et jusqu'au jour... automne 89, il cherchait quelqu'un au service météo, et puis Laurent s'est dit, Laurent, il a déjà des bonnes notions, et il vient me voir, il me dit, ça peut t'intéresser, je me suis dit, je vais faire ça 6 mois, et en fait, c'est devenu une véritable passion.
4: Ah oui. Vous avez survolé Annette, c'est comme ça qu'on prononce?
5: Annette, ouais. Annette. Oui, on aurait l'air.
4: C'est quoi, ouais. Annette? Quel est ce lieu qui, visiblement, est important pour vous?
5: Annette, c'est dans le nord de l'Eure-et-Loire, c'est le nord de la Beauce, c'est le début de la Normandie, c'est la vallée de l'Eure également, et c'est une jolie commune de la région centre-Val-de-Loire. Ma femme est originaire, oui, juste à côté d'Annette, et puis on est eurélien depuis maintenant quelques années, d'un peu plus de 30 ans. Et donc, voilà, c'est une commune de 5000 habitants avec un très très beau château, le château de Diane de Poitiers à Annette qui est à visiter, qui est un lieu incontournable, très beau château de la Renaissance. Et puis surtout, un environnement qui est exceptionnel entre la vallée de l'Eure qui est extrêmement verdoyante et qui est extrêmement préservée. Il y a toute la forêt domaniale également tout autour. Donc, voilà,
4: c'est un
5: pourrais bosser pour l'Office du tourisme du département.
4: Mais vous le faites très bien, mais c'est un climat qui vous convient. Parce que je crois que vous avez en plus des animaux à la maison. La forêt, l'eau, c'est quelque chose dont vous avez besoin.
5: Oui, c'est d'abord pas trop chaud. Je suis pas un fan des zones méditerranéennes beaucoup plus sèches. Non, j'ai besoin d'avoir cet environnement. Que ce soit sur la flore, la forêt, mais également la faune. Et c'est vrai que là, en étant sur ce secteur, c'est vrai que le brame du cerf, je l'entends régulièrement au mois de septembre. Voilà, on parlait des oiseaux et de la LPO tout à l'heure. Moi, les oiseaux, j'ai les oies qui passent. Alors, c'est une autoroute à oies sauvages au-dessus de chez moi. Ça fait un bruit pas possible avec des bruits d'ailes. Enfin bon, incroyable. Et j'aime bien cet environnement. J'aime bien vivre là.
4: Site Natura 2000, en zone d'intérêt écologique, avec, vous l'avez évoqué, Laurent, la faune et la flore, et ce beau château de Diane de Poitiers. On pourra parler de maintenant, tiens, dans un instant, c'est pas loin, et je sais que vous aimez aussi. Vous n'avez jamais gagné au loto, ça vous est jamais arrivé, le gâteau
5: de grosse. Non, alors je vais vous avouer une chose, il faudrait peut-être que je joue
4: c'est
5: pour
4: pas
5: gagner.
4: Mal, c'est mieux.
5: C'est un bon début.
4: Généralement. Qui n'a jamais imaginé ce qu'il pourrait faire en gagnant plusieurs millions d'euros à la loterie? Dans une commune de Charente, c'est là où on va se rendre, Laurent, une famille a fait un choix pour le moins inattendu. Un geste Française qui, vous allez l'entendre, année par année, change le quotidien des habitants et particulièrement celui des enfants. Reportage Robin Bernot avec Pierre Marsat.
6: Imaginez un instant, vous gagnez à l'euro-million et l'une de vos premières dépenses sert à rénover l'école de votre commune.
7: C'est une super idée.
6: À Saint-Michel, en Charente, une famille a remporté 50 millions d'euros à l'euro-million en 2009. Depuis ce jour-là, ces habitants qui veulent continuer à rester anonymes offrent chaque année un chèque de 80 000 euros pour payer la cantine des enfants du village. Sauf que désormais, ils souhaitent que cet argent serve à rénover l'école. Les explications de la maire de Saint-Michel, Fabienne Godichaud, à notre reporter Pierre Marsat.
8: Oui, c'était vraiment le souhait qu'ils ont exprimé, de dire, écoutez, c'est 80 000 euros, pourquoi ne pas les investir? Pourquoi ne pas vous aider? Et bien évidemment, nous contribuerons nous aussi à compléter cette manne, toujours ce don, pour pouvoir améliorer nos écoles, nos salles de classe, nos salles de vie, nos cours et voilà.
6: Gagner à la loterie et en faire profiter tout son village, ici en Charente, ça marche. Mais vous, tiens, qu'en pensez-vous? J'ai posé la question à Bénédicte.
9: Ce qui est bien, c'est de pouvoir partager l'argent, ne pas que prendre pour soi et développer des projets pour des écoles et pour l'avenir de la France, les enfants.
6: Et puis, il y a aussi Brigitte qui salue également l'initiative, surtout après les épisodes de canicule de ces derniers mois et aussi le manque d'équipement de nos écoles.
10: C'est très bien parce que l'été, il n'y a pas trop de clim et tout ça. Donc, pour les enfants, ce sera génial. Peut-être mettre de la verdure, mettre... pour le bien-être des enfants, c'est une très très très bonne idée.
6: Parlons-nous honnêtement, entre nous. Vous gagnez 50 millions d'euros. Alors, vous achetez une maison au bord de l'océan, un grand appartement en ville, vous voyagez. Mais est-ce que vous donnez autour de vous? Écoutez les réponses de Bénédicte et Brigitte.
9: Je paye mes dettes et j'aide les gens autour de moi qui en ont besoin. Et puis, un petit peu mettre de l'argent pour la santé aussi. Comme on ne sait pas si on aura beaucoup de choses à payer dans l'avenir, donc il faut toujours avoir un petit peu de pécule.
10: D'abord, égoïstement, je donne à mes enfants. Et s'il en reste, oui, moi, je me serais plus vers les Restos du Cœur et tout ça. Ouais, j'aimerais bien aider les gens dans le besoin et tout ça.
6: À Saint-Michel, le jackpot remporté par ces euros gagnants continue, des années plus tard, de profiter aux enfants. Comme quoi, parfois, gagner à l'euro million ne change pas seulement une vie, ça peut aussi changer celle de tout un village.
4: Exactement, merci Robin Bernot. On salue les équipes aussi d'ici La Rochelle. Et cette très belle initiative, c'est vrai que c'est bien, hein, Laurent Romeshko.
5: Alors, c'est bien, mais c'est. Alors, je trouve, moi, que pour ces vainqueurs de l'euro million, du loto, ça donne un sens à leur vie. Je pense que je veux pas dire que c'est égoïste de leur part, mais ça donne un véritable sens. Plutôt que de gagner et de dépenser tout ça égoïstement seul dans son coin.
4: On va laisser l'Eure-et-Loire, on va laisser toutes les belles villes et les régions où nous étions pour emmener Laurent Romeshko dans un instant, dans un endroit qu'il adore, c'est l'île de Ré.

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2: Et vous le voyez tous les jours sur France 3, 13h dans Météo à la carte, on va en parler dans un instant. On découvre ce soir avec Laurent Romeschko les lieux qui l'ont façonné, les lieux qui l'ont fait rêver, les souvenirs marquants de sa carrière. Il n'y a pas que Paris dans la vie, il y a l'île de Ré aussi. Pourquoi ça vous marque, l'île de Ré? Pourquoi?
3: Parce que j'aime bien le climat, la côte atlantique d'une manière générale, l'île de Ré surtout, un environnement qui est préservé, ce qui est le cas aussi de l'ensemble de la côte atlantique en général. Je dis ça comparativement au littoral méditerranéen. Donc voilà, l'île de Ré, j'aime beaucoup l'environnement, j'aime beaucoup les villages de l'île de Ré, la vie qui peut y avoir. Qui est parfois, sur certains secteurs, c'est vrai, un peu trop parisienne, mais il faut savoir choisir ses moments, il faut savoir aussi rester chez soi, et puis choisir le bon coin de l'île. Et c'est vrai, quand on va vers le nord de l'île, vers Saint-Clément-des-Baleines, vers des communes comme Loix, qui est un petit peu une île sur l'île de Ré, qui est très très isolée, on passe pas par Loix, on va à Loix, c'est un petit peu un territoire à part. Et donc voilà, c'est plaisir de la pêche, principalement, pour moi, là-bas. Et puis...
2: Ça, vous adorez la pêche?
3: Ouais, j'aime bien, ouais. Ça, c'est depuis tout petit, depuis la pêche à la truite en montagne. Voilà, je suis passé à la pêche au bar sur l'île de Ré.
2: Un inspecteur de police qui aime la pêche.
3: C'est ça.
2: Ça aurait pu être la carrière de Laurent.
3: C'est ça. Et donc l'île de Ré, voilà, il y a un environnement que je trouve qui est absolument préservé, même si effectivement, ce que disent beaucoup et qui semble se confirmer, c'est vrai que la menace de l'élévation du niveau de l'océan pourrait menacer l'île. Mais c'est vrai que c'est un très bel endroit où j'aime bien passer des moments pendant l'été, pas que.
2: Je vous emmène en Méditerranée. Alors vous avez aujourd'hui des attaches familiales avec la Corse.
3: Oui, bien sûr, parce que ma famille, ma fille vit là-bas, mon petit-fils vit là-bas, et c'est un endroit où je vais très souvent, bien sûr.
2: J'imagine.
3: Le plus souvent possible, donc voilà, celle qu'on baptise l'île de beauté et qui porte bien son nom. Voilà, c'est aussi une découverte. Vous savez, je vous parlais de préservation de l'environnement, j'évoquais l'île de Ré, et je faisais un peu le comparatif entre la côte atlantique et le littoral méditerranéen. Ouais. Dans le littoral méditerranéen, la Corse est tout à fait à part, c'est-à-dire qu'il y a cet environnement qui est absolument préservé, et donc ça, c'est un véritable bonheur d'avoir effectivement cet amour de ce pays, et suffisamment pour pouvoir le conserver authentique.
2: Vous aimez les plages aussi en Corse, il y a une plage comme ça,
3: qui vous
2: marque plus qu'une autre.
3: Alors je suis plus côte occidentale en remontant jusque vers la Balagne que sur la côte orientale, vers la plaine orientale, et côté Porto Vecchio qui est plus touristique, mais c'est vrai qu'on arrive encore à passer des journées sans être les uns sur les autres, de trouver des criques, des plages très agréables sur l'ensemble de la côte ouest de la Corse, et ça, c'est un véritable bonheur. Ouais.
2: Je vous emmène, Laurent Romeschko, dans un autre endroit. Cultissime générique. Je crois que c'est le tout premier, hein, d'ailleurs. C'est le tout, parce qu'il a évolué, hein, le générique en 50 ans.
3: Ça va être la version d'origine qui est pas bien jeune.
2: Alors, je vous emmène pas dans les studios des chiffres et des lettres, mais je vous emmène à Antibes.
3: Ah oui,
2: Alors, on est en Méditerranée. Pourquoi je vous emmène à Antibes? Vous le savez très bien, c'est votre première des chiffres et des lettres.
3: Oui.
2: C'était Antibes. C'était au palais des congrès de Antibes.
3: Juin 92.
2: Vous avez 12 ans quand on regarde les images. Non, vous faites toujours dire Tintin. Regardez les images. Ouais. C'est archivé d'ailleurs avec Lina, cette émission. Vous vous souvenez de ce moment pour deux raisons, je crois.
3: J'avais un costard vert, vert pistache.
2: Vert lourd, hein.
3: Ouais, un truc, Et que je ne retrouve pas.
2: C'est mieux.
3: Voilà. C'est une bonne nouvelle, ça. Oui, je m'en souviens très très bien. Vous savez pourquoi je me souviens particulièrement de ça?
2: Parce qu'à titre personnel, vous apprenez quelque chose une heure avant.
3: Pour deux raisons. J'ai ma première, c'est un lundi, début de semaine, on fait les émissions de là-bas. Je fais ma première en direct. Et là, je sais que toute la direction d'Antenne 2 à l'époque va scruter le petit nouveau qu'Armand Jameau vient de recruter.
2: Quel créateur du jeu.
3: Et en fait, une heure avant la prise d'antenne, avant le direct, ma femme m'appelle pour me dire que le test de grossesse est positif et que je vais être papa pour la première fois.
2: Est-ce qu'elle a eu raison, Sylvie, de vous dire ça une heure avant?
3: Sincèrement, je pense qu'elle me l'aurait dit après, ça aurait été mieux. Mais bon, je sais pas, ça m'a peut-être encore un peu plus motivé. Mais bilan des courses, j'ai terminé ma journée, on a fait le direct qui s'est plutôt bien passé. Mmh. Et puis, mais le soir, quand je me suis couché, pas trop tard, je me suis dit, je vais vite aller me coucher.
2: Je vous arrête, c'est pas vrai, parce que je crois que vous avez fait la fête ce soir-là en Antibes. Vous aviez besoin de lâcher les chiens, comme on dit.
3: Ça fallait que je me lâche. Oui. Mais je me suis dit, c'était une journée tout de même bien remplie, ouais, avec, avec plein de nouvelles.
2: Première des chiffres et des lettres, et quelques mois plus tard, la naissance, voilà. C'était votre premier enfant, du coup. Hein,
3: oui, Anne était la première en 93.
2: Alors, puisqu'on parle des chiffres et des lettres et qu'on parle de toute la France, les chiffres et les lettres, c'est des clubs dans toute la France.
3: Oui, c'est ça a été une
2: fan partout.
3: Ça a été une formidable aventure télévisuelle puisqu'en fait elle s'est prolongée pendant, figurez-vous, tout de même 52 ans.
2: Ouais, c'est fou,
3: 52 ans cette émission, j'en ai fait une grosse partie de ces 52 puisque j'en ai fait 32.
2: Patrice Lafont,
3: Patrice,
2: Laurent Cabrol,
3: 17 ans et puis Laurent Cabrol et puis une courte période Max Meynier.
2: C'est vrai.
3: Il y a eu Max Meynier après Laurent Cabrol et juste avant moi. Et donc voilà, et puis la version d'origine, le mot le plus long avait été créé en 65, donc l'origine de l'émission est encore plus ancienne. Non, ça reste c'est une belle aventure, c'est un véritable monument de la télévision française, c'est un jeu qui semblait inoxydable, très efficace parce que très simple à comprendre et surtout chacun pouvait jouer à son niveau. Mmh. Je veux dire, vous pouviez, autant qu'un jeu, sincèrement, comme question pour un champion, il faut la culture générale, on ne peut pas être approximatif, autant que sur trouver le mot
2: chacun
3: le plus
2: long, peut tenter sa chance.
3: Chacun peut tenter, et même si vous plafonnez à 4 lettres,
2: ouais.
3: Et ben c'est pas grave, vous avez joué, vous avez pris du plaisir. C'était ça la formule absolument magique de cette idée d'Armand Jameau sur cette émission. C'est ce qui a expliqué cette longévité, donc ça reste un très bon souvenir. Mais la page est tournée.
2: On ne va pas se gêner, on va penser à un Marseillais que nous avons en commun, oui. Qui est Patrice Lafont, qui nous a quittés il y a maintenant 2 ans, il me semble.
3: Oui.
2: Qui a aussi beaucoup compté pour vous. Il a été votre producteur sur cette émission.
3: Il a été mon producteur pendant près de, je ne sais plus combien, pendant pas loin de 25 ans, je crois bien. Et donc, j'ai perdu. Bah, ce n'est pas simplement un producteur, ça a été un ami très cher.
2: Voilà,
3: quelqu'un qui me manque.
2: Quelqu'un qu'on a en commun et qui nous manque beaucoup.
3: Ça pouvait être un papa, un frère, un copain. Parfois, il était tellement drôle, ça pouvait même parfois être un petit frère qu'il fallait recadrer parce qu'il allait très très loin.
2: C'est
3: ce qui me plaisait.
2: Laurent Romeshko est notre invité. Alors, Laurent, il y a des lieux aussi que vous avez découvert peut-être plus récemment, les monts du Beaujolais.
3: Oui. Oui, parmi les coins de France qui me plaisent bien, il y en a beaucoup, mais c'est vrai que c'est une région. Quand on descend le Val de Saône pour aller vers Lyon, vers la vallée du Rhône et aller peut-être vers le sud, c'est vrai que c'est très souvent un truc qu'on laisse sur la droite de l'autoroute et on ne s'y arrête pas forcément. On va en Bourgogne, mais c'est vrai que les monts du Beaujolais, on ne s'y arrête pas forcément.
2: Vers Beaujeu.
3: Et vers Beaujeu, bien entendu, Chiroule. Enfin bon, voilà, ça mérite véritablement de s'y arrêter quelques jours parce que c'est une région belle où on mange très bien. On peut pas dire qu'on y boit très très bien, mais c'est pas possible. Mais je veux dire par là, bien évidemment,
2: bien
3: toutes
2: sûr.
3: Les régions françaises, il y a effectivement il y a le vin, il y a le fromage, mais là il y a vraiment un très très bel écrin et c'est une région qui mérite qu'on s'y arrête.
2: Ces Bretons du bout du monde, êtes parti il y a pas longtemps tourner un documentaire dans le Finistère. Aussi, pourquoi vous avez choisi le Finistère?
3: Alors, parce que c'est une, bien entendu, parmi les téléspectateurs qui m'écrivent, qui réagissent, moi, lorsque je suis à l'antenne, lorsque je donne des prévisions, il y en a certains qui ont leur territoire, leur coin de France, vraiment ancré dans les tripes. Ils ne l'aiment pas, ils l'adorent carrément. Ce sont les Bretons, et particulièrement les Bretons du Finistère. Et donc, l'idée dans ce documentaire, c'était de se dire, pourquoi les gens qui vivent là depuis longtemps, qui sont sur ce département depuis toujours, pourquoi sont-ils si attachés à ce département qu'est le Finistère? C'est quoi? C'est la mer, c'est la langue, sont les crêpes, c'est le cidre, je sais pas, c'est le sarrasin, et on a essayé de comprendre. En fait, c'est un mélange de tout ça. Il y a une véritable identité finistérienne, mais la France est une somme d'identités comme ça. C'est pour ça qu'on va poursuivre aussi notre aventure en allant à la rencontre des Hauts-de-France.
2: Alors n'hésitez pas à redécouvrir ce documentaire sur le Finistère.
3: Sur la plateforme France.tv.
2: Qui est toujours disponible. Météo à la carte, on s'en dit un mot tous les jours, France 3, 13h.
3: 13h, ouais, à 12h55 précisément pour Météo à la carte. Et puis 13h55, Météo la suite, qui est la deuxième partie et qui se prolonge jusqu'à 14h30 à peu près.
2: Toujours la vulgarisation, l'explication.
3: La vulgarisation et puis surtout la découverte des patrimoines régionaux, la mise en valeur aussi des initiatives qu'il peut y avoir un peu partout en région. On vit très bien en région, on aime nos régions et celles et ceux qu'on rencontre nous tous les jours dans l'émission. En sont la preuve.
2: Laurent Romeshko, on s'est énormément baladé. Cette carte de France, vous la connaissez par cœur. Si on devait garder qu'un seul lieu, votre lieu central, on serait où ? On s'arrêterait où ?
3: On en a parlé. Moi, c'est mon poumon vert, là où je suis. Je m'échappe dès que je peux de Paris.
2: C'est l'Eure-et-Loire.
3: C'est l'Eure-et-Loire. Oui, c'est là, c'est là où je me sens bien.
2: Merci Laurent pour ce voyage.
3: Eric, merci à vous.
2: Vous avez bien piloté, c'est impeccable.
3: Merci.
2: Je vous aurais bien vu en lieutenant de police. J'espère que vous aurez deuxième vie pour ça. Franchement, c'est ce que je retiendrai.
3: Je vais m'acheter l'impair.
2: Vous faites la voix aussi un peu la Colombo, non ?
3: Non, je peux vous parler de ma femme.
2: Voilà, salut. Merci Laurent Romeshko, ici.fr pour écouter cette émission. Il n'y a pas que Paris dans la vie. On vous souhaite un bon week-end. Le meilleur est à retrouver entre 20h et 21h avec Benoît Prospero. Et on se retrouve dès lundi. Portez-vous bien. Ciao.

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2: Salut à toutes, salut à tous et bienvenue, c'est Décibel. C'est parti pour une heure en direct autour de l'actualité musicale. On parle beaucoup de concerts en ce moment, hein, ceux de Stevie Wonder, de Céline Dion aussi. Et puis, il y a Soprano qui a mis en vente aujourd'hui les billets pour sa tournée des stades. Oui, il ne fait pas le Stade de France, lui, il fait les stades de France. Sochaux, Lille, Nantes, Metz, Le Mans, Bordeaux, Lyon et puis évidemment Paris et Marseille. Soprano qui en profite pour annoncer son prochain album et aussi célébrer les 10 ans de son album L'Everest. Soprano est l'invité de Décibel. Youpi les amis, bienvenue, c'est parti. 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Et puis, on a aussi pas mal de nouveautés à partager avec vous ce soir. Il y a la nouvelle chanson de Philippe Catherine, Je te donnerai, que vous allez découvrir un peu plus tard. Mais là, c'est un événement. Une nouvelle chanson de Mylène Farmer, des LOL et des Quoi. Deuxième extrait de son nouvel album, Egregor, qui sortira le 30 octobre. C'est tout nouveau, ça vient de sortir et c'est déjà sur votre radio ici. Ah oui, nous aussi on est fans de Mylène.

0: Hélène, elle a dit choc bar à la radio. Non, mais 2026, on ne s'ennuie jamais. Des LOL et des quoi, nouvelle chanson de Mylène Farmer. L'album, je vous l'ai dit, c'est le 30 octobre. Mais alors, si vous êtes hyper fan et que vous voulez le découvrir trois jours avant, sachez que le 27 octobre, cet album sera présenté au cinéma. On connaît l'amour de Mylène Farmer pour les clips et pour les visuels dingues. Donc, je sais pas, c'est peut-être un énorme film avec toutes les chansons de l'album. On sait pas plus. On sait juste que voilà, c'est une découverte de l'album au cinéma le 27 octobre. Séance unique partout en France et une billetterie déjà ouverte.
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0: Que vous l'aimiez depuis Louxor, J'adore, ou encore La Banane, où il se baladait tout nu sur la plage en mangeant une banane. Philippe Catherine, de toute façon, maintenant le monde entier le connaît. Il est une quasi-divinité en Asie, hein, depuis qu'il est apparu tout nu et peint en bleu à la cérémonie d'ouverture des JO de Paris 2024. Eh bien, Monsieur Catherine est de retour, il va sortir un nouvel album qui s'appelle Planète Bleue. Planète Bleue sortira le 23 octobre prochain. Nouvel album de Catherine. Et un premier extrait qui s'appelle Je te donnerai. C'est plein d'amour et de tendresse, tout ce dont le monde a besoin. Merci. Monsieur Catherine.

fait des promesses comme ça, Philippe Catherine, moi j'ai envie d'y croire, je vous jure. L'album arrive à la fin du mois d'octobre. Allez les amis, restez concentrés. Soprano va arriver. La musique de mon DJ. Il fait les Stades de France. Grosse actualité pour Soprano. Il est ce soir l'invité d'honneur de Décibel.

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1: Bonsoir Soprano.
2: Comment ça va?
1: Ça va.
2: Impeccable. Depuis la Ciotat, ça va. Impeccable.
1: Voilà le Ici Live de la Ciotat. On avait DJ Gel, qui est le DJ historique de la Funky Family, avec un invité surprise. Et ben, en fait, c'était toi l'invité surprise.
2: Eh oui, quand même, fallait
1: c'était
2: bien.
1: C'était génial, c'était jeudi dernier. Voilà.
2: Bon, j'ai pas eu de mal de mer, hein, je préfère le préciser.
1: Voilà. Et oui, parce qu'on jouait sur une scène flottante. Oui. Voilà. Puis ça, t'as fait comme ça un petit galop d'essai, un petit coucou avec le public. Oui. Avant cette prochaine tournée que tu as annoncée il y a 2 jours, tu as mis les billets en vente aujourd'hui.
2: Ouais, c'est ça.
1: Ça part comme des petits pains. Pardon, ouais, des petits peignes. Le Karaoké Stadium Tour. 8 villes, 8 stades, que des tubes. Et croyez-moi, il va falloir manger des pâtes la veille, parce que des tubes, il en a, et il va falloir tenir le coup.

0: Morceau près, j'ai une question justement autour des tubes. Certains artistes ont des rapports très étranges avec leurs tubes, et notamment dans le rap, dans le hip-hop. C'est super de faire un tube, on rencontre le grand public, mais à la fois, on ne veut pas perdre sa street cred. Ouais. Et voilà, toi, tes tubes, tu les embrasses. Les chansons que le public choisit, tu as décidé que c'était le cœur de ce karaoké tour.
1: Ouais.
0: Est-ce que c'est un choix compliqué pour toi ?
1: Non, totalement. Si, en fait... déjà, ce qui est bien, c'est que cette tournée, je vais faire même des tubes de l'époque de Psychiatre de la Rime.
0: Ouais.
1: Donc, du coup, c'est vraiment pour rassembler toutes les générations qui ont écouté ma musique. Il y en a, ils viennent à mes concerts. La dernière fois, on a eu une personne qui avait 87 ans. Elle connaissait Hiro, ma chanson Hiro, par cœur. Ouais. On était tous choqués. Et elle était là, elle dansait avec sa fille qui devait avoir la trentaine, qui aimait Alla Bien.
0: Ouais.
1: Et qu'elle avait son enfant qui était là, qui aimait Ding, Ding, Ding, Ding, Ding. et le mari qui était là pour attendre que les morceaux où je rappais fort.
0: Voilà.
1: En fait, ça a toujours été mon mindset. C'était de réunir tout le monde, parce que moi, j'ai vécu toutes ces époques-là. Aujourd'hui, je suis un père de famille, mais il y a eu une époque où j'étais en bas du bloc, il y avait une époque où j'aimais que le texte, il y avait une époque où j'aimais que danser, il y avait une époque où j'aimais faire que le sport. Bon, en ce moment, un peu moins, mais
0: oh,
1: voilà.
0: Oh, ça va.
1: Mais ça va.
0: Nous, on a vu la semaine dernière Soprano danser, se donner sur la scène du Ici Live à la Ciotat. Non, excellente condition physique.
1: Bon, ça va alors.
0: Mais oui. Alors, je ne fais pas le Stade de France, je fais les Stades de France. Donc là encore, l'idée, c'est rassembler, c'est aller dans des stades, alors dans lesquels, pour certains, il n'y avait même jamais eu de concert. C'est le cas du stade du Mans, premier concert de toute l'histoire du

0: stade. Et puis à Metz, ils ont un nouveau stade. Et c'est toi qui vas faire le premier concert aussi.
1: Ouais, surtout au Mans. Je crois que Metz, il y a eu Johnny une fois. Mais le Mans.
0: Ouais, c'est le nouveau stade là. Ouais.
1: Là, c'est le nouveau stade.
0: Ah, et
1: le Mans, Johnny devait, il y a eu la pluie.
0: Oh non.
1: Et ouais. Et donc du coup, je vais venger Johnny comme dit. Mais en fait, cette phrase, moi, j'adore le Stade de France. Je vais voir les concerts, les matchs. C'est mythique. J'aime beaucoup même l'équipe qui est à l'intérieur, qui travaille et tout ça. Et on avait fait une tournée l'année dernière du Freedom Tour.
0: Ouais.
1: Et on arrive à Nantes. On fait 4 fois Nantes. Et il y a des gens qui me disent, mais vous allez toujours ou au Stade Vélodrome ou au Stade de France, les artistes, pour faire des grands shows. Nous aussi, on a des stades.
0: Bah ouais.
1: Et je me suis dit, bon, bah, alors, on va pas faire le Stade de France, on va faire les Stades de France compris. Ça veut dire que on va amener ce truc de gigantesque qu'on peut trouver au Stade de France ou au Stade Vélodrome ou au Stade de Lille, l'amener dans d'autres villes où il n'y a pas peut-être ce genre de concert.
0: Et ça, c'est une très bonne nouvelle, ce karaoké tour de soprano. Les places viennent d'être mises en vente. Vous pourrez donc aller alors à Paris, à Marseille en 2028, mais avant, en 2027, à Sochaux, Lille, Nantes, Metz, Le Mans, Bordeaux et Lyon. Les tickets donc sont en vente et c'est l'occasion aussi de fêter ensemble, je le disais, les 10 ans de ton album L'Everest.
1: Eh oui.
0: Ouais, c'est fou, oui. Ça.
1: Ah, c'est vrai, oh là là, ça fait 10 ans.
0: Ça fait 10 ans.
1: Eh ouais.
0: En feu, ça fait 10 ans. On brûle pour Soprano. Et ce soir, l'invité de Décibel. Je suis en feu.

0: Ah non, j'appelle pas les pompiers, moi j'appelle Soprano. Merci d'être avec nous ce soir.
1: Avec plaisir.
0: En direct sur ici, après ce joli cadeau, ce joli concert surprise la semaine dernière à La Ciotat. Et de retour là, donc pour annoncer, on le disait, hein, cette belle tournée, le karaoké tour, Lille, Nantes, Metz, Le Mans, Bordeaux, Lyon, et puis Paris et Marseille, bon,
1: oui,
0: qui sont toujours bien servis en concert, mais elles attendent Paris
1: et
0: Marseille.
1: Parce qu'en fait, c'est les dernières dates. On va en premier voir toute
0: la France.
1: Voilà, et après, on va dans les deux capitales, on va appeler ça comme ça.
0: Et je vous rappelle, les amis, c'est toi qui appelles ça comme ça, les deux capitales, j'aime bien.
1: Bah oui, moi je suis marseillais, je suis obligé de dire ça, et la vraie capitale, j'ai fait le chauvin,
0: C'est magnifique, non, mais j'adore cette idée. Il y a un public, une partie du public avec laquelle on ne peut absolument pas tricher, ce sont les enfants. Alors toi, pour le coup, ça fait 6 fois que tu es personnalité préférée des 7-14 ans, donc les grands-enfants et les jeunes ados. Quand tu fais The Voice, c'est The Voice Kids, voilà, c'est vers eux que tu vas assez naturellement. Tes débuts au cinéma, Marius, c'est les Gardiens de la Cité Phocéenne, on s'était vu à cette occasion-là.
1: Ouais, c'est vrai, c'était pour ça que
0: c'était avec des enfants. Et puis évidemment, sur le dernier album Freedom, il y a cette chanson avec Luna.
2: Hey papa, je peux te poser une question?
1: Oui, vas-y ma chérie, qu'est-ce qu'il y a?
2: Eh ben...
3: Papa, dis-moi pourquoi les gens disent que les autres gens sont différents, alors que moi j'ai cru à tes poèmes où tu disais qu'on était tous les mêmes.
0: Papa dis-moi, et c'est pas une question de prendre de l'âge, parce que déjà en 2008, avec les psychiatres de la rime dans les Cités d'Or, tu chantais Jeunesse France.

0: prends ta place. Donner de la force comme ça à des enfants, ça fait des jeunes qui se sentent mieux et peut-être des meilleurs adultes. C'est quoi ton rapport avec ce monde de l'enfance encore aujourd'hui?
1: Ben, en fait, c'est pas fait exprès. Hein. C'est quand tu es un parent, ben, en fait, tu as une responsabilité. Il n'y a pas longtemps, il y a quelqu'un qui m'a dit « Oh, j'ai compris ta chanson Inaya, j'ai compris ta chanson Luna, j'ai compris tes chansons. » Parce que en fait, il venait de devenir père pour la première fois. Et en fait, il n'y a que quand tu as cette sensation de qui change ta vie et qui te dit « Maintenant, je sais pourquoi je me lève le matin, pourquoi je me bats, pourquoi je dois tout faire pour sourire, pour continuer à protéger mon foyer. » Eh ben, ce truc-là, ben, en fait, moi, je le fais dans ma musique. Indirectement, bien sûr, ben tous les parents, parce que moi j'aime bien dire que je fais de la musique pour les parents. Les gens, ils aiment bien à faire des raccourcis en disant ouais, il y a des fois c'est des morceaux pour les enfants. Non, moi je fais des morceaux pour les parents parce que je suis parent. Comme quand j'étais ado, je faisais des morceaux pour les ados parce que j'étais ado. Ça suit un peu ma chronique, ma place. Mais je trouve que protéger les enfants, leur donner des valeurs de base comme moi, Ayam a fait avec moi, ou NTM, quand j'ai écouté des chansons, ça m'a donné envie d'ouvrir un livre, d'avoir une conscience politique, une conscience sociale. Je trouve que c'est trop bien. La dernière fois, il y a un jeune qui me disait qu'il a fait sa licence sur une de mes chansons qui s'appelle Hero.
0: Wow.
1: Le petit, il a 16 ans, il a pris ma chanson, il a pris qui était Rosa Parks, qui était l'histoire de Coluche, l'histoire de tous ces artistes magnifiques qui ont fait la musique des années 80, 90 ou même avant. Je trouve que c'est trop beau de faire ça, et donc c'est vrai que j'ai cette petite responsabilité, mais je pense que c'est l'âge qui me fait faire ça. Mais je te jure que des fois, quand on me dit que je suis la personnalité préférée, je suis toujours choqué. Je me dis, mais pourtant je suis là, je gueule quand même. Je suis là, des fois je suis énervé sur ce qui se passe dans l'actualité. mais je pense qu'ils
0: mais ils positif, ont du flair aussi, les
1: je
0: gamins.
1: Je pense qu'ils aiment le positivisme, je pense qu'ils aiment quelqu'un qui leur dit ouais, c'est la merde, mais vous inquiétez pas, vous allez y arriver.
0: Et je t'ai vu, moi, avec des petits, dans les coulisses des Enfoirés.
1: Ouais.
0: Et c'était ahurissant parce que, en fait, ils allaient tous vers toi. Il y avait un peu pour Santa aussi, mais vous étiez vraiment tous les deux les artistes qui attiraient ces enfants, qui avaient envie de vous voir, envie de partager avec vous. Et je t'ai vu, et en fait tu les regardes vraiment aussi, il y a ça.
1: Peut-être que c'est important. Après moi j'aime les gens. C'est vrai que les enfants, les gens ont l'habitude que les artistes peut-être ont peur pour leur image, donc ils snobent un peu, je sais pas. Mais autant je regarde les enfants, autant je regarde tout le monde pareil. Mais les enfants, je pense que c'est là où on pêche un peu, que ce soit politiquement parlant, avoir des débats sur des trucs. On va pas s'étendre sur ça. Mais alors que
0: les enfants, c'est urgent.
1: C'est urgent.
0: Ouais.
1: On a eu cette année l'exemple de la petite Liana. J'ai entendu ça, moi, en tant que père, je suis choqué que l'administration a fait. Moi, je pense que ça, c'est un truc prioritaire. Il faut leur donner de la force. Ils sont harcelés sur Internet, les réseaux sociaux, à l'école, tous ces trucs, ces informations. Je pense que quand il y a quelqu'un qui a de la lumière et qui les regarde, qui les considère, tu leur donnes de la force.
0: On donne de la force aux enfants et à tout le monde ce soir dans Décibel.
1: Yeah.
0: Avec notre invité soprano. À tout de suite.
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9: Toujours fidèle au poste pour faire le point ensemble sur vos différentes difficultés que vous pouvez rencontrer sur la route, notamment la nuit. Pour cette nuit de jeudi à vendredi, il y aura encore quelques fermetures sur le périphérique extérieur, de la porte de la Muette jusqu'à la porte de Saint-Cloud. Ça va durer jusqu'à 6h du matin. Attention donc à ne pas vous laisser surprendre. La 4 également sera fermée pour cette nuit en direction de Paris entre Noisy-le-Grand et Saint-Maurice, mais également en sortie de Paris entre Saint-Maurice et Noisy-le-Grand. Si vous êtes amené à prendre la 86, elle est fermée pour cette nuit entre Nogent et Noisy-le-Sec côté intérieur et entre Vélizy et Versailles côté extérieur. Il y aura également quelques fermetures dans les transports en commun, notamment si vous êtes amené à prendre la ligne L du Transilien. C'est fermé à partir de 21h50 entre Sartrouville et Maison-Laffitte. Il y a des travaux, donc il y a des bus de remplacement qui sont mis à disposition. Et puis enfin sur la ligne P du Transilien, là aussi c'est coupé à partir de 21h30 entre la gare de l'Est et Provins. Il y a des travaux et donc des bus de remplacement.
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0: Et on est avec Soprano ce soir qui a une actualité absolument débordante. Il y a, on l'a dit, ce grand karaoké stadium. Tours, 8 villes, 8 stades, Lille, Nantes, Metz, Le Mans, Bordeaux, Lyon, Paris et Marseille, avec, on l'a dit, que des tubes, sachant que chacun a sa propre définition du tube, donc en fait, il y en aura pour tout le monde.
1: Ben voilà, ouais, ça va pour toutes les époques, on va dire ça comme ça.
0: C'est ça, ben oui, ouais. Il est comme Taylor Swift, il a des eras. C'est ça, oui. La era de Sopra.
1: Mais tu sais, tu rigoles, on a fait un teaser justement pour lancer la tournée, et j'ai tourné une teaser où je me suis mis dans les personnages de toutes mes chansons, ça veut dire j'ai remis ma tenue du clown, et chaque fois je jouais avec le truc. Je me disais, oh là là, quand même, j'en ai fait des concepts, j'en ai créé des persos, mais c'était tellement cool de revenir sur ces trucs-là, ça mettait des frissons.
0: Ah ouais, et puis on a déjà un premier extrait, et même on a même deux, de l'album qui sortira au printemps. On va en parler, mais avant, c'est l'heure du questionnaire des choix cornéliens, mon cher Soprano. Il va falloir que tu choisisses à chaque fois en ton âme et conscience.
1: En mon âme et conscience.
0: Allez, okay. C'est parti. Accent québécois ou accent ch'ti? Si tu perds ton accent marseillais demain matin.
1: Alors l'accent ch'ti me régale. Ah. L'accent ch'ti me régale, je te jure. Et en plus, tous ceux qui sont du côté des ch'tis, même un peu plus bas, Lille, tout ça, ils sont magnifiques. À chaque fois, les gens ils se disent que mon premier stade, c'est celui du stade Vélodrome, mais en fait, c'était celui de Lille. Ah. C'est incroyable. Donc,
0: ch'ti direct. Tout,
1: ouais, ch'ti.
0: Tu préfères, puisque tu pars comme ça là pour une grande tournée, mais quand même on parle aussi de l'album, la tournée ou le studio ?
1: La tournée.
0: Tournée.
1: Moi je suis de la génération où il n'y avait pas internet, pour se faire connaître c'était la scène. Je n'aime que la scène, les concerts, faire des grands shows, des spectacles, des mises en scène, de voir les gens qui sautent, qui pleurent, j'adore ça.
0: Alors justement, en parlant de mise en scène, une de tes nouvelles DA, c'est des grosses lunettes vert fluo qu'on a vu sur les réseaux.
1: Je les ai pas prises, j'aurais dû les prendre.
0: Tu les as sur scène en tout cas. Alors, pour aller avec et pour monter sur scène, un béret basque fluo ou un short de cycliste fluo?
1: Alors je vais prendre un short de cycliste pour faire une dédicace à mon coach qui chaque fois arrive avec des shorts un peu trop courts. Je lui dis attention, tu peux pas faire ça tout le temps. Voilà.
0: Alors là, attention, elle est terrible. IAM ou NTM? Tu les as cités tout à l'heure.
1: Mais oui.
0: Les deux.
1: Mais oui, je les aime les deux. Le premier groupe que j'ai vu un clip que j'ai entendu une chanson, c'est NTM. Mais mon groupe, c'est IAM. C'est IAM, et sans hésiter.
0: Presque aussi difficile. Dorothée ou Chantal Goya?
1: Alors, j'ai déjà croisé Chantal Goya et tout, mais Dorothée, à un moment donné, j'étais amoureux d'elle. C'est incroyable. Un jour, j'ai fait une petite vidéo où je lui ai fait une petite dédicace. Elle a cherché mon numéro pour m'envoyer un petit message pour dire merci pour la vidéo. Mais j'ai dit, mais c'est pas toi qui dois me dire merci. Jusqu'à maintenant, je suis choqué. Je regarde son message, je montre à tout le monde. C'est Dorothée.
0: Dorothée, elle t'a dit.
1: C'est Dorothée. C'est une dinguerie.
0: Trop star. Attention, celle-là, elle est technique. Soit tu peux plus jamais dire le mot Marseille dans un de tes titres, soit tu dis ce que tu veux, mais dans chaque titre, tu es obligé de placer le mot araignée.
1: Ah oh, non, je mets araignée. Non, Marseille obligatoire. Non, j'aime trop Marseille, c'est pas possible.
0: Si tu devais revivre un moment de ta vie, tu choisis ce que tu veux.
1: À part la naissance des enfants, parce que sinon après ça fait trop facile de donner cette réponse. Je dirais quand même le premier stade Vélodrome, parce que c'était il y avait un avant et après.
0: Ouais.
1: Le stade Vélodrome, le premier en 2017, c'était incroyable.
0: Et allez, on termine. C'est quoi ta chanson de choix au karaoké?
1: Moi, alors, il y en a plusieurs. Je sors souvent le morceau de Les Deux Mondes Minuit parce qu'elle m'éclate. Elle m'éclate.
0: Et tu l'as, la note, là? Jusqu'au bout de la nuit.
1: Mais bien sûr que je l'ai. Bon, pas pareil que lui, mais...
0: Bravo.
1: Non, celle-là, elle est incroyable. Mais attention, vu qu'on est dans l'actualité, quand même, tu es en famille, ou tu es entre amis, ou tu es avec tes amis, tu es un Céline, je te le dis, tu le tues. Tu es là, il y a le texte, là, tu crois que tu es une diva quand tu chantes.
0: Du Céline Dion.
1: Ah ouais.
0: Évidemment. Allez, nous aussi, on va chanter très fort DJ, puisque c'est l'extrait qu'on écoute en ce moment sur votre radio. Ici, extrait du nouvel album de Soprano qui arrive au printemps. Et prépare-toi, après, je vais essayer de gratter quelques infos sur cet album. Du coup, tout le monde veut tout savoir. DJ.

0: nous donne pas mal d'indices sur la teneur de l'album. Karaoké, c'est quelque chose de très fête, très dansant.
1: Ben oui, en tout cas, vu qu'on va... Mon ambition, c'est de pouvoir mettre le feu dans les stades.
0: Ouais.
1: Et bien sûr, on va beaucoup danser, on va beaucoup bouger. Après, j'ai fait des morceaux dans l'album qui sont personnels, très personnels, mais qui sont, je sais pas si ça se dit, karaokéisables.
0: Alors, si ça se disait pas avant, ça se dit maintenant.
1: Maintenant, ça se dit.
0: Oui,
1: voilà.
0: Ça se dit karaokéisable. Ouais. Moi, ça va, je le tiens, ça y est.
1: Voilà. Et pour que, parce qu'il y a des fois, il y a des chansons qui sont douces, il y a des chansons qui sont un peu même tristes. Mais
0: ouais.
1: Qu'on aime bien chanter en karaoké.
0: Oui, c'est vrai.
1: Et donc, du coup, il y a un peu tous ces styles-là. Bien sûr, il y a beaucoup de morceaux rap avec un peu à la IAM à l'époque et tout ça. Et voilà, j'espère que les gens vont s'éclater, quoi.
0: Est-ce que tu peux nous décrire ce que ça fait dans le corps, dans le cœur, dans la tête, d'entendre une foule, un stade, chanter tes paroles? Parce qu'on ne va pas se mentir, l'équipe, nous, ça ne nous arrivera jamais. Lui, ça lui arrive régulièrement et ça va lui arriver là, dans cette grande tournée des stades 2027-2028. Qu'est-ce que tu ressens? C'est quoi à ce moment-là quand les gens ils chantent tes mots?
1: C'est incroyable. Ah. C'est incroyable. C'est en plus 80% des morceaux qui deviennent populaires sont des morceaux accidents, comme on dit nous dans le jargon de la musique.
0: Ça veut dire quoi?
1: Ça veut dire qu'on est au studio, on essaie de faire un morceau qui va plaire, mais en fait, on se dit bon, on fait une pause, on va écrire autre chose pour nous souffler un peu, et après revenir sur la chanson, ben c'est l'autre chanson que les gens aiment le plus. C'est des chansons qui viennent en dernière seconde, qui viennent de l'instinct, ou sinon c'est des chansons qu'on a fait dans l'intimité où on s'est dit c'est pour nous, on parle de nous vraiment, on se lâche. Et tu vois les gens la chanter. Nous, par exemple, chaque fois qu'on fait, par exemple, un roule, des fois, je la chante pas. Chanson, je pose le micro, je laisse penser, c'est les gens qui la chantent. Tu as les frissons tout le long, j'hallucine. Il y a des chansons où j'ai fait des fautes de français, je les entends et j'ai envie de chanter. Je suis là, je me dis, mais mince, à la base, moi, c'était des chansons pour moi, écrites dans ma chambre. Ouais. C'est impressionnant. C'est impressionnant.
0: Donc, en fait, c'est ça que ça veut dire, karaoké. C'est aussi cet
1: mais
0: échange.
1: Oui,
0: parce qu'en fait, tu vas pas mettre toutes les paroles sur le grand écran.
1: Il y a des morceaux, oui, pas tout.
0: Pas tout. Pas tout. Mais on n'en a pas besoin, ceci dit. On les tient déjà.
1: Ah, mais parce qu'il y a toute une histoire, mais on verra après, j'en parlerai après, mais il y a toute une histoire. Mais oui, c'est ça le truc qui touche, c'est de pouvoir voir les gens chanter les chansons. C'est
0: et d'être
1: beau.
0: Ensemble.
1: Ben oui, on s'en fout, c'est faux, pas faux. Quand il y a un karaoké, je pense pas que tu chantes, tout le monde chante comme Céline Dion. Donc tu vois, donc voilà.
0: Voilà, Piestre, toutes et tous ensemble. En 2027, on n'aura peut-être pas énormément d'occasions de le faire, donc... Les concerts de soprano, notez-le les amis, c'est important. Et on va se régaler. On a une petite minute, mais j'aurais voulu quand même que tu nous dises un mot sur la mise en scène de ces spectacles. Je sais que tu as pensé vraiment à mettre le spectacle au cœur du stade. L'idée, c'est ça. Hein.
1: C'est ça. En fait, à chaque fois que je fais des concerts, je me dis, c'est dommage, ce serait trop bien de faire participer le public, que le public fasse partie du spectacle.
0: Ouais.
1: Et on a mis une sorte de carré or un peu au milieu, on a fait une sorte de trou dans la scène.
0: Ouais.
1: Et le public va rentrer par des portes, il y aura une partie du public qui sera au centre, on va leur donner des objets que je peux pas dire c'est quoi, je vais pas spoil, qui va faire que eux vont faire partie du spectacle.
0: C'est génial.
1: Ouais, il va y avoir des moments où ils vont me tourner le dos, et ils vont être avec moi, et ils vont faire chanter le public en face. On est en train de préparer tout ça, mais je voulais absolument que ce soit une grande fête, que les gens aussi puissent jouer le jeu.
0: Début officiel de la fête le 5 juin 2027 à Lille. Et puis ensuite, on enchaîne Nantes, Metz, Le Mans, Bordeaux et Lyon. Et puis en juin 2028, Paris et Marseille. Je te souhaite par avance une excellente tournée.
1: Merci, c'est trop gentil.
0: Vivement le printemps pour l'album Karaoké. Et très vite, on te voit toutes les semaines sur TF1 aussi dans The Voice.
1: Eh oui. Ah, voilà. Qui a gagné?
0: Ah, on dit pas.
1: Ah non, moi je sais, mais je peux pas le dire.
0: Il est parfait. Merci Sopra.
1: Ciao
0: à bientôt.
1: Tout le monde.
0: Salut.
1: Prenez soin de vous.

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1: Et Décibel qui continue avec un blind test. Nous allons vous offrir, comme promis, des petits verres souvenirs collector du Ici Live La Ciotat, qui a eu lieu la semaine dernière, avec Soprano en invité surprise. Et il vous a dédicacé ces petits verres. Alors, est-ce que ça part chez Annabelle ou est-ce que ça part chez Sophie? Bonsoir, mesdames.
2: Bonsoir, Émilie.
1: Bonsoir. Comment ça va, Annabelle?
2: Ça va très bien, merci.
1: Mais oui, j'entends une voix pleine de sourire, Annabelle. Et Sophie aussi, d'ailleurs.
2: Ah, super bien, super, voilà. Merlon.
1: Bon. Alors, vous savez quoi? On en a deux, des verres dédicacés par Soprano. Alors, on vous en offre une, hein, à chacune. Oh. Voilà, comme ça, tout le monde a gagné.
2: Bien.
1: Voilà.
2: Bien. Merci, Soprano.
1: Hey, il est trop
2: merci
1: cool.
2: Merci beaucoup. Merci.
1: Bah, oui. Quelle générosité. Non, mais c'est un super artiste. Il est vraiment trop sympa.
2: Il est adorable.
1: Donc, il est en train de vous faire vos dédicaces, là. Donc, ça, c'est géré. Annabelle et Sophie, vous avez toutes les deux gagné. Et comme ça, on peut jouer déjà heureuse et dans la joie.
2: Ah oui, sans stress.
1: Sans pression. C'est bien ça. Sans pression, super. C'est un peu la direction artistique de cette émission. Hein. Certains diraient sans trop se faire chier aussi, mais enfin voilà, c'est l'idée en tout cas. C'est vraiment l'idée. Ah, je suis contente, Annabelle et Sophie. On va jouer ensemble. Alors, on joue ensemble avec des chansons. Elles ont tout un point commun. Elles ont le mot « histoire » dans leur titre. Et donc, effectivement, c'est des chansons un peu qui racontent une histoire. Alors, il va falloir retrouver le nom de l'interprète de la chanson, d'accord ?
2: D'accord. Allez, ok.
1: Annabelle et
2: Sophie. Bonne chance, Annabelle. Bonne chance à vous aussi.
1: Ah, j'adore.
2: Merci beaucoup.
1: Vous êtes tellement fair-play, c'est merveilleux. Allez, on y va. Une première chanson qui parle d'une histoire. Dites-moi qui chante ça, Annabelle et Sophie. Et n'oubliez pas de me donner votre prénom avant de donner la réponse, pour que je sache laquelle de vous deux est en train de parler.
2: Sophie.
1: Alors, Sophie, c'est pas Charles Aznavour, mais on est dans la bonne période. Et sa voix va arriver dans quelques secondes. C'est une chanteuse.
3: Mon histoire, c'est l'histoire.
1: Sophie. Comment
2: Dalida.
1: Sophie? Oui, Dalida, bravo.
2: Mon histoire, ah,
1: Dalida. Dalida, histoire d'un amour. Premier point pour Sophie. On continue.
2: Bravo, Sophie.
1: C'est un autre genre d'histoire.
2: Merci, Annabelle.
1: Ah, Annabelle.
2: Annabelle. Le roi Lion.
1: Oui.
2: Bravo, Annabelle.
1: L'histoire de la vie. Alors, c'est dans Le Roi Lion, mais on accepte, évidemment, parce que si on cherche après les interprètes de toutes les chansons des musiques de films, on n'est pas accouché. Elle s'appelle Debbie Davis, celle qui chante la version française de l'histoire de la vie. Un point pour Annabelle, un point pour Sophie. On est à égalité, on s'en fait un petit dernier pour le plaisir, mais quoi qu'il arrive, je suis contente que tout le monde ait gagné.
2: Ah, super. Sophie. Michel Fugain.
1: Bravo.
2: C'est un beau roman, c'est une belle histoire.
1: C'est une belle histoire.
2: Magnifique. Bravo Sophie. Merci Annabelle. Bravo aussi.
1: Bravo, oui, à toutes les deux. Vous avez été des super candidates et je suis ravie donc de vous envoyer ce petit souvenir dédicacé par Soprano. Annabelle et Sophie. Oui, plein de bisous à vous.
2: Merci infiniment. Gros bisous, Émilie. Gros bisous à toute l'équipe. Et merci encore.
1: Merci beaucoup. Vous l'avez compris, votre radio ici vous aime et aime. Vous racontez de belles histoires, que ce soit Le Roi Lion, Dalida ou Michel Fugain et le Big Bazar. Mais les meilleures histoires, ce sont les histoires d'amour qui finissent mal, en général, mais pas toujours. Voici les Rita Mitsouko, les amis. Régalez-vous. C'est Décibel.

0: chanson, mes amis, et c'est incroyable, à 40 ans, oui, 40 ans, Les Histoires d'A, c'était un des gros tubes de l'album The No Comprendo d'Erita Mitsuko, sorti en 1986. C'est aussi l'album de Andy ou encore C'est comme ça. Bref, replongez-vous dès que possible dans la discographie d'Erita Mitsuko. C'est un vrai délice, signé Fred Chichin et Catherine Ringer.
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0: C'est l'anniversaire de Moby, dites donc. Alors comme il a plus de cheveux depuis une trentaine d'années, on ne sait pas tellement quel âge il a, j'ai enquêté. Ne vous en faites pas, Moby a 61 ans aujourd'hui. Et ce qui est très très chouette quand même, c'est son parcours. Sa maman était hippie, lui il était punk, et puis ensuite seulement il a découvert l'électro, et Moby a finalement sorti en 1999 cet album qu'on a toutes ou tous eu entre les mains à l'époque, ou en tout cas voilà, les chansons dans les oreilles. C'est l'album Play, cet album qui s'est vendu à je ne sais combien de millions d'exemplaires, 12 pour être précis, ça y est, j'ai retrouvé mon petit post-it. Bon anniversaire donc à Moby, 61 bougies.

0: Depuis 1999, on n'a jamais arrêté de la chanter, cette chanson Natural Blues, Moby, à l'occasion de son anniversaire. Et merci à toute l'équipe de Décibel. L'émission est déjà terminée. Il y avait Emma Quenardel à la technique, Sadi Karaou au standard, Iris Guitoni à la réalisation, Thierry Boffa à la délégation musique, Mélodie Chaïb à la programmation et au web. Demain, on sera avec Enora Malagré qui partagera ses chansons préférées avec vous. Bisous.
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0: Bonjour à tous, il est midi 5 sur votre radio Ici. Bienvenue dans votre nouveau rendez-vous. Ici, on parle bon plan, vie quotidienne, arnaque à éviter, santé, sport aussi. Vous allez voir, nous sommes là pour vous rendre service parce qu'on vous doit bien ça et c'est le titre de ce nouveau rendez-vous sur votre radio Ici. Nous sommes en chance jusqu'à 13h et j'ai du mal à articuler. Nous sommes ensemble jusqu'à 13h, je suis Enora Malagré et voici la bande qui m'accompagne, Aude Razo, Madame Anti-Arnaque. Coucou.
2: Coucou Enora, c'est normal ce vendredi.
0: Eh oui, c'est la fin de la semaine. Allez, courage à toutes et à tous d'ailleurs. Valère Coréard et ses bons plans conso. Bonjour Valère.
3: Salut Enora, bonjour à toutes et tous.
0: Pierre Fabin, notre merveilleux vétérinaire. Bonjour Pierre.
4: Bonjour, bonjour à tous.
0: Et Nordine Tab, mon chouchou. Notre coach sportif. Je l'adore parce que je le mets très mal à l'aise quand je dis ça. Bonjour Nordine.
5: Bonjour Enora.
0: Alors aujourd'hui, nous allons parler d'un sujet éminemment sérieux, important, le carburant. On va vous aider à baisser la facture. On sait à quel point ça vous préoccupe. On va aussi parler d'adoption d'animaux, de sport sans pression. Bref, un joli programme pour vous rendre service parce qu'on vous doit bien ça. Appelez-nous ou laissez-nous un vocal, c'est gratuit. Sur notre WhatsApp 0810 055 056, nous sommes là pour vous. Et puis, laissez-nous des messages vocaux sur ce WhatsApp comme l'a fait. Écoutez cette merveille. Isia aujourd'hui.
6: Bonjour docteur Pierre, moi j'aimerais bien faire vétérinaire, est-ce que tu peux m'apprendre ?
0: Bon bah là, moi, vous m'avez perdu.
3: C'est le message le plus mignon de la Terre.
0: Oh. Je suis en fonte des neiges. C'est donc pour vous, docteur Pierre Fabin.
3: Eh ben oui, on va essayer de répondre à Isia ce matin, parce que c'est pas facile
0: ben
3: de devenir vétérinaire.
0: Non,
5: donc on va lui donner sympa, quelques... c'est insupportable, cette petite fille, là, faut tout lui dire.
0: On va y répondre dans une trentaine de minutes, et puis je garde le meilleur pour la fin. 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Midi 7, on démarre avec vous, ma chère Aude et mon cher Valère, le duo gagnant, j'ai envie de dire. Alors, le carburant augmente. C'est la préoccupation vraiment des Français en ce moment. On peut l'entendre. Pourquoi ? Comment on fait ? Dites-nous tout, chère Aude Razo.
2: Oui, comment alléger cette facture de carburant ? Effectivement, grosse préoccupation en ce moment. Mmh. Alors, les prix à la pompe augmentent. C'est vrai, vous avez raison. Ça, on le sent bien passé quand on fait le plein. Je l'ai fait hier. C'était voilà.
0: Ouais.
2: Ce qui nous intéresse, malheureusement, aujourd'hui, j'ai envie de dire, c'est que ces prix vont encore augmenter. C'est vraiment une certitude. Bon, si je regarde les prix là en ce moment, le gasoil, 2,29€ le litre en moyenne, le sans-plomb 95 E10, 2,12€ le litre en moyenne. Là, on approche quand même des records de 2022. Attention, je dis bien moyenne, parce qu'il y a Pascal, un auditeur qui nous a contacté là au 0810, 055, 056, il nous dit, il a vu un litre de diesel à 2,60€ quand même.
0: D'accord.
2: Donc là, on est vraiment sur
0: Mais
2: la douloureuse.
0: Pourquoi ça augmente?
2: Pourquoi ça augmente? Parce que le baril de Brent, cette semaine, est repassé au-dessus des $100. Donc c'est un peu complexe, on parle de marché, on parle de cours, etc. Mais en fait, le Brent, tout simplement, c'est le thermomètre du prix du pétrole chez nous en France. Et pourquoi il augmente? Plusieurs facteurs. Le conflit Iran-États-Unis, on a vu ces images de pétroliers iraniens qui étaient coulés par les Américains cette semaine. Ces tensions dans le détroit d'Ormuz, on dit beaucoup détroit d'Ormuz, etc. Carrefour maritime très important pour l'approvisionnement pétrolier mondial. Et donc tout ça, ça fait grimper le cours du baril. Il y a aussi des attaques contre les raffineries du Golfe. Bref, beaucoup de facteurs. Donc oui, désolé, ça va augmenter. Donc nous, on a des solutions. La question, c'est comment faire baisser cette facture.
0: Avant de passer la parole à Valère Correa, réagissez sur ce sujet précisément. 0810, 055, 056. Si vous avez envie de faire un coup de gueule, ça se passe ici. Hein. N'hésitez pas, on est là pour vous rendre service.
3: Oui.
0: Valère Coréard.
3: Mais peut-être avec cette question, est-ce qu'on n'en fait pas trop hein ? Parce que quand on regarde les chiffres aussi, attention, plus 30 centimes sur le litre, c'est à peu près 20-30 euros par mois d'augmentation. C'est trop, mais c'est pas non plus insurmontable. Donc on monte aussi en épingle un sujet.
2: Ça dépend pour qui ? Pour les professionnels, c'est
0: oui,
2: très
0: mais
2: lourd.
0: Ça va être le premier désaccord de l'émission entre Nordine et Valère. J'adore.
3: En moyenne, on roule 10-12 000 km par an. Yves Carac, on aura tout à l'heure spécialiste auto, nous l'expliquera très bien. Et quand on fait 10-12 000 km par an à 7 litres pour 100 km, je dis simplement que l'augmentation même de 30 ou 40 centimes le litre, qui est beaucoup, attention,
0: bien sûr.
3: Je dis simplement que sur le mois, on ne va pas avoir un budget de 250-300 euros de plus. Je ne dis pas que c'est C'est pas beaucoup, je dis simplement, il faut rester calme face à la situation. Voilà, c'est ça qui est important, on peut pas rentrer dans l'hystérie et flipper encore plus.
0: Réagissez avec nous, hein, 0810 055 056. Nordine, vous aviez un petit...
4: un petit coucou à toutes les personnes qui... mais qui vivent dans les zones rurales. Ce que je veux dire, c'est que ils ont pas le choix. Et aujourd'hui, ça va être espacé par leur métier, par le voisinage de plusieurs kilomètres, et ils vont subir cette augmentation. Donc, elle est peut-être moindre pour certaines personnes, mais pour d'autres, c'est gigantesque, quoi.
0: Ah, évidemment, Aude. Alors,
2: oui, les professionnels, c'est très lourd. Comment on allège la facture? Ça, c'est pour Valère Correa. Hein.
3: Oui. Alors, la première chose à faire, c'est faire jouer la concurrence. Ça, c'est très important parce qu'on est souvent installé dans des habitudes. Et les habitudes sont pas toujours bonnes. Il y a une carte des prix du carburant qui est mise à jour en temps réel sur ici.fr. Vous tapez prix carburant ici. Et là, vous tombez sur une carte qui est mise à jour en temps réel avec des petits points autour de chez vous.
0: D'accord.
3: Et ça vous permet de voir là où c'est le moins
0: très
3: cher.
0: Très pratique, ça.
3: Et bien souvent, il peut y avoir 10, 20 centimes de différence entre une station et l'autre.
0: Hein. C'est incroyable.
3: Et je reviens sur ce que disait Nordine, ouais. Je suis tout à fait d'accord avec ce qu'il disait, je dis simplement, il ne faut pas tomber dans la peur gratuite, voilà, mais on a tous des situations différentes. Deuxième chose, l'éco-conduite, rapidement, ce n'est pas un gadget de bobo parisien, l'éco-conduite.
0: Qu'est-ce que c'est l'éco-conduite, Valère ?
3: C'est simplement de rouler plus cool, un petit peu plus doucement, plus cool dans les accélérations.
0: Ça consomme moins, du coup.
3: Non, 10 à 15% moins.
0: Oh là là, oui, c'est énorme.
3: Et tous les spécialistes auto le disent. Hein. C'est vraiment pas un gadget.
0: Vous conduisez très lentement, le réseau. Pardonnez-moi. On va quand même révéler un peu la vérité.
2: Moi, je suis un peu la personne qui est un peu embêtante sur la file de droite, sur l'autoroute. Maintenant, je roule moins vite. Ouais.
3: Bon, et une petite aide de 100%, je dis petite parce que c'est jamais suffisant non plus, mais il y a l'aide grand rouleur qui a été reconduite. Elle est à demander avant le 30 septembre 2026. Ça se passe sur impots.gouv.fr. Regardez si vous êtes concerné parce que là aussi, 100 euros, ça peut venir vous donner un coup de main sur les mois à venir parce qu'en effet, le carburant va continuer de monter. Et peut-être une dernière chose en deux mots, le covoiturage. Pas un gadget.
0: Complètement.
3: C'est pas un gadget. Et il y a du covoiturage domicile-travail quotidien, y compris dans les zones rurales et peut-être même en particulier. Regarder.
0: Ça, c'est un très très bon plan. Valère vous l'a dit, on va recevoir Yves Carra, le porte-parole de Mobilité Club France, pour continuer à parler augmentation du carburant sur votre radio ici. Mais pour l'heure, on écoute Anastasia. I'm out of love sur votre radio ici dans On vous doit bien ça.

0: Out of Love. J'ai pas du tout l'accent anglais, c'est génial. Sur votre radio ici.
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0: S'il y a une ou un professeur d'anglais parmi nos auditrices et nos auditeurs, je suis pas contre un petit coup de pouce, parce que mon accent breton quand je parle anglais, pardonnez-moi. Ah, je me fais rire seule. Alors, on continue de parler de la hausse du carburant. On sait à quel point ça vous préoccupe. Continuez d'ailleurs à réagir au standard au 0810 055 056. Vous nous écrivez aussi, hein, Aude est en train de lire vos messages sur ce WhatsApp gratuit. Donc continuez à réagir, mais pour l'heure, nous allons recevoir un ami maintenant, Yves Cara, dont on ne peut définitivement plus se passer, qui est le porte-parole de Mobilité Club France et le cousin germain de Valère Correa.
3: C'est faux.
0: J'ai cru. Bonjour Yves Cara.
4: Bonjour, comment ça va? Quel bel accent breton anglais, c'est magnifique, j'adore.
0: Quelle honte. Alors, plus sérieusement, la hausse du carburant angoisse vraiment beaucoup de Françaises et de Français. Vous allez nous éclairer sur ce point.
3: Je voudrais qu'on parle bioéthanol E85, Yves Cara, avec vous. Je pense que ça va intéresser nos auditrices et nos auditeurs. On est à 85 centimes le litre. Et peut-être qu'avec vous, on va essayer d'y voir clair, parce que ça peut être une solution qui s'est économique, peut-être aussi écologique, pour faire face à cette hausse des prix. Peut-être déjà de nous dire, c'est quoi le bioéthanol?
0: Ah oui, j'aimerais bien savoir.
3: Ouais, moi aussi, en fait.
4: Ouais, le bioéthanol, le superéthanol, le E85. Alors déjà, quand vous arrivez à des stations-service qui ont le E85, c'est le pistolet bleu.
0: D'accord. Voilà.
4: Et quand vous arrivez, quand il y a un totem avec tous les prix, vous savez qu'ils sont en rouge, le seul en vert, c'est le E85, parce qu'il a moins d'un euro. Et donc, pour donner un petit peu un côté agréable, on l'a mis en vert. Voilà, c'est déjà une première indication. Alors, toutes ne l'ont pas, quasiment toutes les stations totales en ont. Et vous avez sur les 11 000 stations de service en France qui en ont, il y en a presque la moitié, on va dire maintenant, 45%. Il faut savoir que quand vous avez une voiture qui roule au superéthanol, vous pouvez quand même mettre du E95 dedans. Hein. C'est tout à fait compatible. Okay. Ça, c'est une première chose. Vous n'êtes jamais en panne.
0: Bon. D'accord.
3: Juste, c'est quoi alors? C'est fait avec quoi rapidement qu'on comprenne qu'est-ce qu'on met dans la voiture?
4: Alors, c'est fait le superéthanol en France. Il est fait avec, par nos agriculteurs, qui sont très contents d'avoir un revenu supplémentaire et complémentaire en tout cas, avec de la betterave. Alors, on fait de la canne à sucre et on fait du superéthanol. Et avec d'autres céréales, on n'est pas en concurrence avec la nourriture, avec notre nourriture, il faut bien le dire. C'est fait avec les résidus et c'est en complément de notre alimentation, donc il n'y a pas de souci là-dessus. Mais voilà, c'est
0: betterave
4: et céréales.
0: Yves, ça paraît idéal, alors.
4: Mais c'est idéal. C'est

0: SMS de copains qui me remercient chaque jour de les avoir convertis au super-éthanol. Avec le prix du carburant, c'est vrai que c'est quand même un gros problème. Donc voilà, on peut pas tous rouler au super-éthanol, en tout cas pas tout de suite, mais imaginons que le gouvernement français ou européen décide que les biocarburants sont l'avenir, et c'est l'avenir, parce que bien évidemment, il faut sortir
1: du pétrole. Bien sûr.
0: En 15-20 ans, on aura suffisamment de carburant, biocarburant, carburant de synthèse pour tout le monde.
2: Il y a peut-être d'ailleurs des gens qui roulent au bioéthanol et qui veulent partager leur expérience.
1: 0810, 055, 056.
2: Je ne le connais pas par cœur. Yves Cara, le bioéthanol, donc, c'est plus écologique. Est-ce que c'est vraiment rentable qu'on achète un véhicule neuf ou qu'on transforme notre véhicule actuel au bioéthanol, puisque c'est possible, il existe des kits de conversion?
0: Oui, des boîtiers de conversion. Alors, actuellement, et malheureusement, il y a une seule marque et une seule voiture qui, d'origine, dans ce que vous l'achetez neuf, peut rouler au super-éthanol et équipée pour ça. C'est Ford Kuga, hein. C'est la voiture que j'ai, d'ailleurs, pour tout vous dire. Avant, ils avaient un autre modèle, puis ils ont arrêté parce que le problème, c'est que dans les autres pays, c'est pas tellement développé.
1: D'accord.
0: C'est surtout une spécificité française, de la volonté, d'ailleurs, du PDG de l'époque de Ford de développer ça, et ça a bien marché. Ils en vendent comme des petits pains. Donc voilà, on peut avoir cette voiture d'origine. Sinon, effectivement, on peut aller dans un garage agréé et faire poser un boîtier. Alors le boîtier, vous savez, il contrôle seulement le débit de carburant qui rentre dans vos pistons, parce que le super-éthanol a un pouvoir explosif un peu moins fort que le pétrole.
1: Donc, d'accord, Yves Cara,
0: un petit peu plus, mais comme on dépense beaucoup moins, ça se compense.
3: Sur le petit boîtier, justement, Yves Cara, j'ai vu passer sur Internet pas mal de pubs pour des boîtiers, pour convertir sa voiture au super-éthanol, promesse séduisante, compatible avec toutes les voitures, installation en quelques minutes, faites-le vous-même. Il y a pas mal d'arnaques, non?
0: Alors, faites-le vous-même, jamais. Et quand vous allez dans un garage agréé, vous savez, il y a une société que je vais citer parce que ils sont quasiment pas en monopole, mais en tout cas ceux qui sont les meilleurs, c'est Flexfuel Energy Development, que je connais très très bien.
2: Flexfuel
0: Energy Development.
1: Je vois que vous avez le même accent que moi, Yves Cara, ça me rassure.
0: Ouais. Flexfuel, non mais c'est français, je vais pas prendre un accent anglais ou breton, quand même. Et donc ils font ça, donc ils ont tout un réseau de garages. Donc quand vous allez dans un garage sérieux, agréé, d'abord, il doit vérifier que votre voiture est en état de pouvoir recevoir ce boîtier. Si elle a 600 000 km, elle est au bout de sa vie, c'est peut-être pas la peine. Donc, il vous fera un diagnostic et il vous le posera. Ça coûte, suivant la voiture, entre 800 euros et 1200 euros. Il y a quelques aides de région et parfois de ville pour les faire poser.
1: D'accord, merci beaucoup cher Yves Cara pour vos lumières, vous êtes toujours aussi passionnant. Si vous avez envie de réagir aussi à ce sujet, si vous avez des bons plans aussi à nous donner, continuez d'appeler 0810 055 056, mais pour l'heure c'est Boulevard Désert, c'est pas si facile sur votre radio ici. Mon allée.

0: C'est pas si facile, boulevard désert sur votre radio ici, dans On vous doit bien ça.
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0: 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Midi 25, nous sommes en direct et ensemble jusqu'à 13h. Merci d'être de plus en plus nombreux à nous rejoindre sur ce nouveau rendez-vous sur votre radio ici. Énormément de réactions. Nous sommes en train de parler évidemment de l'augmentation du carburant et on sait à quel point ça vous préoccupe. On vous donne des bons plans, des solutions. Et nous avons d'ailleurs Nordine qui nous est quelque chose en antenne que je vais me permettre de vous demander de redire.
2: Ouais, mais carrément, en fait, c'est que j'ai entendu toutes les explications de Aude et je me demande pourquoi nous, ça part dans les tours aussi haut, alors que dans d'autres pays, bah, ça peut être très bas les tarifs.
0: On a des messages à ce sujet.
3: On a des messages, justement, il y a un auditeur ou une auditrice, je ne sais pas parce que je n'ai pas son prénom, mais qui nous a mis une capture d'écran du prix du litre diesel, essence, etc. en Espagne, en Catalogne. Je vous le dis, ça vous fait un petit peu mal. 1,70€ pour le diesel, 1,70€ pour le super samplon 95.
4: Bon, c'est une question de taxes. Les taxes en Espagne.
3: C'est une question de taxes, évidemment. La France applique beaucoup plus de taxes historiquement sur le carburant que l'Espagne.
0: Continuez à réagir au 0810 055 056, comme l'a fait d'ailleurs Angélique, qui nous appelle du Maine-et-Loire. Bonjour Angélique.
5: Bonjour Enora, bonjour à toute l'équipe.
0: Et coucou bonjour. À ici Loire-Océan, on leur fait un bisou, on les aime beaucoup. Comment ça va Angélique?
5: Eh bien ça va très bien, merci beaucoup.
0: Alors je vois que votre mari est gérant d'une école de conduite, alors qui mieux que vous pour nous parler de ce sujet?
5: Oui, c'est vrai que ça devient un petit peu problématique, ça devient même complètement démesuré. Et encore, nous, ça va parce que mon mari est donc tout seul, donc on n'a qu'un seul véhicule.
0: Ouais.
5: Et je parle un véhicule auto parce qu'il y a les motos aussi. Mais c'est vrai que quand on est à 2 voire 3 pleins par semaine, à quasiment 100€ le plein, 90€, bah c'est vrai, ça commence à faire un petit peu mal, quoi. Donc on se demande des fois pourquoi on travaille. C'est vrai que c'est complètement, on n'a pas d'enseignants, on n'a pas de, mais pour autant on n'a pas d'aide non plus, hein, parce que bah forcément après c'est toujours un peu compliqué. Il y en avait eu des aides qui avaient été mises en place, je crois, il y a pas très très longtemps, mais les écoles de conduite ne faisaient pas partie du dispositif.
0: Ce qui paraît pourtant, absurde, pardonnez-moi, c'est un peu absurde, je trouve.
5: Alors, absurde, oui et non. Après, nous, on n'y aurait peut-être pas forcément souscrit, parce que là, c'est pareil, ça reste des aides, mais des fois, c'est des aides qu'il faut rembourser. Donc, est-ce que c'est vraiment des aides? Je ne pense pas. Si c'est comme le PGE au moment du Covid, bah, il faudra rembourser à un moment donné. Donc, je ne sais pas si c'est une bonne solution. Mais ce dispositif, bah, on n'était pas concerné, et en attendant, bah, on paye 2 à 3 pleins par semaine, plein à 90, voire 92€. Ça fait un petit peu mal. Et encore, nous, le véhicule que l'on a, c'est du samplon.
0: Oui, mais justement, alors Valère Correa va vous répondre.
4: Est-ce qu'on a le droit, en tant qu'auto-école, d'utiliser un autre carburant? Là, on vient de voir avec Yves Cara la conversion au E85, qui est bien moins cher, ou alors peut-être passer à l'électrique quand c'est le moment de renouveler la voiture. C'est possible, peut-être?
0: Alors, Angélique, c'est possible, ça?
5: Alors oui, c'est possible. Après, pour tout ce qui est électrique, c'est pas forcément hyper pratique, parce qu'en en termes d'autonomie, il faudrait rebrancher le véhicule très fréquemment. Il faut une installation à proximité de l'auto-école. Donc c'est vrai que pour les branchements électriques, il se fait, hein, des véhicules électriques. En général, c'est quasiment que des boîtes automatiques. Donc nous, on n'a pas de véhicule électrique. Maintenant, est-ce que c'est vraiment la solution? Je ne pense pas, parce qu'à un moment donné, ça va être compliqué aussi. Donc nous, c'est pas forcément une solution très avantageuse pour notre établissement. En tout cas.
0: Merci, chère Angélique, d'avoir réagi au 0810 055 056. En fait, comme notre chère Angélique, appelez-nous, réagissez, on est là pour vous. On va très rapidement accueillir le gagnant ou la gagnante du jeu. 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C'est Vincent. Bonjour, Vincent.
6: Bonjour, bonjour à toute l'équipe.
0: Vous appelez de Toulouse, coucou, ici Occitanie, on vous embrasse très fort. Vous êtes retraité, vous êtes très occupé, vous êtes très actif dans la vie, je crois, Vincent.
6: Oui, tout à fait. C'est à cette occasion que j'ai eu l'occasion d'être victime ou de résister à la dernière minute à des arnaques.
3: Ce ne sont
6: pas celles qu'on entend généralement.
0: Bon, eh ben, va falloir nous rappeler ou rester avec nous pour qu'on en discute. Mais en attendant, c'est 200€ pour vous.
6: Merci beaucoup.
0: J'espère que ça comblera un tout petit peu ce que vous avez perdu.
6: Et ça comblera exactement la somme que j'ai perdue.
0: Oh bah alors, eh bah vous voyez, on est là pour vous, on vous rend service, c'est votre nouveau rendez-vous quotidien sur votre radio ici.

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0: Midi 32 sur votre radio Ici, bienvenue dans votre nouveau rendez-vous. Ici on parle bon plan, vie quotidienne, arnaque à éviter, on parle santé, animaux. Nous sommes là pour vous rendre service parce qu'on vous doit bien ça. C'est le titre de ce nouveau rendez-vous quotidien. Nous sommes ensemble jusqu'à 13h. Moi je m'appelle Enora Malagré et je suis avec Aude Razo, Valère Coréard, Pierre Fabin qui parlera adoption des animaux pas trop jeunes s'il vous plaît, nous dira-t-il. Et puis Nordine Atab, notre coach sportif qui nous parlera sport sans pression. Ouh, ma passion. Vous êtes très très nombreuses et nombreux à réagir au 0810 055 056. Depuis le début de l'émission, nous parlons augmentation, bien sûr, du carburant. On sait à quel point ça vous préoccupe et nous avons des solutions. Mais pour l'heure, on va répondre au message vocal laissé par une auditrice toute particulière qui nous a appelé au 0810 055 056.
2: Bonjour docteur Pierre, moi j'aimerais bien faire vétérinaire, est-ce que tu peux m'apprendre ?
0: Super. Oh, mon Dieu, non mais c'est, voilà, j'arrive pas en fait, a-t-elle des parents ? Je voudrais l'adopter.
3: Pas trop jeune, on va le dire tout à l'heure.
0: C'est pas possible cette voix, cette mignonnerie. Bah si les enfants en plus appellent l'émission, bah alors moi,
4: ça donne du sens.
0: J'arrête le métier de bonheur, Pierre Fabin.
3: Merci beaucoup Isia, je mets tous les chroniqueurs de la bande au défi d'avoir un message aussi mignon cette année. Et 7 ans, moi c'est l'âge où j'ai voulu commencer à être vétérinaire. Aussi, c'est l'âge où ça commence en général. D'accord. Alors, il y a besoin de quelques conseils quand même pour aborder ce métier parce que c'est pas facile. Alors, déjà, le premier, c'est il faut se transformer en détective. C'est beau d'aimer les chiots, les chatons, de les caresser, mais ça ne suffit pas. Les animaux ne parlent pas. Ils vont pas nous dire « Pierre, j'ai mal au ventre ». Donc, c'est à nous de mener l'enquête. Il faut regarder leurs yeux, leurs poils, écouter leur cœur. Il faut vraiment se transformer en détective pour deviner ce qui ne va pas. Ensuite, l'entraînement. C'est un entraînement de super-héros. Je dis toujours, il faut être bon à l'école. Désolé, il va falloir travailler.
0: Ah vraiment, ça souffre pas l'escroquerie, ce métier, apparemment.
3: J'ai un diplôme. Désolé. Malheureusement, il faut avoir un diplôme pour faire ce métier. C'est 6 ans d'études après le bac en France ou même souvent à l'étranger maintenant. Okay. On apprend les sciences, la biologie, les maths. C'est long. Et puis après tout ça, une fois qu'on est à l'école, il faut tenir le rythme des soirées étudiantes. C'est pas facile.
0: C'est pas
3: un entraînement de super-pouvoirs. Il nous faut des super-pouvoirs pour pouvoir guérir.
0: Ça fait la brinque chez les vétos ?
3: Pas du tout, pas du tout. Je n'ai jamais bu un verre d'alcool, vous le savez tous.
0: Alors déjà, l'abus d'alcool est dangereux pour la santé, mais au-delà de l'alcool, ça guinche,
3: ça fait des soirées
0: énormément. Ça fait des rencontres un peu cocasses et coquines.
3: On fait des soirées, mais il faut assurer le lendemain matin. On est au bloc opératoire le lendemain, donc même si on sort très tard la nuit, il faut travailler le lendemain. Et ensuite, il faut être courageux pour être vétérinaire. C'est un métier magique, on sauve des animaux tous les jours, mais parfois, c'est pas facile. Les animaux sont pas toujours contents d'être là, leur propriétaire non plus. Parfois, ils ont mal, ils sont malades et malheureusement, on ne peut pas tous les sauver. Donc, il faut avoir le cœur bien accroché
0: pour
3: ce métier.
0: Oui, parce que même la première fois, vous êtes confronté au décès d'un animal.
3: C'est terrible, on pleure tous.
0: C'est tellement déchirant. Vous n'êtes
3: et
0: pas...
3: Et 10 ans après le début de mon métier, je pleure encore parfois pour des fins de vie, bien sûr.
0: C'est ça,
3: systématiquement. Et le dernier conseil, il faut aimer les animaux, mais il faut aimer les hommes. On ne soigne pas que les animaux. Les animaux ne viennent jamais seuls au cabinet et la détresse des propriétaires d'animaux, ça fait partie de notre métier, c'est même la partie la plus prenante dans notre métier, c'est de réussir à communiquer, d'expliquer aux gens ce qu'ont les animaux et de comment on va le prendre en charge et de ce qu'on peut faire. Du coup, vraiment, c'est pas un métier facile, mais ça reste quand même le plus beau métier du monde pour moi.
0: Cœur sur vous, Pierre Fabin. Je voyais Nordine qui vous regardait avec beaucoup de tendresse.
4: On a envie de le prendre dans ses bras, en fait.
0: Oui, c'est vrai. Et puis, on a un peu envie d'être veto aussi, mais bon.
4: C'est trop tard.
0: Oui, voilà.
3: Non, c'est encore possible. C'est possible à tous les âges. Il y a des gens qui rentrent en école de vétérinaire à 40 ans. Et je connais des
4: trop tard.
0: Alors, écoutez, ça sera ma dernière avec vous aujourd'hui, chers auditeurs.
4: Pierre, je vous mets un petit défi. Faites une prochaine chronique avec cette jeune fille à la radio avec vous, Isia.
3: Avec plaisir.
4: Ça serait génial.
0: Isia, si vous nous entendez, jeune fille, vous êtes la bienvenue dans les locaux de votre radio Ici. Merci infiniment, Pierre Fabin. On va continuer de parler avec vous, continuer à réagir à cette émission 0810 055 056. Nordine Atab va nous dire comment faire du sport sans pression. Je suis toute oui, mais pour l'heure, c'est Marc Lavoine. J'adore ce titre, Le Parking des Anges, sur votre radio Ici dans On vous doit bien ça. On est ensemble jusqu'à 13h.

0: Martine des Anges. Marc Lavoine sur votre radio ici dans On vous doit bien ça. 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
0: Et avant de continuer de parler animaux, adoption des animaux, en particulier avec notre vétérinaire Pierre Fabin, et sport avec notre coach sportif Nordine Attab, nous allons vous prendre en ligne parce qu'il y a énormément de réactions évidemment sur ce sujet qu'est la hausse du carburant. Nous allons tout de suite prendre Christophe qui nous a appelé au 0810 055 056. Faites comme lui. Il nous appelle du Vaucluse, pardonnez-moi, j'embrasse très fort.
2: Ah, c'est
0: ici Vaucluse. Et c'est effectivement chez notre cher Valère Coréard. Bonjour et bienvenue, cher Christophe.
3: Oui, bonjour Nora, bonjour l'équipe.
0: Bonjour. Voilà,
3: moi, bonjour. Donc moi je suis artisan frigoriste à Pernes-les-Fontaines.
0: D'accord.
3: Et donc je sillonne un petit peu le département et les départements limitrophes aussi également. Et donc depuis 10 ans, hein, depuis qu'on a élu le dernier président, je vois la misère sociale chez les artisans, chez les commerçants. Et je veux dire, et donc moi c'est toutes les branches, parce que dans mon métier, donc je vois des restaurateurs, je vois des bouchers, je vois des boulangers, des pharmacies. Bon, les pharmacies sont peut-être un peu épargnées, mais ouais. Donc c'est dans tous les domaines. Et aujourd'hui, je vais vous donner, par exemple, la semaine dernière, j'ai interrogé trois clients au hasard comme ça, hein, vraiment au hasard, pour vous parler de salaire, pour vous dire voilà où on en est. Quand un artisan, vous savez qu'en moyenne, moi je fais à peu près une semaine qui est légère, c'est 50-60 heures, d'accord.
0: D'accord.
3: Sinon, ben là en ce moment, je suis plutôt aux alentours de 70-90 heures. Voilà. Mais je me plains pas, hein, j'aime mon métier, je suis un passionné.
0: Non, mais bien sûr, mais enfin tout de même.
3: Non, parce que quand on aime ce qu'on fait, vous savez, là ce matin, je me suis occupé de personnes âgées aussi, vous voyez, parce que bon, c'est, j'aime les gens, j'aime mon pays, je veux dire, j'aime apporter quelque chose, je pense qu'on est là sur Terre pour apporter quelque chose, pas pour détruire quelque chose.
0: Bravo Christophe, mais c'est moi, joli d'entendre ça.
3: Mais moi, ce que je suis passé là, il y a 10 jours ici à Vaucluse pour parler de la facturation électronique.
0: D'accord.
3: Et pour nous, bon, c'est pareil, c'est quelque chose qui est en train de nous détruire parce que on est détruit administrativement par les charges, voilà.
0: Mm-hmm.
3: Et là, pour bon, on parle du prix du carburant, mais c'est tout.
0: Mais oui, bien sûr que c'est tout.
3: Demander à un boulanger la matière première. Alors juste pour vous dire, le salaire de 3 clients que j'ai pris au hasard, hein, 1 400 €. 1 700 €, 2 000 €.
0: Valère Coréard va discuter avec vous là-dessus.
2: Christophe, ouais, je voulais vous poser une question suite à votre intervention. C'est pour vous, c'est qu'est-ce qui se passe? C'est quoi le problème en fait? Parce que on voit bien que dans cette France, il y a des gens qui bossent du matin au soir, etc. Mais si vous concernant, ce serait quoi le truc à changer pour que ça aille mieux?
3: Alors le problème déjà, c'est qu'on est écrasé par une administration. On nous a dit qu'on nous simplifiait les choses. Là, on nous parle de facturation électronique. Mais pour nous, vous voyez, moi je me suis fâché avec mon comptable. Mais je suis désolé. Je veux dire, on vous met des plateformes. Je vous explique. Si vous voulez travailler pour l'État, donc la plateforme c'est Chorus, d'accord. Moi, je travaille pratiquement pas. J'avais juste un lycée avec lequel j'ai travaillé un petit peu. Le jour où ils m'ont fait passer par cette plateforme, je n'ai pas arrêter d'avoir de faux mails, de choses en disant qu'il y avait... Voilà. Et donc, on veut nous mettre une facturation électronique, nous faire passer par des plateformes.
2: Oui, donc c'est trop compliqué. Ouais, c'est compliqué. C'est ça qu'on comprend.
0: C'est exactement ça. Okay. Merci beaucoup, Christophe. J'en profite, parce qu'il y a beaucoup de personnes qui veulent passer à l'antenne, et je le comprends, va prendre Yvette avec nous, hein, qui nous appelle du Nord. Hein. Gros bisous à Ici Nord, et qui est d'accord, évidemment, tout a augmenté. Bonjour, bienvenue, chère Yvette.
4: Bonjour à tout le monde, à toute l'équipe. Et je suis toujours branchée Ici Nord.
0: Ouais.
4: Et je passe mon temps à écouter le poste, à la minute où je me lève le matin, très tôt, mettons 4h30, 5h, jusqu'au soir, 23h30, comme hier soir, j'ai écouté le football avec Lens.
0: D'accord,
5: Lens qui a gagné.
0: Voilà, Lens qui a gagné. Alors, tout cas, Yvette, vous trouvez que tout augmente?
4: Mais oui, tout augmente. Pour l'essence, le gasoil, le machin, souvent dans les familles maintenant, il y a 2 voitures.
0: Oui.
4: Après... Eh bien, on a tout qui arrive et qui va être augmenté. On n'a pas de pommes de terre, on n'a pas de fruits, on n'a pas de légumes, on n'a rien du tout. Il n'y a rien qui est poussé avec le mauvais temps qu'on a eu.
0: Oui.
4: Donc, il faut s'attendre à avoir tout triplé.
0: Absolument. Aude Razeau va vous répondre.
5: Oui, et puis je disais en fait, écoutez-nous aussi pour avoir des solutions, hein, c'est ça qui est important. Nous, on est là effectivement pour parler de vos problèmes, se pencher sur vos problèmes du quotidien, mais on a toujours des solutions à vous proposer.
0: On entend vos angoisses, hein, on remercie Yvette d'avoir témoigné. Faites comme elle et faites comme Christophe, appelez-nous, hein, 0810 055 056. C'est votre émission, les amis, je ne peux pas vous dire mieux parce qu'on vous doit bien ça. Pour le moment, on va écouter The Police, on va monter un petit peu le son parce que c'est quand même bientôt le week-end. On va essayer de se détendre un peu avec So Lonely sur votre radio ici.

0: The Police sur votre radio ici dans On vous doit bien ça.
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0: Que de réactions au 0810 055 056. C'est votre émission. On est là pour vous. On essaye du mieux qu'on peut de vous rendre service parce qu'on vous doit bien ça. Pour l'heure, nous allons aborder l'adoption des animaux avec notre cher Pierre Fabin. Alors là, moi, je suis border coup de gueule. Donc j'attends. Non mais parce que c'est vrai, on les adopte de plus en plus jeunes. C'est pas notre médecin qui va nous dire l'inverse.
3: J'ai envie de pousser un coup de gueule parce que justement, voilà, ces dernières semaines, je suis confronté systématiquement à des animaux adoptés autour de un mois et demi, beaucoup trop jeunes. L'âge minimum de l'adoption d'un animal, c'est 2 mois. Pour moi, l'idéal, c'est 2 mois et demi, 3 mois. Et là, justement, j'ai retrouvé plein d'animaux dans des situations sanitaires catastrophiques, infestés de puces, de vers. J'ai un petit chiot qui est décédé il y a 2 jours, justement, d'une maladie qui aurait pu être évitée. Alors, je suis en colère contre les gens qui vendent ces animaux. C'est du trafic illégal, globalement. Mmh. C'est des marchands de misère qui vont faire de la reproduction illégale dans leur garage, souvent, et puis vous refilez cet animal sur un parking de supermarché. Donc, je suis en colère contre eux, mais je suis aussi en colère contre les acheteurs, les propriétaires d'animaux qui vont adopter ces animaux, ouais, sans se renseigner. En fait, vous allez adopter un animal pour les 10-15 ans à venir et vous le prenez sur un coup de tête. C'est des adoptions impulsives. Si vous avez quelqu'un qui vous livre un chiot sur un parking, non, c'est sûr qu'il va y avoir des problèmes. Et c'est vous qui allez en plus payer la note du vétérinaire derrière en disant je l'ai adopté il y a 2 jours, mais c'est trop cher.
0: Exactement.
3: Et nous, on va pas forcément pouvoir le sauver.
0: Audrazo, voulez-vous dire un mot?
4: Oui, justement, vous parliez d'adoption, triste record d'abandon à la SPA. Ça a été annoncé il y a quelques heures. Près de 10 000 animaux accueillis dans les refuges de SPA en juillet et août, surtout des chats et des chiens record pour la saison estivale, plus 20% par rapport à 2025, c'est énorme.
3: Effectivement, et pour moi, le fait d'adopter des animaux comme ça de façon compulsive, ça va alimenter ces abandons, parce qu'on ne réfléchit pas vraiment quand on va acheter. On va voir cet animal sur Instagram, sur Le Bon Coin, et il n'y a aucun cadre légal derrière tout ça. On récupère l'animal et derrière on se retrouve avec cet animal et parfois il va terminer adopté. Alors, la bonne solution justement pour adopter, c'est d'adopter dans ces refuges. Oui. Aller à la SPA, agréé. En fait, vous êtes sûr que l'animal soit stérilisé, voilà. Donc pas de reproduction.
0: Donc il n'a pas un mois l'animal.
3: Voilà, il n'a pas un mois, il sera stérilisé.
0: On l'adopte à partir de quel âge?
3: Deux mois et demi, trois mois. Alors parfois,
0: voilà,
3: à la SPA, c'est différent parce qu'on va les faire stériliser après, parce qu'ils arrivent tellement petits, il faut s'en occuper, donc ils vont vous les donner avant, mais avec le vétérinaire qui va le stériliser derrière. On les adopte, ils sont vaccinés, ils sont déparasités, parce que souvent on nous dit c'est bon, je l'ai déparasité, mais ça n'a jamais été fait. Et il y a un certificat d'engagement et vous ne récupérerez l'animal que 7 jours plus tard.
0: D'accord.
3: Pour justement avoir le temps de réfléchir. Il y a un certificat à signer et un vrai engagement à signer, parce que justement sinon souvent c'est fait n'importe comment. Et si vous achetez chez un particulier, un éleveur, allez voir les lieux avant, demandez à voir où vivent les animaux pour voir dans quelle situation ils sont. Si vous ne voyez pas, c'est qu'il ne faut pas adopter dans cet endroit-là, parce que justement les conditions sanitaires, si on ne veut pas vous montrer, c'est que les conditions ne sont pas bonnes et que vous allez avoir des problèmes avec vos animaux à ce moment-là.
0: D'accord, merci beaucoup. Oui, Nordine, vous voyez réagir?
5: Non,
0: pas du tout. Vous avez envie d'adopter un petit animal?
5: Oh, ma fille a déjà un chat et un chien.
0: Voilà. Oui, donc ça va déjà. Non, mais c'est vrai qu'il faut être très très prudent. Ma mère est éleveuse de chiens, voilà, je vous confie un petit secret. Et il y a aussi des éleveurs pas très bien intentionnés qui élèvent n'importe comment, ça devient vraiment... Il y a des races
3: fermes,
0: à la mode, et du coup, ça élève n'importe comment. Ça aussi, on parlera des races à la mode.
3: Avec du trafic de l'Europe de l'Est, des camions entiers d'animaux qui arrivent, qui vous les vendent trop jeunes, qui sont dans des fermes à chiens. Parfois, il y a des chiens qui sont dans des fermes, dans des boxes pour animaux, et qui se retrouvent dans ces situations sanitaires catastrophiques.
0: À part la SPA, cher Pierre Fabin, une petite association ou deux...
3: Solidarité Peuple Animal, qui est une association qui va regrouper 700 associations justement de confiance. Donc allez sur leur
0: fabuleux site,
3: il y a 700 assos qui adhèrent à Solidarité Peuple Animal, qui va regrouper toutes ces petites associations qui peuvent vous mettre avec quelqu'un, en relation avec quelqu'un
0: et
3: de confiance.
0: Et une autre association à laquelle vous tenez, je crois, c'est YouCare.
3: YouCare, exactement, qui fait des super sauvetages, mais il y en a plein. Il y a la Fondation Bardot, il y a YouCare, il y en a énormément. Il y en a énormément des sérieuses, mais attention, il y a des associations non sérieuses aussi. Donc on va toujours voir avant, c'est le plus important.
0: Association agréée. Dans un instant, on terminera la semaine en beauté. Sans pression, du sport sans pression. Qu'est-ce que j'aime entendre ça. C'est Nordine Attab, notre coach sportif, qui nous en parlera dans un instant. A tout de suite sur votre radio, ici.
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0: Que le temps passe vite en si bonne compagnie. On est ensemble jusqu'à 13h, donc encore quelques minutes à passer ensemble. Dans votre nouveau rendez-vous quotidien sur votre radio ici, on vous doit bien ça. Notre cher coach sportif, Nordinatable, le grand, le célèbre, l'éminent, va nous révéler un petit secret. Le sport sans pression, comment qu'on fait monsieur?
5: Exactement. Alors, juste avant de démarrer, je prends 10 secondes, parce que c'est vrai que j'ai fait ma première chronique la semaine dernière, et ça a été un peu virulent pour le vélo électrique. Est-ce que c'est du sport? Donc je lui ai ramené une petite boîte de douceur de chez moi.
6: Mais c'est très
5: pour
6: mignon.
5: Le dire cœur.
3: Ben voilà. Attention, on va se prendre la tête aujourd'hui.
6: Non, mais j'avais il a un truc à me demander derrière.
0: Non, mais est-ce qu'un couple se forme?
5: Non,
0: les Valères Coréens, c'est trop mignon.
5: Vous pouvez réentendre la chronique sur ici.fr. Est-ce que le vélo électrique, c'est du sport? J'y répondais avec des arguments beaucoup plus. Bref.
6: Voilà. C'est bien de reconnaître que j'avais raison.
0: Ah, je les adore. Alors, Nordi, on vous écoute.
5: Ouais, donc le sport sans pression, je vote pour à 200%. Ce que je veux dire, c'est qu'aujourd'hui, on est dans une société dans laquelle il y a beaucoup d'injonctions, ouais. C'est-à-dire que l'obligation des 10 000 pas, ou plutôt des 8 000, mm-hmm. il faut être au maximum de sa musculature, il faut courir un marathon, et toutes les autres personnes, ben, c'est pas forcément du sport. Mais je suis pas d'accord.
0: Ce que je veux dire, c'est que... Ça me fait du bien d'entendre ça. Moi, je culpabilise vachement en regardant les réseaux sociaux, les gens qui font des aerox, là. Alors... J'ai l'impression que c'est le nom d'un pays nordique.
5: Moi, je culpabilise.
0: Non, mais c'est vrai, tu gravis pas une montagne, t'as l'impression d'être nul. Bah non.
5: Exactement. On y vient sur tous ces jeunes à chemise bleue et lunettes, justement, qui pourraient faire penser que le sport, ça n'est que ça. Alors qu'au final, derrière, ce qui est intéressant, c'est que chacun, chacune puisse avancer à son rythme. Et il n'y a surtout pas de pression à se mettre. Alors pourquoi, justement, on freine? Ben, comme vous l'avez dit, les réseaux sociaux. C'est-à-dire que lorsqu'on vient flatter notre ego et qu'on poste une photo, il faut savoir que ça va écraser du monde autour. Et que toutes les personnes qui auraient envie de se remettre au sport, et ben là, vont se dire « Ah oui, mais je ne suis pas capable de courir ». Mais ce que je veux dire, je prends un exemple tout simple. Dans la course à pied, par exemple, il n'y a pas de nécessité que de courir. On peut intégrer, par exemple, de la marche. On peut alterner 4 minutes de marche et 1 minute de course. Et vous pouvez appeler ça de la course à pied. Et c'est une séance qui vous appartient. Vous n'avez pas à vous justifier. Vous habitez dans votre corps. Et votre corps, c'est le seul endroit où vous allez vivre toute la vie. Vous pouvez changer de voiture, vous pouvez changer de maison, mais de corps, jamais. Donc l'idée,
0: dommage,
5: c'est de pouvoir faire...
0: Dommage, pas Pierre Fabin, je plaisante. C'est la fin de la semaine, on peut faire des petites bêtises, de se dire des bêtises.
5: Donc l'idée, c'est de pouvoir faire du sport à votre rythme, et surtout pas de copier-coller. Parce qu'aujourd'hui, lorsque vous pouvez avoir une pression pour vous inscrire dans une salle de sport, mais il n'y a pas de copier-coller à avoir avec la voisine ou le voisin. Allez à votre rythme, avec les poids et les postures sur lesquelles vous vous sentez à l'aise. Et à partir de là, vous allez voir, vous allez devenir régulière. Et
0: oui,
5: si j'ai
0: ça.
5: Une astuce, n'essayez pas de gravir un Everest dès le départ. Au contraire, la technique des petits pas. Je prends un exemple tout simple. Si vous faites 30 secondes chaque jour de gainage, vous dites, bah tiens, voilà. Votre cerveau, il va dire OK. Parce que lui, il n'aime pas les changements trop importants. Donc il dit OK. 30 secondes chaque jour. Et vous allez me dire, bon, en ordine, c'est pas grand-chose. Sauf que lorsqu'on le fait chaque jour, à l'année, ça fait 3 heures. 3 heures de gainage pour ma sangle abdominale.
0: Oui, mine de rien.
5: Et surtout, derrière, c'est que votre cerveau va s'habituer à ce petit mouvement que vous allez intégrer à ce sport. Et progressivement, vous allez voir que 45 secondes ou 1 minute, ça va être plausible. Même chose sur un étage. On entend beaucoup de messages où vous dites « Ah bah tiens, je prends un étage, oui, mais c'est pas grand-chose. » Mais lorsqu'on le fait une fois chaque jour, au final, c'est comme si vous alliez gravir un quart du Mont Blanc. 3 tours Eiffel et demi.
0: C'est bien de convertir
5: en fait,
0: comme
5: mais
0: ça.
5: En fait, c'est important. Ça non, mais c'est qu'aujourd'hui, bien. C'est que tout est écrasant. Et dans le sport, c'est pas grave si vous courez vos 10 km en 2 heures. Vous n'avez pas de justification à donner
0: alors,
5: à quelqu'un.
0: Excusez-moi, déjà 10 km.
5: Mais même 1 km, ce que je veux dire, c'est que l'essentiel, c'est que vous puissiez être régulière.
0: D'accord.
5: Il y a beaucoup de personnes que je vois un peu trop se le raconter sur les réseaux sociaux. Et moi, ça me dérange parce qu'ils viennent faire du sport une fois par semaine, mais le reste du temps, ils sont sédentaires. Mmh. Alors qu'à l'inverse, si vous faites votre séquence de sport sur 15 ou 20 minutes chaque jour. C'est ça l'essentiel. C'est comme se brosser les dents. Ça ne nous viendrait pas l'idée de se brosser les dents cette fois le dimanche.
0: Oui,
5: c'est un peu
0: sûr,
5: chaque jour. Et
0: bien
5: le sport à votre rythme, c'est là où vous allez pouvoir durer dans le temps.
4: Et moi, on parlait des réseaux sociaux. Moi, ce qui m'agace, c'est que des fois, souvent, c'est des femmes qui vont se filmer en disant bah voilà, j'ai fait ma petite course à pied. Elles font un temps qui n'est pas ouf. Elles font un temps, voilà. Et en dessous, les commentaires sont terribles. Mais c'est vraiment très féroce en disant mais pourquoi tu cours si c'est pour courir aussi mal? Je trouve qu'elles se défendent bien aujourd'hui. Franchement, sur les réseaux sociaux, je trouve que les femmes notamment se défendent très bien en disant mais enfin, je cours à la vitesse que je veux.
5: Vous n'avez surtout pas de justification à donner voilà, à qui que ce soit.
7: Déjà,
5: quand je vous dis la course à pied à l'intérieur, vous pouvez intégrer de la marche et c'est très bien. C'est chaque pas qui compte. Si vous faites 5 minutes de course, c'est très bien. Si vous faites 5 squats, c'est très bien. Si vous faites un petit peu de renforcement, c'est très bien. Mais par contre, à l'inverse, n'essayez pas de tout transformer d'un coup. Vous pouvez par exemple débuter chez vous. Des mouvements tout simples. Par exemple, dès le départ, on va faire 24 heures de on vous doit bien ça. Je vais démarrer le matin lorsqu'on est dans son lit. D'accord ?
7: Ouais.
5: Le matin, on laisse jamais. Alors que comparé aux animaux qui prennent le temps de se réveiller, on est le seul animal qui permet justement derrière de pouvoir démarrer directement. Vous êtes allongé sur le dos, les jambes fléchies, pieds à plat. Vous êtes sur votre lit.
7: Ouais.
5: Valère ?
6: Je suis bien, je suis avec ma chemise bleue et mes lunettes.
5: Donc là, tranquillement, vous allez relever le bassin 20 fois. Et grâce à ça, vous allez délier le dos.
7: Ok, merci Nordina Tab. Voilà. Il a plein de conseils encore à vous prodiguer. Ça sera comme ça tous les vendredis dans On vous doit bien ça. Merci Nordina Tab. Continuez à réagir au 0810 055 056. On va recevoir Rachel. Rachel, elle appelle de la Meuse. Gros bisous ici, Lorraine. Elle a 3 enfants, elle est enseignante. Quel beau métier. Et elle s'est inscrite sur le site ici.fr. Bonjour Rachel.
8: Bonjour Amora, bonjour l'équipe.
7: Comment ça va chère Rachel?
8: Je vais bien.
7: Eh ben on est ravis. Et puis en plus ça tombe bien, allez aller encore mieux parce que c'est gagné.
6: Bravo.
8: Ah c'est génial.
7: Bah oui.
8: Merci beaucoup.
7: C'est tout simple. Vous inscrivez comme Rachel sur le site ici.fr. Il y a une page dédiée et vous repartez avec 200 euros de pouvoir d'achat. Merci chers amis. Ça passe à une vitesse folle.
5: Oui.
7: C'était la deuxième semaine de On vous doit bien ça, votre nouveau rendez-vous quotidien. Merci à ma Céline à la réalisation, Emma à la technique, Alex au standard et Gwenaëlle à la préparation et surtout à vous, Pierre, Aude, Nordine et Valère.
5: Merci.
7: Mon chouchou, et ouais, aujourd'hui c'est lui.
5: Valère
7: ouais.
4: Et c'était pas Nordine tout à l'heure.
7: Et on se retrouve lundi.

0: In the Air Tonight avec Phil Collins sur ICI. C'est vendredi. Bonjour tout le monde. Ça fait du bien de vous retrouver et de vous réveiller.
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0: Bonjour Valentin.
3: Bonjour Louis, bonjour à tous.
0: Nous sommes le vendredi 18 septembre et aujourd'hui, eh bien, on a envie de terminer la semaine avec une belle histoire d'amour.
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0: Puisque le 18 septembre est une journée consacrée, figurez-vous, au premier amour. Alors avec Valentin, ce matin, on recherche un auditeur qui...
3: On recherche un auditeur qui partage une belle histoire avec son premier amour.
0: Vous vous êtes rencontrés à l'école, dans un bal, au travail, vous êtes toujours ensemble, eh bien appelez-nous, venez nous le raconter au 0810 055 056.
3: On reviendra aussi, bien sûr, sur cet objectif, 54 milliards d'euros d'économies l'année prochaine et les coupes envisagées par le gouvernement pour y arriver.
0: Et pour vous accompagner jusqu'à 6h à Saveria au standard, Elorie à la technique, Clément à la rédaction en chef. Ici, dès 5h, ça commence maintenant.
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0: Vendredi 18 septembre, excellent réveil, il est 5h.
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0: 5h, l'actualité à vos côtés, Valentin. À la une, le gouvernement assume des choix difficiles pour boucler son budget.
3: C'est l'expression employée par le Premier ministre dans une interview au Figaro. Sébastien Lecornu dévoile ses objectifs, 54 milliards d'euros d'économies et plusieurs pistes sur la table. Louise Buyens, on s'y attendait, mais il va falloir sérieusement se serrer la ceinture.
5: Et pas qu'un peu, on passe de 30 milliards d'euros d'économies, chiffre qui circulait ces derniers jours, à 54 milliards, un effort considérable qui s'explique en partie par le remboursement de la dette qui pèse de plus en plus dans le budget de l'État. Le déficit prévu par le gouvernement pour l'an prochain est de 4,8% du PIB. Si on ne fait rien, dit Sébastien Lecornu, ce sera 6,5%. Le chef du gouvernement l'affirme, il n'y aura pas de hausse d'impôts. En revanche, quelques minima sociaux sont visés, notamment les aides au logement, les APL. Le point d'indice pour les fonctionnaires restera gelé, y compris pour la fonction publique territoriale. Les retraités maintenant et l'épineux dossier de leurs contributions. Le Premier ministre promet de ne pas toucher aux petites pensions, mais il envisage deux options, geler les retraites les plus élevées ou baisser le plafond de l'abattement de 10% sur les pensions. La question n'est pas tranchée. Sébastien Lecornu renvoie au débat parlementaire.
3: Sébastien Lecornu qui s'engage à ne pas utiliser l'article 49.3 et les ordonnances pour faire passer le texte sans vote, mais à condition qu'il n'y ait pas d'obstruction parlementaire, dit le Premier ministre. La gauche, elle, dénonce un budget d'austérité avec la menace de la censure déjà brandie par certains insoumis au Rassemblement National. Marine Le Pen, elle, attend de voir la copie pour se prononcer. Les candidats à la présidentielle et les chefs des partis représentés au Parlement attendus ce matin à 10h30 à l'Élysée par Emmanuel Macron. Le chef de l'État dit vouloir faire un point sur la dégradation rapide de la situation internationale et sur ses conséquences en France pour la sécurité et l'énergie.
0: Les prix des carburants au cœur de la grogne des pêcheurs.
3: Après 4 jours de blocage, ils ont obtenu un geste du gouvernement. Leurs aides carburants vont suivre l'évolution des cours et pourront donc, en théorie, dépasser les 35 centimes aujourd'hui en vigueur. À Fos-sur-Mer, comme à Sète, les ports ont donc rouvert, mais les pêcheurs comme Vincent Souto restent prudents et maintiennent la pression.
6: On ne peut pas dire que nous avons tout eu. Il y a des négociations qui sont encore en cours sur plusieurs points. Voilà. Il y a plusieurs points qui ont été à peu près finalisés, on va dire. Voilà. La monnaie d'échange, c'est on lève le barrage, on lève le barrage, on laisse passer les ferries dès maintenant. On finit à 7 lundi avec les dernières annonces. Par contre, attention, si lundi nous n'avons pas de réponse à nos questions, le mouvement reprendra.
3: Transition. Car l'autre sujet pour les pêcheurs, c'est le délai pour toucher ces aides remboursées sur facture.
0: Un policier est mis en examen pour des soupçons de projet terroriste.
3: On l'apprend cette nuit, le fonctionnaire de 35 ans a été interpellé fin août et poursuivi pour préparation d'actes terroristes, détention et fabrication de matériel de guerre sans autorisation, précision dont Radio France a eu confirmation auprès d'une source proche du dossier. Ce policier des Yvelines est depuis placé en détention provisoire. Un triple drame hier dans les Alpes. 2 alpinistes d'une vingtaine d'années sont morts dans le massif des Écrins dans les Hautes-Alpes. D'après les informations d'ICI, Isère et ICI, Pays de Savoie, Savoie, ces deux montagnards aguerris se trouvaient sur une voie d'escalade de grande ampleur lorsqu'ils ont chuté pour une raison encore inconnue dans le massif du Mont Blanc. La autre chute mortelle, une randonneuse de 53 ans est tombée depuis un sentier dans le secteur de Montanvert près de Chamonix.
0: Une nouvelle offre pour visiter des châteaux et des musées à moindre frais.
3: La Fondation du patrimoine lance aujourd'hui son Pass Patrimoine, un billet valable un an pour visiter 500 sites et monuments partout en France à un tarif unique, Anne Chépeau.
7: 78 euros pour une personne seule, de 138 à 174 euros pour une famille. C'est le coût annuel pour visiter autant de sites que l'on souhaite parmi les 500 partenaires du Pass Patrimoine. Guillaume Poitrinal, président de la Fondation du Patrimoine.
8: On pourrait accueillir davantage de visiteurs. Il manque du coup des recettes pour les propriétaires. Public, privé, il y a une espèce de barrière à l'entrée. Dès que vous êtes une famille, ça coûte beaucoup d'argent.
7: Souscription et choix des visites se font en ligne entre sites emblématiques comme Versailles ou Chambord et d'autres plus confidentiels. Michel Rasquin est le propriétaire de la maison atelier d'Aubigny à Auvers-sur-Oise.
9: On est tout petit, on a à peu près 3000 visiteurs par an et d'avoir accès à ce Pass Patrimoine va nous donner une visibilité, que ce soit au niveau des sites, au niveau de la communication, des choses qu'on ne peut pas se permettre d'investir.
7: La visibilité, c'est aussi ce qui a décidé le directeur du château de Valençay dans l'Indre. Et sur chaque entrée avec le Pass Patrimoine, 80% est reversé au château. Alexis Rousseau-Jouennet.
10: On est sur un tarif, nous, d'entrée à 14,50 €. On va toucher, grosso modo, 11,50 €, 12 € par billet vendu, ce qui correspond en fait à notre tarif réduit. Sur une telle opération, avec cette visibilité nationale, c'est que du plus pour Valençay.
7: Une centaine de sites supplémentaires rejoindront prochainement le Pass Patrimoine.
3: Et pour profiter de 17 000 sites et monuments gratuitement, je vous rappelle que ce sont ce week-end les journées européennes du patrimoine et c'est bien l'occasion d'en profiter. La météo pour ce vendredi, Louis, et c'est marqué, c'est le retour des nuages.
0: Oui, quelques nuages aujourd'hui, ce matin, du nord au sud du pays, avec de la brume pour celles et ceux qui prennent la route. De bonne heure, soyez vigilants. Puis l'on retrouvera tout de même quelques éclaircies et du soleil assez rapidement au cours de la journée, avec une alternance entre nuages et éclaircies. Pour les températures, au petit matin, on est sur une moyenne de 13 degrés tout de suite. Puis les températures, elles, vont naturellement monter. En milieu de matinée, à Lille et Rennes, 14 degrés. Tours, 15 degrés. Bordeaux, 17. Grenoble et Valence ce matin, 17 degrés également. À Avignon, une vingtaine de degrés attendus ce matin, cet après-midi. Pas de perturbations annoncées par Météo France avec un ciel plus dégagé dans le quart sud-est pour les maximales ce vendredi. 21 dans le nord à Reims, dans le sud 26 degrés attendus à Nice, 28 pour Montpellier.
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0: Bonne fête à toutes les Nadèges qui se réveillent avec nous ce vendredi. Aujourd'hui, c'est peut-être votre journée, puisque c'est ce vendredi le super loto du patrimoine. Il y a 13 millions d'euros à gagner. Une opération, elle, qui existe depuis 2018, qui a contribué d'ailleurs à la restauration du patrimoine français. Et cette année, à nouveau, 100 sites sont concernés, quasiment un par département. Vous avez bien entendu la liste des monuments que vous pouvez consulter dès maintenant sur notre site ici.fr. 5h07, tiens, puisqu'on parle de patrimoine, voici cette fois-ci un monument de la musique. Avec une chanson qui nous replonge dans l'album 3 de l'un des groupes préférés des Français. C'est Indochine, sorti en 85. Voici Troisième Sexe sur Ici. Bon réveil avec nous.

0: Ici, dès 5h avec vos chansons préférées pour commencer la journée. C'était Indochine, 3e sexe, soyez les bienvenus.
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0: Ce week-end, ce sont les journées européennes du patrimoine. Deux jours pour pousser les portes des lieux parfois méconnus, insolites ou exceptionnellement ouverts au public, avec plus de 17 000 lieux à découvrir cette année. Et il y en a un qui a attiré l'attention de Stéphane Bern ce vendredi dans le Loiret, le pont-canal de Briare.
3: Un ouvrage étonnant qui permet de faire passer l'eau et les bateaux au-dessus de la Loire.
0: Alors comment ont-ils réussi cette prouesse? Réponse avec Stéphane Bern à 5h25 sur ICI.
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0: 5h12, vous avez rendez-vous tout de suite avec Catherine Quicandon pour Ici, ça entreprend. Et ce matin, Catherine, eh bien, vous nous proposez une idée qui tombe à pic. Si vous nous écoutez encore sous la couette, tendez l'oreille puisque cette initiative pourrait bien vous simplifier la vie.
4: À Reims, faire son lit ne ressemble plus à ça.
5: J'ai failli crever une fois en essayant de changer mon lit, c'est pas une blague. J'étais en train de me débattre là dans ma housse avec ma couverture et sans faire exprès avec mon pied, j'ai tapé dans l'énorme miroir en métal de ma chambre, un truc super lourd.
4: Et pour cela, nous pouvons remercier Sophie Barbier qui a créé Housebed, un système breveté qui permet de changer sa housse de couette plus facilement et sans effort.
6: C'est une housse qui est zippée avec des fermetures éclair invisibles qui permet d'être ouverte en portefeuille et à l'intérieur, il y a un système de maintien de la couette pour qu'elle reste justement bien dans les coins. En hiver, ça permet de rester bien au chaud et de ne pas avoir la couette qui part en bas de la housse.
4: Et ça, nous sommes tous d'accord, c'est très agaçant. Le système dont parle Sophie, ce sont des petites pinces qui permettent de changer la housse à plat sur le lit avec une ergonomie qui vous garantit zéro effort et zéro douleur. Pour développer son activité, Sophie a plusieurs partenaires.
6: Dans les Vosges, dans les Ardennes. Mais là, ça se restructure un petit peu. Donc, ça va. Voilà, les choses vont évoluer pour permettre aussi de pouvoir produire plus sereinement sur de plus grandes quantités. Il y a déjà une partie de la production qui est délocalisée. Et on va du coup devoir tout délocaliser sur la Tunisie.
4: L'idée est partie de la problématique du handicap et des troubles musculo-squelettiques, notamment dans l'hôtellerie. Mais en fait, Housebed facilite la vie de tout le monde. J'ai bien dit de tout le monde, donc vous n'avez plus d'excuses. Mais comment Sophie, qui a travaillé dans la pharmacie, l'immobilier et l'événementiel,

0: Merci à Yannick Cusy d'ici Champagne-Ardenne pour cette idée. Ici, ça entreprend dans la Marne avec Housebed, une housse de couette vraiment chouette.
1: Merci Catherine. Et dans un instant, on vous parle de cette initiative des consultations vétérinaires bénévoles.
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1: 5h15, et c'est une dépense qui n'est pas négligeable. S'occuper de son animal de compagnie coûte environ 950 euros par an.
5: Moyenne calculée par l'IFOP, alors que tout augmente, que de plus en plus de Français rognent déjà sur leurs propres dépenses de santé, des initiatives se montent pour prendre soin de nos amis à quatre pattes. L'association Vétérinaire pour tous a tenu hier sa première permanence en Normandie, à Rouen. Les propriétaires d'animaux les plus précaires ont pu profiter d'une consultation bénévole. Bradley de Souza, vous y étiez avec votre micro ici Normandie.
6: C'est une salle classique de consultation, des chaises pour attendre et derrière cette table...
7: Est-ce qu'il a des antiparasitaires ?
6: Charline, 21 ans.
7: On va faire ici la pré-consultation.
6: En cinquième année à l'école vétérinaire de Mont-Saint-Aignan.
7: Palpation générale, regarder comment va l'animal, pourquoi il vient.
8: Pour une consultation pour un check-up général.
6: Explique David, 55 ans.
8: Puis, il y a un petit problème, une petite patte à l'arrière, voilà.
6: Qui est venu pour son chien.
8: C'est mon fiston, c'est mon bâton de pèlerin, comme je dis.
6: Son compagnon d'infortune même, comme il le dit aussi.
8: À la rue, il y a 19 mois, j'ai pas voulu m'en séparer. Donc on s'est monté un campement sur Saint-Étienne-du-Rouvray.
6: Il a été dirigé vers ses vacations vétérinaires par une association qui le suit, car pour lui, impossible de payer une consultation.
8: Le problème, c'est de payer une visite chez le vétérinaire, où moi ça me fait mettre pendant 2 ou 3 mois de l'argent de côté. Et sur un RSA, voilà. Après, on n'a pas à le discuter dans la logique, parce qu'on doit... voilà. Mais le problème, c'est que des fois, il y a des soins qui doivent être faits tout de suite. On ne peut pas attendre 2 ou 3 mois sur certaines blessures, sur certains actes. C'est difficile pour les gens comme nous à faible revenu, hein, aux minima sociaux. Soigner sa bête, ouais, c'est devenu un problème.
6: Mais au-delà de cette consultation gratuite...
9: C'est rien. La particularité, c'est que sont présents en plus sur place un travailleur social, un travailleur du domaine sanitaire.
6: Détail, Mathieu Broussois, vétérinaire.
10: Et vous trouvez qu'il a maigri ou pas ?
6: Il fait partie de l'association à l'origine de ce dispositif.
9: Au-delà du soin envers l'animal, faire le point avec la personne sur son propre parcours de soins, sur son propre parcours social, pour essayer vraiment d'utiliser presque l'animal comme un levier pour permettre d'accompagner le propriétaire.
6: Un levier pour identifier leurs problèmes, surtout, ajoute de son côté Candice Bergen. Elle est chargée de mission grande précarité au centre communal d'action sociale de la ville de Rouen.
11: Vu qu'on n'est pas du tout dans un bureau et que c'est pas du tout formel avec un travailleur social assis, la parole, elle se libère beaucoup plus facilement et rapidement. On n'a même pas besoin de poser de questions, que les personnes viennent et se confient en fait à travers l'animal. Tout à l'heure, on a pu entendre la maîtresse d'un chien dire « il manque de rien, il mange même mieux que moi ». C'est des petites choses qui du coup, après, nous, on peut rebondir dessus et après conseiller si c'est administratif ou social, un besoin alimentaire ou de logement. Voilà, on peut les orienter vers les organismes qui pourraient les aider.
6: Ces vacations vétérinaires sont amenées à être pérennisées dans le temps. À Rouen, une dizaine de consultations ont lieu à chaque fois qu'elles sont organisées.
5: Et ces permanences sont organisées tous les mois. Depuis le début de l'année, 75 permanences ont eu lieu dans cette région.
1: Merci Valentin. Dans les coulisses TV ce matin, une nouvelle enquête pour l'incontournable capitaine Marlowe. Corinne Maziraud reprend son célèbre manteau rouge dans un épisode inédit diffusé ce soir sur France 2 avec notamment Nine d'Urso. Et elle nous raconte les coulisses de cet épisode avec Patrice Gascoigne dans quelques minutes sur Ici. 5h19, bon réveil, c'est vendredi, un petit peu de magie avec Queen, A Kind of Magic.

0: Initialement écrite par Roger Taylor, puis retravaillée derrière par Freddie Mercury pour nous ouvrir cette version magnifique de Queen, The Kind of Magic, sur ICI à 5h22. Soyez les bienvenus si vous nous rejoignez tout de suite, et vous tombez bien puisque c'est le moment de nous appeler au 0810 055 056 pour participer au duel des auditeurs autour de l'actu. Avec Valentin, on veut parler une nouvelle fois à deux d'entre vous. Et l'un d'eux, eh bien, repartira avec sa radio ici, Valentin.
1: Et oui, un poste de radio qui, je vous le dis, a plus d'un tour dans son sac. Bluetooth, affichage de l'heure et même une lampe intégrée. Ça, c'est bien pratique quand on vient se retrouver dans le noir.
0: Allez-y, foncez. C'est Saveria qui attend vos appels ce matin au 0810 055 056. Les inscriptions sont ouvertes pour le duel des auditeurs autour de l'actu. Bonne chance à vous.
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0: Aux côtés de Patrice Gascoin qui nous rejoint avec Ses Coulisses TV. Et aujourd'hui, Patrice, vous nous parlez de ce qui est toujours un événement, la diffusion ce soir d'une enquête inédite de Capitaine Marlowe.
4: Avec ce soir sur France 2, une enquête en eau trouble pour la Capitaine Marlowe et son style inimitable.
5: Eh, qu'est-ce qu'elle foutait là, la morte en pleine nuit?
6: Je sais pas, je comprends pas, elle avait rien à faire sur le pont.
5: Ça y est pas. Vous la connaissez pas?
6: Si, si, je la connais. Ben, on se connaît tous ici. C'était un peu notre centre de gravité, Sophie.
5: Plus grave que ça, tu meurs, hein.
4: Le capitaine Marlowe et le ton Corinne Maziero de retour avec sa chapka sur la tête dans une enquête inédite intitulée « Port d'attache », rapport à cette femme retrouvée morte à bord du bac qui relie les deux berges d'un fleuve. Il y a plusieurs pistes possibles pour trouver le coupable, notamment le personnage joué par la comédienne Nine Durso. Souvenez-vous, elle avait été rayonnante dans la peau de Georges Sand, une fiction qui avait été diffusée sur France 2. Dans Marlowe, ce soir, elle joue Vicky, une artiste plasticienne. Elle a donc des scènes dans un atelier d'art. Et je ne sais pas pour vous, mais moi je me suis souvent demandé à qui étaient les vraies œuvres que l'on met au service de la fiction. Alors Nine Durso, dites-moi plus sur ce plasticien.
7: En effet, mon personnage est plasticien et donc ça j'étais absolument ravie. Et notamment parce que moi aussi je développe une pratique de plasticienne, genre j'ai fait un livre qui s'appelle « Solutions de continuité ». Là, on était chez un artiste qui s'appelle Émile Boggio. Ça se trouve à Auvers-sur-Oise. Et c'est un atelier très particulier. Il a une pratique comme ça, c'est de la peinture et du verre à la frontière entre la sculpture et la peinture. Et il a une pratique où à chaque espèce de plaque qu'il fait, c'est une nouvelle forme un peu humanoïde. Et ça m'a beaucoup frappée parce qu'il appelle ça des gens. Et il dit que à un moment, il arrivera à une communauté de 1000 personnes faites sur ces toiles de verre. Et j'ai bien aimé cet artiste, Émile Boggio. Voilà. Et j'ai aimé tourner dans un décor réel. C'était son atelier, c'était sa peinture. Et c'est fantastique de nous permettre d'être aussi accueillant. C'est une chance.
4: Nine Durso qui joue une artiste plasticienne alors qu'elle-même développe plein de talents artistiques. Grâce à elle, vous savez à qui sont les vraies œuvres que vous verrez ce soir sur France 2 dans l'inédit de Capitaine Marlowe.
0: Eux aussi, ils ont résolu une énigme puisqu'ils ont réussi à construire un canal au-dessus de la Loire. C'est l'histoire incroyable de Stéphane Bern ce vendredi. Juste après l'une des nouveautés musicales de cette rentrée, voici Marine et son nouveau single Tricheur sur ICI.

0: Nouveauté sur ici avec Marine Tricheur. Nous sommes le vendredi 18 septembre. Avant les infos de 5h30, un petit peu d'histoire avant l'actu. Demain, ce sont les journées du patrimoine. 17 000 lieux ouvrent leurs portes pour vous accueillir. Et ce matin, l'un d'eux a retenu l'attention de Stéphane Bern qui va nous faire voyager au temps des architectures improbables.
1: Certains construisent des ponts pour faire passer des trains. D'autres construisent un pont pour faire passer de l'eau qui transporte des bateaux. Logique. Septembre 1896. Après 6 années de travaux, le pont canal de Briare est enfin prêt. Cet ouvrage spectaculaire qui enjambe la Loire entre Briare et Saint-Firmin-sur-Loire permet au canal latéral à la Loire de poursuivre sa route sans que les péniches aient à descendre dans le fleuve. Une révolution pour le transport. Mais son inauguration est loin du triomphe attendu. Pas de président de la République, pas de fanfare, pas même de grand discours. À croire que personne ne veut se mouiller. En effet, les habitants inquiets après de fortes pluies accusent déjà ce géant métallique d'être responsable d'infiltration dans leur cave. Résultat, l'ouverture se fait presque discrètement.
2: Monsieur, dans les affaires, la première qualité, c'est la discrétion.
3: Surtout pour ces affaires-là.
1: Pourtant, la prouesse est considérable. Long de 662 mètres, le pont canal devient alors le plus long du monde dans sa catégorie. Ses 14 piles supportent plus de 13 000 tonnes d'eau. Et devinez à qui on doit ce chef-d'œuvre ? Le projet est mené par l'ingénieur Léonce à Belmazoyer. Et pour les piles éléculées, il fait appel aux entreprises de Gustave Eiffel.
4: Mais pour aller plus vite, nous t'appellerons Gus.
1: Aujourd'hui encore, les péniches glissent tranquillement au-dessus du fleuve, offrant un spectacle unique. De l'eau qui traverse de l'eau. C'est magnifique, mais il faut quand même l'expliquer plusieurs fois. Il y a de l'eau, de l'eau, de pluie, de l'eau, de là-haut. Un canal dans un pont au-dessus d'un fleuve, ça en fait de l'eau qui a coulé sur le pont.
0: Et l'eau coule toujours puisque le pont du canal est ouvert gratuitement au public ce week-end. Il est 5h30, voici l'actualité en France et dans le monde en 90 secondes. C'est avec vous, Valentin Bertrand.
5: Les principaux candidats à l'élection présidentielle attendus ce matin à 10h30 à l'Élysée. Emmanuel Macron les convie pour évoquer la dégradation rapide de la situation internationale en Ukraine et au Moyen-Orient, avec des conséquences directes pour la sécurité et les prix du carburant. Marine Le Pen et Jean-Luc Mélenchon se feront tous deux représenter par leur bras droit. Lui n'a pas encore été officiellement invité. Éric Zemmour confirme qu'il sera bien candidat à l'Élysée avec un discours durci sur l'immigration. Il défend l'expulsion des étrangers chômeurs de longue durée, même lorsqu'ils sont en situation régulière en France. En 2022, le président de Reconquête s'est hissé à la 4e place lors du premier tour, avec 7% des voix. Un hommage national rendu aujourd'hui à 15h, place Quinconce à Bordeaux, aux deux pompiers de 34 ans, Anthony Berthomme et Wilfried Schmitter, morts cet été en intervention lors d'un feu près de l'aéroport de Mérignac. Cérémonie présidée par le ministre de l'Intérieur Laurent Nunez. 50 prisons, dont un ferme pour avoir faucher un gendarme sur l'autoroute A13 alors qu'il regardait une série Netflix en conduisant. Un chauffeur de poids lourd condamné hier pour homicide et blessures involontaires par le tribunal correctionnel d'Evreux pour cet accident survenu en pleine nuit en octobre 2022. Une saisie record, 30 tonnes de protoxyde d'azote interceptées à la barrière de péage de Montauban dans le Tarn-et-Garonne, puis lors d'une perquisition à l'île Jourdain dans le Tarn. Ce gaz, il a rentré dangereux au volant, notamment en début d'année. Il a été pointé dans l'augmentation de la mortalité sur la route. Et puis, 78 euros pour visiter 500 sites et monuments toute l'année. La Fondation du patrimoine lance aujourd'hui son pass patrimoine valable dans toute la France.
0: L'info du jour ce vendredi est consacrée au budget 2027 qui s'annonce comme le plus grand plan d'économie de la 5e République.
5: L'objectif affiché en tout cas par le Premier ministre, c'est d'arriver à 54 milliards d'euros de dépenses en moins. Pour ça, Sébastien Lecornu dévoile plusieurs pistes. Bonjour Alexis Morel.
6: Bonjour.
5: Pas de hausse d'impôts ni d'année blanche généralisée pour toutes les prestations, mais des mesures risquées alors que les appels à manifester se multiplient, Alexis.
6: Oui, et d'abord celle qui concerne les fonctionnaires. Le point d'indice gelé pour une année supplémentaire. Le Premier ministre le propose à 10 jours d'une mobilisation intersyndicale dans la fonction publique, au risque d'attiser la colère. D'autant que dans certains ministères, une vraie cure d'amaigrissement se profile. 2,5 milliards d'euros en moins pour le seul ministère du Travail, par exemple. Très sensible aussi, ce gel envisagé des aides au logement, qui pourraient ne pas suivre l'inflation. L'allocation de rentrée scolaire, qu'il faudrait recentrer, selon Sébastien Lecornu, ou encore ce délai de carence qui pourrait être imposé aux étrangers pour toucher certaines prestations. Quant aux arrêts maladie, déjà dans le viseur cette année, ils le resteront très clairement l'année prochaine, avec un nouveau coup de frein envisagé.
5: Mais tout ça, Alexis, ne suffira pas à atteindre la cible du déficit. Il y a encore de nombreux inconnus.
6: À commencer par le sort des retraités, que le Premier ministre tente de rassurer. L'effort qu'on leur demandera sera finalement inférieur aux 6 milliards annoncés jusque-là. Mais désindexation des retraites ou réduction de l'abattement, Sébastien Lecornu ne tranche pas. Il évoque toutefois un possible gel des pensions les plus élevées et promet que les retraités modestes seront protégés. Plus globalement, le détail des coupes attendra, notamment pour les nombreux opérateurs et agences publiques qui verront leur enveloppe diminuer. Enfin, certaines économies relèvent pour l'instant du pari, comme ce milliard d'euros que le chef du gouvernement compte récupérer en luttant mieux contre la fraude.
5: Précision d'Alexis Morel et réaction immédiate de la gauche et de la CGT qui s'opposent à ce projet de budget. Le Rassemblement National, de son côté, veut attendre de voir la copie pour juger.
0: Merci Valentin. 5h34, tout de suite, la météo de ce vendredi 18 septembre avec quelques nuages ce matin du nord au sud du pays, de la brume aussi pour celles et ceux qui nous écoutent de bonne heure. Soyez vigilants et puis vous pourrez tout de même profiter rapidement des rayons du soleil avec cette alternance entre nuages et éclaircies au cours de la matinée. Température au petit matin fraîche, 13 degrés. Puis en milieu de matinée, on attend à Lille et Rennes 14 degrés, à Tours 15 degrés, pour Bordeaux 17, ainsi qu'à Grenoble et Valence 20 degrés attendus à Avignon en milieu de matinée. Cet après-midi, pas de perturbation annoncée par Météo France. C'est un joli vendredi avec un ciel nettement plus dégagé dans le quart sud-est. Pour les maximales, 21 dans le nord à Reims, dans le sud 26 degrés attendus à Nice et 28 à Montpellier.
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0: 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Excellent réveil. Tiens, êtes-vous prêts pour le duel des auditeurs? Retour de l'actu, c'est tous les jours sur Ici à 5h38. L'un d'entre vous repartira avec sa radio. C'est juste après un duo qui s'invite chez vous, aux côtés de Maître Gims et Vianney, pour vous chanter la même à l'écoute de votre radio. On vous souhaite une excellente journée et un beau vendredi avec nous.

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1: Maître Gims en duo avec Vianney sur ICI avec La Même. C'est pas vrai, c'est dans quelques instants et c'est votre rendez-vous anti-arnaque.
2: Avec Aude Razo qui nous alerte aujourd'hui sur ses lettres, ses demandes de recouvrement.

0: envoyé à des très petites entreprises, mais attention, beaucoup sont des arnaques.
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3: C'est l'heure du duel des auditeurs autour de l'actualité. Valentin, on accueille tout de suite Jacqueline dans le Gard.
0: Bonjour Jacqueline.
4: Et bonjour à tous.
3: Jacqueline, vous allez bien ce vendredi ?
4: Oui, ça va très bien, merci.
3: Vous êtes une lève-tôt, 5 heures. Pourquoi vous vous levez si tôt ?
4: Ah ben, écoutez, c'est tout le temps. Des fois, ben, quand je vais au lit, c'est 9 heures, soit je bouquine.
3: Ouais.
4: S'il y a quelque chose d'intéressant à la télé, je regarde.
3: Je pensais que vous alliez me dire, c'est pour vous écouter, mais bon, tant pis pour moi.
0: Voilà. Jacqueline, c'est avec le réveil que vous...
4: Je vous écoute toute la journée.
0: Ah, c'est gentil, ça nous fait plaisir. Jacqueline, c'est avec le réveil que vous vous réveillez ou c'est le corps qui
4: non,
0: parle?
4: Non, c'est... Une dame de certain âge, quand même.
3: On va dire bonjour à Cindy maintenant. Cindy en Moselle qui est avec nous. Bonjour Cindy.
0: Bonjour Cindy.
5: Oui, bonjour Louis, bonjour Valentin et puis bonjour les auditeurs de ici.
3: Cindy, vous aussi, vous êtes une lève-tôt. À quelle heure ?
5: Oui, ben moi 4h30.
3: Et pourquoi 4h30 ?
5: Ben parce que le matin, j'aime bien prendre mon temps avant d'aller au travail et puis faire un peu de rangement, prendre mon petit déjeuner tranquillement en écoutant ici.
3: Ah.
5: Et puis voilà, comme ça me met de bonne humeur pour bien commencer la journée.
3: Vous savez m'amadouer, hein, Cindy, c'est beau. Allez, on y va pour la question autour de l'actu. Une Fiat Panda, c'était cette semaine, vient d'entrer dans le Guinness des records. Un mécanicien italien, tenez-vous bien, a transformé ce modèle de 93 pour en faire la voiture la plus étroite du monde. Elle possède toujours 4 roues, un volant, elle roule, mais à votre avis, quelle est sa largeur exacte ?
0: On va être au centimètre près, Louis.
3: Oui, au centimètre près. Pour Jacqueline, on y va.
4: Je dirais 1,70.
0: 1,70 m, Jacqueline, pour cette Fiat la plus petite.
4: Oui.
3: Et Cindy, vous en pensez quoi ?
5: Je dirais 1,50 m.
3: 1,50 m pour Cindy. Et cette voiture, Valentin, elle faisait combien de diamètre ?
0: Elle est même 3 fois plus petite, 50,2 cm, alors à peine plus large qu'une chaise. Et pour vous dire, dans cette Fiat Panda, on ne peut faire rentrer qu'une seule personne et elle fonctionne avec un petit moteur électrique.
3: C'est donc Cindy qui est la plus proche ce matin.
0: Bravo Cindy.
4: Oh, mince,
0: vous repartez donc avec ce poste de radio compact, poste multifonction avec le Bluetooth, l'heure intégrée et même une lampe de poche.
5: Merci beaucoup. Merci ici et puis bonne continuation.
3: Merci Cindy, belle journée à vous. Jacqueline, c'était l'occasion parfaite pour pouvoir rejouer ensemble, c'est ça, vous l'avez fait exprès.
4: Ah, bon, et elle a été meilleure que moi.
0: C'est comme ça.
4: J'ai pas osé dire plus petit. Et tout compte fait.
3: Sans regret. On vous embrasse, on se retrouve bientôt.
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3: Chaque matin, on découvre une initiative qui marche quelque part en France. Vous connaissez les boîtes à livres. Eh bien, ce matin, on va découvrir une idée assez originale d'un petit village, Valentin, qui a décidé, eh bien, de voir plus grand.
0: Oui, en installant une cabine à livres à l'intérieur de la littérature jusqu'aux recettes de cuisine. Robin Bernot nous emmène sur place dans la Meuse.
3: Rendez-vous juste avant vos infos locales de 6h. 5h44, ah, il est encore un petit peu tôt pour se déchaîner, mais jamais trop tôt, j'ai envie de vous dire, tiens, pour commencer votre journée aux côtés d'Alain Chamfort, Déchaîne-moi, sur ICI. Bon réveil, excellent vendredi.
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0: Alain Chamfort sur ici avec Déchaîne-moi, je viens de le dire. 5h47, tout de suite place à votre rendez-vous anti-arnaque, c'est pas vrai.
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0: Avec Aude Razo, ce vendredi, les entreprises sont aussi les cibles des escrocs. Vous avez reçu un témoignage, Aude.
2: Oui, celui de Noémie. Elle est ostéopathe pour animaux. Elle a monté sa micro-entreprise là, en avril dernier. Et à la rentrée, elle reçoit un courrier par la poste. Mise en demeure de payer, c'est ce qui est écrit. On réclame à Noémie 234,17 €.
3: Donc j'ai été quand même très étonnée. Je commence à stresser quand même, en me disant que je ne vois pas du tout à quoi ça peut correspondre, sachant que toutes mes charges sont payées. Après, je me suis quand même demandé si c'était pas une arnaque.
2: Noémie a raison, c'est une arnaque et c'est même une arnaque très répandue. J'ai trouvé des tonnes de témoignages de micro-entrepreneurs qui ont reçu, là à la rentrée, exactement le même courrier. Bon, regardons-le ensemble. L'expéditeur, déjà, c'est écrit en haut à gauche, c'est la DGRFO. Et la DGRFO, j'ai tapé le nom dans Google, ça n'existe pas. Et puis, il y a ce QR code en bas du courrier, ça c'est suspect aussi. L'entrepreneur est censé le flasher pour payer. Donc je l'ai fait. Et là, j'atterris sur un site très étrange. Il me propose d'acheter un pack conformité entreprise pour, je cite, être en règle avec le code du travail. 234,17 €. En fait, on essaye de me faire acheter quelque chose. Ça n'a rien à voir avec une mise en demeure ou un courrier officiel.
0: Mais Aude, quelles sont les entreprises ciblées par ces courriers mensongers ?
2: Très souvent, ce sont des entreprises qui viennent d'être créées. Et ça, ce n'est pas un hasard du tout, parce que quand on crée son entreprise et que c'est la première fois, on est un peu dans le flou, on ne sait pas exactement quelle démarche il faut faire, et donc, on est une cible. Et puis, les coordonnées des entrepreneurs récemment immatriculés, elles sont publiques, au moins pendant quelques jours, là sur Internet, n'importe qui peut les voir, et donc, n'importe qui peut leur envoyer un faux avis de paiement. Donc, mon conseil, il est tout simple, ne payez pas.
0: Merci Aude. Aude que vous retrouvez d'ailleurs tous les midis sur ICI avec Enora Malagré et son équipe dont on vous doit bien ça. 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Inscription dès maintenant sur ICI.fr. 5h49, 10 000 boîtes à livres en France, mais il y en a une plus grande que les autres et c'est celle-ci que nous allons découvrir. Et c'est juste après Taylor Swift, Opalite, sur ICI. Bon vendredi, excellent réveil avec nous.

0: Taylor Swift, Opalite, sur ici. Notre initiative du jour, eh bien, nous emmène découvrir une boîte à livres assez particulière. Puisqu'on en retrouve de plus en plus dans nos villes, mais aussi parfois là où on ne les attend pas. Dans la Meuse, l'une de ces boîtes est devenue un vrai lieu de partage entre habitants, Romain Bernot.
1: Le village de Vignoles sous Montmédy a désormais lui aussi sa boîte à livres.
2: Écoutez, c'est une bonne idée. Ça pousse les gens à prendre un livre qu'ils n'auraient pas acheté.
1: Ici à Vignoles, il y a 89 habitants et désormais des dizaines de livres stockés dans un ancien frigo à la vitre transparente. Une installation imaginée par un couple d'habitants, James et Edwige Chevalier, qu'Emma Steven est allée rencontrer pour nous. Ils sont encore étonnés du succès rencontré par l'initiative.
3: Il y a tout le monde, les gens qui viennent régulièrement avec un gros sac de courses, là, vous voyez, les sacs qu'on réutilise. Ouais. Bah, eux, je ne sais pas qui c'est. Hein. Ici, il y a plus de vaches que d'habitants, donc on ne s'attendait déjà pas à ce qu'elle ait autant de vues.
4: Bientôt, il y aura plus de livres que d'habitants.
3: Ah oui, là, déjà là. Hein. Déjà là, il n'y a pas tout tôt.
1: Alors, il faut bien imaginer que dans cette cabane, il y a toutes sortes de livres, aussi bien des œuvres de Zola, Hugo, Camus, ou bien encore des bouquins de cuisine. Et parmi les habitués à se rendre sur place, il y a Francis.
5: On en ramène un autre, un qu'on a déjà lu peut-être. Enfin, moi, des fois, des livres qui me plaisent bien, je peux les lire trois fois. Puis à un moment donné, j'en ai marre. Bah, on le remet là, on vient en rechercher un autre. Bah, ça fait un nouveau livre pour les autres, je veux dire, dans la boîte à livres. Et ça fait des roulements et tout. Non, franchement, c'est chouette.
1: Alors ici, dans la Meuse, ça marche. Mais vous, qu'en pensez-vous?
6: Eh ben, je pense que c'est une bonne idée, justement, au lieu de les jeter ou de les laisser traîner à la maison.
1: Maëva adore l'initiative.
6: Je pense que, justement, ça simplifie le fait que d'autres personnes puissent en profiter, se remettre aussi à la lecture et puis, que tout le monde puisse échanger les uns les autres sur les livres qu'ils ont à la maison.
1: Maryse, elle, ne pensait pas que ce concept existait en France.
2: Moi, j'ai déjà vu ça, mais à l'étranger. Hein, et les gens sont très contents.
1: Et pourtant, ces boîtes à livres, il y en a énormément dans tout le pays. Tiens, savez-vous combien?
2: Je pense qu'il y en a une dizaine seulement. Hein. J'en ai vu une à Paris.
6: Je ne sais pas du tout. Peut-être 600.
1: Selon le site internet Boîte à livres qui les recense, sachez qu'il y en a près de 18 000 dans tout le pays.
6: Ok, ah oui, non, mais c'est beaucoup alors. Mais c'est bien.
1: Si ces boîtes à livres sont essentiellement présentes dans les centres-villes, elle se développe aussi de plus en plus dans les tout petits villages, comme ici, depuis le début de l'été, à Vignoles sous Montmédy.
0: Robin Bernot avec Emma Steven sur ici pour la belle initiative de ce vendredi. Vendredi 18 septembre et aujourd'hui, on avait envie de terminer la semaine avec vous et surtout avec une belle histoire d'amour, puisque le 18 septembre, c'est une journée, figurez-vous, consacrée au premier amour. Alors avec Valentin ce matin, on a décidé de rechercher un auditeur ou une auditrice qui partage une belle histoire, et ce, avec son premier amour. Et Valentin, je crois que belle histoire, et ce, avec son premier amour. Et Valentin, je crois que nous avons Laetitia qui est avec nous du Périgord. Bonjour Laetitia.
7: Bonjour Laetitia.
8: Bonjour Valentin, bonjour Louis.
0: On est ravis de vous avoir ce vendredi. Laetitia, alors racontez-nous déjà depuis combien de temps vous êtes avec votre mari?
8: Ça fait 18 ans.
0: 18 ans. Et cette rencontre, elle a eu lieu où et comment?
8: Alors, on s'est rencontrés par une amie.
0: Ouais.
8: Elle nous a invités à faire une journée crêpe. Et donc, on s'est rencontrés. Et depuis, on ne s'est jamais plus quittés. Voilà.
7: Coup de foudre autour de la crêpière.
0: Coup de foudre à la chandeleur. Et là, très prochainement, si je ne m'abuse, vous allez fêter du coup votre anniversaire de mariage.
8: Oui, c'est ça. Ça fait 18 ans.
0: Vous allez fêter vos 18 ans. Les 18 ans, ce sont les noces de turquoise.
8: Oui, c'est ça.
0: Noces de turquoise pour vos 18 ans. Et alors, le secret qu'on veut savoir, Laetitia, comment est-ce que vous avez fait justement pour entretenir cette belle relation pendant toutes ces années?
8: En fait, il m'a demandé en mariage sur l'île Lec. En face de Bugueleze.
0: C'est où ça? C'est en Réunion?
8: Non, c'est en Bretagne.
7: Ah, mais donc un cadre magnifique, on imagine. Une belle journée.
8: Oui, c'était très beau, très beau, très beau. Et il n'y a pas longtemps de ça encore, je suis allée sur cette île et j'ai eu un petit bouquet de roses. C'était peut-être par hasard, mais j'ai eu un petit bouquet de roses qui était là.
0: Laetitia, vous avez le mari parfait. Est-ce qu'il écoute là tout de suite la radio?
8: Oui.
0: Ah bon, je voulais que vous nous balanciez tout de même un petit défaut, parce que alors là, franchement, c'est que du bonheur, mais tant mieux, tant mieux, tant mieux.
8: Oui.
0: Bon, Laetitia, ça m'a fait plaisir de vous avoir. passé de belles noces de
8: et
0: turquoise.
8: Là, ce matin, je me lève très tôt. C'est pour faire le marché, donc le marché de Brantôme. Donc j'ai monté mon micro-entreprise. Donc je fais des petites choses au crochet que je vends sur le marché.
0: Eh ben parfait. Le marché de, vous m'avez dit ?
8: De Brantôme.
0: De Brantôme, qui se trouve dans le Périgord.
8: Oui, c'est ça.
0: C'est noté. Merci beaucoup, Laetitia, pour ce petit coup de fil agréable ce matin. Je recherche un auditeur qui. Merci à tous d'avoir été là. À 6h, vous avez rendez-vous, bien entendu, avec l'actualité de vos régions. À 6h30, vous retrouvez Valentin Bertrand
7: pour l'essentiel de l'actualité en France et dans le monde.
0: Et voici toutes les équipes d'ici matin qui sont là ce vendredi. Je vous souhaite une belle journée qui commence ici.

0: Merci beaucoup Louis Raspail et belle journée à vous aussi et bon week-end évidemment. C'est la dernière ligne droite justement avant ce fameux week-end. Allez, gardez le cap grâce à Ici Matin avec vous bien sûr jusqu'à 9h. Et puis la météo de votre vendredi, une ambiance douce et agréable qui s'installe en Ile-de-France avec de belles éclaircies en matinée et un temps similaire qui devrait d'ailleurs se maintenir tout au long de ce week-end. Vos températures aujourd'hui, elles sont encore un petit peu en baisse avec 16 à 17 pour ce matin. En après-midi, comptez 21 à 22 degrés chez nous en région parisienne.
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0: Nous sommes très heureux de vous accueillir ce matin. Bienvenue à vous. 6h, bon réveil, vous écoutez.
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0: Ici, première radio sur l'actu locale en Ile-de-France, Salomé Martin. Bonjour Salomé.
3: Bonjour François-Xavier, bonjour à tous.
0: Il y a la une d'un policier des Yvelines soupçonné de préparer un acte terroriste.
3: On l'a appris hier, un fonctionnaire de police a été interpellé, mis en examen, puis écroué à la fin du mois d'août dans ce département de région parisienne. Et il est aujourd'hui visé par une enquête du parquet national antiterroriste, Sébastien Baer.
4: L'homme âgé de 35 ans a été interpellé sur la voie publique le 23 août dernier dans le département des Yvelines. Ce fonctionnaire de police est soupçonné, entre autres chefs, d'avoir préparé une attaque terroriste. Lors des perquisitions menées à son domicile, les enquêteurs ont trouvé notamment plusieurs armes de catégorie A et B que le suspect détenait sans autorisation. Une source judiciaire précise aussi que l'homme a fabriqué des armes, là encore en relation avec une entreprise terroriste. À la fin de sa garde à vue de 96 heures, le policier a été mis en examen et placé en détention provisoire. Depuis le 27 août, un juge d'instruction antiterroriste est saisi de cette affaire. Les investigations devront notamment permettre d'identifier les motivations du fonctionnaire de police et les cibles qu'il visait.
3: Les explications de Sébastien Baer. J'ai signé un contrat d'avocate et j'ai exercé comme avocate devant le tribunal correctionnel de Paris. Rachida Dati s'est défendue bec et ongles hier, jugée depuis mercredi pour corruption et trafic d'influence dans l'affaire Renault. Nissan. La maire du 7e arrondissement est accusée d'avoir touché 9000 euros du constructeur automobile en échange de lobbying au Parlement européen entre 2010 et 2012. 2 ans de prison avec sursis requis contre l'ancien maire d'Étampes hier au tribunal d'Évry. Franck Marlin est accusé d'avoir payé des heures supplémentaires injustifiées à des agents municipaux et d'avoir autorisé le versement illégal de subventions à des associations. L'ex-maire de cette commune de 30 000 habitants dans l'Essonne a nié ces accusations. La décision sera rendu dans 2 mois.
0: 54 milliards d'euros d'économies.
3: Objectif affiché par le Premier ministre pour le budget 2027. Sébastien Lecornu a dévoilé ce montant hier soir ainsi que ses premières pistes de travail pour réussir ces économies colossales. Et Louise Buyens, le Premier ministre compte mettre les retraités à contribution.
5: Sébastien Lecornu prévient, les pensions ne baisseront pas et les retraités les plus modestes seront épargnés. 2 scénarios sont donc sur la table. D'abord, le gel des plus grosses pensions. Ça veut dire qu'elles n'augmenteront pas autant que l'inflation. Si toutes les pensions au-delà de 3 000 euros bruts sont gelées, ça rapporterait 2 milliards dans les caisses de l'État. Si c'est à partir de 2 000 euros, c'est environ 3 milliards d'économies. La deuxième option, c'est d'abaisser le plafond de l'abattement fiscal dont bénéficient les retraités. En termes d'économies, on serait en dessous d'un milliard. Alors faire contribuer les retraités, l'idée revient sans cesse. Il faut dire que les pensions à elles seules représentent un quart des dépenses publiques, mais le sujet est très inflammable. Michel Barnier est tombé sur son budget qui prévoyait de revenir sur l'abattement des pensions. Justement, Sébastien Lecornu ne tranche pas la question, il renvoie au débat parlementaire.
3: Et les explications de Louise Buyens. C'est parmi les autres pistes de réflexion avancées par Sébastien Lecornu, le gel de certaines allocations comme les APL, les aides au logement, retarder l'accès des étrangers à certaines aides ou encore le Premier ministre propose aussi de geler le point d'indice des fonctionnaires, espérant ainsi à récupérer 2 milliards d'euros. Réaction immédiate de la gauche qui dénonce un budget d'austérité, de casse sociale et contraire aux engagements qu'avait pris le Premier ministre. Dans ce contexte, tous les chefs de parti et les candidats déclarés à l'élection présidentielle sont invités à l'Élysée ce matin. Emmanuel Macron veut échanger avec eux sur la situation internationale et l'impact des guerres sur la sécurité et l'énergie en France. Le rendez-vous est donné à 10h30.
0: 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Salomé, après les t-shirts I Love Paris ou les tours Eiffel miniatures, les goodies Léon XIV envahissent la capitale.
3: Des porte-clés, des tote bags ou encore des casquettes à l'effigie du pape avant sa venue à Paris à partir de vendredi prochain. Objectif de l'Église, trouver des fonds pour financer ce voyage à 27 millions d'euros, car il faut assurer l'accueil des près de 600 000 personnes attendues pour la messe géante en plein air, place de la Concorde. Le mécénat et les dons vont aider au financement, mais Loubourdi, l'Église compte donc aussi sur la vente de produits dérivés.
6: À la sortie de Notre-Dame de Paris, en passant par la boutique, les produits dérivés sont partout.
7: Des mallettes, porte-clés, t-shirts.
6: Ou encore ce kit nomade, tote bag, casquette et gourde qui va avec. Une trentaine de produits de 2 à 40 euros. Et cette Parisienne compte bien s'en offrir un souvenir quand elle viendra ici voir Léon XIV célébrer la messe.
7: On va le prendre une fois qu'on viendra pour le voir. Et comme ça, il nous le bénira.
6: Ces deux touristes, en revanche, voulaient en acheter tout de suite.
8: Mylène, Bernadette, du Maine-et-Loire.
6: Mais trop de monde à la boutique.
9: C'est voilà. Très long.
6: Alors elle compte sur la petite fille de Mylène pour leur en rapporter.
9: Toi, tu as ta petite fille qui va monter.
10: Ta petite fille, elle va venir.
9: Oui,
10: ma petite fille. Ouais. 2 jours à Paris, là.
6: Des goodies pour tenter de boucler le budget, car il faut trouver 27 millions d'euros. Alors l'Église compte aussi sur l'appel aux dons lancé cet été.
11: Nous avons récolté à peu près 5 millions et demi d'euros jusque-là. Il nous en faut encore.
6: Sylvain Guibaud, secrétaire adjoint de la Conférence des évêques de France.
11: Que chaque personne qui souhaite voir le pape, qui souhaite être béni, puisse l'être dans les meilleures conditions possibles. Il faut donc pouvoir entendre, il faut pouvoir le voir. Des kilomètres de câbles, des écrans géants.
6: Un dispositif hors norme qu'il faudra continuer de financer jusqu'au bout. Un système de QR code et de SMS permettra de continuer de faire des dons même pendant les grandes célébrations du pape.
3: Le reportage de Loubourdi. Le pape qui ne se rendra pas à Bondy pour des raisons logistiques. Aucun rapport avec la présence de points de deal dans cette ville de Seine-Saint-Denis, affirmé hier le maire Stéphane Hervé. La Conférence des évêques de France confirme et précise que l'installation de barrières de sécurité à Bondy était également trop compliqué.
0: Le Classico, dimanche, Salomé, au stade de Vélodrome, se jouera sans supporters parisiens à Marseille.
3: Et oui, interdit de déplacement dans la cité phocéenne par un arrêté du ministère de l'Intérieur publié hier au Journal officiel. Décision pour éviter tout trouble grave à l'ordre public après déjà l'interdiction des supporters de se rendre au stade. PSG-OM, le coup d'envoi dimanche, 20h45, ce sera pour la clôture de la 5e journée de Ligue 1. Et combien de parisiens dans la première liste de Zizou, le nouveau sélectionneur de l'équipe de France doit dévoiler cet après-midi les noms des joueurs retenus pour les rendez-vous à venir, notamment en Ligue des Nations. 2 mois après l'élimination des Bleus en demi-finale du Mondial et après 14 ans de règne des champs, les choses sérieuses commencent pour Zinedine Zidane, qui a donc l'occasion d'imprimer sa marque. Et puis, la préfecture d'Île-de-France douche le bonheur des fans d'Oasis. Il pourrait bien n'y avoir qu'une seule date des frères Gallagher au Stade de France en juillet prochain. Et oui, la date du 24 est compromise en raison de travaux importants prévus sur le réseau de transport. Pour l'instant, les deux dates sont tout de même toujours affichées sur le site du groupe.
0: Horreur, malheur, comme dirait l'autre.
3: Une seule date, alors là, ça, on va s'arracher les places.
0: Fin des haricots, ouais, ça vous avez raison.
3: Du côté de la météo, François-Xavier, c'est une fin de semaine plutôt agréable en Île-de-France.
0: Oui, exactement, Salomé, ce matin, notre ciel de région parisienne nous offre un temps effectivement plutôt agréable. En tout cas, ce sera le cas dès les premières lueurs du jour. Des éclaircies bien présentes sur l'ensemble des départements franciliens. Et puis cet après-midi, une situation analogue pour votre fin de semaine et qui devrait d'ailleurs perdurer tout au long du week-end à venir. On aime bien l'idée. Du côté de vos températures, elles sont encore en très légère baisse en ce vendredi. En matinée, comptez 16 degrés pour Champs-sur-Marne, Versailles, Brunoy et Ivry-sur-Seine. 17 à Châtenay-Malabry, Stains, Daumont et Paris. Et pour cet après-midi, valeurs comprises entre 21 et 22 degrés chez nous en Île-de-France. 6h08, ici l'info trafic en temps réel. Une difficulté à vous signaler, une fois n'est pas coutume, sur les routes de la région parisienne, avec un accident dans le nord-ouest de la capitale. Ah bah non, il vient de se résorber. On avait une difficulté sur la 86, donc écoutez, voilà, c'est vraiment du direct live. Finalement, de nouveau, tout va bien. Je vous rappelle quand même que si vous souhaitez accéder à la liste des carburants le moins cher près de chez vous, par exemple, justement, dans les Hauts-de-Seine ou bien dans le Val-de-Marne, eh bien, vous pouvez aller faire un petit tour sur l'application ici, onglet service prix des carburants, et ça ne bouge pas. Et puis ce numéro de téléphone, bien sûr, pour nous contacter en cas de soucis sur les routes de la région parisienne ou dans les transports en commun en Île-de-France, 01 42 30 10 10.
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0: Le couple Cecil et Linda, lui comme elle, porte-étendard de la musique soul américaine et ce très beau classique que l'on vous offre pour terminer la semaine en région parisienne. Voici Womack and Womack et Teardrops sur ici Paris-Île-de-France. Il est 6h09. On vous souhaite un excellent réveil du vendredi, mais oui!

0: 6h12, ici par Île-de-France, et pour la motivation du vendredi matin, le duo Wowak and Womack avec Teardrops.
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0: Vendredi 18 septembre 2026, les Nadège, Ariane et Nadia sont à l'honneur en région parisienne. Belle fête à vous et bon anniversaire à l'acteur Théo Fernandez, alias Coin Coin dans les Tuches, 28 ans. Vous êtes en quête d'une voiture d'occasion moins chère près de chez vous. Loïc Landreau vous conseille pour faire de bonnes affaires, sans mauvaise surprise bien sûr. Ici ça roule, rendez-vous dans une seconde.
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0: 6h13, ici l'infotrafic en temps réel. Tout se passe bien sur les routes de la région parisienne, c'est la bonne nouvelle. En revanche, côté transport en commun, c'est perturbé ce matin sur la ligne E du RER. Un trafic donc compliqué entre Nanterre-la-Folie et Chelles-Gournay, en direction de Chelles-Gournay. En l'occurrence, il y a une alerte de sécurité qui a été émise par le conducteur. Donc patience sur cette fameuse ligne E. Et puis, si vous souhaitez, vous qui nous écoutez et qui êtes sur les routes de la région parisienne ou dans les transports en commun de bon matin, un incident, vous n'hésitez pas, 01 42 30 10, un appel ou bien un message écrit ou vocal via WhatsApp. Il est 6h14.

0: 14. Ici, ça roule chaque matin, des solutions pour simplifier vos déplacements franciliens et alléger la facture. Bonjour Loïc Landreau, aujourd'hui vous évoquez plusieurs façons inédites d'acheter une voiture d'occasion moins chère dans notre région.
1: On va effectivement découvrir des canaux d'achat auxquels vous auriez peut-être pas pensé de prime abord.

0: parlant. Une Peugeot 3008 de 2020, avec 110 000 km au compteur, a été adjugée 8 600 euros frais inclus, alors que sa cote était à 13 000 euros. Je vous laisse faire la soustraction. Bon, on est à 4 400 euros d'économie. C'est pas toujours autant, hein, mais en moyenne, vous pouvez quand même gagner entre 1 500 et 3 500 euros. Deuxième solution, ça c'est plutôt pour les gens qui veulent un produit clé en main, les voitures reconditionnées. Ça marche comme pour les téléphones. Un professionnel récupère un véhicule abîmé, il le remet totalement en état, le contrôle, puis le remet sur le marché. Là, c'est pas forcément le prix qui est intéressant, puisque le vendeur doit forcément amortir ses frais. Pour vous donner un ordre d'idée, on est à moins 30% par rapport à du neuf, mais un peu au-dessus de la cote pour de l'occasion. L'avantage, en revanche, ici, c'est plutôt la garantie d'un véhicule fiable, totalement révisé, vérifié, avec des garanties sur plusieurs mois, et vous pouvez quand même tomber parfois sur des petites pépites en termes de marque.
1: Loïc, on entend souvent parler des anciennes voitures de leasing, ça marche bien, ça?
0: Oui, ça c'est une vraie solution. En fait, ce sont des véhicules loués pendant 2 ou 3 ans, qui sont ensuite revendus comme des occasions. L'avantage, c'est qu'on peut trouver des voitures assez récentes, avec un entretien qui est quand même très bien documenté, mais le piège, c'est que certaines ont quand même beaucoup roulé, notamment lorsqu'elles appartenaient à des commerciaux, par exemple. Mais ça reste quand même intéressant, puisque si on s'adresse directement aux loueurs, on peut gagner entre 5 et 15% par rapport à un modèle comparable chez un concessionnaire. Et je conclue rapidement avec les voitures de démonstration. On y pense peu, mais ce sont celles qui servent à faire tester les modèles. Et il peut y avoir des remises de 10 à 15%, voire plus, hein, si vous êtes un bon négociateur. En résumé, une bonne occasion, c'est quand même avant tout le plaisir de faire une bonne affaire.
1: Merci Loïc Landreau. Ici, ça roule de retour lundi 6h15, si toutefois, bien sûr, vous acceptez notre invitation. Lancé par Ici Île-de-France et par Gaëtan Roussel et toute la clique de Louise Attaque, que voici pour vous ce matin.

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1: Ici par Île-de-France, on vous permet de patienter sereinement avant le week-end avec notamment Louise Attac, ton invitation, 6h20. Il vous fait rencontrer chaque matin des personnalités qui font briller notre région dans les gens d'ici. Bonjour Romain Bruno, vous nous emmenez au musée de la Grande Guerre à Meaux pour revivre le quotidien des soldats de 14-18 avec un véritable passionné à vos côtés.
2: Exactement, oui, je suis à Meaux avec Guillaume Josselin. Il est le président de Seine-et-Marne 1914, une belle association.

0: De reconstitution, et d'ailleurs je vais dire bonjour mon capitaine.
1: Eh bien bonjour.
0: Je dis mon capitaine, parce qu'on va expliquer, vous portez une tenue de capitaine.
1: Oui tout à fait, j'ai une tenue de capitaine de 1900, à partir de 1916, bleu horizon. Moi j'ai toujours apprécié la couture et j'ai toujours apprécié l'histoire. Donc ça me permet de faire la jonction entre les deux et d'avoir récupéré parfois des uniformes originaux, de les refaire à l'identique. Et donc voilà. Ça fait maintenant 26 ans que je suis dans la reconstite.
0: Guillaume, est-ce que vous pouvez nous présenter votre association Seine-et-Marne 1914?
1: Oui, donc Seine-et-Marne 1914, c'est une association qui a été créée un petit peu avant 2011. Et on a décidé de recréer des membres de la compagnie de Charles Péguy, qui faisait partie du 276e régiment d'infanterie. On avait envie de leur rendre hommage. On a donc refait des uniformes à l'identique. Alors, on n'est pas des excités de la gâchette. Nous, c'est pour avoir l'air le plus crédible possible. Tous les membres de l'association font des petites recherches. Il nous est déjà arrivé aussi, certains membres ont participé à des films ou à des feuilletons dans lesquels on demandait des uniformes. Donc ça crée énormément de liens et puis c'est un ancrage. L'histoire, c'est le meilleur ancrage pour être un citoyen qui a envie de savoir des choses et devenir un bon citoyen.
0: Votre association Seine-et-Marne 1914, elle va voir des écoles?
1: Oui, effectivement, on joue beaucoup pédagogie, donc on rencontre des élèves de CM2. On va aussi au collège et ça va permettre de présenter à la population un panel d'uniformes de la guerre de 14-18 pour justement rendre hommage à tous ces jeunes hommes qui sont morts, qui en France a fait plus de 1 800 000 morts. C'est quand même d'une grande tristesse.
0: Elle vient d'où cette passion pour l'histoire?
1: Ma passion, c'est par mon oncle, où il a commencé, il était collectionneur. Et puis j'ai commencé à récupérer des petits objets, des casques, des boucles de ceinturon, tout un tas d'éléments. Puis on cumule.
0: Vous êtes collectionneur?
1: Malheureusement, si ma femme écoute ça, oui, c'est malheureux pour elle d'épouser un collectionneur, mais quel que soit le collectionneur. Donc c'est sûr que si on collectionne des sucres, ça prend beaucoup moins de place. Hein. Les glycophiles, on attire les fourmis, mais c'est pas pareil.
0: Merci Guillaume Gosselin, président de Seine-et-Marne 1914, une très belle association de reconstitution, entre autres de la Première Guerre mondiale. Merci mon capitaine.
1: Merci Romain, et puis je suis content, et je pense que les gens qui vont écouter ça, j'espère que ça leur donnera un petit peu envie de reprendre contact avec l'histoire, leur histoire.
0: Je peux peut-être mettre un uniforme, j'ai déjà la moustache.
1: Tu serais très bien soldat français.
2: Avec Guillaume Gosselin, donc votre invité ce matin, Romain Bruno, il est président de l'association Seine-et-Marne 1914, à lundi. Romain, pour les gens d'ici, 6h20 évidemment. Elle se met dans la peau de Dalida à l'occasion de son dernier album dont vous attendez impatiemment, et nous de même, la date de sortie d'ailleurs. Découvrez Jennifer et sa reprise de Mourir sur scène.

0: 6h25, votre réveil du vendredi avec Jennifer, mourir sur scène sur ICI Paris-Île-de-France. Merci de nous avoir choisi. À suivre à 7h30, votre actu locale dans notre région. Au préalable, Catherine Viguier qui vous dévoile l'horoscope de ce vendredi. Pour vous, Verseau, une journée stimulante. À tout de suite.
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0: 6h27, bonjour Catherine Viguier, avec vous l'horoscope de notre vendredi 18 septembre. Catherine, les trois signes de feu mènent la danse.
9: Les lions, les sagittaires et les béliers. Alors bélier, quelque chose vous dépayse avec pour certains un déplacement prévu.
10: Taureau, et si vous preniez le temps de faire le point sur ce qui vous noue de l'intérieur.
11: Gémeaux, vous demandez à une personne aimée de préserver votre liberté.
12: Cancer, un rendez-vous médecin ou bien encore un gros travail à assumer, allez courage.
13: Lion, vous prenez conscience à quel point on vous apprécie, une personne en particulier.
14: Vierge, vous essayez de convaincre, de prouver que vous avez raison.
15: Balance, l'une de vos conversations porte ses fruits et vous êtes ravie.
16: Scorpion, il est question de votre argent et des moyens pour mieux vivre.
17: Sagittaire, bon, ça va plutôt bien, une sorte de trêve en cette période parfois délicate.
18: Capricorne, n'attendez pas de choses concrètes, ce sera plus motivant dès ce soir.
19: Verseau, la journée est ô combien stimulante, elle vous donne envie d'aller plus loin.
20: Poisson, ce ne sera pas simple, mais justement, profitez-en pour relever le défi.
21: Et pour nous tous, il y a de la joie, quelque part.
0: Et ça, ça fait plaisir, évidemment. Merci beaucoup, Catherine Viguier, pour cette bonne nouvelle. Il y a lundi, évidemment, 6h27. On vous retrouve avec l'intégralité de cet horoscope sur l'application ICI.
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0: Bonjour à vous et bienvenue dès les premières lueurs de la journée. On est là avec vous, c'est garanti, ici matin jusqu'à 9h. Bonjour Thomas Etcheberry.
22: Bonjour François-Xavier, bonjour à tous.
0: Thomas, on est le 17 septembre, me semble-t-il.
22: 18,
0: pardon, c'est vrai. Journée du bambou aujourd'hui.
22: Non, c'est pas vrai.
0: Si,
22: c'est une journée internationale du bambou. Ouais. Il y a vraiment une journée internationale pour tout. Alors
0: oui.
22: C'est quoi, c'est les syndicats, c'est le lobby du bambou qui
0: Je pense. Les pandas qui sont là, du bambou.
22: La question, c'est comment on célèbre la journée du bambou ?
0: En achetant du bambou aujourd'hui.
22: Vous trouvez ça où en grande surface.
0: Je vais me renseigner.
22: Je suis vraiment curieux là.
0: Écoutez, on se rappelle, comme on dit par chez moi. Thomas, spécialiste en route et déplacement en Île-de-France, pas besoin de bambou pour nous dire que ce matin.
22: Oui, que ça se passe plutôt bien, effectivement, sur le périphérique parisien, sur les principaux axes pour rejoindre Paris, à part quelques légers coups de frein sur la 1 dans le secteur du Landy. Et côté transport, on peut avoir quelques petites perturbations tout de même sur la ligne 11. C'est plus coupé apparemment, mais il y a encore des ralentissements dans le secteur de Romainville. Et attention, quelques ralentissements aussi sur la ligne E du RER. entre Nanterre-la-Folie et Chelles-Gournay.
0: Et bien sûr, on compte sur vous si vous êtes témoin d'un incident sur les routes de la région parisienne ou bien dans les transports en commun en Ile-de-France. Le réflexe 01 42 30 10 10, un appel ou bien un message écrit ou vocal via WhatsApp. Bonjour Salomé Martin.
2: Bonjour François-Xavier, bonjour à tous.
0: Avec vous parce qu'il est 6h30, les titres de l'actu locale en Ile-de-France.
2: Le pape n'ira pas à Bondy lors de sa visite en France, mais cela n'a aucun rapport avec les points de deal et le trafic de drogue, affirmation du maire de cette ville de Seine-Saint-Denis. La conférence des évêques de France confirme les difficultés logistiques. Une médaille de solidarité pour soutenir les sapeurs-pompiers après les incendies monstres de l'été en France. La Monnaie de Paris se mobilise pour soutenir les familles des soldats du feu. 4 sont décédés. La médaille est mise en vente pour 9,50 €, dont 7 euros seront reversés pour accompagner notamment les orphelins des pompiers disparus. Et puis les monuments et œuvres historiques à l'épreuve du temps, des techniques d'entretien mais aussi de la chaleur. Nouveau défi lié au réchauffement climatique, on en parle à l'occasion des journées du patrimoine qui se tiennent ce week-end en région parisienne comme partout en France. On ira au château de Versailles qui a souffert de la canicule cet été. Dans un instant, juste après l'essentiel de l'actualité avec Valentin Bertrand.
6: Le barème de rémunération des fonctionnaires gelé, les retraités les plus aisés mis à contribution, une allocation de rentrée scolaire réformée et les aides au logement, les APL dans le viseur. Sébastien Lecornu dévoile ses pistes d'économie pour le prochain budget. Objectif affiché, réduire les dépenses de 54 milliards d'euros. Éric Zemmour sera bien candidat à la présidentielle. Le président de Reconquête le confirme avec un discours durci sur son thème de prédilection, l'immigration. Il défend l'expulsion des étrangers chômeurs de longue durée, y compris s'ils sont en situation régulière en France. En 2022, Éric Zemmour est arrivé quatrième lors du premier tour. Il est suspecté d'avoir fabriqué des armes de guerre chez lui. Un policier des Yvelines mis en examen pour préparation d'actes terroristes. Information confirmée par une source proche du dossier. Le fonctionnaire de 35 ans a été arrêté fin août et placé en détention provisoire. 6 mois de prison et 6 mois de sursis, c'est la peine prononcée hier en comparution immédiate contre le père qui a menacé de mort un surveillant et la principale d'un collège d'Aisine près de Bordeaux. L'altercation s'est produite lundi après un différend entre sa fille et d'autres élèves. Des animaux à peine sevrés, des visiteurs incités à les prendre dans les bras pour susciter l'achat coup de cœur. La fondation 30 millions d'amis dévoile une enquête sur les salons du chiot et demande leur interdiction définitive. Dans une lettre adressée à la ministre de l'Agriculture, l'association juge un simple durcissement des contrôles insuffisant. Et puis ce sont ses premiers choix de sélectionneurs. Zinedine Zidane dévoile aujourd'hui sa liste de joueurs pour les matchs de Ligue des Nations. Première rencontre dans une semaine en Turquie.
0: 6h32, l'info d'ici en Ile-de-France avec vous Salomé Martin. Le patrimoine francilien menacé par le réchauffement climatique.
2: Ouais, il lui faut déjà résister aux affres du temps, parfois au manque d'entretien, mais après l'été le plus chaud jamais mesuré en France, il faut admettre que les canicules aussi menacent nos vieux monuments ou œuvres d'art historique. Un sujet crucial alors que les journées du patrimoine ont lieu ce week-end en région parisienne et dans toute la France. Et ça vaut même pour le majestueux château de Versailles, Guillaume Fariol.
7: Derrière une porte dérobée, le salon doré de Marie-Antoinette. Ses dorures, ses meubles au bois laqué. Autant d'œuvres d'art fragiles face au réchauffement climatique. Danilo Forléo est responsable de la conservation préventive au château de Versailles.
23: Ces collections, elles sont composées d'une matière qui est très fragile. Du bois sculpté, sur lequel on induit plusieurs couches de colle de peau de lapin est présente sur toutes les dorures que vous voyez. Toutes ces colles organiques, à une certaine température, peuvent s'assécher ou bien elles deviennent molles et donc certains éléments, comme par exemple le plaquage des bois, peuvent se décoller.
7: Autre conséquence, dans certains recoins, des moisissures et des insectes qui rongent les boiseries.
23: Il y a une corrélation directe que nous avons pu observer depuis 2020 entre l'augmentation de la température et ces phénomènes de développement fongique et de infestation.
7: Le château est donc surveillé de près, une série d'œuvres témoins analysées chaque semaine. Il y a aussi un programme de recherche lancé il y a plusieurs années maintenant pour mesurer les effets du changement climatique et identifier des solutions.
23: Un simple rideau avec une bonne matière, choisi selon également les savoir-faire anciens, l'utilisation des volets, l'utilisation d'une aération telle qui est prévue par exemple dans les demeures du Sud, peut avoir des résultats très concrets pour baisser la température à l'intérieur de la demeure.
7: Jusqu'à 10 degrés de moins dans certaines pièces. Nous voilà désormais dans le parc, dans la voiture d'Alain Baraton, jardinier en chef, inquiet après l'été caniculaire.
24: Les conséquences sont, on va dire, surmontables. Si l'an prochain, une même canicule venait à se remanifester, ça deviendrait problématique. Et si l'on 3 ans, on a la même canicule, alors la situation sera dramatique.
7: Selon ses estimations, 1500 arbres sont morts cet été. Nous arrivons dans l'allée de la Reine. Au sol, un tapis de feuilles mortes, comme en automne.
24: Et je suis à Versailles depuis 50 ans. C'est la première fois que je vois s'étaler dans cette situation. Tous les hêtres que nous avons sous les yeux sont en train de mourir les uns après les autres. On a également dans le parc des bouleaux. On a peut-être une centaine de bouleaux morts déjà à Versailles. Et quantité d'arbres qui vont résister, bien évidemment, à cette canicule en reproduisant les feuilles. Mais ils ont fatigué et je doute malheureusement que leur avenir soit compromis.
7: Une solution, remplacer ces arbres fragiles par d'autres.
24: Ce qui compte, c'est pas de remplacer à l'identique, c'est de garder l'esprit de Versailles.
7: Alain Baraton nous montre un orme spécialement développé pour résister à la chaleur. Contrairement à ses voisins, lui n'a pas perdu ses feuilles.
2: Le reportage de Guillaume Fariol au château de Versailles. La météo, François-Xavier, ambiance douce et agréable pour cette fin de semaine dans notre région.
0: Oui, on est pas mal pour ce vendredi, Salomé. On a un ciel francilien qui nous offre un temps plutôt agréable, en tout cas pour la matinée de cette dernière matinée, surtout de la semaine en l'occurrence, avec des éclaircies bien présentes dès ce matin sur l'ensemble de nos départements. Et cet après-midi, une situation analogue donc pour cette fin de semaine et qui devrait perdurer tout au long du week-end à venir. Ça fait plaisir. Vos températures, elles sont encore très légèrement en baisse. Ce matin, nous attendons 16 degrés pour Chelles, Houille, Évry et Charenton-le-Pont. 17 degrés, ça c'est pour ici. Les Moulineaux, La Courneuve, Argenteuil ou encore Paris Intramuros, ça cet après-midi. Des valeurs comprises entre 21 et 22 degrés chez nous en Ile-de-France. 6h36, l'infotrafic en temps réel. Thomas Etcheberry, un petit mot de nos transports en commun pour préciser à nos auditeurs que sur la ligne E du RER ce matin, c'est un peu compliqué.
22: Oui, trafic perturbé entre Nanterre-la-Folie et Chelles-Gournay dans les deux sens de circulation. Suite visiblement à cause d'une alerte de sécurité qui a été émise par un conducteur. Donc c'est ce qui va ralentir un peu la circulation sur ce tronçon. Attention également sur la ligne 11, il y a un rail endommagé du côté de la Porte des Lilas, ce qui provoque là aussi un trafic très perturbé. C'est plus coupé, mais c'est quand même bien perturbé entre Belleville et Romainville. Côté route, ça se passe très bien. On compte à peine 20 km de bouchons. 20 km de bouchons cumulés. Il y a quelques très légers coups de frein sur l'1 dans le Landy et sur la 4 dans le secteur de Nogent, mais sinon c'est quand même très fluide.
0: C'est calme pour l'instant, mais une difficulté peut survenir à tout moment. Je ne vous apprends rien. Si c'est le cas, le réflexe, on compte sur vous. 01 42 30 10 10. Vous pouvez soit nous appeler au standard, soit nous envoyer avec ce même numéro un message écrit ou un message vocal.
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0: Les frères ennemis, comme on les appelle, Liam et Noël Gallagher alias Oasis, hein, vous le savez, en concert au Stade de France cet été, mais des travaux pourraient compromettre l'un des deux concerts prévus en juillet. C'est quoi le chantier avec notre rocker maison, Thomas Etcheberry, hier.
5: C'est juste cool.
0: Très belle imitation de Johnny, Thomas Etcheberry. Je m'attendais pas à ça.
22: Mais non, c'était
0: après France Gall. Ah d'accord, pardon.

0: jouer directement chez vous sans aucun effort votre musique préférée avec France Gall. Tout pour la musique sur Ici Paris Île-de-France.
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0: Si vous êtes fan de littérature romantique en région parisienne, vous allez adorer la lecture immersive proposée ce matin par Clarisse Delezay, ouverture de chapitre dans une petite seconde avec les 3+. Pour l'heure, 6h42, vous êtes inscrit pour le concert d'Oasis en espérant être tiré au sort. Seulement voilà, il n'est pas impossible que l'un des deux concerts prévus au Stade de France en juillet prochain soit annulé. C'est en tout cas ce que semble réclamer la préfecture d'Île-de-France. Alors quels sont ces travaux qui pourraient avoir un impact sur le retour tant attendu du groupe britannique? C'est quoi ce chantier, Thomas Etcheberry?
3: Effectivement, il se pourrait bien que l'une des deux dates d'Oasis au Stade de France soit annulée. Et tenez-vous bien, pour une fois, ça sera même pas de la faute des frères Gallagher. C'est quand même à soutenir.
0: C'est ça l'info surtout.
3: Alors la date qui est dans le collimateur, c'est la deuxième. C'est le samedi 24 juillet. Selon la préfecture d'Île-de-France, le contrat de concession entre l'État et JL Events, qui est donc l'exploitant du Stade de France, n'autoriserait pas la tenue d'un concert ce jour-là en raison de travaux ferroviaires qui sont prévus de longue date sur l'axe nord. Mm-hmm. Toujours selon les dires du préfet, c'est une annonce qui ne tombe pas comme un cheveu dans la soupe, hein, puisqu'ils avaient déjà averti à deux reprises l'exploitant que le 24 juillet, c'était mort, quoi. C'est pas une date disponible. Okay. Pourtant, Live Nation, donc, qui est le tourneur d'Oasis, répond de son côté qu'il dispose depuis longtemps des autorisations nécessaires et qu'apparemment, il n'y a jamais eu de sujet sur cette date. Donc, eux, ils sont très surpris. Donc, il existe un vrai conflit entre l'État et l'organisateur, sans pour autant véritablement trop savoir où ça a capoté. Hein. Est-ce qu'il y a une information qui n'a pas été transmise à temps? Difficile de savoir où se situe finalement la responsabilité dans ce quoi.
0: Ce chantier, Thomas, il est si important que ça?
3: Ça, c'est la question que se pose tout fan d'Oasis, hein, évidemment, à l'heure actuelle. Vous êtes sûr qu'on ne peut pas décaler les travaux là, d'une journée? Bon, alors le problème, c'est que c'est un peu plus compliqué que ça. Il s'agit vraiment d'un gros chantier ferroviaire sur l'axe nord. Et parmi ces opérations programmées, le remplacement du pont rail de Soissons. Alors, on n'a pas encore eu de confirmation, mais il y a de grandes chances que ça soit justement ce chantier en particulier qui pose problème. C'est pas à Soissons, hein, comme son nom l'indique, il y avait un piège, mais c'est à Saint-Denis qu'on devrait remplacer ce pont rail de Soissons. Donc là, pour le coup, on est quasi au pied du Stade de France, d'où l'impact évidemment considérable que ça pourrait avoir, puisque là, on sera sur une période d'interruption de trafic de 23 jours consécutifs, avec des équipes qui vont faire les 3-8, donc ça veut dire travailler 24 heures sur 24 sur ce chantier périlleux, mais d'une importance capitale pour le bon fonctionnement des lignes. Si c'est pas réalisé à temps, on pourrait voir à terme de gros ralentissements permanents sur ces tronçons. On n'a pas envie de ça, évidemment. Ouais. D'autant que les 4 voies, entre Gare du Nord et La Plaine, seront concernées, ce qui veut dire que le RER B, par exemple, ne pourra plus passer sur ce tronçon durant cette période. Et quand il faut évacuer 80 000 personnes, le RER B a tout de même son importance, bien évidemment. Alors, pour l'instant, rien n'a été décidé. Les deux dates de concert sont toujours marquées sur le site officiel, mais il va falloir évidemment trouver une solution. Si vous attendiez avec impatience le retour d'Oasis en France depuis 2009, ça sera peut-être finalement que sur une date, hélas. En tout cas, vous saurez pourquoi. Vous ne pourrez plus dire c'est quoi ce chantier.
0: Merci Thomas Etcheberry. Chronique qui revient bien sûr lundi à 6h40. C'est quoi ce chantier? Parlons ce matin de votre hamster en région parisienne. Vous pensez qu'une roue et une petite cage lui suffisent? Votre gentil hamster? Pas si sûr. Explication avec notre vétérinaire, le docteur Pierre Fabin, avec nous dans une seconde.
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0: 7h moins le quart, bienvenue à vous si vous nous rejoignez. On pense souvent qu'un hamster est heureux avec une simple roue dans une petite boîte. C'est une immense erreur. Docteur Pierre Fabin, bonjour. Quelles sont les bases pour aménager un habitat vraiment adapté à notre petit rongeur?
6: La première règle, c'est de jeter justement ces minuscules cages en plastique ultra colorées qu'on vend en animalerie. Elles sont une véritable prison. Dans la nature, un hamster parcourt des kilomètres chaque nuit. La taille minimale absolue pour une cage. C'est 1 mètre de long sur 50 cm de large. L'idéal, c'est d'utiliser carrément un grand aquarium en verre recyclé. C'est ce qu'on appelle un terrarium. Pourquoi ? Parce que le hamster est un fouisseur. Il passe sa vie à creuser des galeries souterraines. Vous devez lui mettre au minimum 20 cm d'épaisseur de litière. Prenez une litière de chanvre ou de lin non poussiéreuse et mélangez-y un peu de foin pour que ces tunnels tiennent bien en place.
0: En termes d'accessoires, Pierre, la roue, c'est le grand classique. A priori, est-ce qu'il y a des précautions à prendre pour la choisir ? Et qu'est-ce qu'il faut ajouter d'autre ?
6: Alors, toutes les roues ne se valent pas. Certaines sont même dangereuses. Oubliez les roues avec des barreaux en métal. Le hamster peut s'y coincer une patte et se la fracturer en courant. Il faut une roue pleine, en plastique dur ou en bois, sans fente. Et l'autre point crucial, c'est le diamètre. Il doit faire au moins 28 cm de diamètre. C'est parce que si la roue est trop petite, le hamster court avec la colonne vertébrale complètement courbée et ça provoque de graves déformations du dos. Et ensuite, ajoutez obligatoirement un bac à sable, pas de sable chantier, mais du sable fin pour chinchilla. Il va s'y rouler pour nettoyer son poil et éliminer l'excès de sébum. Et bien sûr, multipliez les cachettes, des pots en bois, des demi-noix de coco, des maisonnettes sans fond. Plus il a d'endroits sombres pour se cacher, moins il sera stressé.
0: Le hamster, c'est un animal nocturne. Est-ce que ça a un impact, Pierre, sur ce fameux aménagement ?
6: Eh oui, la première règle de bon sens, c'est de ne jamais placer sa cage dans une chambre à coucher. Le bruit d'activité nocturne est continu. Placez-le dans le salon, à l'abri des courants d'air et de la lumière directe du soleil, en pleine journée. Et pour limiter le bruit, investissez dans une roue sur roulement à billes ultra silencieuse. Et l'autre astuce pour l'occuper la nuit en silence, c'est le nourrissage. Vous prenez sa ration journalière et vous la dispersez partout dans la cage. Il va passer la moitié de sa nuit à chercher sa nourriture en fouissant silencieusement et ça correspond exactement à son comportement naturel à l'état sauvage.
0: Merci beaucoup docteur Pierre Fabin, les conseils du véto qui seront de retour lundi évidemment à 6h45. Ici par Île-de-France, très joli réveil avec nous. On vous met en forme avec le fort sympathique Everybody's Changing, signé Keane ce matin. Bon réveil, il est 6h48.

0: ici par Île-de-France. Merci de nous avoir choisis en ce vendredi avec Kin pour vous à l'instant. Everybody's changing. 6h51 ici, l'infotrafic en temps réel. Thomas Etcheberry, nous avons une difficulté sur les routes de la région parisienne dans le sud-est de la capitale sur la nationale 19.
1: Oui, un accident nous a été signalé en direction de Paris à la hauteur de Marolles-en-Brie. C'est une voiture qui visiblement est en difficulté, qui gêne vraiment les deux voies de circulation. Donc ça, effectivement, c'est un peu complexe puisque ça provoque un bouchon assez important. Et on va voir évidemment si la circulation doit être coupée ou pas, mais en tout cas pour l'instant ça peut vraiment être embêtant pour vous qui arrivez de Brie-Comte-Robert et qui êtes en direction de Créteil. Sinon, bon, des ralentissements habituels pour rejoindre Paris sur la 1, la 3 et également l'autoroute A6 dans le secteur de Viry-Châtillon. Côté transport en commun, on a encore quelques perturbations sur la ligne E dans le secteur de Chelles-Gournay. Sur la ligne P également, on vient de l'apprendre, c'est ralenti entre la gare de l'Est et Château-Thierry, également entre la gare de l'Est et Meaux, suite à la présence de personnes sur les voies de circulation dans le secteur de Raincy-Villemomble.
0: Et si vous souhaitez, vous qui nous écoutez, partager avec nous vos infos trafic, allez-y, bien sûr, c'est totalement open, comme on dit par chez moi, 01 42 30 10 10, par téléphone, un appel auprès du standard ou bien via WhatsApp, message écrit ou message vocal. 6h52, les 3 plus, 3 infos très pratiques pour vous en Ile-de-France avec Clarisse Delezève. Bonjour Clarisse.
2: Salut François-Xavier, bonjour à tous.
0: Ce matin, une appli pour ceux qui dévorent les histoires d'Amur. Une question d'anticipation pour vous, automobilistes franciliens. Est-ce qu'il faudra mettre des pneus neige l'hiver prochain? Ça peut servir. Et puis côté emploi, une fromagerie qui recrute dans Paris.
2: Exactement, mais on va commencer avec le premier plus. Et mon premier plus va s'adresser à toutes les personnes qui adorent lire. Surtout si vous êtes du genre à vous dire, allez, encore un petit dernier chapitre. Et qu'au final, une heure après, vous êtes encore en train de lire. Eh bien, cette application ne va surtout pas arranger les choses, puisqu'elle s'appelle Galatea. Elle est hyper chouette, moi je l'adore. Tout simplement parce qu'en fait, elle va vous permettre de découvrir des romances, soit en livre audio, soit en livre écrit sur papier, directement sur votre téléphone. Il y en a vraiment pour tous les goûts. Romances contemporaines, fantastiques, histoires de milliardaires, même des histoires de loups-garous, etc. Certaines histoires proposent même de la musique et des effets sonores pour rendre la lecture plus immersive. Donc, si vous êtes dans les transports en commun et que vous aimez bien lire, je vous invite à la télécharger. Elle s'appelle Galatea.
0: Et c'est très très complet, visiblement. L'hiver approche doucement. Alors évidemment, avant on a l'automne qui va arriver en région parisienne, là, de manière imminente. Est-ce qu'il va falloir, Clarisse, équiper nos voitures de pneus neige en région parisienne?
2: Eh bien non. Je me suis posé la question parce qu'on entend beaucoup parler de cette fameuse obligation à partir du 1er novembre. Mais si vous roulez uniquement en Ile-de-France, vous n'avez pas l'obligation de mettre 4 pneus hiver. La règle concerne certaines communes situées dans 34 départements de zones montagneuses entre le 1er novembre et le 31 mars. En revanche, là où il faut faire attention, c'est si vous partez en vacances cet hiver à la montagne. Là, c'est une obligation, donc il faudra penser à changer vos pneus. Mais si vous restez en Ile-de-France, entre Paris, le Val d'Oise et la Seine-et-Marne, aucune obligation de changer vos pneus.
0: Le Mont Valérien, Thomas Etcheberry, n'est pas considéré comme une montagne en région.
1: Ça va, a priori, il faut faire un peu de luge éventuellement s'il y a de la neige. Mais bon, il y a de moins en moins de neige maintenant en Ile-de-France, donc ça va.
0: C'est vrai. Et puis on parle emploi avec vous, Clarisse. Une offre qui devrait plaire aux amateurs de fromage.
2: Oui, direction le 17e arrondissement de Paris, où une fromagerie recherche actuellement un vendeur ou une vendeuse en CDI. Le travail consiste à réceptionner, installer les produits, conseiller les clients et entretenir l'espace de vente. C'est un CDI en 35 heures par semaine avec un salaire annoncé entre 1900 et 2000 euros brut par mois. L'offre est à retrouver directement sur France Travail. Vous envoyez votre CV et votre lettre de motivation. Voilà pour mes 3 plus et c'est cadeau.
0: Et ben voilà, c'est parti. Merci Clarisse Delezève. Les 3 plus de retour lundi à 6h50. Et un rendez-vous, vous le savez certainement maintenant, qui vous permet de ne jamais vous décourager. À l'inverse de Renaud qui lui a tendance à dire c'est bon, hein, laisse béton sur ici par Île-de-France. 6h54.
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1: 16h57, on vous accueille avec grand plaisir sur ICI par Île-de-France et Renault à l'instant pour Lesbéton. Comment savoir si les autres nous trouvent un relou? Eh bien, faites le test avec Fred Ballard dans un instant dans l'humour en tube, ça promet.
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1: 16h58, savoir se remettre en question est une qualité très utile dans la vie, vous le savez. Malheureusement, tout le monde n'a pas justement cette capacité. Alors dans l'humour en tube, Fred Ballard a repéré quelques attitudes à bannir au risque de passer évidemment pour un gros relou auprès de la fameuse Gen Z.
12: Alors t'as une petite amoureuse là, ça commence à... Tonton il sait, hein, tonton était amoureux.
13: Voilà, bon bah là typiquement on est sur du gros relou de compète, le tonton indiscret au rire gras et velu, un grand classique, incapable de vous flinguer un dîner de famille en trois phrases bien placées. Le relou est en général omniprésent, il se glisse même dans votre assiette.
14: Au restaurant je me mêle de ce que les autres bouffent. S'ils prennent pas comme je veux qu'ils le prennent, ça me fait chier. Je dis des phrases genre, bah prends le saignant, ça se mange saignant ça. Si elle le prend pas comme je veux qu'elle le prenne, j'y commande son repas. Je dis, ah bah, t'as commandé un peu de bagnole.
13: Ah bah oui, le relou est donneur de leçons et il s'y connaît mieux que tout le monde en gastronomie comme en mécanique. Mais il y a encore pire. Ouais, il y a le relou qui fait des blagues. Et les blagues de relou, bah c'est très très relou, hein, forcément.
15: J'ai un pote qui est venu me voir en spectacle il y a peu de temps. Il m'a dit, tu sais Tristan, depuis que j'ai un enfant, j'apprécie beaucoup moins les blagues sur les pédophiles. Je lui ai dit, mais du coup, depuis que t'es avec Mélanie, t'apprécies moins les blagues sur les moches? Et a priori, oui. Ça fait longtemps que j'ai pas eu de ces nouvelles.
13: Voilà, bah c'est comme ça qu'on sait hein, que les autres nous trouvent relous, c'est quand on se retrouve tout seul. Donc merci à Manu Payette et Tristan Lucas pour cette leçon d'autodérision. Savoir rire de sa propre lourdeur, c'est un petit pas pour un gros relou, mais un grand fou rire pour l'humanité.
1: C'est vrai, et puis c'est aussi prouver quelque part qu'on est un poids lourd de l'humour. Merci Fred Ballard, et à lundi.
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1: Et nous sommes très heureux de vous retrouver en ce vendredi matin, 18 septembre, il est 7h, vous écoutez
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1: Ici, première radio sur l'actu locale en Île-de-France, Salomé Martin à la une, un effort historique.
17: 54 milliards d'euros d'économies pour le prochain budget du pays. L'objectif est officiellement fixé depuis hier par Sébastien Lecornu, une réduction des dépenses pour laquelle il reste encore des arbitrages à faire, même si les premières pistes de travail sont déjà esquissées par le Premier ministre. Louise Bouillens, sans surprise, Sébastien Lecornu serre fortement la vis.
18: Et pas qu'un peu, on passe de 30 milliards d'euros d'économies, chiffre qui circulait ces derniers jours, à 54 milliards, un effort d'efforts considérables qui s'expliquent en partie par le remboursement de la dette qui pèse de plus en plus dans le budget de l'État. Le déficit prévu par le gouvernement pour l'an prochain est de 4,8% du PIB. Si on ne fait rien, dit Sébastien Lecornu, ce sera 6,5%. Le chef du gouvernement l'affirme, il n'y aura pas de hausse d'impôts. En revanche, quelques minima sociaux sont visés, notamment les aides au logement, les APL. Le point d'indice pour les fonctionnaires restera gelé, y compris pour la fonction publique territoriale. Les retraités maintenant et l'épineux dossier de leurs contributions. Le Premier ministre promet de ne pas toucher aux petites pensions, mais il envisage deux options, geler les retraites les plus élevées ou baisser le plafond de l'abattement de 10% sur les pensions. La question n'est pas tranchée, Sébastien Lecornu renvoie au débat parlementaire.
17: Les explications de Louise Buyens, l'opposition a vivement réagi à ces pistes d'économie. Un budget insoutenable socialement pour le PS qui nous dirige droit dans le mur, selon LFI, quand la CGT dénonce un budget violent d'austérité. De son côté, la candidate du Rassemblement National, Marine Le Pen, a ouvert la porte à une possible non-censure de ce texte. Un policier des Yvelines soupçonné de préparer un acte de terrorisme. Le fonctionnaire a été mis en examen et placé en détention provisoire à la fin du mois d'août. Révélation hier de sources judiciaires. L'homme âgé de 35 ans est notamment accusé d'avoir fabriqué ou commercialisé des armes, des munitions ou encore du matériel de guerre.
1: Rachida Dati se défend à la barre.
17: Au lendemain de l'ouverture de son procès au tribunal correctionnel de Paris, la maire du 7e arrondissement a longuement pris la parole hier pour nier les accusations de corruption et de trafic d'influence. L'ex-garde des Sceaux est soupçonnée d'avoir fait du lobbying au Parlement européen pour Renault en échange de 900 000 euros. Elle encourt jusqu'à 10 ans de prison et hier donc, elle a calmement exposé son argumentaire, loin des esclandres dont elle a l'habitude, Charlotte Pierret.
19: Certains s'attendaient à un propos liminaire tonitruant, loin de là. C'est d'une voix basse, à peine audible, que Rachida Dati déroule d'abord son CV, son bac décroché en 83, sa licence puis maîtrise d'économie, les emplois alimentaires en parallèle. J'ai commencé à travailler à 16 ans comme aide-soignante de nuit et de jour, explique-t-elle, avant de poursuivre d'un débit ultra rapide, comme si elle voulait expédier l'exercice. J'ai subi un mariage contraint, j'ai dû quitter la France pendant 3 ans pour obtenir l'annulation. Mais progressivement, la présidente resserre le propos sur son activité de maire d'arrondissement, puis d'eurodéputé, mandat au cœur de l'affaire, puisque c'est à ce titre qu'il est reproché à Rachida Dati d'avoir soutenu les intérêts de Renault-Nissan. Mais à la barre, la prévenue, elle, martèle sa ligne de défense. J'ai signé un contrat d'avocat et j'ai exercé comme avocat. Pourtant, souligne la présidente, les rares traces d'activité sont toutes en lien avec le Parlement européen. Je n'y vais pas tant que ça, rétorque encore Rachida Dati. Quant à Carlos Ghosn, jugé lui aussi, mais par défaut, puisqu'il brille par son absence, Rachida Dati l'assure, je n'avais aucun contact direct, je ne l'ai jamais rencontré en tête à tête.
17: Suite du procès et de l'interrogatoire de Rachida Dati, ce sera lundi après-midi. 2 ans de prison avec sursis requis hier contre 2 ex-dirigeants de la société Frichti qui préparaient et livraient des repas à domicile. Ils sont accusés de travail dissimulé et d'avoir employé illégalement des étrangers. Il ne fait pas de doute que les dirigeants ont volontairement recouru au faux statut d'auto-entrepreneur, très probablement pour éluder les charges sociales, a indiqué la procureur devant le tribunal judiciaire de Paris. Plus de 210 livreurs ainsi que 4 syndicats se sont portés partie civile dans ce procès. Le pape n'ira pas à Bondy lors de sa visite en France, mais cela n'a aucun rapport avec les points de deal et le trafic de drogue, affirme le maire de cette ville de Seine-Saint-Denis. La conférence des évêques de France a confirmé les difficultés logistiques.
1: 7h05, vous écoutez ici par Île-de-France, Salomé, le château de Montagu, le musée Eugène Carrière ou encore le hangar Y.
17: Autant de sites culturels que vous pourrez visiter grâce au Pass Patrimoine. À la veille des journées du patrimoine ce week-end, le dispositif est lancé aujourd'hui. Sorte de carte d'abonnement de la Fondation du Patrimoine pour accéder à plus de 500 monuments historiques ou sites prestigieux, Anne Chepo.
20: 78 euros pour une personne seule, de 138 à 174 euros pour une famille. C'est le coût annuel pour visiter autant de sites que l'on souhaite parmi les 500 partenaires du Pass Patrimoine. Guillaume Poitrinal, président de la Fondation du Patrimoine.
21: On pourrait accueillir davantage de visiteurs. Il manque du coup des recettes pour les propriétaires.
0: public, privé, il y a une espèce de barrière à l'entrée. Dès que vous êtes une famille, ça coûte beaucoup d'argent.
20: Souscription et choix des visites se font en ligne entre sites emblématiques comme Versailles ou Chambord et d'autres plus confidentiels. Michel Rasquin est le propriétaire de la maison atelier d'Aubigny à Auvers-sur-Oise.
21: On est tout petit, on a à peu près 3000 visiteurs par an et d'avoir accès à ce passe patrimoine va nous donner une visibilité, que ce soit au niveau des sites, au niveau de la communication, des choses qu'on ne peut pas se permettre d'investir.
20: La visibilité, c'est aussi ce qui a décidé le directeur du château de Valençay dans l'Indre. Et sur chaque entrée avec le passe patrimoine, 80% est reversé au château. Alexis Rousseau-Jouennet.
22: On est sur un tarif, nous, d'entrée à 14,50 €. On va toucher grosso modo 11,50 €, 12 € par billet vendu, ce qui correspond en fait à notre tarif réduit. Sur une telle opération, avec cette visibilité nationale, c'est que du plus pour Valençay.
20: Une centaine de sites supplémentaires rejoindront prochainement le passe patrimoine.
17: Anne Chépeau, les 43e journée du patrimoine, c'est demain et dimanche. Une médaille de solidarité pour soutenir les sapeurs-pompiers après les énormes incendies de cet été en France. La Monnaie de Paris se mobilise pour soutenir les familles des soldats du feu, dont 4 sont décédés. La médaille mise en vente pour 9,50 € reversera, 7 € seront reversés pour accompagner notamment les orphelins de ces pompiers disparus. Et puis Ousmane Dembélé, Désiré Doué, quels Parisiens seront appelés par le tout nouveau sélectionneur français? Zinedine Zidane doit annoncer sa première liste de joueurs dans l'après-midi. 2 mois après la défaite en demi-finale de la Coupe du Monde, les Bleus attaqueront leur saison avec 2 matchs en Ligue des Nations. Ce sera en Turquie et en Belgique les 25 et 28 septembre. François-Xavier, la météo avec une fin de semaine plutôt agréable en Île-de-France.
1: Oui Salomé, on est bien en ce vendredi. Globalement, notre ciel de région parisienne nous offre un temps plutôt pas mal. Donc pour finir la semaine, avec des éclaircies bien présentes sur l'ensemble des départements franciliens dès ce matin et puis en après-midi. Situation analogue pour la fin de la semaine et qui devrait d'ailleurs perdurer tout au long du week-end à venir. On aime bien. Et puis du côté de vos températures, ça donne quoi? Écoutez, elles sont très légèrement en baisse avec en matinée pour ce vendredi 16 degrés à Champs-sur-Marne, Versailles, Brunois et Ivry-sur-Seine. 17 pour Châtenay-Malabry, Stain, Daumont et Paris cet après-midi. Des valeurs comprises entre 21 et 22 degrés chez nous en Ile-de-France. 7h08, l'infotrafic en temps réel. Thomas Etcheberry, nous filons tout d'abord sur les routes de la région parisienne. Nous avons 70 km de bouchons cumulés et surtout dans le sud-est de la capitale, toujours compliqué sur la N19.
23: Oui, qui est coupée désormais en direction de Paris. Alors, est-ce que c'est vraiment en direction de Paris? Puisque Didier nous a appelé, nous a envoyé un message en tout cas pour nous expliquer qu'apparemment c'était plutôt en direction de Brie-Comte-Robert. Moi, c'est pas les infos que j'ai, hein, a priori, là sur ma carte. C'est coupé en direction de Paris. Donc, je ne sais pas trop quoi croire. En tout cas, il y a un bouchon dans les deux sens de circulation. Ça se vérifie. Et de ce que je vois, la coupure à la hauteur de Villecresnes se fait plutôt en direction de Paris, donc pour vous qui arrivez de Brie-Comte-Robert. Je ne suis pas évidemment
1: omniscient.
23: Et si vous avez d'autres infos supplémentaires, n'hésitez surtout pas à nous les donner. Si vous êtes dans le secteur de Saint-Denis, dans le secteur de Boissy-Saint-Léger, que vous savez exactement ce qui se passe sur la N19, n'hésitez pas à nous envoyer un petit message ou nous appeler directement Saveria au 01 42 30 10 10. Mais en tout cas, pour l'instant, ce qu'il faut retenir, c'est que la N19, c'est pas fou dans ce secteur-là. C'est un petit peu complexe même. Côté transport en commun, on a quelques difficultés sur la ligne P du Transilien qui est effectivement perturbée dans le secteur de la Gare de l'Est, entre Gare de l'Est et Château-Thierry, mais également entre Gare de l'Est et Meaux. Donc on peut avoir pas mal de ralentissements et possiblement des retards pour ce matin.
1: Et Thomas, vous le rappelez, ce fameux numéro de téléphone qui vous permet, comme Didier, bien sûr, de nous contacter à tout instant, 01 42 30 10 10.
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1: Quiétude, apaisement, détente totalement maximale. Bah oui, c'est vendredi, donc quoi de plus normal finalement que de vous permettre de revenir à l'état le plus zen possible. Et c'est grâce à qui d'après vous? Eh bien Zazie, évidemment, sur Ici Paris-Île-de-France à 7h09. Bon réveil.

0: Dès votre réveil, vous avez déjà le cœur à chanter absolument avec Zazie pour Zen sur Ici Paris Île-de-France. Bienvenue à vous.
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0: C'est nous, et à quelques heures du week-end maintenant, on est là pour vous motiver jusqu'à 9h, je vous le dis. Et quoi de plus motivant, justement, que de se dire « Miam ». Voilà, c'est tout ce que j'ai à vous dire. Alors, je vais développer un petit peu quand même, évidemment, parce que Miam, c'est assez court. 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Et pour tenter votre chance pour gagner, justement, ce matin, votre ticket pour ce fameux grand tirage, il y a une question à laquelle il faut répondre. Écoutez bien, aujourd'hui et tout au long de ce week-end se tient dans l'Essonne, sur le stadium de Bondoufle, le Festival International des Sports Extrêmes. Quel athlète de sport extrême, justement, parmi les propositions à suivre, est natif de notre région? Est-ce que c'est 1. Axel Etienne, qui pratique le BMX, Valentin Deluc, star du speed riding, ou bien Nouria Newman, reine du kayak? Thomas Etcheberry, indice.
3: Parce que je peux vous dire, c'est que cette personne a été quadruple championne de France, ce qui est quand même pas mal dans sa discipline.
0: Ça donne un bel indice. Allez-y, appelez-moi 01 42 30 10 10. Vous avez 5 minutes et pas une seconde de plus pour jouer avec nous. On vous souhaite bonne chance, évidemment. Dans un instant, accueillons celui qui, chaque jour, vous propose un autre regard sur les grands sujets de l'actualité nationale. C'est David Ossiou pour Mon œil. Et une très bonne nouvelle dans le ciel aujourd'hui.
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0: 7h15, Mon œil tout de suite avec vous, David Ossiou. Et ce matin, vous avez décidé, David, d'être optimiste.
4: 1 minute 30 d'optimisme, ça peut pas nous faire de mal. Vous

nouvelle. La couche d'ozone se reconstitue. Attention, le trou n'a pas disparu, il faudra encore des décennies, mais ça marche. Et demander aujourd'hui à un enfant de 12 ans, tiens, ce que c'est le trou dans la couche d'ozone, c'est pas sûr qu'il le sache. Finalement, c'est peut-être ça la meilleure nouvelle. Nos enfants, eux, grandissent avec une autre menace, le réchauffement climatique. Évidemment, c'est infiniment plus complexe, mais l'histoire de l'ozone nous rappelle quelque chose qu'on oublie parfois. Face à un problème écologique planétaire, nous avons déjà écouté les scientifiques, trouvé des solutions, convaincu les pays du monde entier et changé nos habitudes. On l'a déjà fait. Alors imaginez qu'en 2070, un enfant demande à ses parents « Mais c'était quoi le réchauffement climatique ?» On n'en est pas là, mais ce matin j'ai envie d'y croire et de réécouter Souchon, autant du trou dans la couche d'ozone. Car...

0: Merci beaucoup David Oussiou. Mon œil de retour lundi, bien sûr, à 7h15. Il est 7h17. L'info trafic en temps réel. Thomas Etcheberry, 90 km de bouchons en Ile-de-France. Et alors, vraiment, la complication la plus concrète, si j'ose dire, ce matin sur les routes de la région parisienne, c'est cette nationale 19.
1: Oui, qui est coupée. Mais alors, dans quel sens? Ça, c'est la bonne question. Écoutez, j'ai pas eu une seule fois la même info depuis ce matin. Vous êtes nombreux à nous avoir signalé effectivement qu'il y avait un problème sur la N19. Mais à chaque fois, ça correspond pas. C'est soit sur le secteur d'avant, soit le secteur d'après, soit dans le sens de Paris, soit dans le sens de Boissy-Saint-Léger. Donc, bref, en tout cas, il y a un accident, c'est sûr, dans le secteur de Villecresnes, qui bloque visiblement la circulation, puisque c'est sur les deux voies. Donc, faites attention. A priori, moi, selon mes infos, c'est en direction de Paris, mais ça peut être aussi en direction de Brie-Comte-Robert. Donc, attention, évidemment, dans ce secteur. Il y a un accident également sur le périph' extérieur qu'on vient d'apprendre dans le secteur de la porte de Charenton. Ça va coincer et notamment remonter dans le secteur de la porte de Bercy. Côté transport en commun, si vous êtes amené à prendre la ligne E du RER, attention ce matin, trafic interrompu entre Noisy-le-Sec et Chelles-Gournay suite à des personnes qui nous ont été signalées aux abords des voies de circulation. Situation qui devrait perdurer jusqu'à 9h. Donc ça, c'est quand même la tuile.
0: Et vous pouvez bien sûr partager, vous qui nous écoutez ou nous regardez à la télévision, partager donc vos infos trafic. Enfin, c'est plus simple si vous êtes sur les routes, ceci étant. 01 42 30 10 10. Vous nous appelez ou bien vous nous envoyez un message écrit ou un message vocal via WhatsApp. Je sais que vous qui nous écoutez en région parisienne, vous les appelez les Dexys, parce que finalement vous êtes quand même un petit peu intime avec ce groupe porte-étendard de la pop britannique, mais permettez-moi quand même de rappeler pour le commun des mortels que leur nom complet est Dexys Midnight Runners. Voilà, ça c'est dit, on réécoute l'indémodable Common Eileen sur ici par Île-de-France à 7h18.

0: Bonjour à vous et bienvenue, c'est ici par Île-de-France avec Dexys Midnight Runners, juste à l'instant, et Common Eileen, il est 7h22, et à 7h22, qu'est-ce qu'on fait le vendredi? Eh bien on accueille tout simplement Jocelyne. Bonjour Jocelyne.
1: Bonjour.
0: Ravi de vous accueillir ce matin pour finir la semaine ensemble. Jocelyne, vous êtes à Maison Alfort dans le Val-de-Marne.
1: C'est ça.
0: Et vous avez décidé de jouer avec nous ce matin, on en est ravis. Quel est le programme de ce vendredi, Jocelyne?
1: Ce vendredi, alors, ça va être un petit peu... Je vais aller faire mon petit marché, je suis prête.
0: D'accord.
1: Et voilà, aujourd'hui, c'est calme par rapport au début de la semaine où j'ai beaucoup d'activités.
0: D'accord, activités, je ne veux pas faire d'ingérence, hein, vous me dites, mais activités sportives?
1: Alors, oui, je fais de la marche nordique.
0: Ah ouais?
1: Et je suis aussi bénévole à l'école de chien guide de Vincennes, tous les mercredis.
0: Agenda voilà. Bien rempli alors, visiblement.
1: Oui, oui, toujours bien rempli.
0: Vous avez parfaitement raison, Jocelyne, c'est important de se maintenir en forme et de jouer avec nous, d'ailleurs. Et puis, c'est important, les activités, alors, dans le sens que vous voulez, le restaurant d'abord et les activités ensuite, ou l'inverse, pour se donner de l'énergie ou pour la dépenser. Ça, c'est vous qui voyez, évidemment, en tout cas, potentiellement un an de restaurant offert, vous le savez, avec ici, par Île-de-France. Il faut, bien sûr, au préalable, valider votre ticket pour le grand tirage du 28 septembre. Et donc, avec cette question, Jocelyne, je la rappelle, aujourd'hui et tout au long de ce week-end, se tient dans l'Essonne, sur le stadium de Bondoufle, le Festival international des sports extrêmes, ça va être assez canon. Quel athlète de sport extrême, justement, parmi les propositions que je vais vous donner, est natif de notre région? Est-ce que 1, c'est Axel Etienne qui pratique le BMX, 2, Valentin Deluc, la star du speed riding, ou bien Nouria Newman, reine du kayak?
1: Donc, je crois que c'est la première réponse, Axel Etienne.
0: Exactement, c'est une très bonne réponse, Jocelyne. Thomas Echeberry.
2: Oui, elle est née à Bondy dans le 93, et c'est effectivement un département qui est resté en elle, puisqu'elle a grandi du côté de Vaujours, donc pour le coup, c'est vraiment une enfant du pays, on peut le dire.
0: Exactement. Écoutez, Jocelyne, on est ravis, ça y est, donc votre ticket est validé pour ce grand tirage du 28 septembre, ce sera à 8h20 précisément.
1: Super, merci beaucoup.
0: Eh bien, avec grand plaisir, bon marché ce matin alors.
1: Oui, c'est ça, avec ma copine. Merci beaucoup.
0: Et ne remplissez pas trop le frigo au cas où, parce que je vous rappelle qu'il y a potentiellement donc un an de restaurant offert pour vous.
1: Non, non. Vu les prix des affaires, on y va tout doux.
0: En plus, voilà. Vous avez bien raison. On vous fait un gros bisou, Jocelyne.
1: Merci, passez un très bon week-end.
0: De
1: au
0: même,
1: revoir, à
0: très bonne journée, à bientôt.
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0: 7h25, focus sur ce qui fait bouger notre région. Ici, ça marche, et dans les Yvelines à Versailles, rentrée au taquet côté événements et environnement notamment. Bonjour François de Mazière.
5: Bonjour.
0: Maire de Versailles et président de Versailles Grand Parc. Alors Versailles, monsieur le maire, ville nature, ville culture, c'est le slogan situé bien sûr à l'ouest francilien. Je crois savoir que vous avez notamment, je le disais à l'instant, une grosse rentrée culturelle. C'est quoi vos événements phares, dites-nous?
5: Et écoutez, il y en a plusieurs. D'abord, on va voir la journée du patrimoine, là, ce week-end. Alors, Versailles, c'est évidemment une destination formidable pour découvrir le patrimoine. On a 35 monuments qui vont être ouverts. Uh-huh. Et puis, c'est une année un peu particulière parce qu'on célèbre la signature du traité de l'indépendance américaine. Ça a été préparé à Versailles. D'ailleurs, on a une rue qui s'appelle la rue de l'indépendance américaine.
0: D'accord.
5: Qui longe le château de Versailles. Et là, de façon exceptionnelle, on pourra voir les monuments qui sont en fait des anciens ministères au XVIIIe siècle. C'est des bâtiments exceptionnels, voire certains sont même plus anciens.
0: Ça, c'est canon,
5: comme
0: effectivement.
5: Le Grand Commun, ouais. Qui va être ouvert. Le Grand Commun n'est jamais ouvert. C'est là, c'est l'administration du château. C'est un bâtiment extraordinaire. Et puis, juste en dessous, vous avez l'Hôtel de la Guerre, ancien ministère de la guerre,
0: et c'est
5: et
0: à
5: puis
0: faire
5: notre,
0: ce week-end,
5: notre bibliothèque municipale qui est exceptionnelle, avec une galerie d'ambassadeurs. C'est là où a été préparé le traité de l'indépendance américaine. Il y aura donc une exposition qui est consacrée à ça. C'est des monuments passionnants. Et on peut se promener, bien sûr, dans l'ensemble de la ville qui est très belle. Et comme vous dites, c'est une ville nature.
0: C'est
5: on travaille dessus.
0: Alors,
5: il y a des armes extraordinaires.
0: En parlant d'exposition, monsieur le maire, il y a une expo Versailles Insolite, je crois, qui vous tient à cœur.
5: Absolument, c'est une exposition qui a été montée par les services de la ville, une exposition assez exceptionnelle qui a beaucoup de succès.
0: Qu'est-ce qu'elle propose?
5: C'est découvrir l'histoire insolite de Versailles, par exemple des projets un peu fous qui n'ont pas été réalisés, ou alors des histoires comme des grands procès, les dernières malheureusement condamnations à mort ont été faites ici, les dernières exécutions ont été faites ici, enfin des choses comme ça un peu insolites. Et puis il y a eu des très grands spectacles à Versailles. y compris des spectacles plus récents de musique. Et voilà, c'est ça qui est célébré. Vous savez que la première fois, les Beatles sont arrivés, c'était à Versailles.
0: Exactement, vous avez raison de le rappeler.
5: Dans notre cinéma, etc. C'est des choses comme ça qui sont évoquées, avec des photos très étonnantes. Et on remonte, bien sûr, aussi dans le temps. Et c'est très, très sympathique.
0: Merci à découvrir.
5: Puis on a une très grande exposition aussi, que je signale, parce qu'elle a été très commentée par la presse spécialisée.
0: Alors, c'est le costume à Versailles. Je me permets, pardon, monsieur le maire, de vous couper. C'est le costume à Versailles, parce qu'on est malheureusement un peu pris par le temps. Je sais que ça vous tenait à cœur de nous parler également.
5: C'est l'exposition Cremonini. Je me permets de dire, c'est un immense peintre qui est à découvrir. Peintre à transition entre le 20e et 21e siècle. C'est une exposition tout à fait exceptionnelle qui est ici et qui est jusqu'à la mi-octobre.
0: Et puis, côté environnement, merci monsieur le maire, il y a le nouveau quartier, l'éco-quartier Galli. Malheureusement, on n'aura pas le temps d'en parler. Rentrée sportive avec la course Paris-Versailles, c'est la 47e édition. Ce sera dimanche le 27 septembre, un peu plus de 16 km, on le rappelle, pour relier le quai Jacques Chirac à Paris, à l'avenue de Versailles, l'avenue de Paris, pardon, à Versailles, face au château. François de Mazière, mon invité, donc ce matin, pour évoquer cette rentrée qui bouge à Versailles dans les Yvelines. Merci beaucoup d'avoir été avec nous.
5: Et l'Ultra Trail le 11 octobre.
0: Et l'Ultra Trail le 11 octobre, on est complet. Merci beaucoup, monsieur le maire. Dans un instant, par ici, les bons plans, David Kolski qui vous a préparé une sélection de visites gratuites pour les Journées européennes du patrimoine.
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0: 7h30, Salomé Martin avec vous, les titres de l'actu locale en Ile-de-France.
13: Un policier incarcéré dans les Yvelines mis en examen pour préparation d'actes terroristes. Il a été interpellé à la fin du mois d'août avant d'être placé en détention provisoire. Il est notamment accusé d'avoir fabriqué ou commercialisé des armes ou du matériel de guerre. Aucun supporter parisien à Marseille dimanche et encore moins au Vélodrome. Le ministre de l'Intérieur interdit tout déplacement de fans du PSG entre l'Île-de-France et la cité phocéenne sur le deuxième jour du week-end. À 20h45, le match PSG-OM clôturera la cinquième journée de Ligue 1. Et puis 54 milliards d'euros d'économie, objectif ambitieux affiché par le Premier ministre pour le budget 2027. Mais où envisage-t-il de trouver cet argent ? On vous explique les pistes avancées dans un instant. Ce sera juste après l'essentiel de l'actualité en France et dans le monde. C'est en 90 secondes et c'est présenté par Valentin Bertrand.
14: La navigation reprend dans les ports de Méditerranée. Les pêcheurs mobilisés depuis le début de semaine ont levé leur blocage à Port-la-Nouvelle, 7 Frontigny en Nice ou même Fos-sur-Mer après avoir obtenu hier l'ajustement de leurs aides carburant en fonction des cours. Pour les automobilistes à la station-service, un nouveau record battu ce matin, 2,40 € en moyenne le litre de gasoil. Le sans-plomb 95 est lui à 2,16 €. L'énergie et la sécurité au cœur d'une réunion à l'Elysée ce matin à 10h30. Emmanuel Macron réunit les principaux candidats à la présidentielle pour évoquer la situation internationale et ses conséquences en France. Le budget 2027 s'annonce comme le plus grand plan d'économie de la 5e République. 54 milliards d'euros, c'est l'objectif fixé par Sébastien Lecornu. Pour y arriver, le Premier ministre prévoit de mettre les retraités à contribution ou encore de reconduire le gel du point d'indice pour les fonctionnaires. Un hommage national rendu aujourd'hui à 15h place Quinconce à Bordeaux aux deux sapeurs-pompiers de 34 ans, Anthony Berthomme et Wilfried Schmitter, morts cet été en intervention lors d'un feu près de l'aéroport de Mérignac, cérémonie présidée par le ministre de l'Intérieur, Laurent Nunez. 5 ans de prison, dont un ferme pour avoir fauché un gendarme sur l'autoroute A13 alors qu'il regardait une série Netflix en conduisant, un chauffeur poids lourd condamné hier pour homicide et blessures involontaires par le tribunal correctionnel d'Évreux pour cet accident survenu en pleine nuit en octobre 2022. Et puis, 78 euros pour visiter 500 musées et monuments toute l'année. La Fondation du patrimoine lance aujourd'hui son pass patrimoine valable dans toute la France.
0: Et avec les journées européennes du patrimoine ce week-end évidemment, et tous ces très jolis monuments à visiter dans notre région notamment. 7h32, l'info d'ici en Ile-de-France avec vous Salomé Martin. Sébastien Lecornu le qualifie d'offensif.
13: Adjectif choisi pour parler de son projet de budget 2027. Il vise à ramener le déficit à 5% du PIB. Pour cela, il indique vouloir faire 54 milliards d'euros d'économies. Bonjour Laurent Borde.
15: Bonjour.
13: Et quelles sont les grandes lignes de cette feuille de route?
15: Eh bien, pas de hausse d'impôts, mais le gel pour la quatrième année consécutive du point d'indice des fonctionnaires qui permettrait, selon le Premier ministre, de dégager 2,5 milliards d'euros, une mesure qui a aussitôt provoqué la colère des syndicats, parmi lesquels la CGT, qui, par le biais de sa patronne Sophie Binet, appelle à une journée noire le 29 septembre, date d'un appel à la grève dans la fonction publique. Du côté de la CFDT, Laure Revel, secrétaire générale fonction publique, est quasiment désabusée.
16: Les organisations syndicales et entre autres la CFDT depuis plusieurs années alertent sur ce gel du point d'indice qui dure depuis des années, hein, et les dernières augmentations n'ont absolument pas compensé l'inflation. Et on continue à voir la fonction publique uniquement comme une ligne budgétaire et pas comme un investissement pour l'avenir, alors que on a su trouver tous les agents publics dans les territoires qui ont été touchés dans des catastrophes de cet été. Au moment de joindre la parole aux actes, lettre morte. Voilà. Il y a beaucoup de remerciements, mais les remerciements, ça fait pas le plein des courses.
13: Mesure qui fait aussi beaucoup parler, Laurent, c'est le délai de carence pour certaines allocations aux étrangers.
15: Oui, ce sont des allocations, selon le Premier ministre, qui ne dépendent pas du travail, comme les allocations familiales, le minimum vieillesse, les aides au logement, que sont les APL, ou encore le revenu de solidarité active, autrement dit le RSA. Une mesure de bon sens, selon Sébastien Lecornu, mais qui consterne, voire désespère, les associations humanitaires, comme l'explique Pascal Brice, le président de la Fédération des acteurs de la solidarité.
17: C'est-à-dire qu'on a là un Premier ministre qui s'obstine pour réduire le déficit budgétaire, ce qui est une nécessité absolue, à faire peser l'effort sur les plus fragiles, alors que la précarité et la pauvreté en France atteint des sommets depuis 30 ans, et stigmatise les étrangers. Depuis 2017, ce pays connaît un marasme du logement social. Et là, le gouvernement s'entête à nouveau à geler les allocations logement, ce qui va peser encore sur les ménages les plus fragiles et sur les bailleurs sociaux. Quant au délai de carence pour les personnes étrangères, qui va croire une seconde qu'on fera là des économies qui sont à l'auteur de ce que ce pays a besoin pour son budget. La réalité, c'est que monsieur le Premier ministre continue à livrer les étrangers en pâture à l'opinion publique et à l'extrême droite pour donner à croire qu'il serait responsable des difficultés économiques et sociales de ce pays. Donc il y a vraiment quelque chose là qui est tout à fait consternant.
15: Enfin, pour une mesure concerne les retraités, le Premier ministre laisse choisir le Parlement entre les gels des pensions ou la suppression d'un abattement de 10% dont il bénéficie.
13: Merci Laurent Borde. Le budget 2027, le projet de budget 2027 qui sera étudié à l'Assemblée dès le mois d'octobre et jusqu'à la mi-décembre. François-Xavier, météo douce et agréable pour cette fin de semaine dans notre région.
0: Oui, on termine plutôt bien, Salomé. Effectivement, notre ciel à francilien nous offre un temps agréable en ce vendredi avec des éclaircies bien présentes sur l'ensemble de nos départements dès ce matin et cet après-midi. Situation analogue et qui devrait d'ailleurs perdurer tout au long du week-end à venir. On aime bien cette idée. Pour vos températures, elles sont encore très légèrement en baisse ce matin avec 16 degrés pour Chelles, Houille, Charenton-le-Pont et Évry. Nous avons 17 du côté d'ici les Moulineaux, La Courneuve, Argenteuil et Paris, et cet après-midi, des valeurs comprises entre 21 et 22 degrés chez nous en Ile-de-France. 7h36, ici l'infotrafic en temps réel. Thomas Etcheberry, nous avons vraiment, c'est la difficulté principale sur les routes de la région parisienne, les nationales 19 toujours impactées hein, ce matin.
2: Oui, alors apparemment qui n'est plus coupé, mais en tout cas qui est accidenté, ça c'est sûr, il y a deux voitures qui se sont percutées dans le secteur de Villecresnes, et je vous confirme que c'est donc bel et bien en sortie de Paris. Je viens de recevoir l'information, donc nos éditeurs avaient raison, vous avez eu raison de nous nous le dire, que ce n'était pas donc en direction de Paris et de Créteil, mais bel et bien en direction de Brie-Comte-Robert que ça coinçait. Bon, en vrai, on a des ralentissements dans les deux sens de circulation, mais l'accident, lui, est effectivement bel et bien en direction de la province. Attention également à cet accident sur le périph' extérieur, au niveau de la porte de Charenton. Là aussi, ça provoque quelques ralentissements qui remontent, notamment au niveau de la porte de Bercy.
0: Côté transport en commun, Thomas, la ligne B du RER souffre un peu ce matin.
2: Oui, c'est perturbé, effectivement, entre le Nez-sous-Bois et Saint-Rémy-les-Chevreuses, donc du nord au sud, suite visiblement à une panne de train en gare du Bourget. Donc on peut avoir pas mal de retard et peut-être même des suppressions de train suite à cela. Donc ça, forcément, c'est pas très agréable. Et la ligne E du RER est interrompue, attention, ce matin, entre Noisy-le-Sec et Chelles-Gournay, suite à des personnes qui nous ont été signalées aux abords des voies de circulation. Ça, cette situation devrait durer jusqu'à 9h.
0: Et si vous souhaitez vous-même nous partager vos infos trafic, c'est tout à fait possible en nous appelant au 01 42 30 10 10 ou bien vous nous envoyez via ce même numéro un message écrit ou un message vocal. Et comment allez-vous me demander? Et bah, tout simplement via WhatsApp.
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0: Avec un clip filmé sur la ligne 11 du métro parisien et principalement dans cette fameuse station Porte des Lilas Cinéma où ont été tournés de nombreux films et spots publicitaires, c'est encore le cas aujourd'hui bien évidemment, l'histoire d'une femme agent de la RATP qui a fait un bébé toute seule et qui est chantée par Jean-Jacques Goldman que l'on retrouve ce matin à 7h38. Bon vendredi, c'est ici Paris Île-de-France.

0: 7h41 ici, par Île-de-France. On est ravis de vous savoir à nos côtés ce matin avec Jean-Jacques Goldman. Elle a fait un bébé toute seule.
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0: Ce week-end, ce sont, vous le savez, les Journées Européennes du Patrimoine. Près de 2000 sites et monuments à découvrir en Île-de-France. On en parle, Valentin Bertrand, avec notre invité ce matin, Mathieu Gilles.
3: Mathieu Gilles, il est conservateur général au Centre de Recherche et de Restauration des Musées de France. Et avec lui, on va notamment parler du patrimoine en péril, puisque c'est l'un des thèmes de cette 43e édition des Journées du Patrimoine.
0: Rendez-vous dans moins de 5 minutes. Et pour l'heure, il est 7h41. Si vous cherchez des idées pour profiter de notre région parisienne sans vous ruiner, c'est quand même beaucoup mieux. David Kolski est là tous les matins pour vous partager des bons plans, parce que pareil, ici, les bons plans. Bonjour David.
4: Bonjour.
0: Alors, on commence, David. Bah, ça y est, hein, c'est parti pour les Journées du Patrimoine, on le disait.
4: Bah oui, on le disait avec Valentin Bertrand, 43e édition des Journées Européennes du Patrimoine. Il y a plein de choses à faire. Redécouvrir des châteaux, des musées gratuitement. Il y a même des lieux insolites qui ne sont jamais ouverts au public, dans lesquels on peut aller avec des visites, des activités à faire. D'ailleurs, sur le site internet du ministère de la Culture, il y a une super carte interactive. On peut trouver tout ce qu'il y a à côté de chez soi. Alors, parfois, il faut zoomer, parce qu'il y a tellement d'événements qui sont concentrés. On voit plein de petits points sur la carte.
0: Ça pourrait faire une chanson presque. Pourquoi pas.
4: Parmi mes coups de cœur, sans réservation, c'est important de le dire, parce qu'il y a beaucoup de choses où il faut réserver. On peut aller visiter le mobilier national. Il y a des ateliers de restauration et des visites dans le 13e arrondissement. Il y a le musée de la vie romantique, rue Chaptal, dans le 9e. Ils ont tout refait il n'y a pas si longtemps que ça, il y a quelques mois. L'hôtel du Nord, qu'on peut aller visiter également, avec l'histoire du cinéma et du patrimoine parisien. C'est hyper sympa. Je vous conseille également le potager du dauphin à Meudon. Rien à voir avec des histoires de dauphins.
0: Le
4: dauphin, c'est le bébé du roi, je ne sais plus trop quoi. Là. Bon, bref, repensez à vos cours d'histoire. Le donjon du château de Beaumont-sur-Oise, le musée de l'air et de l'espace au Bourget, où on peut venir avec les enfants dès 5 ans.
0: Une belle richesse dans notre région, vous avez raison de le rappeler, David. Vous avez aussi plein d'idées pour manger sans payer. Franchement, on adore l'idée.
4: Oui, c'est tous les jours en ce moment, cette semaine. Est-ce que vous aimez les bananes, tout le monde aime la banane. Figurez-vous que pour 87% des Français, selon une enquête OpinionWay, c'est vraiment l'encas idéal, le snack idéal. C'est vrai que c'est facile à transporter, hop, on épluche, c'est déjà prêt. Puis franchement, il y a plein de vitamines. Alors j'ai une super idée, c'est que ce samedi, demain, il y a la 9e édition de la fête de la banane, de midi à 20h30, place Jacques Demy, dans le 14e arrondissement. Il y aura des animations, des colloques sur les bananes, des conférences, on pourra manger des bananes, bien évidemment.
0: Celle-là.
4: C'est 100% gratuit, c'est une association qui organise ça, franchement je trouve ça très très chouette. Et puis rendez-vous également ce samedi soir après les bananes, de 19h30 jusqu'à épuisement des stocks, au PNY, 50 rue du Faubourg Saint-Denis, dans le 10e arrondissement. Ils vont offrir 100 burgers, des smash burgers au premier. Je vous redonne la date, c'est donc demain. L'adresse, c'est au 50 rue du Faubourg Saint-Denis, dans le 10e arrondissement, avec donc une centaine de burgers offerts. Ils font une collab avec des burgers qui viennent de je sais pas où aux États-Unis, de Miami, je crois. Ouais. Donc c'est cool, quoi.
0: C'est très cool.
4: On est précise, content. Quand même. Et je vous les donne, les bananes, vous pouvez les garder.
0: Voilà, je précise quand même que David nous a apporté des bananes en studio pour ceux qui nous écoutent à la radio. Et puis David, on a un bon plan pour prendre soin de nos cheveux sans dépenser.
4: 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Direction la boutique Bleu Libellule, c'est du côté de la place de la Bastille. Écoutez bien, aujourd'hui, tous vendredis, ils proposent des ateliers pour les cheveux bouclés et texturés. Il y aura une coiffeuse professionnelle qui va prendre soin de vous gratuitement. Des consultations personnalisées pour vous dire prenez plutôt tel produit ou tel produit, mais après ils vous le vendent pas, ils vont vous donner des produits. 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Voilà, si vous voulez vous faire toute belle ou tout beau, vous avez les cheveux un peu bouclés et texturés, vous?
0: Justement, je me posais la question, texturé, c'est quoi, David? C'est comme moi, dans tous les sens,
4: je sais pas trop, donc allez-y, ils vous diront.
0: Allez, c'est parti, pareil, c'est les bons plans. Merci David,
4: à lundi
0: effectivement, 7h40.
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0: C'est l'occasion unique de pousser gratuitement les portes de 1700 sites et monuments franciliens. Les Journées européennes du patrimoine, c'est ce week-end et on en parle, Valentin Bertrand, avec votre invité.
3: Bonjour Mathieu Gilles.
7: Bonjour.
3: Vous êtes conservateur général au sein du Centre de recherche et de restauration des musées de France. L'un des thèmes de cette 43e édition, c'est le patrimoine en péril. Ce sont les mots choisis par les organisateurs. La situation, le patrimoine en péril, elle est si grave que ça ?
7: Alors tout le patrimoine n'est pas en péril, fort heureusement, mais c'est vrai que quand il est en péril, il faut pouvoir intervenir. Donc c'est ce que nous avons fait, par exemple, il y a quelques années, quand le musée de Montargis a retrouvé ses collections au troisième sous-sol.
3: Après une inondation,
7: la crue du canal du Loing, les œuvres sont restées trois jours intégralement sous l'eau, et donc là, il a fallu monter une opération de restauration fondamentale.
3: Et c'est pas fini.
7: Et alors, pour Montargis, c'est heureusement terminé maintenant, mais parce que il y a eu plusieurs années de restauration. On a aussi aidé Marly-le-Roi, le musée promenade de Marly-le-Roi, qui a aussi subi une inondation. Donc, il y a du patrimoine en péril, il faut intervenir et mon institution, le Centre de recherche et de restauration des musées de France, est là pour aider les musées dans ces cas-là.
3: Et vous avez en charge 1200 musées à travers la France. On va prendre l'exemple emblématique du musée du Louvre, c'est 500 000 œuvres, pas toutes évidemment visibles du grand public, mais ça montre que c'est un chantier qui est titanesque d'entretenir toutes ces œuvres.
7: Alors oui, parce que malheureusement, les œuvres ne se conservent pas toutes seules, donc il faut les entretenir. C'est le rôle des conservateurs du patrimoine, donc des conservateurs du Louvre, et en fonction de leur choix de programmation, nous les accompagnons dans la restauration de ces œuvres.
3: Et donc là concrètement, là, vos gros chantiers, ça prend combien de temps, par exemple, de restaurer une œuvre assez emblématique, assez colossale ?
7: Tout dépend de la problématique, donc c'est très difficile de donner une durée pour une œuvre. Mais en général, une restauration fondamentale, ça ne dure pas moins d'une année, en peinture en tout cas.
3: Mathieu Gilles, on sort d'un été qui a été marqué par des successions de canicules. Est-ce qu'il y a des conséquences visibles pour les œuvres dont vous avez la charge ?
7: Alors pour l'instant, on n'a pas eu de retour des canicules de cet été par rapport aux œuvres conservées. Mais le réchauffement climatique est une problématique qu'on a tous en tête et dans l'adaptation qu'on doit avoir et l'accompagnement des musées qu'il faut opérer.
3: Quels sont les risques, très concrètement, justement, de ces variations extrêmes de température ?
7: Alors, les risques de température sont plutôt minimes, mais par contre, de manière directe. Mais en revanche, ils ont un impact direct sur les variations de l'humidité. Et en fait, les œuvres d'art sont plus sensibles aux variations de l'humidité dans l'air, puisque la plupart des œuvres sont faites à partir de matériaux qui absorbent et qui désorbent l'humidité. Donc, quand il fait plus humide dans l'air, ces matériaux absorbent l'humidité et changent de dimension. Et c'est ça qui les abîme.
3: C'est votre ennemi en tant que conservateur. Comment est-ce qu'on peut faire ? Comment est-ce qu'on peut s'adapter ?
7: Alors, on peut s'adapter en essayant de réduire les variations, en les rendant les plus lentes possible. Et donc, le meilleur atout, le meilleur allié dans ce cas, c'est une bonne isolation des bâtiments.
3: Évidemment, ça coûte cher pour des musées, les 1200 musées qu'on citait à travers toute la France. C'est forcément un choix difficile, un choix financier lourd.
7: Alors c'est sûr que c'est un choix financier assez lourd. Maintenant, ça fait quand même une bonne vingtaine d'années que les musées et les collectivités et l'État connaissent ce risque et s'attachent à opérer des isolations et des climatisations le moins importantes possible pour éviter une clim qui tombe en panne. C'est une clim qui marche, c'est très bien. Une clim qui tombe en panne, ça crée des problèmes. Donc l'isolation et les variations lentes, ce sont nos alliés.
3: Mais ils vous le disent, les petits musées, ils vous font part de difficultés ?
7: Oui, bien sûr, ils nous contactent très, très régulièrement, mais c'est pas parce qu'on est un petit musée qu'on a forcément plus de difficultés. Parfois, des petits musées sont dans des bâtiments anciens, qui sont très bien isolés, ou qui sont mal isolés, mais qui ont une très bonne inertie du fait de leurs matériaux de construction. Donc, on étudie chaque cas au cas par cas.
3: Là, il y a une prochaine échéance importante, évidemment, pour tout le monde, c'est l'examen du budget là, de l'État. Et pour la culture, ce qui est sur la table, c'est la reconduction du budget déjà en vigueur cette année, 3,5 milliards d'euros. Est-ce que c'est suffisant par rapport à la tâche qui vous attend ?
7: Alors, si on veut tout restaurer, bien sûr, non, ça n'est pas suffisant, mais ça fait des années, j'allais dire des siècles, que les responsables, les conservateurs du patrimoine font des choix, opèrent des hiérarchisations dans les priorités. Notre rôle, c'est de les accompagner pour déterminer la bonne priorité en termes de conservation.
3: Comment on fait ?
7: Eh bien, on examine les œuvres, parce que les œuvres qui sont en danger, en fait, ça ne se voit pas toujours, donc il faut savoir les observer, savoir les regarder. C'est le rôle des professionnels du patrimoine.
3: On sait déjà qu'on ne pourra pas tous sauver, c'est l'heure des choix, comme vous le disiez.
7: Alors, on peut tout sauver, il faut juste bien prioriser les choses. Enfin, il faut tout sauver. On peut presque tout sauver, mais il faut traiter les urgences avant de traiter les choses qui sont moins urgentes.
3: Et là, ça marche dans cette enveloppe. Évidemment, tout ne vous revient pas, vous, au Conservatoire de la Recherche et de la Restauration du Patrimoine. L'enveloppe telle qu'elle est posée, vous suffirait ?
7: C'est difficile de poser les choses de dans ces termes-là. Ça suffit pour faire des choses, ça ne suffit pas pour tout restaurer.
3: Et là, peut-être que vous faites aussi appel à d'autres sources de financement privées.
7: Alors, il y a du mécénat qui existe, des entreprises s'intéressent au patrimoine. On a, par exemple, pour notre centre L'Oréal, qui nous mécène l'achat de matériel de pointe, par exemple des lasers pour la restauration du patrimoine. Et on a des institutions comme la Sauvegarde de l'Art français ou le plus grand musée de France qui lancent des appels sur Internet pour le financement de la restauration d'œuvres d'art.
3: Eh bien, merci beaucoup, Mathieu Gilles, d'avoir été notre invité ce matin. Et j'indique en quelques mots que vous ouvrez au public ce week-end l'Aile de Sceaux, un atelier de restauration dont la rénovation après 3 ans et demi de travaux vient de se terminer en face du château de Versailles. Et je rappelle que vous êtes conservateur général au sein du Centre de Recherche et de Restauration des Musées de France.
0: Retour de l'actu à 8h sur Ici par Île-de-France avec à la une ce policier des Yvelines mis en examen pour des soupçons de projet terroriste. Bienvenue à vous si vous nous rejoignez. À 7h52, il aide à baisser la tension artérielle et stabilise le rythme cardiaque. Le sourire a des bienfaits inestimables et mon sourire, alors là, n'en parlons pas. Surtout quand c'est Zaz qui l'esquisse. C'est pour vous sur Ici par Île-de-France ce matin.

0: j'espère.
1: Ici par Île-de-France, à vos côtés pour fournir les derniers efforts avant le week-end. Allez, tenez bon, on est là avec Zaz et mon sourire. À 7h54, l'infotrafic en temps réel. Thomas Etcheberry, on commence par nos routes franciliennes et c'est compliqué sur la 15 ce matin.
2: Oui, 160 km de bouchons cumulés sur la région. Et effectivement, cette difficulté que vous allez retrouver dans le secteur de Sannois. Une voiture et une moto se sont percutées sur la 15 en direction de Paris. Ça gêne sur votre gauche et ça provoque des ralentissements qui remontent dans le secteur de Franconville. On a également cet accident sur le périphérique parisien. Côté extérieur, donc pour vous qui remontez vers la porte de Bagnolet, ça se passe au niveau de la porte de Charenton, de la porte Dorée en gros. Vous allez avoir cette difficulté qui va provoquer des ralentissements qui remontent notamment du côté de la porte de Bercy.
1: Dans les transports en commun, Thomas, le RER aussi, ce matin, quelques difficultés.
2: Oui, la ligne A qui est perturbée effectivement de Cergy-le-Haut vers Nanterre-Préfecture. Et visiblement, il n'y a pas les conditions de départ réunies, donc ça manque de trains pour pouvoir faire circuler correctement cette ligne-là. Et la ligne B du RER, elle aussi, est perturbée sur l'ensemble de son tronçon suite à une panne de train dans le secteur de Bourget. Et là, pour le coup, il peut y avoir des retards, voire des suppressions de trains. Donc attention si vous êtes amené à prendre la ligne B d'ici les prochaines minutes.
1: Patience, évidemment. Et si vous êtes témoin, justement, d'un autre incident sur les routes de la région parisienne ou bien dans les transports en commun en Île-de-France, vous pouvez nous le mentionner. Pour ça, 01 42 30 10 10. Vous utilisez WhatsApp pour nous envoyer un message écrit ou un message vocal, ou alors vous nous appelez tout simplement au standard. Oui, avec ce même numéro, absolument. Inception version fluviale, le pont canal de Briare, un thriller de grande qualité, non pas servi par Christopher Nolan pour le coup, mais par notre historien maison Stéphane Bern pour votre voyage dans le temps du vendredi. À tout de suite.
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1: 7h57, comme chaque matin, vous remontez le fil du temps grâce à lui. C'est Stéphane Bern, évidemment, pour votre voyage dans le temps. Bonjour Stéphane, aujourd'hui, nous sommes avec vous au temps des architectures improbables.
14: Certains construisent des ponts pour faire passer des trains. D'autres construisent un pont pour faire passer de l'eau qui transporte des bateaux. Logique. Septembre 1896. Après 6 années de travaux, le pont canal de Briare est enfin prêt. Cet ouvrage spectaculaire qui enjambe la Loire entre Briare et Saint-Firmin-sur-Loire permet au canal latéral à la Loire de poursuivre sa route sans que les péniches aient à descendre dans le fleuve. Une révolution pour le transport. Mais son inauguration est loin du triomphe attendu. Pas de président de la République, pas de fanfare, pas même de grand discours. À croire que personne ne veut se mouiller. En effet, les habitants inquiets après de fortes pluies accusent déjà ce géant métallique d'être responsable d'infiltration dans leur cave. Résultat, l'ouverture se fait presque discrètement.
15: Monsieur, dans les affaires, la première qualité, c'est la discrétion.
16: Surtout pour ces affaires-là.
14: Pourtant, la prouesse est considérable. Long de 662 mètres, le pont canal devient alors le plus long du monde dans sa catégorie. Ses 14 piles supportent plus de 13 000 tonnes d'eau. Et devinez à qui on doit ce chef-d'œuvre ? Le projet est mené par l'ingénieur Léonce à Belmazoyer. Et pour les piles éliculées, il fait appel aux entreprises de Gustave Eiffel.
17: Mais pour aller plus vite, nous t'appellerons Gus.
14: Aujourd'hui encore, les péniches glissent tranquillement au-dessus du fleuve, offrant un spectacle unique. De l'eau qui traverse de l'eau. C'est magnifique, mais il faut quand même l'expliquer plusieurs fois. Un canal dans un pont au-dessus d'un fleuve, Ça en fait de l'eau qui a coulé sur le pont.
1: Oui, tout à fait. Églou. Merci beaucoup Stéphane Bern. Voyage dans le temps de retour lundi à 7h57, juste avant les infos de 8h sur Ici Paris Île-de-France.
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1: Bonjour à vous et très jolie fin de semaine. C'est vendredi 18 septembre en l'occurrence, et il est 8h.
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1: Ici, première radio sur l'actu locale en Ile-de-France. Avec vous, Salomé Martin. Il y a la une, un policier des Yvelines soupçonné de préparer un acte terroriste.
0: On l'a appris hier. Un fonctionnaire de police de Versailles a été interpellé, mis en examen, puis écroué à la fin du mois d'août dans ce département de région parisienne. Il menaçait de s'en prendre à l'État et à l'institution policière. Et il est aujourd'hui visé par une enquête du parquet national antiterroriste. Sébastien Baer.
9: L'homme âgé de 35 ans a été interpellé sur la voie publique le 23 août dernier dans le département des Yvelines. Ce fonctionnaire de police est soupçonné, entre autres chefs, d'avoir préparé une attaque terroriste. Lors des perquisitions menées à son domicile, les enquêteurs ont trouvé notamment plusieurs armes de catégorie A et B que le suspect détenait sans autorisation. Une source judiciaire précise aussi que l'homme a fabriqué des armes, là encore en relation avec une entreprise terroriste. À la fin de sa garde à vue de 96 heures, le policier a été mis en examen et placé en détention provisoire. Depuis le 27 août, un juge d'instruction antiterroriste est saisi de cette affaire. Les investigations devront notamment permettre d'identifier les motivations du fonctionnaire de police et les cibles qu'il visait.
0: Les explications de Sébastien Baer, un homme de 18 ans placé en garde à vue hier après des tirs à Creil chez nos voisins de l'Oise, des coups de feu tirés à proximité d'une école au moment de la sortie des classes, provoquant la panique chez les enfants, les parents et les personnels. Les deux hommes visés par les tirs ont été blessés, mais sans pronostic vital engagé. J'ai signé un contrat d'avocate et j'ai exercé comme avocate devant le tribunal correctionnel de Paris. Rachida Dati s'est défendue bec et ongles hier, jugée depuis mercredi pour corruption et trafic d'influence. Dans l'affaire Renault-Nissan, la maire du 7e arrondissement de Paris est accusée notamment d'avoir touché 9000 euros du constructeur automobile en échange de lobbying au Parlement européen entre 2010 et 2012. 2 ans de prison avec sursis requis contre l'ancien maire d'Étampes hier au tribunal d'Évry. Franck Marlin est accusé d'avoir payé des heures supplémentaires injustifiées à des agents municipaux et d'avoir autorisé le versement illégal de subventions à des associations. L'ex-maire de cette commune de 30 000 habitants dans l'Essonne a nié ces accusations. La décision sera rendue dans 2 mois.
1: 54 milliards d'euros d'économies.
0: Objectif affiché par le Premier ministre pour le budget 2027. Sébastien Lecornu a dévoilé ce montant hier soir, ainsi que ses premières pistes de travail pour réussir ces économies colossales. Et Louise Buyens, le Premier ministre, compte mettre les retraités à contribution.
11: Sébastien Lecornu prévient, les pensions ne baisseront pas et les retraités les plus modestes seront épargnés. 2 scénarios sont donc sur la table. D'abord, le gel des plus grosses pensions. Ça veut dire qu'elles n'augmenteront pas autant que l'inflation. Si toutes les pensions au-delà de 3000 euros bruts sont gelées, ça rapporterait 2 milliards dans les caisses de l'État. Si c'est à partir de 2000 euros, c'est environ 3 milliards d'économies. La deuxième option, c'est d'abaisser le plafond de l'abattement fiscal dont bénéficient les retraités. En termes d'économie, on serait en dessous d'un milliard. Alors faire contribuer les retraités, l'idée revient sans cesse. Il faut dire que les pensions à elles seules représentent un quart des dépenses publiques, mais le sujet est très inflammable. Michel Barnier est tombé sur son budget qui prévoyait de revenir sur l'abattement des pensions. Justement, Sébastien Lecornu ne tranche pas la question, il renvoie au débat parlementaire.
0: Les explications de Louise Buyens. C'est parmi les autres pistes de réflexion avancées par Sébastien Lecornu, le gel de certaines allocations comme les APL, les aides au logement, ou encore retarder l'accès des étrangers à certaines aides. Le Premier ministre propose aussi de geler le point d'indice des fonctionnaires, espérant ainsi récupérer 2 milliards d'euros. Réaction immédiate de la gauche qui dénonce un budget d'austérité, de casse sociale et contraire aux engagements du Premier ministre. Dans ce contexte, tous les chefs de parti et les candidats déclarés à l'élection présidentielle sont invités à l'Élysée ce matin. Emmanuel Macron veut échanger avec eux sur la situation internationale et l'impact des guerres sur la sécurité et l'énergie. En France, le rendez-vous est donné à 10h30.
1: 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Salomé, après les t-shirts I Love Paris ou les Tours Eiffel miniatures, les goodies Léon XIV envahissent la capitale.
0: Des porte-clés, des tote bags ou encore des casquettes à l'effigie du pape. étape avant sa venue à Paris à partir de vendredi prochain. Objectif de l'Église, trouver des fonds pour financer ce voyage à 27 millions d'euros, car il faut assurer l'accueil des près de 600 000 personnes attendues pour la messe géante Place de la Concorde. Le mécénat et les dons vont aider au financement, mais Lou Bourdi, l'Église compte donc aussi sur la vente de ses produits dérivés.
18: À la sortie de Notre-Dame de Paris, en passant par la boutique, les produits dérivés sont partout.
19: Des mallettes, porte-clés, t-shirts.
18: Ou encore ce kit nomade, tote bag, casquette et gourde qui va avec. Une trentaine de produits de 2 à 40 euros. Et cette Parisienne compte bien s'en offrir un souvenir quand elle viendra ici voir Léon XIV célébrer la messe.
19: On va le prendre une fois qu'on viendra pour le voir. Et comme ça, il nous le bénira.
18: Ces deux touristes, en revanche, voulaient en acheter tout de suite.
20: Mylène, Bernadette, du Maine-et-Loire.
18: Mais trop de monde à la boutique.
20: C'est voilà. Très long.
18: Alors elle compte sur la petite fille de Mylène pour leur en rapporter.
20: Toi, tu as ta petite fille qui va monter.
21: Ta petite fille, elle va venir.
20: Oui,
21: ma petite fille. Ouais. Deux jours à Paris, là.
18: Des goodies pour tenter de boucler le budget, car il faut trouver 27 millions d'euros. Alors l'Église compte aussi sur l'appel aux dons lancé cet été.
22: Nous avons récolté à peu près 5,5 millions d'euros jusque-là. Il nous en faut encore.
18: Sylvain Guibaud, secrétaire adjoint de la Conférence des évêques de France.
22: Que chaque personne qui souhaite voir le pape, qui souhaite être béni, puisse l'être dans les meilleures conditions possibles. Il faut donc pouvoir entendre, il faut pouvoir le voir. Des kilomètres de câbles, des écrans géants.
18: Un dispositif hors norme qu'il faudra continuer de financer jusqu'au bout. Un système de QR code et de SMS permettra de continuer de faire des dons même pendant les grandes célébrations du pape.
0: Le reportage de Lou Bourdi. Le pape qui ne se rendra pas à Bondy pour des raisons logistiques. Aucun rapport avec la présence de Point de Deal dans cette ville de Seine-Saint-Denis, a affirmé hier le maire Stéphane Hervé. La Conférence des évêques de France confirme et précise que l'installation de barrières de sécurité était également compliquée.
1: Le Classico dimanche au stade Vélodrome se jouera sans supporters parisiens à Marseille.
0: Interdit de déplacement dans la cité phocéenne par un arrêté du ministère de l'Intérieur publié hier au journal officiel. Décision pour éviter tout trouble grave à l'ordre public après déjà l'interdiction des supporters de se rendre au stade Vélodrome. PSG-OM, coup d'envoi dimanche 20h45 en clôture de la 5e journée de Ligue 1. Un match qu'on suivra bien sûr à l'antenne d'ici Paris-Île-de-France. Et puis combien de parisiens dans la première liste de Zizou, le nouveau sélectionneur de l'équipe de France, doit dévoiler cet après-midi les noms des joueurs retenus pour les rendez-vous à venir, notamment en Ligue des Nations. Deux mois après l'élimination des Bleus en demi-finale du Mondial et après 14 ans de règne des champs, les choses sérieuses commencent pour Zinedine Zidane, qui a l'occasion d'imprimer sa marque. Marque qu'on espérera bien sûr parisienne.
1: Bah attendez, quand même, ce sera un minimum.
0: Un minimum syndical. La moitié de l'équipe, hop. La météo, François-Xavier, ce sera une fin de semaine. C'est une fin de semaine plutôt agréable en Ile-de-France.
1: Oui, Salomé, tout à fait. Notre ciel de région parisienne nous offre un temps effectivement doux en ce vendredi, avec des éclaircies déjà bien présentes ce matin sur l'ensemble de nos départements. Situation analogue cet après-midi et week-end qui devrait globalement se maintenir au beau. Et ça, c'est chouette, évidemment. Du côté de votre température encore très légèrement en baisse en cette matinée de vendredi, avec 16 degrés pour Champs-sur-Marne, Versailles, Brunois et Ivry-sur-Seine, 17 du côté de Châtenay-Malabry, Stains, Daumont et Paris. Et cet après-midi, valeur comprise entre 21 et 22 degrés chez nous en Ile-de-France. 8h08, l'infotrafic en temps réel. Thomas Etcheberry, 185 km de bouchons sur nos routes franciliennes, toujours compliqué sur la 15 dans le nord de Paris.
2: Oui, effectivement, à la hauteur de Sannois, il y a une voiture en difficulté. C'est pas trop méchant, puisqu'a priori, ça se passe surtout sur en arrêt d'urgence, mais faites attention, il y a un petit ralentissement quand même qui se crée, peut-être un effet de surprise. En tout cas, ça remonte jusqu'à Franconville, donc vous serez prudent dans ce secteur. Attention également à cet accident sur le périphérique parisien qui est toujours d'actualité côté extérieur, au niveau de la porte de Charenton. Ça provoque un bouchon qui va remonter jusqu'à la porte d'Italie, donc ça coince dans ce secteur.
1: Pour les transports en commun, Thomas, le RER A est difficilement praticable.
2: Ça a l'air d'aller un petit peu mieux sur la ligne A, en revanche sur la ligne B, c'est toujours perturbé sur toute la ligne, et il peut y avoir pour le coup vraiment des retards, peut-être même des suppression de train, ça fait suite à une panne de train tout simplement dans le secteur du Bourget, mais visiblement une panne qui a vraiment une grosse influence sur l'ensemble du réseau et sur la circulation de la ligne B. Faites attention évidemment si vous êtes amené à emprunter cette ligne B, tenez-vous bien au courant, on continue en tout cas vous de vous tenir au courant, et si vous avez des infos à nous communiquer, il y a un numéro pour ça, 01 42 30 10 10, que vous pouvez utiliser en nous appelant directement ou en nous envoyant un message via WhatsApp.
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0: Vous écoutez ici par Île-de-France avec le week-end en ligne de mire. Courage évidemment avec nous et avec Téléphone à New York avec toi.
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0: Ici matin, ça se passe jusqu'à 9h et notre journée que nous, toute l'équipe, on démarre avec vous. Et franchement, on en est ravis. J'espère que c'est réciproque, évidemment. Et pour faire en sorte de porter encore un petit peu plus de positif, finalement, dans cette fin de semaine, pour les gourmandes et les gourmands que vous êtes certainement, nous avons, je vous le rappelle actuellement, un an de restaurant offert sur Ici par Île-de-France. C'est notre ticket gagnant du moment. Le grand tirage a lieu le lundi 28 septembre. Et pour vous positionner pour gagner votre ticket, il y a une question à laquelle répondre. Vous voulez la question, évidemment. Oui, allez, je vous la donne, c'est parti. La foire aux haricots d'Arpajon en Essonne est de retour ce vendredi jusqu'à dimanche en plein cœur du centre-ville, événement gratuit d'ailleurs. Le célèbre chef Guillaume Gomez va y présider le jury du concours national de gastronomie, ça tombe bien. Mais donc, quel endroit emblématique de la capitale a-t-il officié pendant de nombreuses années? Est-ce que c'était 1. Le palais de l'Elysée, dans le 8e à Paris, 2. Au 36 quai des Orfèvres, l'ex-quartier général Thomas Chubéry de la police judiciaire.
3: Oui, absolument.
0: Sûr, oui. Paris 1er. Ou alors le restaurant du Sénat, Paris 6e. Si vous avez la bonne réponse, bien sûr, vous pouvez nous appeler. Thomas, un petit indice?
3: Ce que je peux vous dire, c'est que c'était un lieu où a résidé pendant plusieurs années la marquise de Pompadour, donc qui était la favorite de Louis XV. D'ailleurs, c'est Louis XV qui lui avait acheté cette petite bicoque.
0: Voilà. Oui, une très jolie bicoque.
3: Sympa. Il savait faire plaisir aux dames.
0: Ça, c'est clair, effectivement. Allez-y, appelez-moi. 01 42 30 10 10. 5 minutes. 5 minutes pour jouer avec nous. Pas une seconde de plus. On vous souhaite bonne chance. C'est bien évidemment. Vous êtes peut-être entrepreneur ou travailleur individuel, vous qui nous écoutez en Île-de-France, vous pouvez vous aussi, comme les particuliers, être confronté à des courriers frauduleux vous réclamant de l'argent. Point de vigilance avec Audrazo, c'est pas vrai, dans une seconde.
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0: 8h14, c'est votre rendez-vous anti-arnaque et comme chaque jour, le C'est pas vrai, signé Audrazo. Bonjour Aude, les entreprises sont elles aussi la cible des escrocs. Vous avez d'ailleurs reçu un témoignage à ce sujet.
5: Oui, celui de Noémie, elle est ostéopathe pour animaux. Elle a monté sa micro-entreprise là en avril dernier et à la rentrée, elle reçoit un courrier par la poste, mise en demeure de payer. C'est ce qui est écrit. On réclame à Noémie 234,17 €.
6: Donc j'ai été quand même très étonnée. Je commence à stresser quand même en me disant que je ne vois pas du tout à quoi ça peut correspondre, sachant que toutes mes charges sont payées. Après, je me suis quand même demandé si c'était pas une arnaque.
5: Noémie a raison, c'est une arnaque et c'est même une arnaque très répandue. J'ai trouvé des tonnes de témoignages de micro-entrepreneurs qui ont reçu, là à la rentrée, exactement le même courrier. Bon, regardons-le ensemble. L'expéditeur, déjà, c'est écrit en haut à gauche, c'est la DGRFO. Et la DGRFO, j'ai tapé le nom dans Google, ça n'existe pas. Et puis, il y a ce QR code en bas du courrier, ça c'est suspect aussi. L'entrepreneur est censé le flasher pour payer. Donc je l'ai fait. Et là, j'atterris sur un site très étrange. Il me propose d'acheter un pack conformité entreprise pour, je cite, être en règle avec le code du travail. 234,17 €. En fait, on essaye de me faire acheter quelque chose. Ça n'a rien à voir avec une mise en demeure ou un courrier officiel.
0: Aude, quelles sont les entreprises qui sont ciblées justement par ces courriers mensongers?
5: Très souvent, ce sont des entreprises qui viennent d'être créées. Et ça, ce n'est pas un hasard du tout parce que quand on crée son entreprise et que c'est la première fois, on est un peu dans le flou, on ne sait pas exactement quelle démarche il faut faire et donc on est une cible. Et puis, les coordonnées des entrepreneurs récemment immatriculés, elles sont publiques au moins pendant quelques jours. Là, sur Internet, n'importe qui peut les voir et donc n'importe qui peut leur

0: En commun, on a quelques perturbations sur la ligne B du RER, sur l'ensemble de son tronçon, ce qui peut malheureusement provoquer quelques retards et peut-être même quelques suppressions de train suite à une panne d'un train justement du côté du Bourget.
1: Une panne ou un autre incident dont vous êtes vous-même témoin en direct et vous souhaitez nous communiquer l'info, vous n'hésitez pas une seconde, on vous en remerciera évidemment au 01 42 30 10 10. Vous nous appelez, ça c'est possible, bien sûr, un petit coup de fil au standard, ou bien vous passez par WhatsApp avec ce même numéro pour nous envoyer un message écrit ou un message vocal. Et un soupçon de pop dance qui vous est distillé en ce vendredi matin avec votre petit corps qui se met à bouger comme ça, tout seul, frénétiquement si j'ose dire. Michael Jackson ayant évidemment sa grande part de responsabilité puisqu'il vous chante le très entraînant de Way, Clarisse Deleuze,
2: Comme Make You Feel.
1: Et ben voilà, travail d'équipe.
0: Vous avez regardé, vous avez triché.

0: On vous souhaite la bienvenue si vous vous branchez à l'instant sur Ici par Île-de-France avec le King of Pop qui a été de la partie ce matin, Michael Jackson et The Way You Make Me Feel. Il est 8h22, nous avons le grand plaisir d'accueillir Maryse. Bonjour Maryse.
1: Bonjour à toute l'équipe.
0: Très heureux de vous accueillir, ça va très bien et vous Maryse?
1: Ah ben moi pas mal, oui.
0: Eh ben parfait, écoutez on est ravis, merci pour votre bonne humeur, ça fait plaisir. Vous êtes à Roissy-en-Brie en Seine-et-Marne, Maryse?
1: Oui, tout à fait.
0: Est-ce que vous avez eu récemment l'occasion de vous faire des petits restos?
1: Au mois d'août, oui, on a testé un petit restaurant japonais qui s'est ouvert il y a 20 ou 2 ans, je crois, à Paris, à côté de chez nous, là, qui avant était un restaurant traditionnel français, et qui est passé en japonais et qui était très bon.
0: Parfait. Mmh. Bon, l'idée, ce serait quand même potentiellement de se faire des restos un peu plus souvent.
1: Ah bah oui, parce que moi j'aime bien ça.
0: Ah bah vous avez bien raison, on a affaire à une gourmande, c'est parfait, c'est tout ce qu'on aime sur Ici par Île-de-France.
1: Oui, ça j'aime bien,
0: C'est très bien Maryse, vous avez bien fait.
1: Ça fait partie des petits plaisirs de la vie.
0: Exactement, et alors là je peux vous dire, ça va même peut-être potentiellement faire partir d'un gros plaisir, puisque je vous rappelle que nous avons un an de restaurant offert, donc il faut évidemment...
2: Il y aura de quoi manger.
1: Tout ce qu'il y a à faire et tout ce qu'il y a à tester...
0: Bah dans notre région, il y a de quoi faire. Vous avez bien raison, ne serait-ce qu'en France, effectivement, et déjà en région parisienne. Maryse, pour valider votre ticket pour le grand tirage du lundi à 28, il faut évidemment répondre à cette question. Je vous la rappelle. La foire aux haricots d'Arpajon en Essonne, elle est de retour à partir d'aujourd'hui et jusqu'à dimanche, en plein cœur du centre-ville. C'est gratuit d'ailleurs. Le célèbre chef Guillaume Gomez va y présider le jury du concours national de la gastronomie. Dans quel endroit emblématique de la capitale ce fameux chef Guillaume Gomez a-t-il officié pendant de nombreuses années? Est-ce que c'était 1. Le palais de l'Élysée, Paris 8e, 2. Au 36, comme on l'appelle, le Quai des Orfèvres, avec ce QG de la PJ, Paris 1er, ou bien le restaurant du Sénat, Paris 6e, d'après vous?
1: C'était au palais de l'Élysée. En plus, il doit bien cuisiner, ce monsieur.
0: Hein. Ah bah, écoutez, on est sur du chef étoilé, hein, ma chère. On est bien d'accord. En tout cas, la bonne nouvelle, c'est que ça vous permet de valider votre ticket pour le grand tirage qui aura lieu donc pour ce lundi 28 septembre. Maryse, on vous fait un gros bisou.
1: Merci à vous aussi. Puis gros bisous à toute l'équipe de France Bleu, ici Paris, Île-de-France.
0: Ah bah voilà, vous avez dit la totale, effectivement. Anciennement France Bleu et nouvellement ici Paris, Île-de-France. Maryse, on vous embrasse bien bien fort, très bonne journée.
1: Bonne journée à vous.
0: Et à très vite, Maryse qui tentait donc sa chance pour un an de restaurant offert. Eh oui.
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0: 8h24, chaque matin, nous vous proposons de vous partager en fait une information qui concerne notre belle région francilienne. Information étonnante, parce que ici ça vaut le détour. Et Clarisse Delezève, Paris, on le sait peu, voire pas, possède une sorte de caverne d'Ali Baba qui est remplie de vestiges archéologiques.
5: Exactement. Alors franchement, je ne le savais pas du tout et je ne savais pas du tout que ça existait, cet endroit. Dans le 18e arrondissement de Paris, il y a un bâtiment de 800 mètres carrés dans lequel la ville conserve plusieurs milliers d'objets retrouvés lors de fouilles archéologiques. On y trouve un peu de tout, que ça soit de la céramique, du verre, du métal, des os ou encore même des objets en pierre. En fait, quand un archéologue font des fouilles à Paris, leur travail ne s'arrête pas une fois les objets sortis de terre. Ils arrivent notamment ici, dans les réserves archéologiques de la ville de Paris. Uh-huh. Et moi, ce que je trouve exceptionnel, c'est que vous allez pouvoir visiter ces réserves archéologiques grâce aux journées du patrimoine qui ont lieu tout ce week-end. Ah oui. Vous pouvez notamment réserver, et en plus de ça, c'est gratuit, de 10h à 15h, et ça se passe dans le 18e.
0: Très chouette. Alors, par contre, faites attention, je crois que vous avez une momie juste à votre droite.
5: Ah oui, c'est Thomas Chirubi.
2: Quel incroyable acting.
5: Acteur studio, bonjour.
0: Ah bah toujours. Thomas Chebéry, la deuxième info avec vous. J3 d'ailleurs à Nanterre, je dis pas J-3, c'est J3 à Nanterre pour Céline Dion.
2: Absolument. On s'en lâche jamais. Vitesse de croisière donc pour Céline Dion qui va donner son troisième concert, vous l'avez dit, ce vendredi soir. Elle est visiblement bien rentrée dans le rythme. Son état de santé inquiétait tout le monde, évidemment. Est-ce qu'elle sera capable de tenir la distance? On l'espère tous, bien entendu. Et pour l'instant, il est encore un petit peu trop tôt pour l'affirmer. Mais lors de son deuxième concert, en tout cas, c'était mercredi dernier, on l'a sentie sereine, voire apaisée. Elle a même lancé un « Je vais bien ».
0: C'est vrai.
2: Qui se voulait rassurant. Encore un sacré gratin pour le coup. Le concert de mercredi, on a pu voir des grosses stars. Rihanna, la chanteuse, Lewis Hamilton, le, le coureur automobiliste Teddy Riner, notre Gioca du PSG, bien c'est sûr, ça. Ou encore la môme Marion Cotillard. Et surtout, sur scène, une chorale bien de chez nous, fierté de notre région. Il s'appelle Exclusive Music, c'est une chorale gospel parisienne qui a déjà travaillé notamment avec Pharrell Williams. Ils enchaînent les stars.
0: Stylé, dis donc.
2: Et ils ont donc chanté avec Céline des titres comme Love Can Move Mountains ou encore The Prayer. Alors, attention, si vous avez la chance d'aller voir Céline dans les prochains jours, il y a des travaux sur le RER A. À partir de 22h, les branches Nanterre-Préfecture, Cergy-le-Haut-Poissy sont interrompues. Ça peut être une mauvaise surprise de fin de concert, évidemment, si vous habitez par exemple dans les Yvelines, dans le 78, et que vous aviez l'intention de prendre la ligne A du RER. Attention à pas vous laisser surprendre, ces fermetures nocturnes vont continuer jusqu'au 9 octobre.
0: Ça sent quand même, Thomas, pardonnez-moi, la privatisation de la ligne pour que Céline puisse rentrer à l'hôtel.
2: Évidemment, on sait que c'est une grande fan du RER A. Elle a fait beaucoup de chaussons à ce sujet-là,
5: d'ailleurs. Vous êtes un grand fan de Céline Dion, par contre. Parce que toute la semaine, vous nous avez parlé de Céline Dion.
2: Oui, absolument, oui, c'est éditorial.
0: Est-ce vraiment un choix, la petite...
5: Vous faites partie des The Red Heads, c'est le nom des fan clubs de Céline Dion.
0: Comment vous dites ?
5: The Red Head, avec l'accent anglais, The Red.
2: The Red Head.
5: Et c'est voilà.
0: Magnifique, merci beaucoup.
5: C'est le fan club international.
0: Ben voilà, petit rappel, merci Clarisse Delezève et merci à Thomas Etcheberry. Tous les matins, je vous le disais, on vous prouve que dans notre région, oui, ici, vraiment, ça vaut le détour, définitivement.
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0: Et nous sommes le vendredi 18 septembre. Merci beaucoup de votre fidélité. Et vous êtes sur ICI Paris de France pour profiter avec nous avant le week-end qui arrive désormais. Et un week-end justement côté météo qui va être plutôt agréable. C'est le cas d'ailleurs dès ce vendredi avec le retour d'un temps plutôt, on va dire, ensoleillé pour ce vendredi avec 16 à 17 degrés ce matin et 20 à 22 cet après-midi. Il est 8h30, Salomé Martin, avec vous les titres de l'actu locale en Ile-de-France.
5: Le pape n'ira pas à Bondy lors de sa visite en France, mais cela n'a aucun rapport avec les points de deal et le trafic de drogue dans la ville. Affirmation du maire de cette commune de Seine-Saint-Denis. La conférence des évêques de France confirme les difficultés logistiques. Une médaille de solidarité pour soutenir les sapeurs-pompiers après les incendies monstres de l'été en France. La Monnaie de Paris se mobilise pour soutenir les familles des soldats du feu. 4 sont décédé. La médaille est mise en vente pour 9,50 €. 7 euros seront reversés pour accompagner notamment les orphelins des pompiers disparus. Et puis les monuments et œuvres historiques à l'épreuve du temps, des entretiens, mais aussi de la chaleur. Nouveaux défis liés au réchauffement climatique. On en parle à l'occasion des journées du patrimoine qui se tiennent ce week-end en région parisienne comme partout en France. On ira au château de Versailles dans un instant, juste après l'essentiel de l'actualité en français dans le monde avec Valentin Bertrand.
11: Il voulait s'en prendre à la police et à l'État. On l'apprend aujourd'hui, un policier des Yvelines a été arrêté fin août, mis en examen et placé en détention provisoire. Le fonctionnaire de 35 ans est soupçonné de préparer un acte terroriste et d'avoir en prévision fabriqué des armes de guerre. C'est à lire sur ICI.fr. 6 mois de prison et 6 mois de sursis, c'est la peine prononcée hier contre le père qui a menacé de mort un surveillant et la principale d'un collège d'Ezine près de Bordeaux. L'altercation s'est produite lundi après un différend entre sa fille et d'autres élèves. Le barème de rémunération rémunération des fonctionnaires gelée. Les retraités les plus aisés mis à contribution. Un délai de carence pour certaines aides aux étrangers. Sébastien Lecornu dévoile ses pistes pour le prochain budget. Objectif, faire 54 milliards d'euros d'économie. Pas d'économie pour le moment sur les aides carburant. Le gouvernement reconduit après la fin du mois son aide gros rouleur de 100 euros pour les travailleurs modestes. Alors que ce matin, le litre de gasoil est à 2,40 euros en moyenne, du jamais vu. Le samplon 95 est à 2,16 euros. Des animaux à peine sevrés, des visiteurs incités à les prendre dans les bras pour susciter un achat coup de cœur. La Fondation 30 millions d'amis dévoile une enquête sur les salons du chiot et demande leur interdiction définitive. Dans une lettre adressée à la ministre de l'Agriculture, l'association juge un simple durcissement des contrôles insuffisant. Ce sont ses premiers choix de sélectionneur. Zinedine Zidane dévoile aujourd'hui sa liste de joueurs pour les matchs de Ligue des Nations. Première rencontre dans une semaine en Turquie, puis le 2 et le 5 octobre au Stade de France.
0: 8h32, l'info d'ici en Ile-de-France avec vous Salomé Martin. Le patrimoine francilien menacé par le réchauffement climatique.
5: Il lui faut déjà résister aux affres du temps, parfois au manque d'entretien. Mais après l'été le plus chaud jamais mesuré en France, il faut admettre que les canicules aussi menacent nos vieux monuments ou nos œuvres d'art historiques. Un sujet crucial alors que les journées du patrimoine ont lieu ce week-end en région parisienne et dans toute la France. Et ça vaut même pour le majestueux château de Versailles, Guillaume Fariol.
12: Derrière une porte dérobée, le salon doré de Marie-Antoinette, ses dorures, ses meubles au bois laqué, autant d'œuvres d'art fragiles face au réchauffement climatique. Danilo Forléo est responsable de la conservation préventive au château de Versailles.
13: Ces collections, elles sont composées d'une matière qui est très fragile, du bois sculpté, sur lequel on induit plusieurs couches de colle de peau de lapin est présente sur toutes les dorures que vous voyez. Toutes ces colles organiques, à une certaine température, peuvent s'assécher ou bien elles deviennent molles et donc certains éléments, comme par exemple le plaquage des bois, peuvent se décoller.
12: Autre conséquence, dans certains recoins, des moisissures et des insectes qui rongent les boiseries.
13: Il y a une corrélation directe que nous avons pu observer depuis 2020 entre l'augmentation de la température et ces phénomènes de développement fongique et de infestation.
12: Le château est donc surveillé de près, une série d'œuvres témoins analysées chaque semaine. Il y a aussi un programme de recherche lancé il y a plusieurs années maintenant pour mesurer les effets du changement climatique et identifier des solutions.
13: Un simple rideau avec une bonne matière choisi selon également les savoir-faire anciens, l'utilisation des volets, l'utilisation d'une aération telle qu'il est prévue par exemple dans les demeures du Sud, peut avoir des résultats très concrets pour baisser la température à l'intérieur de la demeure.
12: Jusqu'à 10 degrés de moins dans certaines pièces. Nous voilà désormais dans le parc, dans la voiture d'Alain Baraton, jardinier en chef, inquiet après l'été caniculaire.
14: Les conséquences sont, on va dire, surmontables. Si l'an prochain, une même canicule venait à se remanifester, ça deviendrait problématique. Et si dans 3 ans, on a la même canicule, alors la situation sera dramatique.
12: Selon ses estimations, 1500 arbres sont morts cet été. Nous arrivons dans l'allée de la Reine. Au sol, un tapis de feuilles mortes, comme en automne.
14: Et je suis à Versailles depuis 50 ans. C'est la première fois que je vois cette allée dans cette situation. Tous les hêtres que nous avons sous les yeux sont en train de mourir les uns après les autres. On est également dans le parc des bouleaux. On a peut-être une centaine de bouleaux morts déjà à Versailles. Et quantité d'arbres qui vont résister, bien évidemment, à cette canicule en reproduisant les feuilles. Mais ils ont fatigué et je doute malheureusement que leur avenir soit compromis.
12: Une solution, remplacer ces arbres fragiles par d'autres.
14: Ce qui compte, c'est pas de remplacer à l'identique, c'est de garder l'esprit de Versailles.
12: Alain Baraton nous montre un orme spécialement développé pour résister à la chaleur. Contrairement à ses voisins, lui n'a pas perdu ses feuilles.
5: Le reportage de Guillaume Fariol au château de Versailles. Du côté du ciel, la météo, François-Xavier, ambiance douce et agréable pour cette fin de semaine dans notre belle région parisienne.
0: Alors c'était un lancement tonique, ça, tout ce que j'aime.
5: En forme, comme la météo finalement. Bah
0: comme la météo, exactement, Salomé, c'est ça, parce que notre ciel francilien nous offre un temps plutôt agréable dès ce vendredi matin, avec des éclaircies bien présentes sur l'ensemble de nos départements. Cet après-midi, situation analogue, ça ne bouge pas et ça devrait d'ailleurs perdurer comme ça, c'est la bonne nouvelle, tout au long de notre week-end à venir. Vos températures, elles sont encore très légèrement en baisse en ce vendredi, notamment ce matin avec 16 degrés pour Chelles ainsi que pour Houille, Évry, Charenton-le-Pont et 17 degrés, ça c'est pour ici les Moulineaux, La Courneuve, Argenteuil et Paris. Cet après-midi, vous comptez des valeurs comprises entre 21 et 22 degrés chez nous en Ile-de-France. Et il est 8h36, ici l'infotrafic en temps réel à Thomas Etcheberry. Nous avons 190 km de bouchons sur nos routes franciliennes, c'est toujours compliqué sur la 15 visiblement.
2: Oui, un accident dans le secteur de Sannois, effectivement, a priori sur bande d'arrêt d'urgence, mais ça n'empêche pas de provoquer un ralentissement qui remonte jusqu'à Franconville, donc ça coince un peu pour prendre la direction de Paris et de Gennevilliers si vous êtes sur la 15. Ça coince également sur le périphérique parisien côté extérieur, au niveau de la Porte Dorée, il y a toujours cet accident qui provoque quelques ralentissements, notamment ça remonte jusqu'à la Porte de Bercy. Côté transport, des perturbations sur la ligne B du RER surtout, qui est vraiment très perturbée sur l'ensemble de son tronçon. Il y a une panne de train dans le secteur du Bourget, on peut avoir des retards, on peut même peut-être avoir des suppressions de train, donc renseignez-vous bien avant d'emprunter la ligne B. Et la ligne D du RER qui elle aussi est perturbée ce matin de Goussainville vers Melun suite à une panne de train, là aussi dans le secteur de Villiers-le-Bel.
0: On continue de vous tenir informés évidemment de tous ces événements et si vous-même vous êtes témoin de quelque chose, vous pouvez nous partager cette information, ce sera toujours très utile évidemment. Pour ça, le 01 42 30 10 10 qui est à votre disposition, ou alors ce numéro qui vous permet de nous appeler au standard, vous pouvez bien sûr l'utiliser pour nous envoyer un message écrit ou vocal via WhatsApp.
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0: Chaque matin, juste avant vos infos de 8h, vous le savez, l'ami Stéphane Bern vous embarque dans sa machine à remonter le temps. Et bah, quant à nous, ce matin, nous avons décidé de bloquer le temps à vos 10 ans. Souvenir sympa pour vous, Thomas Etcheberry, les 10 ans.
2: Les 10 ans, oui, 99. Ah oui, c'était une très belle année.
0: C'était une belle absolument. Année. On espère que pour vous aussi qui nous écoutez, Alain Souchon nous rappelle ce bel âge sur ici Paris Île-de-France.

0: Merci par Île-de-France, très belle matinée avec nous et avec Alain Souchon qui vous rappelait les 10 ans.
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0: On vous partage ce matin des chiffres alarmants sur le cancer de la prostate avec ces cas qui augmentent en région parisienne. Le point avec notre médecin Gérald Kerzek dans un petit instant. Vous restez bien avec nous. Pour l'heure, il est 8h41. Place au 100% PSG avec Romain Bédouc. Bonjour Romain.
3: Salut François-Xavier, salut à tous.
0: Alors Romain, J-2 avant OM-PSG, le classique, on peut le dire, du championnat de France.
3: Oui, l'affiche la plus prestigieuse de la Ligue 1. Il y a toujours un parfum spécial dans un classique. C'est une rivalité entre deux clubs, entre les supporters, bien entendu, une rivalité presque indépendante des résultats sportifs. Quoi qu'il arrive, on a PSG-Marseille, on regarde, et il y a une opposition entre les supporters parisiens et les supporters marseillais.
0: De fait, comme dirait l'autre.
3: Exactement. Ouais. Maintenant, je ne vais pas vous mentir, depuis 10 ans, il y a un truc qui a changé dans l'ambiance autour de cette rencontre, au stade notamment. Alors, dans ma vie, je suis plutôt chanceux, j'ai dû voir une dizaine, voire une quinzaine de PSG-OM au Parc des Princes, certains avant 2015, depuis j'en ai vu beaucoup également. Vous verrez pourquoi je parle de 2015. J'en ai aussi vu et commenté un même à Marseille, c'était il y a 2 ans. Pourquoi je vous parle de 2015? Parce que depuis 2015, depuis 11 ans, les OM PSG, les PSG OM se jouent dans une ambiance spéciale, sans aucun supporter adverse. Tous les citoyens sont interdits de mettre des habits du PSG à Marseille les jours de match là-bas. De mettre des habits de Marseille à Paris quand le match est au Parc des Princes, ça même plus loin, chacun d'entre nous est privé du droit de dire qu'il serait supporter d'un des deux clubs, de se prévaloir supporter s'il est dans la ville adverse le jour du match. C'est une privation de liberté devenue systématique maintenant par des arrêtés préfectoraux et ministériels dont les motivations frôlent parfois le ridicule.
0: Systématique, Romain, ça veut dire que tous les ans, en fait, les arrêtés tombent?
3: Et tous les ans, ça va même plus loin, c'est toutes les semaines, plusieurs fois, et pas que sur les PSG-OM, et pour des motifs parfois farfelus, on va dire. Je vous donne un exemple d'un autre match pour montrer que c'est pas que PSG-OM. Ce week-end, en Ligue 1, il y a Auxerre-Brest. Auxerre-Brest, on n'est pas sur une rivalité de dingue. On n'est même pas sur une rivalité, en vrai, il n'y a pas de rivalité entre Auxerre et Brest. Bon, bah, les supporters brestois sont interdits de se déplacer à Auxerre parce que, motivation officielle de l'arrêté, je suis allé le lire, les supporters auxerrois et guingampais ont une amitié de longue date. Guingampais. Bon, ok. Et il existe un fort contentieux entre les supporters brestois et les supporters guingampais. Du coup, on interdit aux brestois de venir à Auxerre. Voilà.
0: Ben c'est quoi le... Oui.
3: Mais voilà. Donc depuis le début de la saison, des arrêtés comme ça, préfectoraux, sur tout le territoire, il y en a eu 59. 59. La saison, elle a démarré il y a moins d'un mois. Mmh. Ça veut dire qu'en moyenne, il y a 18 matchs professionnels en France de foot. Chaque week-end, 12 de ces 18 matchs en moyenne sont concernés par un arrêté qui interdit aux supporters adverses de se déplacer. Donc c'est même plus systématique, ça devient systémique. On n'interdit plus pour un potentiel danger, mais simplement parce qu'on ne sait pas gérer des déplacements de supporters. Concernant OM-PSG, on touche tellement au ridicule que la préfecture a d'abord publié un arrêté qui était un copier-coller de l'an dernier, avec les dates du match de l'an dernier. Ça a été publié officiellement comme ça, avec l'appellation du stade Orange Vélodrome, qui était l'appellation l'année dernière, mais qui a changé de nom cette année. Il s'appelle le CEPAC Vélodrome maintenant. Donc ça, c'était officiel. C'est tellement automatique qu'on fait un copier-coller et puis voilà, on publie et puis c'est pas grave. Ces arrêtés, ils sont censés être une exception. Les faire devenir une règle générale, c'est un abus, c'est un détournement de l'esprit des prérogatives qui sont données au préfet. Et c'est pour ça, et c'est très bien, que le collectif Ultra Paris a décidé cette semaine de contester ces arrêtés ministériels et préfectoraux devant le Conseil d'État, la plus haute juridiction administrative française.
0: Vous y croyez, Romain? Est-ce que les supporters du PSG vont quand même pouvoir se déplacer ce week-end à Marseille ou...
3: Je l'espère. J'espère qu'on laissera l'opportunité de montrer que oui, en France, on est en capacité d'encadrer un déplacement de supporters sans problème. J'espère qu'on ne va pas assister une fois de plus à un renoncement de l'État dans la protection des libertés individuelles de ses concitoyens. Mais pour ça, il faut un peu de bonne foi de toutes les parties. Et les pouvoirs publics, ils montrent malheureusement aucune bonne foi dans ces dossiers. Depuis 11 ans, 6 préfets différents se sont succédés. Mmh. Aucun dialogue entrepris avec les supporters pour trouver une solution. Tous se cachaient derrière la dite menace de troubles à l'ordre de public si 3000 supporters parisiens se déplaçaient à Marseille. Comme si ça pouvait être que 0 ou 3000. On peut pas essayer avec,
0: pas juste milieu, quoi.
3: Voilà, avec 500 parisiens, puis 1000 si ça se passe bien, et puis ainsi de suite, on revient jusqu'à la jauge d'un parquage officiel qui est de 3000 spectateurs. Lors des matchs de Coupe d'Europe en France, on accepte bien d'accueillir et d'encadrer des déplacements parfois d'hooligans étrangers bien plus dangereux. Pourquoi on le fait? Parce que ça ferait mauvais genre en Europe de montrer qu'on sait pas vraiment encadrer ses supporters et ses déplacements. Du coup, traitement différent pour les fans de clubs français en France. Même moins dangereux. Bah non, c'est une honte en fait. Alors, ça veut pas dire que je nie les violences qu'il y a pu y avoir entre Parisiens et Marseillais. Non seulement je les nie pas, mais en plus je les condamne et je suis pas le seul. Dans le collectif Ultra Paris, plusieurs représentants ont déjà clamé qu'ils condamnaient toutes les violences. Des moyens sont également mis et acceptés par les ultras pour être encore plus surveillés, notamment une surveillance par drone pour qu'on vérifie tous les agissements. Okay. Donc ça, c'est des gages de confiance dont les supporters font un pas. Il faut maintenant que les pouvoirs publics s'y mettent aussi, parce qu'il y a une réalité. Continuer d'interdire collectivement ces déplacements, renoncer à préserver nos libertés, c'est donner raison aux abrutis qui voudraient aucun supporter adverse chez eux. Et ça, personne ne devrait l'accepter, quel que soit le club supporté.
0: Et la décision du Conseil d'État pour de nouveau autoriser justement les supporters parisiens à se déplacer à Marseille est attendue pour aujourd'hui ou demain. Le match sera, lui, à suivre évidemment, quoi qu'il advienne, sur l'antenne d'ici Paris-Île-de-France avec Bruno Salomon qui lui peut se déplacer à Marseille. C'est la bonne nouvelle pour commenter le match. Coup d'envoi 20h45. Bon match Romain.
3: Bon match à vous.
0: Malgré tout, il y a lundi évidemment pour le 100% PSG 8h40.
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0: À suivre l'événement d'ici avec vous, Clarisse Delezève. Aujourd'hui, art et antiquité se côtoient, Paris 8e.
6: Oui, puisque je vous emmène au Grand Palais pour l'événement Fine Arts Paris. Qu'est-ce qu'on va découvrir sur place? On va répondre à cette question avec mon invité Xavier. Écoute, à tout de suite.
0: On vous retrouve effectivement dans un instant. Pour l'heure, il est 8h47. L'infotrafic en temps réel, Thomas Etcheberry, avec 190 km de bouchons en région parisienne et puis toujours visiblement sur la 15, compliqué hein, ce matin.
7: Oui, une voiture en difficulté, accidentée dans le secteur de Sannois. Si vous êtes en direction de Paris, faites attention, ça provoque quelques ralentissements qui peuvent remonter jusqu'à Franconville. On a également cet accident sur le périph' extérieur au niveau de la Porte Dorée qui provoque là aussi quelques ralentissements si vous arrivez de la Porte d'Italie et ça coince, on va dire, à partir de la Porte de Bercy. Côté transport en commun, des perturbations sur la ligne B du RER qui, là, pour le coup, est bien ralenti sur l'ensemble de son tronçon suite à une panne de train dans le secteur du Bourget, ce qui peut provoquer quelques retards et quelques suppressions de train. Donc attention, renseignez-vous bien avant de prendre la ligne B. Et la ligne K du Transilien, elle aussi, qui est visiblement bien perturbée sur l'ensemble de son tronçon également, suite à des personnes qui nous ont été signalées aux abords des voies de circulation, notamment dans le secteur de Drancy.
0: Et pour nous partager vous-même vos infotrafics en temps réel, il y a ce numéro de téléphone qui reste à votre disposition, 01 42 30 10 10, message écrit ou vocal de votre part via WhatsApp, ou alors vous nous appelez au standard, bien évidemment. C'est assurément l'un des singles les plus attendus de ce mois de septembre 2026. Nouvel extrait de leur album Babel, Babel, toujours disponible. Voici Indochine. Vous découvrez Victoria sur ICI Paris-Île-de-France à 8h48.

0: Ici par Île-de-France, on vous accueille les bras ouverts avec le tout dernier Indochine ce matin. Il s'appelle Victoria. Et il est 8h51. L'événement d'ici avec vous, Clarisse Delezève. Ce matin, vous nous emmenez au Grand Palais à Paris.
1: Oui, parce qu'à partir de demain, une centaine de galeries vont s'y installer pour Fine Arts Paris. C'est pendant 5 jours qu'on va pouvoir y découvrir des œuvres qui traversent quasiment toute l'histoire de l'art et de l'Antiquité jusqu'à l'art contemporain. Et pour en parler aujourd'hui, j'ai le plaisir de recevoir le nouveau président à la tête du salon, Xavier Écoute. Bonjour.
2: Bonjour madame.
1: Est-ce que vous pouvez me dire qu'est-ce que c'est Fine Arts Paris ?
2: Alors Fine Arts Paris, c'est un salon d'antiquaires, un salon généraliste, comme vous le disiez, qui va des antiquités gréco-romaines jusqu'à l'art contemporain. Toutes les spécialités sont représentées sous la verrière du Grand Palais.
1: Le Grand Palais, c'est quand même un lieu exceptionnel. Qu'est-ce que ça fait pour vous d'être présent là-bas ?
2: Ça embellit des œuvres d'art qui sont déjà formidables, bien sûr. C'est un lieu unique, c'est un des plus beaux endroits de Paris. Et être présent sous la nef du Grand Palais, c'est très prestigieux pour tous les exposants.
1: Pour cette édition, il y a le décorateur Charles Zana qui signe la scénographie du salon. Qu'est-ce qu'on va découvrir concrètement sur place ?
2: Charles Zana, c'est avant tout un des grands décorateurs parisiens. Il est très en cohérence avec l'esprit que l'on souhaite donner au salon. C'est une architecture classique, parisienne, chic, et le public va être très admiratif de son travail lorsque le public entrera au Grand Palais.
1: Et puis il y a quelque chose de nouveau aussi, c'est l'invité d'honneur, c'est le musée du Grand Siècle. Ils vont présenter quoi sur place ?
2: Alors le musée du Grand Siècle, ça ne se réduit pas au règne de Louis XIV, c'est vraiment l'intégralité du XVIIe qui sera montrée au salon. Des objets d'art incroyables, mais également des objets usuels de la vie de tous les jours. L'idée est de montrer comment on vivait au XVIIe, tout ça grâce à la très incroyable et importante donation de Pierre Rosimbert. Mais c'est la première fois que le musée va exposer des œuvres, alors que ce musée n'ouvrira qu'en 2028.
1: Vous l'avez dit, on parle du XVIIe siècle, mais c'est quand même 2000 ans d'histoire qui vont être présentés sous cette grande verrière au Grand Palais. Concrètement, on va découvrir quoi sur place ? Est-ce qu'il y a des objets un petit peu particuliers ? Peut-être un objet insolite que personne ne s'attend à voir ?
2: Un objet insolite, c'est difficile, tout dépend du goût des gens, mais en tout cas, les visiteurs qui vont déambuler vont passer des antiquités à un stand de libraire, des joailliers, de la mode, un stand de BD. Nous avons également cette année une sélection de 11 nouveaux marchands qui sont des jeunes galeristes que l'on met à l'honneur. Et la diversité fait que le salon va être formidable.
1: Il y a beaucoup de nouveautés aussi, vous pouvez nous en parler ?
2: Oui, dans les nouveautés du salon, il y a AXA, qui est notre partenaire important, qui va montrer le travail de Fabienne Verdier. C'est vraiment l'artiste contemporaine en vogue et très renommée. Elle a, pour le salon, créé un ensemble de porcelaine avec l'intermédiaire de la manufacture de Sèvres. Il y a plus de 100 assiettes et vases qui seront exposés sur leur stand. Ça, c'est vraiment à voir.
1: Et pour une personne qui, comme moi, je ne m'y connais pas forcément dans l'art comme ça, est-ce qu'on peut venir ? Qu'est-ce qu'on va découvrir ? Et pourquoi il faut me convaincre ? Il faut convaincre les personnes qui sont dans la même situation que moi de venir sur place au Grand Palais.
2: Alors, bien sûr, on peut venir, mais on doit venir parce que c'est un accès à un musée à ciel ouvert où toutes les œuvres sont à vendre, mis à part les œuvres exposées pour les musées. Tout est à vendre, la fourchette de prix est très très large. Et c'est comme ça aussi que l'on se fait l'œil, c'est comme ça que l'on aime de plus en plus l'art et le beau.
1: Merci beaucoup Xavier Écoute d'avoir été avec nous aujourd'hui. Je le rappelle, vous êtes le président de cette nouvelle édition Fine Arts Paris qui a lieu à partir de demain jusqu'au 23 septembre au Grand Palais dans le 8e arrondissement de Paris.
0: Merci Clarisse Delezève et l'événement d'ici qui sera de retour lundi évidemment à 8h50 pour continuer à découvrir ensemble de très beaux événements dans notre région parisienne. Et puis je vous rappelle que côté météo, il y a un vendredi plutôt sympa qui vous attend, un week-end plutôt sympa également, avec donc un temps agréable et des températures qui certes sont un petit peu en baisse mais restent toujours acceptables évidemment, avec 16 à 17 degrés ce matin, 21 à 22 pour cet après-midi. Temps idéal pour profiter des journées européennes du patrimoine, bah oui, parce que c'est ce week-end, on vous le rappelle.
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0: 8h55, pas de désert médical. Le docteur Kirzek est là pour vous chaque matin. Connexion tout de suite avec l'Hôtel Dieu dans le 4e arrondissement de Paris. Bonjour docteur, dimanche 20 septembre, journée dédiée à la sensibilisation au cancer de la prostate. Et les derniers chiffres montrent une hausse des cas ces dernières années.
5: Bonjour à toutes et à tous, surtout parce que oui, le cancer de la prostate, c'est plutôt les hommes. Ça reste le cancer le plus fréquent chez l'homme en France, avec environ 16% de tous les nouveaux cas de cancer. Ça occupe malheureusement la tête du championnat. Une partie de cette hausse s'explique cependant par le fait que l'on dépiste davantage. Plus on installe de caméras autour du terrain, je fais la métaphore avec le terrain de foot, plus on repère les fautes qui passaient autrefois inaperçues. Ce n'est donc pas forcément une mauvaise nouvelle. Ce qui inquiète davantage les spécialistes, c'est la proportion de cancers diagnostiqués à un stade avancé. Cela signifie que certains hommes attendent que l'adversaire soit entré dans la surface de réparation avant d'appeler la défense. Truc de mec, forcément on parle foot, mais là l'objectif ça va être de se dépister. Et certains hommes se découvrent soudain un talent de gardien de but. Ils repoussent la question, le rendez-vous et parfois même le médecin. Mais avec le cancer, croire qu'on gagne du temps, c'est souvent qu'on en perd. Les principaux facteurs de risque, on les connaît bien. Le premier c'est l'âge, la grande majorité c'est après 65 ans. Il y a les antécédents familiaux, un père, un frère qui a été touché aussi, ça multiplie les risques. Et dans certaines familles, le cancer de la prostate ne se contente donc pas de regarder le match, il possède un abonnement malheureusement transmis de génération en génération. Autre facteur de risque, c'est le surpoids. Et contrairement aux États-Unis, il n'y a pas de dépistage systématique. La raison est simple, on risquerait de découvrir et de traiter des cancers qui sont très lents en termes d'évolution. Et tous les cancers de la prostate ne jouent pas à la même vitesse. Certains attaquent un peu comme Mbappé, d'autres progressent si lentement qu'ils pourraient être commentés par une chaîne parlementaire. Bref, c'est au cas par cas, pas de dépistage systématique.
0: Concrètement, Gérald, ce dépistage, en quoi il consiste? Et à partir de quel âge est-ce qu'il faut se préoccuper justement de ça ?
5: La discussion peut commencer avec le médecin traitant à partir de 50 ans ou dès 45 ans quand il y a un risque élevé, notamment un risque familial. Le dépistage va reposer sur deux examens complémentaires. Un, le toucher rectal et deux, le dosage sanguin du PSA. Alors le toucher rectal, je vois déjà votre tête, ça a une réputation absolument catastrophique pour beaucoup d'hommes. C'est l'équivalent médical d'un match joué sous la pluie sans remplaçant et devant toute la belle famille. En réalité, ça dure quelques secondes. Ça permet au médecin d'évaluer la taille de la prostate et il pourra compléter aussi par un dosage du PSA qui n'est pas une garantie absolue, ni que vous n'avez pas de cancer, ni que vous avez un cancer. Bref, discutez-en avec votre médecin et la meilleure stratégie, c'est celle qui est personnalisée. Allez, d'ici là, portez-vous bien.
0: Merci beaucoup, docteur Kirzek, Gérald de son prénom, que vous allez pouvoir retrouver évidemment lundi à 8h55 sur Ici Paris Île-de-France.
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0: À partir de 9h, ici, c'est vous et Corentine Fels. Bonjour Corentine.
9: Et moi. Bonjour François-Xavier, bonjour à tous.
0: Alors ça y est, le week-end arrive, on en profite pour se balader, voilà, Corentine.
9: Ouais, avec ce temps magnifique, ouais. Demain ça va être dingue, plein soleil. Alors moi j'ai deux options à vous proposer ce matin. La petite ceinture à Paris, ancienne voie ferrée transformée en balade piétonne, puisque depuis la construction du métro, cette voie de chemin de fer a été fermée et puis rendue progressivement aux piétons et à la nature d'ailleurs, qui a bien repris ses droits.
0: Et ça c'est la première option, évidemment, c'est quoi la deuxième?
9: Fixe, ne faites pas trop de bruit. D'accord. On va se balader au milieu des loups, des sangliers et des cerfs.
0: J'ai
9: en
0: peur,
9: pleine
0: moi,
9: forêt. Oui, je sais, c'est à l'espace Rambouillet dans les Yvelines. C'est pile le bon moment pour y aller car c'est la saison des amours pour le cerf. Vous entendrez donc le fameux brame du cerf et la bonne nouvelle, c'est que je vous invite à y aller en famille. Vos passes sont à gagner ce matin au 01 42 30 10 10 par téléphone ou par WhatsApp.
0: Alors permettez-moi, bon week-end ma biche.
9: Quel talent. Vous avez un auteur?
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9: Allez, belle fin de semaine à tous. Nous sommes vendredi le 18 septembre et il est 9h. Les infos présentées par Salomé Martin. Bonjour Salomé.
10: Bonjour Corentine, bonjour à tous.
9: Le gouvernement va proposer une nouvelle aide au carburant pour les Français les plus précaires qui travaillent.
10: C'est la porte-parole du gouvernement Maud Bréjon qui l'annonce ce matin, alors que Serge Papin, ministre du Commerce, a aussi indiqué que l'aide au carburant pour les gros rouleurs ne s'arrêterait pas à la fin du mois de septembre. Comme c'était prévu à l'origine, cette aide doit être mise en place à partir du 1er octobre. Le prix des carburants, de nouveau, extrêmement haut, avec même un record pour le litre de gasoil qui dépasse les 2,39 € en moyenne aujourd'hui, conséquence de la reprise des hostilités au Moyen-Orient. La situation internationale qui sera évoquée dans un peu plus d'une heure par Emmanuel Macron, avec tous les chefs de parti et les candidats déclarés à la présidentielle. Le chef de l'État les a invités à l'Élysée, Jérôme Val, pour que ses potentiels successeurs soient au courant des dernières informations sensibles dans ces dossiers.
11: Initialement, Emmanuel Macron devait consacrer son vendredi aux journées du patrimoine. Agenda bousculé avec cette réunion dans la salle de crise du Palais sur la situation internationale qui s'est dégradée rapidement avance l'Élysée pour justifier son organisation express. Autour d'Emmanuel Macron et de Sébastien Lecornu, les autorités militaires, les services de renseignement chargés de livrer aux candidats les derniers éléments importants et très sensibles, rapporte l'entourage du chef de l'État, car à ses yeux, il est normal qu'il soit informé. Édouard Philippe, Gabriel Attal, Bruno Retailleau, Marine Tondelier seront là. Olivier Faure, Raphaël Glucksmann en lice pour la primaire de la gauche aussi. Ou encore Manuel Bompard pour LFI, Jordan Bardella pour le RN. Malgré la sortie du parti sur l'arrêt de l'aide financière à l'Ukraine si Marine Le Pen était élue, Emmanuel Macron va essayer de lui mettre un tacle, croit savoir un patron de parti. Ce conclave à huis clos sera forcément utile, assure un responsable centriste qui nous confie que pendant que l'on s'écharpe sur la dette, nous sommes bel est bien rattrapé par le réel de la guerre.
10: Une réunion qui débutera à 10h30 à l'Élysée.
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10: Un policier des Yvelines, proche de l'ultra-droite, mis en examen, soupçonné de préparer un acte de terrorisme contre l'État ou l'institution policière. Le fonctionnaire de Versailles a été mis en examen et placé en détention provisoire à la fin du mois d'août. Chez lui, les enquêteurs ont retrouvé des armes qu'il le soupçonne d'avoir lui-même fabriquées avec une imprimante 3D.
9: Rachida Dati se défend à la barre.
10: Au lendemain de l'ouverture de son procès au tribunal correctionnel de Paris, la maire du 7e arrondissement a longuement pris la parole hier pour nier les accusations de corruption et de trafic d'influence. L'ex-garde des Sceaux est soupçonnée d'avoir fait du lobbying au Parlement européen pour Renault en échange de 900 000 €. Elle encourt jusqu'à 10 ans de prison et hier, elle a calmement exposer son argumentaire loin des esclandres dont elle a l'habitude, Charlotte Piret.
12: Certains s'attendaient à un propos liminaire tonitruant, loin de là. C'est d'une voix basse, à peine audible, que Rachida Dati déroule d'abord son CV, son bac décroché en 83, sa licence puis maîtrise d'économie, les emplois alimentaires en parallèle. J'ai commencé à travailler à 16 ans comme aide-soignante de nuit et de jour, explique-t-elle, avant de poursuivre d'un débit ultra rapide, comme si elle voulait expédier l'exercice. J'ai subi un mariage contraint, j'ai dû quitter la France pendant 3 ans pour obtenir l'annulation. Mais progressivement, la présidente resserre le propos sur son activité de maire d'arrondissement, puis d'eurodéputé, mandat au cœur de l'affaire, puisque c'est à ce titre qu'il est reproché à Rachida Dati d'avoir soutenu les intérêts de Renault-Nissan. Mais à la barre, la prévenue, elle, martèle sa ligne de défense. « J'ai signé un contrat d'avocat et j'ai exercé comme avocat. » Pourtant, souligne la présidente, les rares traces d'activité sont toutes en lien avec le Parlement européen. « Je n'y vais pas tant que ça », rétorque encore Rachida Dati. Quant à Carlos Ghosn, jugé lui aussi, mais par défaut puisqu'il brille par son absence, Rachida Dati l'assure, « Je n'avais aucun contact direct, je ne l'ai jamais rencontré en tête à tête. »
10: Suite du procès et de l'interrogatoire de Rachida Dati lundi prochain dans l'après-midi. 2 ans de prison avec sursis requis hier contre 2 ex-dirigeants de la société Frichti qui préparaient et livraient des repas. Ils sont accusés de travail dissimulé et d'avoir employé illégalement des étrangers. Il ne fait pas de doute que les dirigeants ont volontairement recouru au faux statut d'auto-entrepreneur, très probablement pour éluder les charges sociales, a indiqué la procureure devant le tribunal judiciaire de Paris. Plus de 210 livreurs ainsi que 4 syndicats se sont portés partie civile dans ce procès. Une médaille de solidarité pour soutenir les sapeurs-pompiers après les incendies monstres de l'été en France. La Monnaie de Paris se mobilise pour soutenir les familles des soldats du feu. 4 sont décédés. Une médaille est donc mise en vente pour 9,50 €. 7 € seront reversés pour accompagner notamment les orphelins des pompiers disparus. Et puis Ousmane Dembélé ou encore Désiré Doué. Quelle Parisiens seront appelés par le tout nouveau sélectionneur français. Zinedine Zidane doit annoncer sa première liste de joueurs dans l'après-midi. Deux mois après la défaite en demi-finale des Bleus à la Coupe du Monde, ils attaqueront leur saison avec deux matchs en Ligue des Nations. Ce sera la Turquie et la Belgique les 25 et 28 septembre prochains. La météo corentine, c'est un beau week-end en Île-de-France.
9: Ça va être un très beau week-end. Alors déjà, commençons par aujourd'hui. C'est un petit peu hésitant entre nuages et éclaircies, mais ça restera quand même très agréable dans l'ensemble, avec jusqu'à 22 degrés cet après-midi à Paris. Misez tout sur votre samedi avec plein soleil, un après-midi incroyable, plein soleil et 25 degrés. Autant vous dire que demain, ce sera la journée idéale. Pour dimanche, plutôt bien aussi, avec un petit peu plus de nuages malgré tout, mais des températures qui vont stationner également autour des 24-25 degrés pour les maximales. Et puis la semaine prochaine, c'est confirmé, ce sera magnifique, avec une petite remontée des températures, potentiellement jusqu'à 29 degrés. Ce sera peut-être pour vendredi prochain à confirmer, mais on aura une semaine très ensoleillée et plutôt chaude, vous l'avez compris. L'infotrafic en temps réel avec Thomas Echeberry, c'est plutôt calme ce matin car nous sommes vendredi. Thomas, on est un petit peu en dessous des 200 km de ralenti.
13: Oui, c'est praticable. Il faudra faire attention quand même à cet accident dans le secteur de Sannois sur la 15 qui gêne malgré tout dans la sortie Montmorency. Il y a un ralentissement qui se crée qui remonte jusqu'à Franconville. On a quelques ralentissements après au sud de Paris sur le périphérique au niveau de la porte d'Orléans. Puis ça coince encore un peu si vous arrivez par la 6, hein, par le sud, pour pouvoir rejoindre Paris, notamment dans le secteur de Véry-Châtillon. Côté transport en commun, on a quelques perturbations sur les lignes D, J, K ou encore R et surtout sur la ligne B qui est perturbée sur l'ensemble de son tronçon. Suite à une panne dans le secteur du Bourget. Donc là, pour le coup, on peut avoir des retards et peut-être même des suppressions de trains.
9: C'est noté, merci Thomas.
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9: Et ce matin, on va en profiter pour organiser votre week-end sous le soleil avec deux sorties nature très sympas. L'un de mes coups de cœur dans la région, c'est peut-être l'espace Rambouillet dans les Yvelines. Si vous ne connaissez pas, vous m'appelez maintenant. Je vous offre des passes famille au 01 42 30 10 10. Alors pour vous faire découvrir cet endroit au cœur de la forêt, Pierre Singer est avec nous. Il est directeur de l'espace Rambouillet. Bonjour Pierre.
14: Bonjour.
9: Alors pour tous ceux qui ne connaissent pas, comment on définit fini l'espace Rambouillet, comment on le raconte aux auditeurs d'ici par Île-de-France?
14: D'abord, on pourrait dire que c'est un parc animalier et forestier. Mmh. C'est situé entre Clairefontaine et Rambouillet, au cœur d'un massif forestier qui est d'ailleurs une très longue histoire, parce que ça démarre avec les druides, hein, les carnutes, et c'est le grand César qui avait déjà décrit ce lieu comme le lieu de rassemblement des druides. Et puis après, c'est une forêt royale qui fait 14 000 hectares, qui est à peine 30 minutes de la gare Montparnasse, donc très facile d'accès. C'est un endroit où, quand je vois la litanie des très bonnes nouvelles matinales, où on peut se ressourcer complètement quoi, et se retrouver. Et c'est presque une thérapie, vous savez.
9: Au milieu des arbres, mais au milieu aussi et surtout des animaux. Quels animaux peut-on croiser à l'espace Rambouillet?
14: Alors c'est vrai que les arbres, on dit qu'il y a l'arbre qui cache la forêt. Il ne faudrait pas que la forêt cache toute la biodiversité, la biomasse, comme on appelle ça. Il y a des foultitudes d'animaux. On dit qu'il y a jusqu'à 1000 espèces végétales ou animales qui vivent sur un seul chêne. Hein, le chêne, voilà. Et donc il y a des animaux évidemment plus spectaculaires que d'autres, ou plus connus que d'autres, ou plus gros que d'autres. Il y a les grands mammifères, les cerfs évidemment, hein, qui est le roi de la forêt, qui est une histoire incroyable liée au roi de France et à toute l'histoire de France. Et puis toute une collection de cervidés, des cervidés du monde entier dont certains ont disparu, complètement disparu dans la nature, n'existent plus. Le cerf du père David par exemple, qui a une histoire incroyable. Et puis nous avons également des prédateurs comme le loup qui est arrivé seulement l'année dernière. C'est un sujet très important parce qu'au moment d'ailleurs où on ouvrait la forêt des loups, parce que tout s'appelle forêt chez nous, hein, la forêt des loups, la forêt des cerfs, la forêt des aigles, etc. Au moment où le loup arrivait à l'espace Rambouillet, il arrivait aussi dans la nature. Hein, dans les Yvelines, il y avait le retour du loup.
9: Ces
14: donc
9: animaux,
14: il y a le loup, beaucoup de rapaces aussi, beaucoup d'oiseaux qui volent.
9: Et qui sont en liberté dans cet immense espace Rambouillet. Pierre, c'est ça
14: Alors l'espace fait 250 hectares, ça fait 2,5 km², donc c'est une liberté qui est relative.
9: Oui.
14: Hein. Alors j'ai été frappé lorsque j'étais dans une très belle conférence sur le cerf, de découvrir que le cerf en Île-de-France n'est pas complètement en liberté. Il est dans un triangle, par exemple les cerfs, dans le temps, ils allées de Rambouillet à Fontainebleau, aujourd'hui, ils peuvent plus, hein, parce qu'il y a toute une série de contraintes, de barrières physiques, hein, tout simplement, des autoroutes, etc. Donc, après, voilà, ça reste ce qu'on appelle une semi-liberté.
9: Oui. Voilà, c'est déjà mieux que beaucoup d'autres endroits. Est-ce qu'on les voit quand même? C'est la question qu'on se pose quand c'est si grand, Pierre.
14: Ah bah, alors justement.
9: Moi, je peux témoigner, parce que je suis passée, évidemment, vous voir il y a quelques temps, et j'ai vu les cerfs, et je les ai entendus, et grâce au brame du cerf, on peut se repérer et s'en approcher. Et j'avais des familles de sangliers, des hordes de sangliers qui passaient devant moi à 3 mètres avec plein de bébés. Ils étaient des dizaines. Tranquillement, il n'y a pas de problème pour eux.
14: C'est une sorte de jardin d'Éden. Vous savez, la légende dit qu'au jardin d'Éden, les hommes et les animaux se parlaient. Mais ils se parlaient vraiment, ils avaient un langage commun, etc. C'est une légende, mais l'homme a vécu beaucoup plus en harmonie avec la nature qu'aujourd'hui, c'est le moins qu'on puisse dire. Et donc, à l'espace Rambouillet, les animaux sont nés là depuis 1972. Ça a été créé par l'Office national des forêts à l'époque. Et ils sont donc chez eux, dans leur maison, et les humains respectent le territoire des humains. Donc, effectivement, il y a une cohabitation qui est assez géniale.
9: On va vous dire pourquoi c'est maintenant le moment idéal pour aller découvrir l'espace Rambouillet, et on va surtout vous y inviter en famille. Vous y allez quand vous voulez, mais on vous conseille vraiment cette période fin septembre, octobre. 01 42 30 10 10, vous cherchiez une idée de balade, vous cherchiez un endroit où vous ressourcez en famille, ou voir des animaux, ou être dans la nature, c'est le bon moment pour appeler ici par Île-de-France et gagner votre passe famille pour découvrir l'espace Rambouillet. 01 42 30 10 10, partez téléphone ou par WhatsApp.
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9: Alors vous voyez, Pierre, on va rester dans le thème des animaux. Vous avez beaucoup de rapaces à l'espace Rambouillet. Je vous propose Les Oiseaux de Pascal Obispo et de L'Île aux Oiseaux. Voici Tomber pour elle.

0: tombé pour elle, Lille aux oiseaux et Pascal Obispo.
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0: C'est un peu l'île aux rapaces qu'on vous fait découvrir ce matin. L'espace Rambouillet, c'est un endroit magnifique pour votre week-end sous le soleil. Vous serez un petit peu à l'ombre des arbres de la forêt et vous serez au contact direct des animaux. Pierre Saint-Génaud nous raconte cet espace Rambouillet puisqu'il en est le directeur. Un petit mot sur les rapaces, puisqu'on a écouté l'île aux oiseaux de Pascal Obispo. Ça fait partie des moments forts de la visite, notamment avec ces spectacles de rapaces, Pierre.
3: Oui, c'est des démonstrations d'oiseaux en vol qui sont absolument incroyables. On reproduit le comportement naturel de ces oiseaux en totale liberté, cette fois, avec la complicité incroyable des fauconniers. Et on découvre finalement le rôle

0: d'arbres.
1: Donc vous avez plus complémenté les animaux en fait cet été à l'espace Rambouillet au niveau alimentaire notamment.
0: Il a fallu être très attentif.
1: C'est ça. Alors parlons un instant de ce succès télévisuel, Pierre Singer. Incroyable, tourné à l'espace Rambouillet, 400 000 connexions sur France.tv, quasiment 1,5 million de vues sur les réseaux sociaux. Un succès qui a surpris tout le monde d'ailleurs. En fait, c'est le plus long live animalier qui a été tourné à l'espace Rambouillet et qui revient d'ailleurs avec une saison 2 qui s'intitule Le Brame du Cerf, une émission en direct au cœur de la forêt francilienne. Racontez-nous cette expérience, Pierre.
0: Moi, ça a été incroyable parce que moi, ça fait 40 ans que je suis le Brame du Cerf. Je m'étais aperçu que tardivement, il y a une vingtaine d'années, que c'était le plus grand spectacle que la nature peut offrir. Et donc, quand France Télévisions est venue me voir, je leur ai dit, mais vous savez, ça va marcher, ça va fonctionner parce que les gens sont prêts à se lever à 4h du matin. C'est une aventure de proximité absolument incroyable et vous amenez ça dans leur salon. Ça paraît contre-intuitif, hein, puisque nous, on souhaite que les gens viennent nous dans la nature. Mais là, en l'occurrence, c'est formidable parce que ça connecte le plus grand nombre à la nature. C'est merveille et c'est le premier pas vers la prise de conscience que c'est tellement important de la protéger.
1: Attention à tout moment. Il peut ne rien se passer.
0: Oui, ça c'était génial. Comme
1: voilà
0: slogan.
1: Le sous-titre, voilà le slogan.
0: C'est l'éloge de la patience.
1: Voilà, l'éloge de la patience. Les caméras qui filment les animaux. 24
0: dans un monde qui va si vite, tellement vite. Ouais. On ne se souvient plus de ce qu'on a vu sur son téléphone il y a une demi-seconde.
1: Donc, le succès de ce programme télévisuel, c'est ça, c'est qu'on a besoin de cette reconnexion à la nature,
0: de ce ralentissement. Reconnexion à la nature et de ralentir.
1: Ouais. Alors,
0: la nature nous ralentit.
1: Le brame du cerf, c'est la saison des amours, hein, j'imagine, Pierre, c'est en
0: complètement,
1: ce moment-là.
0: La reproduction du cerf.
1: On est pile dedans, là ?
0: On est pile dedans.
1: Donc, qu'est-ce qu'on observe quand on vient se balader à l'espace Rambouillet ?
0: Alors, on observe la transformation incroyable du cerf qui rentre en transe. C'est un animal... la reproduction, c'est très important. Vous pouvez survivre en tant qu'individu. Si vous voulez que votre espèce survive, il faut se reproduire. Donc, dans nos gènes, on a vraiment cette pulsion de la reproduction. Sauf que dans la nature, elle est extrêmement codifiée. Il faut que les petits puissent naître au bon moment. Donc, c'est vraiment des temps, etc. Donc, la période des amours pour le cerf, c'est en septembre. Le cerf, en fait, la plupart des animaux, ils voient leur taux de testostérone tomber à zéro tout le reste de l'année. Ils n'ont aucune appétence. Et puis là, tout d'un coup... bon, c'est un peu tôt pour parler de ça, mais tout à coup, ils vont devenir... leur taux de testostérone va, chez les animaux va passer de 1 à 2, de 1 à 5. Et chez le cerf, de 1 à 1000.
1: Ah oui ?
0: Et en plus, il n'a pas de copine. Vous voyez, il n'est pas inscrit sur Tinder, il n'y a rien, il ne connaît pas les filles. Les filles, il les croise tout au long de l'année, mais il a un mépris pour les filles qui vivent en groupe, ça ne l'intéresse pas. Lui, c'est un solitaire. Il fait ses 400 coups dans la forêt, il est très discret, très calme, etc. Et là, il rentre dans une transe complète, quoi. Il se transforme même physiquement, et il se dote d'une voix rauque, très puissante. Et comme malheureusement, les femelles, elles, lui, il est très, très, très, très, très énervé, quoi. Il a un taux de testostérone multiplié par 1000, je le redis, hein.
1: Incroyable.
0: Et donc lui il est prêt, mais les femelles ne le sont pas. Le temps d'ovulation des femelles est très court. Donc en fait c'est une période comme de très grande frustration. Il s'énerve, il détruit des arbres, il se roule dans la boue, il perd jusqu'à 30% de son poids. Donc c'est une période extraordinairement spectaculaire. Les sons animent la forêt, les combats, cet animal qui est très discret perd toute sa discrétion au profit de la poursuite des femelles, etc. Puis il rentre en compétition avec les autres.
1: Donc en fait
0: il mange plus, il dort plus, il boit plus, il perd du poids, il est dans un état de stress permanent, il se roule dans la boue pour essayer de se calmer.
1: Donc nous, visiteurs, on observe ça, on entend ça, on peut le voir d'assez près d'ailleurs le
0: alors
1: cerf.
0: À l'espace Rambouillet, oui, on peut le voir d'assez près. L'Île-de-France ne se rend pas compte de la chance qu'elle a, c'est que dans toutes les forêts d'Île-de-France, il y a des cerfs, ce qui n'est pas le cas de toutes les forêts françaises. Mmh. Donc il anime la forêt, etc. Mais par contre, moi j'appelle toujours à la grande prudence pour aller, mais je crois qu'on en reparlera, pour aller au cerf, il faut vraiment prendre des précautions.
1: Hein. Même à l'espace Rambouillet,
0: Parce qu'en voyant, on est là.
1: Oui, vous êtes là.
0: On est là, il y a des éco-interprètes, on va vous donner toutes les informations, on va vous permettre de comprendre et d'interpréter, ce qui est notre mission tout au long de l'année.
1: Mmh. Allez, vous nous appelez pour découvrir cet espace Rambouillet incroyable et pour y aller à la bonne saison, c'est-à-dire maintenant. On vous offre vos passes famille maintenant au 01 42 30 10 10. Vous en profitez, en plus ce week-end, il va faire super beau, l'occasion d'une belle sortie en nature, en famille. La musique avec Céline Dion. Bonjour. Pardon, merci. Chanson écrite par Icard, qui était d'ailleurs dans la foule hein, du premier spectacle de Céline Dion, c'était samedi dernier.
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0: Un petit peu d'humanité pour notre fin de semaine avec la chanson de Céline Dion. Bonjour, pardon, merci. Alors merci d'être là, Pierre Singer. Vous êtes directeur de l'espace Rambouillet.
1: C'est avec plaisir.
0: Merci de nous faire partager votre passion parce qu'on sent vraiment que c'est une passion pour vous, cette aventure que vous vivez en tant que directeur de l'espace Rambouillet qui existe depuis 50 ans et c'est reparti pour 30 ans puisque la concession a été renouvelée avec votre fameuse mission Rambouillet. Quelle est cette mission, Pierre ?
1: Alors cette mission, c'était toute l'idée au départ des fondateurs de l'espace Rambouillet à l'Office National des Forêts, c'est de faire découvrir la nature ordinaire. Vous savez, on se passionnait beaucoup dans les années 70, mais encore aujourd'hui, hein, pour la faune exotique, tous les reportages de télévision étaient sur le Congo, sur le Ngorongoro, j'en pour en citer des trucs incroyables, mais on s'intéressait pas tellement à la nature de proximité. Donc nous, en fait, on accueille 60 000 scolaires, c'est souvent leur premier pas vers la compréhension de la nature. C'est ça notre mission, en fait, c'est de faire connaître et de permettre à notre public d'interpréter la nature, de la comprendre, de l'aimer.
0: Vous parlez des enfants, Pierre. Moi, j'ai un fils de 13 ans, j'ai évidemment toujours eu très envie de lui montrer des animaux, mais on a parfois des animaux en cage qui nous sont proposés. C'est quand même compliqué parce qu'on est dans un dilemme. Et avec mes collègues, il y a quelques jours, on parlait des zoos, et notamment à Paris, avec très peu d'espace pour les animaux. On sait que c'est plus possible, que c'est plus dans le sens de l'histoire. Est-ce que l'espace Rambouillet est un peu le précurseur de ce que devraient être ces rencontres entre le public et les animaux ?
1: C'est pour ça peut-être qu'ils avaient appelé ça l'espace Rambouillet, qui est un nom un peu contre-intuitif, parce que quand on dit espace Rambouillet, c'est pas très, très évident de comprendre de quoi il s'agit. C'est pour ça qu'on rajoute toujours parc forestier et animalier. Après, c'est difficile pour moi de répondre complètement à votre question, parce que je crois aussi que les espaces zoologiques ont beaucoup évolué.
0: Oui, hein,
1: beaucoup évolué,
0: tous,
1: se sont professionnalisés, et que les animaux, on a tendance à réagir beaucoup avec nos propres yeux d'êtres humains, en fait. Mais les animaux, ils ont une autre façon de penser, très différente, et oui, en tout cas, nous pensons, nous espérons, effectivement, être un outil absolument incroyable.
0: 01 42 30 10 10, dans un instant, les auditeurs, et surtout les auditrices, hein, Pierre. Veulent vous parler de l'espace Rambouillet et peut-être aussi gagner leur passe-famille. On vous accueille dans un instant. Je pense à Brigitte, je pense à Agnès, je pense à Céline par exemple et à vous au 01 42 30 10 10. L'espace Rambouillet, c'est notre proposition balade pour ce week-end.
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0: Le vendredi, on prépare votre week-end et on vous propose des sorties nature aujourd'hui. Dans un instant, on ira découvrir la petite ceinture de Paris, mais d'abord, on vous fait découvrir l'espace Rambouillet, parc forestier et animalier. Pierre Singer en est le directeur. Il y a eu beaucoup d'investissements, d'aménagements qui ont été réalisés depuis que vous êtes à la tête du parc. Pierre, ça fait quoi, 3 ans. Et vous avez envie, évidemment, surtout de partager cette passion, et notamment avec les auditeurs d'ici Paris-Île-de-France qui nous rejoignent, car ils ont eux aussi envie de découvrir ces animaux, ces cerfs, ces loups, ces sangliers, ces rapaces et tout, toute la biodiversité qui évolue dans cet espace Rambouillet. Alors je vais vous présenter Brigitte d'abord. Brigitte qui habite Paris, le 17e arrondissement. Bonjour Brigitte.
12: Bonjour.
0: Bienvenue Brigitte. C'est la première fois que vous appelez ici Paris-Île-de-France, n'est-ce pas ?
12: Tout à fait.
0: Alors c'est que vous devez être motivée par l'espace Rambouillet. Qu'est-ce qui vous a plu Brigitte ?
12: Eh ben c'est très drôle parce que j'en parlais la semaine dernière avec mon ami. On dit faut absolument qu'on y aille. On a besoin de se retrouver auprès de la nature. C'est drôle que la semaine d'après vous ayez une émission consacrée à l'espace Rambouillet et voilà quoi. C'est une découverte parce que plus on avance dans le temps et plus on a envie de s'éloigner du bitume et de retourner auprès de la nature.
0: C'est vrai que ça c'est une parole de parisienne, hein, Pierre. Brigitte, vous avez une fille de 15 ans, c'est ça?
12: Oui, enfin, c'est une famille recomposée.
0: D'accord. Vous voulez combien de places, alors dites-moi.
12: Eh bien, écoutez, 4 serait l'idéal, mais bon, si...
0: On fait ça, Pierre ?
1: Voilà. Bien sûr.
0: Allez, on vous accueille, Brigitte, on vous envoie vos 4 places pour venir découvrir l'espace Rambouillet en famille, avec plaisir, a dit Pierre.
1: Ah oui, d'accord, c'est toute notre mission.
12: Un grand merci, vraiment, c'est un très beau cadeau.
0: Merci pour votre sourire, Brigitte. Bonne balade, bonne visite, vous me raconterez à l'occasion, s'il vous plaît.
12: Oui, avec grand plaisir.
0: Bon week-end, Brigitte. Agnès nous rejoint de Noisy-le-Sec, le 93. Bonjour Agnès.
13: C'est ça. La commune à côté de Bondy, pour ne pas faire de polémique.
0: Agnès, dites-moi, êtes-vous déjà allée à l'espace Rambouillet? Et surtout, est-ce
13: non,
0: que vous...
13: mais j'ai vraiment... le directeur m'a transmis sa passion là au travers de la radio.
1: Oh, merci, c'est gentil.
13: Et on sent la passion. On sent la passion et ça fait vraiment du bien. J'étais en train de faire tout à fait autre chose et la radio était allumée. Et je me suis dit, allez,
0: on y va, on tente. Agnès, ouais. Vous connaissiez, vous aviez déjà entendu parler de l'espace Rambouillet ?
13: Eh ben, pas du tout.
0: Ça ne m'étonne pas, Pierre Singer.
1: Non, il y a un gros déficit encore de connaissances. C'est pour ça qu'on est là ce matin.
0: Oui, notamment pour justement vous inviter à venir découvrir cet endroit. Agnès, combien de places pour vous ?
13: Idéalement, 3 ou 4.
0: Parfait. C'est vendu, Agnès. Enfin, c'est offert.
13: Super.
0: Profitez bien.
13: Merci beaucoup à tous. Ouais.
0: Avec plaisir, Agnès.
1: Et bonne visite.
0: Bonne visite à vous. Profitez bien. Au revoir, Agnès.
13: Merci.
0: Allez, on va accueillir Céline à Puteau, dans les Hauts-de-Seine. Vous me dites stop quand vous voulez, Pierre. Bonjour, Céline.
14: Bonjour.
0: Bienvenue, Céline. Bonjour. Première fois
14: merci,
0: aussi que vous appelez ici par Île-de-France. Vous n'êtes jamais allée à l'espace Rambouillet. Qu'est-ce qui vous a donné envie ce matin, Céline, alors ?
14: Et moi, je suis bourguignonne, donc la nature me parle beaucoup. Et quand je descends, quand j'ai la chance de prendre mes week-ends et de retourner dans la famille, c'est un plaisir d'aller au contact des animaux. Et je sais qu'en ce moment, c'est très, très, très vivant dans les bois le soir. Et d'ailleurs, je voulais savoir comment on faisait pour se connecter
0: au programme.
14: En direct. Oui.
0: Alors, Pierre, c'est sur France.tv notamment pour suivre le brame du cerf avec les caméras posées à l'espace Rambouillet.
1: Positif avec plusieurs caméras et ça vaut le coup, hein. c'est vraiment très bien. Et puis il y a aussi des podcasts, il y a aussi des explications,
0: c'est aussi sur
1: un travail
0: YouTube.
1: Remarquable qui est fait
0: aussi sur YouTube, c'est partout, Agnès, ça fait tel carton sur les réseaux sociaux. France.tv, la plateforme de France Télévisions, vous allez trouver assez
1: absolument.
0: Facilement, vous tapez espace Rambouillet, brame du cerf, on tombe dessus très vite. D'ailleurs Céline nous a dit que finalement on nous parlait du soir, quel est le bon moment, le bon horaire pour venir découvrir ces animaux à l'espace.
1: Alors quand on est à ce qu'on appelle au sommet du brame, hein, vous avez compris que le cerf est extrêmement énervé, c'est toute la journée. C'est toute la journée. Par contre, avant, après, pendant les ailes du brame, forcément, quand les biches se mettent à bouger, c'est au lever du soleil et le soir. Mm-hmm. Donc effectivement, il y a des matinales très tôt, il y a également des soirées avec les éco-interprètes, mais sinon c'est toute la journée.
0: Vous y allez en famille, Céline, alors, avec votre fils de 17 ans ?
14: C'est ça, oui, on serait 3. Mais en fait, ma question, elle était peut-être pas assez précise, pardon. Sur la télé, est-ce qu'on peut avoir une chaîne ou pas ?
0: C'est-à-dire que si on allume sa télé, il n'y a pas de chaîne, mais vous pouvez allumer la plateforme France Télé sur votre télé. Céline, normalement, ça devrait fonctionner pour que vous ayez l'image sur la télévision du salon, hein, si c'est ça votre envie. Et puis, peut-être certaines box aussi proposent un accès à cette chaîne, d'accord?
14: D'accord, on va regarder alors.
0: Allez, bonne balade, on vous envoie vos trois places pour venir en famille, Céline.
1: Et puis vous livrez en 3D à l'espace Rambouillet.
0: Oui, en vrai.
1: En plus.
0: Encore mieux, Céline.
14: Oui, c'est l'idéal.
0: Merci pour votre appel. Bon week-end, Céline. On continue ou pas, Pierre?
1: Oui, bien sûr.
0: Allez, Olivier alors, à Pantin. Bonjour, Olivier.
15: Bonjour.
0: Bienvenue, Olivier. Première fois que vous appelez ici par Île-de-France également. Dis donc, vous avez du succès, Pierre. Hein. Les auditeurs ont envie de venir vous rencontrer.
1: J'en suis certain et ça peut leur faire que du bien.
15: Du succès. Ah oui, ça, c'est sûr.
0: Ouais. Bon, Olivier, vous êtes combien dans la famille?
15: On est deux, parce que on est deux. Moi et madame.
0: Allez, en amoureux. C'est bien ça aussi,
1: ça,
0: comme
1: sortie.
0: Voilà, vous exactement. Allez profiter. On vous envoie aussi vos deux places, Olivier, pour vous profiter de l'espace Rambouillet, pour vous découvriez le Brame du Cerf en ce moment. Ne le manquez pas, parce que c'est vraiment au mois de septembre, on est pile au bon moment. Il y a tous ces sangliers qui se baladent librement, évidemment, dans l'espace Rambouillet, les spectacles de rapaces, les loups aussi.
1: La forêt qui change de couleur.
0: Mais les loups, ils sont à part, Pierre?
1: Oui, bien sûr, les loups, ils sont. La forêt des loups, ils ont un territoire spécifique.
0: D'accord. Sinon, tout le monde cohabite, à part les loups. Tout le monde cohabite, il n'y a pas de problème.
1: Absolument.
0: Et nous aussi, du coup, puisqu'on se balade au milieu
1: au
0: des
1: cœur,
0: animaux.
1: Voilà, de l'espace des animaux. Ah, oui,
0: il n'y a pas de barrière.
1: C'est une très grande différence.
0: Vous êtes au milieu, Olivier. Hein.
15: Okay, merci beaucoup.
0: Avec plaisir, merci Olivier pour votre appel. N'hésitez pas, on vous offre souvent des cadeaux ici. On adore préparer vos week-ends. Merci beaucoup, Pierre Singer, d'avoir gâté les auditeurs d'ici par Île-de-France, de les accueillir à l'espace Rambouillet. Vous leur avez donné envie de venir découvrir votre travail et votre mission. Eh bien, bon week-end. Vous aurez du monde et du soleil.
1: Avec grand plaisir.
0: À bientôt, Pierre.
1: Merci infiniment de nous avoir accueillis ce matin.
0: Dans un instant, autre proposition de balade. On va vous faire découvrir l'ancienne voie ferrée qui fait le tour de Paris à l'intérieur des Maréchaux et qui est progressivement, depuis quelques années, rendue aux piétons. Et de plus en plus d'ailleurs, et la nature y a bien repris ses droits. Notre guide nous rejoint juste après, Michel Sardou. Voilà, ça c'est une chanson parfaite pour la fin de semaine. Voici En chantant sur Ici par Île-de-France.
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0: en chantant avec Michel Sardou sur Ici par Île-de-France.
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0: Je vous préviens, on est en mode week-end ce matin pour profiter de la nature avec cette météo incroyable qui est prévue pour demain samedi, pour d'ailleurs toute la semaine prochaine. On vous a fait découvrir l'espace Rambouillet en partenariat avec Ici par Île-de-France. On va maintenant continuer dans la nature, mais beaucoup plus proche de Paris, puisqu'on est à Paris finalement, avec Sabine Bledniak, éditrice du guide de balade sur la petite ceinture. Ça, c'est un guide écrit par Francis Depas aux éditions Alternative. Bonjour Sabine.
3: Bonjour.
0: Bienvenue Sabine. Pouvez-vous nous raconter l'histoire de cette petite ceinture, une voie ferrée hein, en fait Sabine?
3: Tout à fait. Alors ça se passe sous le Second Empire. Ça commence en 1852. En fait ça va assez vite. Hein. Ça se construit jusqu'en, je crois, 1869.
0: Oui, donc c'était quelques décennies avant le métro hein, du coup.
3: Alors, le métro, c'est 1900.
0: C'est ça.
3: Donc, effectivement, c'est le tout début, on peut dire, du transport commun à Paris. Mmh. Voilà. Et ça s'ouvre au début, c'est juste dédié aux marchandises.
0: Ouais.
3: Et à partir de 1862, ça s'ouvre aux passagers et aux soldats. D'accord. Ça servait effectivement à transporter les troupes.
0: Donc,
3: aussi.
0: Le voilà. Train faisait le tour de Paris, juste à l'intérieur des maréchaux, en fait, c'est ça?
3: C'est ça. En fait, ça suivait les fortifications de Thiers. C'était un principe de sécurité pour sauvegarder la capitale d'attaque ennemie.
0: D'accord. Voilà. Donc le métro en 1900 vient prendre le relais, le périph' quelques décennies plus tard. Succès du métro et du périph' ont eu raison de cette ligne de train, Sabine ?
3: Ah, complètement, complètement. Alors qu'en 1900, quand le métro commence, et que c'est la 5e exposition universelle, la petite ceinture, elle a transporté 39 millions de voyageurs.
0: Wow.
3: C'est du délire. Ouais. Avec un train toutes les 6 heures.
0: Ah, seulement
3: après.
0: Dire qu'on se plaint du métro qui ne passe que toutes les 5 minutes.
4: C'est pas si mal, finalement.
0: C'est pas si mal.
3: Oui, mais à l'époque, c'est incroyable. C'est incroyable. C'est un succès fou. Et puis, effectivement, le métro arrive en 1900, et au fur et à mesure, la petite ceinture est délaissée. Et le trafic passager s'arrête en 1934.
0: D'accord. Moi, je me pose une question, Sabine, parce que finalement, c'était plutôt pratique ce tour de Paris avec cette voie ferrée. Là, on a rajouté des trams au milieu des routes. Je sais pas, on n'aurait pas pu réhabiliter cette voie ferrée. Hein. Ça n'aurait pas été une bonne idée, ça ?
3: Le problème, c'est qu'en fait, ça traversait pas la ville, justement, et que le transport des marchandises, au fur et à mesure, avec l'ouverture, comme vous dites, du périph', ça passait plus loin. Donc, en fait, il n'y avait plus d'utilité de cette ligne.
0: Oui, mais maintenant, aujourd'hui, avec tous ces embouteillages sur le périph', embouteillages sur les maréchaux, le tram qui prend de la place au milieu, cette voie ferrée, aujourd'hui, elle serait peut-être...
3: Ah oui, non, mais non, parce que là, on en a fait justement des espaces de biodiversité.
0: Oui.
3: Alors non, il ne faut pas revenir en arrière.
0: Vous savez, on passe notre temps à revenir en arrière. Regardez le tram, on l'a supprimé. On l'a fait revenir récemment. Pourquoi pas cette voie ferrée? En tout cas, c'est vrai, la nature a repris ses droits sur ses rails. On va en parler dans un instant de ces belles balades qu'on peut y faire, notamment ce week-end. Mais d'abord, justement, les bouchons, c'est sa spécialité. Thomas Echeverry, ça roule pas trop mal ce vendredi?
4: Oui, ça roule même plutôt bien, effectivement. On a mis quelques légers ralentissements sur le périphérique parisien sud, plutôt. Et puis sur la 86 dans le secteur de Gennevilliers, mais vous pouvez quand même rouler plutôt sereinement. C'est côté transport, où là, ça pose plus de problèmes. La ligne A du RER, qui est bien perturbé de Boissy jusqu'à Marne-la-Vallée suite à visiblement un signal d'alarme qui a été actionné par un voyageur. Donc des retards et peut-être même des suppressions de trains à prévoir sur la ligne A. Et sur la ligne B, c'est pas évident non plus, c'est perturbé sur toute la ligne suite à une panne de train du côté du Bourget. Ça dure depuis une heure ou deux maintenant et là aussi on peut avoir quelques retards et suppressions de train.
0: C'est noté, merci Thomas.
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4: Il faudra peut-être pas attendre 6 heures non plus.
0: Oui,
4: a priori, ça devrait aller quand même.
0: Finalement, arrêtons de nous plaindre. Tout va bien. Tout va mieux. Tiens, on était à l'espace Rambouillet. On est dans la nature en cette fin de semaine ensemble. Si on écoutait Tarzan Boy, ça va bien avec notre thème de ce matin. Pour la musique.

0: Merci Morin.
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0: Entre 9h et 10h, on parle souvent de votre santé avec nos invités. Et alors, tous nous disent la même chose. Il faut bouger, le mouvement, le sport, l'activité physique. Eh bien, on a décidé de vous faire une petite balade sympa. Par exemple, ce week-end avec le beau temps autour de Paris. Ça s'appelle la Petite Ceinture. C'est une ancienne voie ferrée rendue progressivement aux piétons. Sabine Bledniak nous en parle. Elle est éditrice du guide des balades sur cette petite ceinture, justement aux éditions alternatives. Sabine, la nature a donc repris ses droits sur ces rails. Comment décrire ces balades aux Parisiens, aux Franciliens qui n'ont jamais vu la petite ceinture ?
3: Alors effectivement, c'est une vision de Paris dont on n'a pas l'habitude, parce que ça se situe dans des espaces sauvages mais domestiqués en fait. Et ce qui est très apaisant, c'est qu'en fait on n'entend plus la circulation. On est au milieu de la nature, dans des espaces qui sont, comme je disais, sauvages mais raisonnablement sauvages. Oui. Donc la petite ceinture pendant longtemps, elle a été le lieu du squat, du graffiti. Donc c'était sale, c'était mal entretenu, c'était pas du tout entretenu. Maintenant, on a des grandes balades qui peuvent se faire sur plusieurs. Il y a des balades qui font plus d'un kilomètre. Dans les 10 promenades qu'on vous propose, il y en a au moins 3 qui font plus d'un kilomètre. Et on se promène au milieu des arbres, avec des territoires qui font penser vraiment à un espace non urbain. Il y a des prairies, des espaces de boisement, des espaces d'ensauvagement avec des bois morts qui sont laissés pour les insectes, énormément d'oiseaux. On entend énormément d'espèces d'oiseaux différentes. La ville de Paris, dans le 15e, sur le sentier paysager, elle en a répertorié plus de 20, en fait. Donc, c'est une nature. On a l'impression qu'à Paris, on est vraiment dans l'urbain, mais grâce à cette petite ceinture, on est dans un espace différent qui propose une vision de la ville complètement alternative, en fait.
0: Alors, il y a toujours les rails, on est d'accord, Sabine. La voie ferrée, elle existe, elle n'est plus en service, mais on voit ses traces tout au long de ses balades.
3: On voit, bien sûr. Alors, il y a des endroits où les rails ont été en partie recouverts, mais la plupart du temps, on voit les rails, oui. On voit les ballasts. Dans certains espaces aménagés, ils se sont servis de rails inutilisés pour faire des... On a des tables aussi qui sont faites avec du bois de chemin de fer pour rappeler le passé des lieux. On a les gares.
0: Est-ce qu'on fait le tour de Paris ou pas encore, Sabine, quand on se balade sur la petite ceinture ?
3: Alors, pas encore, parce qu'effectivement, le problème, c'est que ce n'est pas discontinu. Vous êtes obligé de remonter, je veux dire, en surface pour redescendre souvent. C'est pas discontinu. Bon. Donc, il y a encore des tronçons, effectivement, à aménager. Pour l'instant, on peut faire 10 km sur les 30 km que faisait la petite ceinture.
0: Ah oui, donc un tiers pour l'instant. On va vous donner quelques exemples de belles balades. Il y en a une dizaine qui sont répertoriées dans ce guide. Balade sur la petite ceinture aux éditions alternatives. Voilà notre proposition de promenade semi-urbaine, semi-nature pour notamment le week-end qui arrive.
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0: De belles idées de balade pour votre week-end et ce cadeau que je vous fais maintenant au standard, vous appelez le 01 42 30 10 10 ou vous m'envoyez un WhatsApp. J'ai un guide des balades à vous offrir sur la petite ceinture 10 itinéraires pour découvrir Paris autrement. Vous aimez la nature, vous voulez découvrir cette ancienne voie ferrée rendue aux piétons. C'est cadeau, 01 42 30 10 10, n'hésitez pas et puis on va vous proposer une petite sélection des plus belles balades juste après Christophe et les mots bleus.

0: les gens heureux, et les balades et la nature aussi qui rendent les gens heureux.
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0: Tiens, on parlait de l'espace Rambouillet tout à l'heure, un bel endroit labellisé Ici Paris Île-de-France. Et Hélène réagit par WhatsApp. Bonjour Corentine, bonjour à l'équipe et à vos invités. Je regarde le Brame du Cerf en live et c'est un moment de sérénité incroyable qui me fait beaucoup de bien. C'est une très belle idée de visiter le parc. Merci pour votre émission et très belle journée à tous. Signé Hélène d'Argenteuil. Ah, Pierre Singer vous fait des baisers, Hélène, il est le directeur de l'espace Rambouillet et il est resté avec nous. Côté auditeur, tiens, on va accueillir une auditrice. Voici André qui habite à Massy dans l'Essonne. Bonjour André.
3: Oui, bonjour.
0: Bienvenue ici André. Alors on parle des balades de la petite ceinture aussi ce matin parce que ça y est, cette ancienne voie ferrée est de plus en plus et progressivement rendue aux piétons pour des balades très nature hein, à l'intérieur des maréchaux. Vous connaissiez, vous, la petite ceinture André?
3: Pas vraiment. C'est pour ça que j'aimerais bien y aller et puis le découvrir.
0: Eh bien, ça marche. Tiens, Sabine Bledniak, on va offrir le guide à notre auditrice André, si vous êtes d'accord. Et puis tiens, Sabine, vous qui connaissez bien, puisque vous éditez ce guide des petites balades de la petite ceinture aux éditions alternatives, quelles sont les deux, trois balades coup de cœur que vous pourriez recommander à André?
4: Alors franchement, il y en a pour tous les goûts. C'est ça qui est intéressant dans ce guide, c'est qu'en fait, il y a des balades qui sont vraiment au plus près des rails. Mmh. Comme je vous dis, il y en a qui font plus d'un kilomètre, qui se trouvent vraiment en dehors de la ville. Oui. Et puis souvent, on est obligé de remonter, de redescendre, pardon, et donc de découvrir aussi ce qui se passe juste au-dessus.
0: Oui.
4: Alors, une de mes balades préférées, c'est celle, parce que j'habite le 20e, donc c'est un peu du... Mmh. De l'entre-soi, mais bon, c'est celle qui part de la rue de Ménilmontant et qui va nous emmener jusqu'au cours de Vincennes.
0: D'accord.
4: Où là, on va avoir les deux, en fait. On va avoir de l'urbain et on va avoir de la nature. Et surtout, ce qui est extraordinaire dans cette balade, c'est qu'on arrive au Bois de Charonne. C'est un espace incroyable qui a ouvert en 2024. Donc c'est assez récent.
0: La boucle est bouclée, Sabine. On démarrait à l'espace Rambouillet, la forêt. On termine au bois de Charonne. En tout cas, merci beaucoup, Sabine Bledniak, pour cette belle balade. Le guide de balade sur la petite ceinture, il est aux éditions alternatives. Il est édité par Sabine et il est signé Francis Depas. Vous avez votre exemplaire. André, profitez bien. Bonne balade, André.
3: Merci beaucoup.
0: Merci à vous. Belle fin de semaine. Profitez bien du soleil. Et on va continuer avec les chroniqueurs d'Ici Paris Île-de-France à vous glisser plein d'idées de sortie pour votre week-end juste après les infos.
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0: Passez un bon vendredi. Nous sommes le 18 septembre. Il est 10h. Les infos avec Salomé Martin. Salomé, le gouvernement va proposer une nouvelle aide au carburant à destination des plus précaires qui travaillent.
5: Un nouveau dispositif qui prendra la suite de l'aide gros rouleur qui est en place jusqu'à la fin du mois de septembre, annonce ce matin de la porte-parole du gouvernement. Alors que les prix à la pompe atteignent de nouveaux plafonds avec même un record pour le litre de gasoil qui dépasse les 2,39€ en moyenne aujourd'hui. Dans ce contexte, tous les chefs de parti et les candidats déclarés à l'élection présidentielle sont invités à l'Élysée ce matin. Emmanuel Macron veut échanger avec eux sur la situation internationale et l'impact des guerres sur la sécurité et l'énergie en France. Le rendez-vous est donné à 10h30.
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5: Un policier des Yvelines, proche de l'ultra-droite, mis en examen, soupçonné de préparer un acte de terrorisme contre l'État ou l'institution policière. Le fonctionnaire de Versailles a été mis en examen et placé en détention provisoire à la fin du mois d'août. Chez lui, les enquêteurs ont retrouvé des armes qu'il soupçonne d'avoir lui-même fabriquées avec une imprimante 3D.
0: Le classique dimanche au stade Vélodrome se jouera donc sans supporters parisiens à Marseille.
5: Interdit de déplacement dans la cité phocéenne par un arrêté du ministère de l'Intérieur publié hier au journal officiel. Décision pour éviter tout trouble grave à l'ordre public après déjà l'interdiction des supporters de se rendre directement dans le stade Vélodrome. Vélodrome. PSG-OM, coup d'envoi dimanche 20h45 en clôture de la 5e journée de Ligue 1 qu'on suivra bien sûr à l'antenne d'ici Paris-Île-de-France. Et puis combien de Parisiens dans la première liste de Zizou, le nouveau sélectionneur de l'équipe de France, doit dévoiler cet après-midi les noms des joueurs retenus pour les rendez-vous à venir, notamment en Ligue des Nations, 2 mois après l'élimination des Bleus en demi-finale du Mondial. Et après 14 ans de règne Deschamps, les choses sérieuses commencent pour Zinedine Zidane qui a l'occasion d'imprimer sa marque. Week-end qui s'annonce sous le soleil avec une belle journée déjà aujourd'hui.
0: On va bronzer samedi.
5: Ah bah voilà. Pour ceux qui n'avaient pas eu le temps pendant l'été, voilà.
0: On va raviver notre bronzage. Alors aujourd'hui, c'est plutôt agréable dans l'ensemble, de belles éclaircies. Quand même quelques nuages dans le ciel francilien. Des températures autour de 22 degrés pour les maximales cet après-midi. Un petit peu frisquette ce matin, 13, 14, 15 en ce moment. Alors demain samedi, c'est la plus belle journée du week-end avec 25 degrés. Un après-midi incroyable. Pas de nuages dans le ciel francilien, a priori, pour demain après-midi. Dimanche, il y en aura un tout petit peu plus des nuages, mais ça restera très agréable avec 24 degrés. Et alors, la semaine prochaine, ce sera l'apothéose. Une semaine magnifique avec des températures parfaites, estivales, autour des 24, 25, 26 degrés pour toute la semaine, avec un joli soleil dans le ciel francilien. L'infotrafic en temps réel, tout va bien. On est vendredi, on est à moins de 50 km de bouchons cumulés. Profitons-en, bonne route.
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0: Et les chroniqueurs de la radio qui sont là pour vous concocter aussi un joli week-end avec le plein d'idées de sortie, les bonnes adresses aussi, les belles initiatives de la région. Dans un instant, on va se balader avec vous, Romain Bruno, comme chaque matin. Alors là, on va faire un petit clin d'œil aux Journées Européennes du Patrimoine et on va vous retrouver à Meaux aujourd'hui, Romain.
6: Ah, vous êtes très bien informé, je suis à Meaux en effet aujourd'hui. Bonjour Corentine et bonjour à vous tous. Et on va découvrir une très belle initiative lancée par le musée de la Grande Guerre de Meaux afin de rendre l'histoire encore plus accessible. A tout à l'heure Corentine.
0: Oui, à tout à l'heure, on vous y rejoint dans quelques minutes. Et puis autre idée de sortie avec vous, Clarisse Delezève, une sortie dans un endroit magnifique. Salut Clarisse.
7: Salut Corentine et bonjour à tous. Aujourd'hui, je vous emmène au Grand Palais pour l'événement Finard Festival. Qu'est-ce qu'on va découvrir sur place? On va répondre à cette question avec mon invité Xavier Écou. À tout à l'heure Corentine.
0: À tout à l'heure Clarisse. Alors autre question qu'on se pose le vendredi, on se demande, et c'est quand même crucial, ce qu'on va manger ce week-end. Et c'est vous, David Kolski, qui avez la réponse. Bonjour David.
8: Bonjour Corentine, bonjour à tous. Alors la vraie question aujourd'hui, c'est pas on mange quoi ce week-end, mais on mange où ce week-end. Et pour ça, je vous emmène du côté de la place des Vosges, à la maison Victor Hugo, où on va pouvoir venir d'ailleurs durant tout ce week-end à l'occasion des Journées Européennes du Patrimoine. À tout de suite.
0: Parfait, on vous y rejoint. Merci David, à tout de suite.
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0: Tout ça, ce sont des propositions de votre radio. À essayer donc. Et si tu veux m'essayer, c'est justement la chanson de Florent Pagny qu'on écoute tout de suite.

0: tu veux m'essayer avec Florent Pagna. Plein de choses à essayer ce week-end. Ce sont les Journées Européennes du Patrimoine. Quelques belles propositions ici d'ici 11h.
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0: Et à l'occasion de ces Journées Européennes du Patrimoine, direction Meaux, où nous attend sur place notre reporter Romain Bruno. Et c'est vrai, Romain, que ce lieu gratuit ce week-end, c'est une très belle idée de sortie.
3: En effet, oui, c'est une très belle idée de sortie ici dans ce musée de la Grande Guerre de Meaux, le plus grand musée d'Europe consacré à la Première Guerre mondiale, avec une collection de près de 70 000 objets. Le musée qui a d'ailleurs su se réinventer, et on peut le dire, ici, ça marche. Bonjour Audrey Chex.
4: Bonjour.
3: Vous êtes la directrice de ce magnifique musée. Oui, vous avez su vous réinventer, et d'ailleurs nous sommes dans un lieu où vous êtes réinventée.
4: Oui, c'est un lieu qu'on a inauguré en 2024, donc le musée ayant ouvert en 2011. On a créé cette tranchée reconstituée qui fait 1000 mètres carrés, dans laquelle les visiteurs peuvent se déambuler. Et vous ne voyez pas, mais on est vraiment entouré d'une tranchée, avec des objets d'une tranchée, des abris aussi. Puis vous entendez peut-être, il y a une ambiance sonore qui nous accompagne, avec des assauts, avec des bruits de pas, des bruits de soldats qui se parlent. Donc c'est vraiment l'immersion qui permet aux visiteurs de comprendre comment ça fonctionnait une tranchée pendant la Grande Guerre.
3: Et vous allez même encore plus loin, parce que le premier dimanche du mois, qu'est-ce qui se passe dans cette tranchée ?
4: Alors le premier dimanche du mois, le musée il est gratuit. Et en fait, on accueille des reconstituteurs. Alors des reconstituteurs, ce sont des hommes et des femmes qui s'habillent en tenue d'époque pour faire revivre une période aux visiteurs. Et donc, ils sont dans la tranchée, ils accueillent les visiteurs, ils partagent leur passion, ils font visiter la tranchée en tenue. C'est vraiment un moment qui plaît à tous, aussi bien aux visiteurs qu'aux reconstituteurs.
3: Le musée de la Grande Guerre de Meaux, qui a su également s'équiper de nouvelles technologies, et là on parle de casques.
4: Alors depuis octobre 2025, on propose une expérience effectivement en réalité virtuelle avec un casque. En fait, vous voyez un film qui s'appelle Champ de bataille, qui est un film, c'est une histoire, hein, c'est pas un documentaire, c'est vraiment l'histoire d'un soldat dans les tranchées de Verdun. Et pendant 20 minutes, vous êtes plongé avec le casque dans l'histoire de ce soldat dans les tranchées de Verdun. C'est très impressionnant, c'est très émouvant, et après il faut venir visiter la tranchée, après avoir vu l'histoire, la sentir.
3: Là, nous sommes à l'extérieur, dans la tranchée. Face à nous, il y a le musée. Et pareil, vous avez toujours su vous réinventer avec des objets présentés, des objets qu'on peut toucher parfois.
4: Alors, le parcours permanent, effectivement, il présente 5000 objets et documents d'époque. Évidemment, on ne peut pas toucher parce que sinon, on n'aurait pas pu les conserver jusqu'à aujourd'hui. Mais on a aussi des espaces, des manipulations qui sont conçus pour les enfants et puis pour tous les publics, où on peut effectivement toucher des tissus d'époque, on peut toucher des objets comme des doux d'obus ou des cantines de soldats. On peut aussi on a des petites manipulations qui permettent de se rendre compte de combien pesait le bardin d'un poilu qui portait sur le dos quand il marchait des kilomètres. Donc on est vraiment un musée qui a été pensé pour toute la famille, pour que vous veniez en famille à partir de 5-6 ans pour découvrir à chacun son niveau, chacun avec son niveau de compréhension, la Grande Guerre.
3: Et ben voilà un musée qui a tout compris. Il s'est réinventé, le musée de la Grande Guerre de Meaux. Merci à vous Audrey Chex, directrice de ce musée de la Grande Guerre.
4: Merci à vous et on vous attend nombreux.
0: Bah oui, pour ces Journées Européennes du Patrimoine, c'est gratuit, on ne va pas s'en priver. Merci à tous les deux. D'ailleurs, Romain, vous restez au musée de la Grande Guerre de Meaux parce que vous allez nous présenter tout à l'heure ce qu'on appelle un reconstituteur. Il s'appelle Guillaume. Il fait revivre le quotidien des poilus avec certains objets d'époque. Donc à tout à l'heure pour ce joli rendez-vous. Bah tiens, rendez-vous, c'est justement le nom de la nouvelle chanson de Vanessa.

0: C'est la toute nouvelle chanson de Vanessa Paradis qui s'appelle Rendez-vous, et je viens de réaliser qu'on avait réuni virtuellement les ex-amoureux, hein, puisque il y a un instant on écoutait Florent Pagny, et donc là c'était Vanessa Paradis. Et la prochaine chanson, tiens, on va se régaler. Il y aura Eros Ramazzotti avec Una Storia Importante dans un instant.
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2: C'est toujours le bon moment pour se régaler avec notre monsieur gourmand, David Kolski. David, vous vous trouvez dans un très bel endroit de Paris ce matin. Alors voici ma question. On mange quoi et où ce week-end?
3: Eh bien écoutez, à l'occasion des Journées Européennes du Patrimoine, je me suis dit, tiens, si on allait dans un lieu qui organise vraiment quelque chose de sympa ce week-end, c'est le cas de la Maison Victor Hugo qui se trouve au 6 Place des Vosges, au cœur de Paris. C'est gratuit hein, pour l'exposition permanente, mais également l'exposition temporaire tout ce week-end, ce 19 et 20 septembre pour les Journées Européennes du Patrimoine. Et il y a un super café, un point de restauration qui a ouvert il n'y a pas très longtemps, là, il y a deux semaines, ici au cœur de la Maison Victor Hugo. Ça s'appelle le Papapa et on en parle avec Caroline Nobilet qui est gérante de ce café Papapa à la Maison Victor Hugo. C'est ouvert tous les jours sauf le lundi de 10h à 18h et les prix sont pas chers. C'est idéal pour faire une pause gourmande demain à l'intérieur ou sur le jardin. Qu'est-ce qu'on mange quand on vient ici?
4: C'est une cuisine fraîche, de saison, essentiellement normande. Et vous avez, par exemple, des spécialités de Normandie comme le douillon de poire, le mirliton, la torgoule. Voilà, c'est très exotique pour des Parisiens, mais très normal pour quelqu'un de Normandie et du Cotentin et qui connaît bien l'histoire de Victor Hugo.
3: Bah oui, mais justement, attendez, parce qu'il faut expliquer, tout le monde ne sait pas, Caroline. Il y a un lien entre Victor Hugo et la Normandie, il faut le dire.
4: Oui, exactement. Victor Hugo a passé à peu près 18 ans de sa vie dans les îles anglo-normandes en exil entre Jersey et Guernesey. Et l'idée, c'était de pouvoir faire goûter un petit peu ce goût de l'exil et de proposer une carte différente. Et
3: alors attendez,
4: qui parle du poète.
3: Quand vous dites le goût de l'exil, moi je trouve plutôt que ça le bon goût et le bon prix. Parce que en exil, moi j'ai l'impression qu'on va mal manger. Mais là, on se régale avec vraiment des beaux plats. On a un hareng pomme à l'huile. On retrouve également un plat avec ce bœuf qui est très mijoté, des petites pommes de terre. C'est réconfortant. Tous ces petits desserts, ils sont incroyables. Et puis il y a plein de choses qui sont faites juste devant nous, avec ce comptoir, cette jolie salle de restauration et ce jardin. L'endroit, il est incroyable. C'est top d'arriver ici avec ce lieu de restauration.
4: Bah, merci beaucoup, ça nous fait très plaisir et c'est exactement ce qu'on voulait offrir. Donc une expérience simple pour les familles, les visiteurs du musée, mais le café est également accessible sans pour autant visiter le musée. Mais évidemment, on vous invite à visiter le musée puisque vous allez pouvoir trouver au deuxième étage des éléments de décoration qui vous feront comprendre la décoration de Papapa qu'on a voulu moderne, mais en même temps très très liée à l'histoire de Victor Hugo et à son travail de décorateur.
3: Alors j'imagine que là, à l'occasion des Journées Européennes du Patrimoine, ce samedi, ce dimanche, va y avoir beaucoup de monde. Je le disais, vous vous êtes ouvert depuis pas très longtemps. Comment on est là? On est sur les starting blocks. Il y aura plus de monde, plus de gens de l'équipe qui seront là pour ce week-end?
4: Oui, bien entendu. On prépare une équipe de choc et on est tout à fait prêt à vous accueillir avec le plus grand plaisir.
3: C'est vrai que c'est important parce que souvent les enfants à un moment ou à un autre ils veulent faire une pause de toute façon, les parents aussi, ils tirent un petit peu sur la robe ou sur le blouson en disant papa, maman, on veut y aller. L'arrêt finalement dans un lieu comme celui-ci, ça permet de redémarrer, notamment quand on est en plein week-end avec les journées du patrimoine, avec plein de choses à faire dans ce quartier du Marais.
4: Exactement, et c'est sous cet angle qu'on a abordé Victor Hugo en nommant ce café Papapa, qui est le nom que ses petits enfants lui ont donné.
3: Et ben voilà, vous savez tout, boucle est bouclée. En tout cas, venez faire un tour chez Papapa ce week-end, peut-être à l'occasion des Journées Européennes du Patrimoine. On rappelle que l'accès à la Maison Victor Hugo sera bien évidemment gratuit. Et nous, on se retrouve lundi.
2: Oui.
3: Bon week-end.
2: Merci David, bon week-end. Merci à vous, merci aux autres chroniqueurs aussi d'ici par Île-de-France qui sont là tous les matins entre 10h et 11h parce que grâce à vous, ben moi ça me met du baume au cœur. On rencontre des gens passionnés, engagés, travailleurs, qui aiment leur métier, qui aiment transmettre et nous raconter tout ça à la radio chaque matin. Allez, la musique avec Eros Ramazzotti. Voici Una Storia Importante.

0: Una storia importante avec Eros Ramazzotti sur Ici Paris Île-de-France.
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0: Oh oui, et des bonnes idées de sortie pour votre week-end. Avec Clarisse Delezève, on vous emmènera pour un événement qui est dans le magnifique Grand Palais. Les détails à venir dans un instant. Et puis avec vous, Romain Bruno, on est en Seine-et-Marne ce matin. Alors tout à l'heure, avec David Kolski, on était au musée à la Maison Victor Hugo. Vous qui connaissez bien les musées franciliens, Romain, vous en avez un qui est votre préféré ?
3: Ah bah, puisque vous me posez la question, l'un de mes musées préférés, c'est celui où je suis en ce moment, le musée de la Grande Guerre de Meaux. On va rencontrer sur place un reconstituteur. Mmh. Il s'appelle Guillaume, c'est une personne passionnée d'histoire de la Première Guerre mondiale et qui, face au public, fait revivre en costume la vie des poilus. On se retrouve dans quelques instants, Corentine.
0: Ça marche, à tout de suite. Et puis avant 11h, on vous parlera des boîtes à livres. Vous en avez peut-être une près de chez vous, mais là, vous allez en découvrir une assez incroyable. Parce qu'elle est dans un tout petit village et figurez-vous qu'il y a plus de livres que d'habitants dans ce village. C'est Robin Bernot qui nous fera découvrir cet endroit un petit peu avant 11h. Vous avez le programme, vous restez avec nous, on vous embarque et pour la musique aussi, petite douceur signée les Colonnes de Gang. Voici Cherish sur Ici Paris Île-de-France.

0: Les Kool & The Gang avec Cherish.
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0: On adore vous donner plein d'idées de sorties, notamment le vendredi, notamment quand ce sont les Journées européennes du patrimoine qui se préparent. Il y a encore plein d'endroits où il reste des places. C'est gratuit tout ce week-end, notamment le musée à Meaux, le musée de la Grande Guerre. On va y retrouver Romain Bruno dans un instant, mais écoutons d'abord cette très jolie chanson de Calogero. Voici « Si seulement je pouvais lui manquer ».

0: seulement je pouvais lui manquer, c'était Calogero.
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0: Ne manquez pas en revanche les Journées Européennes du Patrimoine. C'est ce week-end l'occasion pour nous d'être avec Romain Bruneau du côté du musée de la Grande Guerre. On est en Seine-et-Marne avec tous ces passionnés qui nous font revivre le quotidien des soldats de la Première Guerre mondiale. Et Romain, justement, vous êtes avec l'un de ces passionnés depuis ce musée à Meaux.
3: Exactement, oui, je suis à Meaux, avec Guillaume Josselin. Il est le président de Seine-et-Marne 1914, une belle association de reconstitution. Et d'ailleurs, je veux dire, bonjour, mon capitaine.
4: Eh bien, bonjour.
3: Je dis, mon capitaine, parce qu'on va expliquer, vous portez une tenue de capitaine.
4: Oui, tout à fait, j'ai une tenue de capitaine de 1900, à partir de 1916, bleu horizon. Moi, j'ai toujours apprécié la couture et j'ai toujours apprécié l'histoire. Donc, ça me permet de faire la jonction entre les deux et d'avoir récupéré parfois des uniformes originaux, de les refaire à l'identique. Et donc, voilà, ça fait maintenant 26 ans que je suis dans la reconstite.
3: Guillaume, est-ce que vous pouvez nous présenter votre association Seine-et-Marne 1914 ?
4: Oui, donc Seine-et-Marne 1914, c'est une association qui a été créée un petit peu avant 2011. Et on a décidé de recréer des membres de la compagnie de Charles Péguy, qui faisait partie du 276e régiment d'infanterie. On avait envie de leur rendre hommage. On a donc refait des uniformes à l'identique. Alors, on n'est pas des excités de la gâchette. Nous, c'est pour avoir l'air le plus crédible possible. Tous les membres de l'association font des petites recherches. Il nous est déjà arrivé aussi, certains membres ont participé à des films ou à des feuilletons dans lesquels on demandait des uniformes. Donc ça crée énormément de liens. Et puis c'est un ancrage. L'histoire, c'est le meilleur ancrage pour être un citoyen qui a envie de savoir des choses et devenir un bon citoyen.
3: Votre association Seine-et-Marne 1914, elle va voir des écoles ?
4: Oui, effectivement, on joue beaucoup pédagogie, donc on rencontre des élèves de CM2. On va aussi au collège et ça va permettre de présenter à la population un panel d'uniformes de la guerre de 14-18 pour justement rendre hommage à tous ces jeunes hommes qui sont morts, qui en France a fait plus de 1 800 000 morts. C'est quand même d'une grande tristesse.
3: Elle vient d'où cette passion pour l'histoire ?
4: Ma passion, c'est par mon oncle, où il a commencé, il était collectionneur. Et puis j'ai commencé à récupérer des petits objets, des casques, des boucles de ceinturon, tout un tas d'éléments. Puis on cumule.
3: Vous êtes collectionneur ?
4: Malheureusement, si ma femme écoute ça, oui, c'est malheureux pour elle d'épouser un collectionneur, mais quel que soit le collectionneur. Donc c'est sûr que si on collectionne des sucres, ça prend beaucoup moins de place. Hein. Les glycophiles, on attire les fourmis, mais c'est pas pareil.
3: Merci Guillaume Josselin, président de Seine-et-Marne 1914, une très belle association de reconstitution, entre autres de la Première Guerre mondiale. Merci mon capitaine.
4: Merci Romain, et puis je suis content, et je pense que les gens qui vont écouter ça, j'espère que ça leur donnera un petit peu envie de reprendre contact avec l'histoire, leur histoire.
3: Je peux peut-être mettre un uniforme, j'ai déjà la moustache.
4: Tu serais très bien en soldat français.
0: Oui, c'est vrai ça, l'uniforme du poilu avec votre moustache, Romain, vous seriez absolument parfait. Rendez-vous donc ce week-end pour que ce soit gratuit au musée de la Grande Guerre de Meaux pour les Journées Européennes du Patrimoine. Et d'ailleurs, Aude nous a envoyé ce WhatsApp du 95. Elle nous dit bonjour, le musée de la Grande Guerre de Meaux est simplement fabuleux. Il est vivant, interactif, varié, très riche. Nous avons adoré. Le film projeté tire les larmes tellement il est beau. C'est à faire sans hésitation. Bise à toute l'équipe. Merci beaucoup pour vos réactions et vos WhatsApp au 01 42 30 10 10. Merci Aude. Voici

0: Mais guémé, c'était à Bas-sur ici par Île-de-France.
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0: Magnifique endroit pour la proposition de Clarisse Delezève et l'événement d'ici. Direction le Grand Palais. Des galeries d'art s'installent sous la verrière du Grand Palais. Et Clarisse, pas besoin d'être collectionneur pour apprécier.
3: Oui, et franchement, je pense que vous allez adorer parce que pendant 5 jours, on va pouvoir découvrir des œuvres qui traversent quasiment toute l'histoire de l'art, de l'Antiquité jusqu'à l'art contemporain. Et pour en parler aujourd'hui, j'ai le plaisir de recevoir Xavier Écoute. Vous êtes le président de cette édition de Fine Art Paris. Bonjour.
4: Bonjour madame.
3: Alors moi déjà, je suis ravie de vous avoir ici avec nous. Est-ce que vous pouvez nous présenter Fine Art Paris ?
4: Fine Arts Paris, c'est un salon éclectique qui regroupe tous les siècles, des antiquités à l'art contemporain. C'est un salon d'antiquaires, c'est un salon où toutes les œuvres sont à vendre sous la verrière du Grand Palais.
3: Génial. Et pour cette édition, le décorateur Charles Zana signe la scénographie du salon. Ça va ressembler à quoi ?
4: Alors le travail de Charles Zana est très cohérent avec l'esprit que l'on veut donner, l'esprit que l'on souhaite insuffler à Fine Arts Paris. C'est une décoration parisienne classique, intimiste, chic, c'est le bon goût parisien que l'on va installer au Grand Palais.
3: Là, au Grand Palais, je suppose que c'est une énorme installation pour représenter ces 2000 ans d'histoire sur place.
4: Oui, c'est 6 jours de travail, jour et nuit, avec une équipe de 200 personnes qui n'a cessé de travailler pour que l'événement soit une réussite.
3: Cette édition attire aussi des nouveautés comme le textile et les costumes. Qu'est-ce qu'on va voir concrètement ?
4: Le textile, vous avez raison, les costumes, également un stand de BD, okay. des joailliers, un stand avec de la tapisserie, un stand avec Fabienne Verdier, pardon, l'artiste contemporaine, qui sera représentée sur le stand d'AXA grâce à une grande multitude de céramiques éditées par la Manufacture de Sèvres. Beaucoup de nouveautés attendent les visiteurs.
3: Et en tant que président, comment vous avez pensé cette édition du coup ?
4: J'y ai pensé jour et nuit, en tentant de satisfaire le plus grand nombre. Et j'ai surtout souhaité que ce salon soit tout à fait accessible pour les non-connaisseurs, pour des novices, en leur donnant le goût, en leur donnant envie d'approfondir leur goût dans l'histoire de l'art, leur goût du beau, leur goût des œuvres d'art. Quand l'on voit aujourd'hui la queue dans les musées parisiens, on doit être fier de ça. Et là, on ouvre les portes au Grand Palais. C'est un musée à ciel ouvert, un musée où les œuvres, pour une fois, sont à vendre.
3: Et une phrase, pourquoi il faut absolument venir ?
4: Parce que c'est formidable, c'est-à-dire que c'est très très dur de le décrire. Si vous venez pas, vous ne pouvez pas vous rendre compte de l'endroit, de la scénographie, de la qualité des œuvres d'art. C'est un des très rares salons au monde, aussi éclectique et aussi joli.
3: Merci beaucoup Xavier Écoute d'avoir été avec nous aujourd'hui. Je le rappelle, vous êtes le président du festival Fine Arts Paris qui a lieu à partir de demain jusqu'au 23 septembre au Grand Palais dans le 8e arrondissement.
0: Super sympa, salon des antiquaires sous la verrière du Grand Palais. Franchement, merci pour cette bonne idée de sortie, Clarisse Delezève. Un petit mot sur vos conditions de circulation. Et quand je vous dis petit, ça va être très petit parce que tout va bien. C'est quand même rare. Vive le vendredi, on est à 45 km de bouchons cumulés. Quelques petits coups de frein à peine. Et franchement, beaucoup de verre sur les routes. Profitez et merci de faire la route avec votre radio.
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0: Il s'appelle Jérémy Frérot, et sa chanson s'appelle Frérot.
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0: avec Jérémy Frérot sur ICI par Île-de-France. Dans un instant, on vous présentera une boîte à livres pas comme les autres, plus de bouquins que d'habitants. On va vous faire découvrir cette si jolie boîte à livres dans un instant avec Robin Bernot. Restez sur ICI.
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0: Vous avez peut-être une boîte à livres, pas très loin de chez vous. Vous savez, ces petites bibliothèques où chacun peut déposer, emprunter des livres gratuitement. On les voit souvent dans les grandes villes. C'est un petit peu plus rare dans les petits villages, mais votre radio a trouvé l'exception. Là-bas, dans la Meuse, ça marche, Robin Bernot.
6: Le village de Vigneulles-sous-Montmédy a désormais lui aussi sa boîte à livres.
7: Écoutez, c'est une bonne idée. Ça pousse les gens à prendre un livre qu'ils n'auraient pas acheté.
6: Ici à Vigneulles, il y a 89 habitants et désormais des dizaines de livres stockés dans un ancien frigo à la vitre transparente. Une installation imaginée par un couple d'habitants, James et Edwige Chevalier, qu'Emma Steven est allée rencontrer pour nous. Ils sont encore étonnés du succès rencontré par l'initiative.
8: Il y a tout le monde, les gens qui viennent régulièrement avec un gros sac de courses, là, vous voyez, les sacs qu'on réutilise. Ouais. Bah, eux, je sais pas qui c'est. Hein. Ici, il y a plus de vaches que d'habitants, donc on s'attendait déjà pas à ce qu'elle ait autant de vues.
0: Bientôt, il y aura plus de livres que d'habitants.
8: Ah oui, là, bah oui, déjà là. Hein. Déjà là, il n'y a pas tout tôt.
6: Alors, il faut bien imaginer que dans cette cabane, il y a toutes sortes de livres, aussi bien des œuvres de Zola, Hugo, Camus, ou bien encore des bouquins de cuisine. Et parmi les habitués à se rendre sur place, il y a François.
9: On prend, on en ramène un autre, un qu'on a déjà lu peut-être, enfin moi des fois des livres qui me plaisent bien, je peux les lire trois fois, puis à un moment donné j'en ai marre, on le remet là, on vient en rechercher un autre, ça fait un nouveau livre pour les autres, je veux dire, dans la boîte à livres, et ça fait des roulements et tout, non, franchement c'est chouette.
6: Alors ici dans la Meuse, ça marche, mais vous, qu'en pensez-vous ?
8: Eh ben, je pense que c'est une bonne idée, justement, au lieu de les jeter ou de les laisser traîner à la maison.
6: Maëva adore l'initiative.
8: Je pense que justement, ça simplifie le fait que d'autres personnes puissent en profiter, se remettre aussi à la lecture, et puis que tout le monde puisse échanger les uns les autres sur les livres qui sont à la maison.
6: Maryse, elle, ne pensait pas que ce concept existait en France.
7: Moi, j'ai déjà vu ça, mais à l'étranger. Hein, et les gens sont très contents.
6: Et pourtant, ces boîtes à livres, il y en a énormément dans tout le pays. Tiens, savez-vous combien ?
7: Je pense qu'il y en a une dizaine seulement. Hein. J'en ai vu une à Paris.
8: Je ne sais pas du tout. Peut-être 600.
6: Selon le site internet Boîte à livres qui les recense, sachez qu'il y en a près de 18 000 dans tout le pays.
8: Ok, ah oui, non, mais c'est beaucoup alors. Mais c'est bien.
6: Si ces boîtes à livres sont essentiellement présentes dans les centres-villes, elle se développe aussi de plus en plus dans les tout petits villages, comme ici, depuis le début de l'été, à Vigneulles-sous-Montmédy.
0: Ah, ça marche partout, les boîtes à livres. Merci beaucoup, Romain. D'ailleurs, on peut trouver des boîtes à livres près de chez nous sur le site où elles sont référencées. Je vous donne l'adresse. boite-a-livre.fr. boite-a-livre.fr. Merci, Robin Bernot, de nous raconter toutes ces belles initiatives qui se trouvent aux quatre coins de la France. Là-bas, ça marche, alors pourquoi pas ici. Tiens, dans un instant, cadeau, le Grand Paris Express arrive. 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Alors venez vite me rejoindre parce que le prix à la pompe, ça ne va plus du tout. 01 42 30 10 10 pour gagner sur votre radio ici par Île-de-France.

0: In the heat of the night avec la chanson de Sandra sur ici Paris Île-de-France. Dans un instant, le Grand Paris Express sur la radio des cadeaux. Tiens, je voudrais juste vous faire un petit point cadeau. On vous a offert il y a quelques jours un an de carburant. En ce moment, on vous offre un an de restaurant. Ce matin, je vous ai offert plein d'invitations pour aller découvrir l'espace Rambouillet, un super parc animalier et forestier des Yvelines. Je vous ai aussi offert le guide des balades de la Petite Ceinture pour découvrir cette ancienne voie de chemin de fer. Il y a quelques jours aussi, on vous a offert vos invitations pour le concert de Julie Zenati et Cécile y était. Bonjour Cécile.
1: Bonjour.
0: Bienvenue Cécile. Je voulais juste savoir, c'était hier soir à la Madeleine, hein ?
1: Exactement, c'était hier soir, j'ai encore les paillettes dans les yeux.
0: Racontez-moi, c'était comment ce concert, Cécile ?
1: C'était un moment suspendu, c'était juste magnifique, déjà le lieu est sublime. Et Julie Zenati a vraiment rayonné. Ce que j'ai beaucoup aimé, c'est qu'en fait, elle était seule avec un violoncelle et un piano. Mmh. Et en fait, c'était juste sublime. Elle a chanté des chansons de son répertoire, mais elle a chanté d'autres chansons, de Lara Fabian, etc. Elle a fait venir des guests. Il y a notamment Hélène Ségara qui est venue.
0: Ah, trop bien.
1: Voilà, et d'autres personnes qu'elle a voulu mettre en avant, des gens qui avaient des voix plus exceptionnelles les unes que les autres. Et vraiment, Julie Zenati, j'ai été très impressionnée par sa manière de chanter. Elle a une amplitude vocale, mais c'est exceptionnel.
0: Elle a une voix de dingue.
1: C'est impressionnant. Et là, c'était limite a cappella. En fait, elle ne peut pas se ranger derrière de l'arrangement musical ou même des instruments, parce que là, elle était quasiment a cappella. Et c'était vraiment un moment exceptionnel.
0: Et vous l'avez dit, le lieu, la Madeleine, l'église, superbe. J'ai eu des photos. Bien. Dominique, qui était aussi invité d'ici Paris Île-de-France, nous a envoyé des photos. Et vraiment, le lieu, le monde aussi, sous les voûtes de l'église de la Madeleine et la voix de Julie Zenati. Génial, merci pour ce retour Cécile, on adore avoir vos retours,
1: merci à vous, en tout cas, merci beaucoup.
0: etc. Et on est ravis, on va continuer à vous gâter dans un instant le Grand Paris Express avec 50 euros de carburant à gagner avant midi.
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0: Et pour nous joindre, c'est le 01 42 30 10 10 par téléphone ou par WhatsApp. Vendredi 18 septembre, il est 11h, les infos. Laurent Borde, Laurent, encore un nouveau record pour les prix de l'essence aujourd'hui.
3: Oui, 2,40€ en moyenne pour le litre de gazole, 2,16€ pour le samplon 95-10 et 2,25€ pour le samplon 98. Face à ces hausses qui semblent inarrêtables, Maud Bréjon, la porte-parole du gouvernement, a assuré ce matin sur France Inter que le gouvernement va proposer deux nouvelles aides pour les travailleurs les plus précaires. Ce sera à compter du 1er octobre. Encore un nouveau candidat à l'élection présidentielle. Il s'agit cette fois d'Éric Zemmour qui l'a confirmé hier soir sur BFM TV avec un discours durci sur l'immigration expliquant vouloir expulser les étrangers chômeurs de longue durée même s'ils sont en situation régulière.
0: Un policier des Yvelines en prison soupçonné de préparer un acte de terrorisme.
3: Affecté à Versailles, l'homme de 35 ans menaçait de s'en prendre à l'État et à l'institution policière. Il a été interpellé fin août. Il a ensuite été placé en détention provisoire après sa mise en examen, notamment pour détention non autorisée de matériel de guerre en relation avec une entreprise terroriste. 2 ans de prison avec sursis requis hier contre l'ancien maire d'Étampes, Franck Marlin, comparé depuis mercredi devant le tribunal correctionnel d'Evry. Il est soupçonné d'avoir autorisé le versement illégal de subventions à des associations, ainsi que le paiement d'heures supplémentaires indues à des agents municipaux d'Étampes. L'ancien maire nie tout en bloc. La décision sera rendue le 17 novembre.
0: Les supporters parisiens bannis du territoire marseillais à l'occasion du match OM-PSG dimanche.
3: Après la décision prise par la préfecture des Bouches-du-Rhône hier d'interdire la présence des supporters du PSG à Marseille ce dimanche, c'est au tour du ministère de l'Intérieur d'interdire tout déplacement des supporters parisiens entre l'Île-de-France et la cité phocéenne. Le collectif Ultra Paris a aussitôt réagi en saisissant le Conseil d'État, dénonçant 11 ans d'interdiction interdiction. L'audience en référé est prévue cet après-midi. La décision sera rendue dans la foulée.
0: Donc ça peut changer.
3: Ça peut changer. Et puis côté terrain, le match au MPSG, c'est évidemment dimanche soir. Coup d'envoi à 20h45. Match diffusé en direct et en intégralité sur ICI par Île-de-France. Prise d'antenne à 20h30 avec Bruno Salomon au commentaire, qui sera peut-être d'ailleurs le seul supporter parisien dans le stade Vélodrome.
0: Peut-être, on verra du coup.
3: Oui, bah, espérons que ça change. Ouais. 11h02 sur ICI par Île-de-France. Côté ciel, c'est pas trop mal
0: aujourd'hui. Oui,
3: ça va.
0: Très bien, il y a de belles éclaircies. Bon, il y a un petit peu de nuages, notamment cet après-midi, mais ça reste agréable dans l'ensemble. Et ce n'est que le début, mon cher Laurent. 22 degrés cet après-midi à Paris pour notre week-end. Samedi, demain, ça va être magnifique avec un grand soleil, avec 25 degrés au thermomètre. Dimanche, 2-3 nuages de plus, mais agréable quand même avec 24 degrés. Et toute la semaine prochaine, a priori, c'est confirmé. On aura une belle semaine estivale, pleine de soleil, d'éclaircies et des températures très agréables autour de 24, 25, 26 degrés.
3: C'est l'été.
0: C'est l'idéal. L'infotrafic en temps réel, je peux vous dire que sur les routes, c'est l'idéal aussi.
3: C'est vrai ?
0: Bah oui, il n'y a pas grand monde. Alors, comme il n'y a pas grand monde, à peine 40 km de bouchons cumulés, j'en profite pour vous rappeler que c'est un peu plus galère dans le centre de Paris. Et aussi, notamment, du côté de la place de la Concorde, qui est complètement fermée à la circulation, en prévision de l'arrivée du pape, pile dans une semaine.
3: C'est ça.
0: Et que, bah, il y a quelques artères qui sont fermées, le bas des Champs-Élysées également, et que ça va être un petit peu compliqué dans les prochaines semaines, hein, dans tout ce secteur, parce que tout sera démonté seulement fin septembre.
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0: Et je peux vous dire qu'on a réagi tout de suite avec ces prix de l'essence que nous annonce Laurent Borde. 2,40€ en moyenne le litre de gazole.
3: Ouais.
0: 2,16€ pour le samplon 95. Autant vous dire que c'est beaucoup plus dans certaines stations, notamment stations parisiennes. Donc chaque jour cette semaine, et on va continuer aujourd'hui, on vous a offert 50€ de carburant avant midi. Pour les gagner, vous m'appelez maintenant 01 42 30 10 10. Et puisque les prix ne baissent pas, on va continuer à faire ça aussi ensemble la semaine prochaine dans le Grand Paris Express. Alors je vous attends nombreux et nombreuses pour tenter votre chance. 50€ de carburant à gagner là tout de suite maintenant avant midi. Et puis je vous inscrirai tous pour le grand tirage pour gagner un an de restaurant.
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0: Comment participer au Grand Paris Express, c'est très simple. Soit vous m'envoyez un WhatsApp et on s'occupe de vous rappeler tranquillement, soit vous m'appelez directement. Et tout ça, c'est le même numéro de téléphone. C'est le 01 42 30 10 10 pour passer un bon moment avant midi. Et pour la musique, voici Paul Simon.

0: Can Call Me Al, c'était Paul Simon.
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0: Ah oui, je compte sur vous pour jouer, pour tenter votre chance et pour gagner 50 euros de carburant. C'est le cadeau qu'on vous a fait tout au long de cette semaine, tous les jours, et on va continuer comme ça pour soutenir votre pouvoir d'achat et essayer de vous soulager un petit peu parce que les prix à la pompe sont quand même incroyables. Là, je vois du 2 euros, 9, 9, 9, 9. Voilà, on fait un peu le tour des stations-service de France en ce moment. C'est assez cocasse. Bon, Sophia nous rejoint. Bonjour Sophia.
2: Bonjour Corentine.
0: Bienvenue Sophia, vous êtes à Cergy dans le Val d'Oise.
2: Oui, c'est ça.
0: Je souris parce que je vois que vous êtes maman de jumeaux de 9 mois, d'un grand de 5 ans. Dire qu'on dit qu'on ne fait plus d'enfants, Sophia,
2: voilà.
0: Vous êtes la preuve du contraire.
2: Exactement.
0: Et à votre avis, pourquoi on ne fait plus d'enfants 5 ans, pourquoi on fait moins d'enfants en ce moment?
2: La conjoncture est compliquée, on va dire.
0: Que ça?
2: C'est pas facile aujourd'hui aussi dans le monde dans lequel on vit d'éduquer des enfants, mais bon, on fait du mieux qu'on peut.
0: Oui, c'est pas évident. Hein. Les enfants sont un tout petit peu fatigants quand même, Sophia, j'imagine, avec une petite paire de jumeaux et un troisième. Le rythme doit être assez particulier. Merci de prendre le temps de venir jouer avec nous, Sophia.
2: Avec plaisir.
0: Vous faites parfois le plein d'essence quand même entre deux changements de couches, etc.
2: Pas le choix, oui.
0: Ouais. Et alors, la douloureuse?
2: Ça fait très mal.
0: Ouais,
2: très mal.
0: Ouais, je suis d'accord avec vous. Je sais pas où on va aller, mais imaginez qu'on atteigne les 3 euros. C'est ce que disent certains prévisionnistes. J'espère pessimiste. Et en tout cas, on a décidé de vous soutenir en ce moment avec un an de carburant qu'on a offert lundi, déjà. Et je peux vous dire que notre auditrice Christelle était très contente. On poursuit cette semaine avec 50 euros de carburant tous les jours entre 11h et midi dans le Grand Paris Express. Et on poursuivra aussi la semaine prochaine. Donc vous pouvez vous inscrire déjà au 01 42 30 10 10. Sophia, c'est donc votre tour, votre chance. On va jouer ensemble avec des questions. Vous avez 3 propositions souvent pour vous aider, mais pas toujours. Et puis, vous avez 5 secondes. Surtout, mon petit chrono ne dure que 5 secondes pour réfléchir vite et répondre vite. D'accord, Sophia?
2: C'est parti.
0: Allez, première question. Alors, je suis tombée sur cette info hier, Sophia. Ça m'a fait plutôt rire, donc je voulais la partager avec vous. Mais alors, j'ai 6 ans de retard parce que c'est une info qui date de 2020. Bon, c'est pas grave. Je vous la donne quand même, mieux vaut tard que jamais. Je sais pas si vous connaissez, c'est peut-être pas très très loin de chez vous d'ailleurs, la ville de Bezon dans le Val d'Oise, Sophia.
2: Oui.
0: Bah oui, la fameuse ville de Bezon dans le Val d'Oise. Et alors, je voudrais saluer le slogan d'une candidate à la mairie de Bezon, donc en 2020. Elle s'appelle Sophie Stenstorm. Et lors des élections municipales de 2020... Elle a sorti un slogan assez amusant. Je vous fais 3 propositions, Sophia, et vous devinez quel était le vrai slogan de cette véritable candidate. À votre avis, son slogan, c'était « Bezon tous ensemble »,« Bezon en toute sécurité » ou « Bezon de toutes nos forces ». Bezon tous ensemble, en toute sécurité ou de toutes nos forces ?
2: De toutes nos forces ?
0: Bezon de toutes nos forces. Et apparemment, la candidate n'avait pas fait exprès. Elle a dit qu'elle
2: l'avait.
0: Vous l'aviez l'info. Vous n'avez pas attendu. Vous n'aviez pas 6 ans de retard. C'est fort quand même. Mais le pire, c'est qu'elle a dit n'avoir pas fait exprès. Et elle était assez émue de toutes les réactions sur les réseaux sociaux et tout. Et franchement,
2: besoin
0: de toutes nos forces. Bah oui, franchement, moi aussi, quand j'ai vu l'info hier, ça m'a fait plutôt rire. Besoin tous ensemble, ça aurait été marrant aussi pour la prochaine élection municipale. Le prochain candidat pourra évidemment prendre cette proposition à son compte. Avec plaisir. Bon, Sophia, c'est bon. Premier point de marquer votre question d'échauffement, c'est fait. On s'est bien marré, on va continuer à prendre 2-3 petits trucs et à passer un bon moment ensemble dans un instant pour la suite du Grand Paris Express qui vous offre donc aujourd'hui 50 euros de carburant au 01 42 30 10 10. N'hésitez pas vous aussi à venir nous rejoindre en direct des 4 coins de l'Île-de-France. Et si par hasard vous habitez Bezon, vous serez les bienvenus, on vous attend. 01 42 30 10 10 par WhatsApp ou par téléphone. Et pour la musique, voici Tomber pour la France, voici Étienne Dao.

0: mauvais pour la France avec Étienne Dao.
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0: Sophia pour la France, elle a fait plein d'enfants. Bravo Sophia. En direct du 95 à Cergy. Et vous travaillez aussi Sophia?
2: Non.

0: Ça fait longtemps que j'ai pas fait de resto.
1: J'imagine. Resto, cinéma, qu'est-ce que vous n'avez pas fait depuis longtemps, Sophia, avec les bébés, là?
0: Beaucoup de choses, ouais. Partir en vacances.
1: Même regarder un film à la télé, hein, même ça.
0: Oh oui, une série.
1: Même ça, c'est compliqué. Fini, hein. Ah oui, tout ça, c'est fini. Oh, vous, rassurez-vous, d'ici 10, 15, 20 ans, ça devrait aller un peu mieux. Allez, Sophia. Mais oui. Bonne chance pour la prochaine question, Sophia. C'est donc peut-être votre deuxième point que vous allez marquer grâce à cette question pour un champion. Je suis un groupe de rock. Je suis constitué de deux frères qui ont un petit peu failli s'entretuer, c'est vrai. Deux frères qui se sont embrouillés d'ailleurs à Paris à l'occasion du festival Rock en Seine il y a quelques années. Mais deux frères qui vont se réconcilier aussi à Paris puisque nous venons d'annoncer mon grand retour au Stade de France pour deux concerts les 23 et 24 juillet prochains. Je suis le groupe.
0: Oasis.

0: ça vous rappelle des souvenirs, ça, Sophia?
1: Oui, bah c'est surtout mon mari qui est fan.
0: Ah, donc vous aviez aussi l'info, Sophia, c'est une excellente réponse.
1: Voilà.
0: Le groupe Oasis, les frères Gallagher. Bon, j'espère qu'ils vont pas se réembrouiller d'ici l'été prochain. Alors, info pour votre mari, Sophia, ou pour vous, si vous voulez lui faire une surprise. Qui sait, d'ici l'été prochain, vous aurez peut-être l'opportunité d'avoir une soirée pour vous. Alors, les femmes qui veulent aller assister à ce concert d'Oasis au Stade de France doivent s'inscrire sur le site officiel du groupe. Voilà, pour tenter d'obtenir un code à la billetterie. Les ventes vont s'ouvrir ensuite du 25 au 27 septembre pour la France, avec des places de 84 euros à 249 euros.
1: Oh, wow.
0: Toutes les infos, Sophia, mais
1: Super, merci.
0: Ça va s'arracher assez vite. Hein. Peut-être pas aussi vite que Céline Dion, mais
1: oui, non. Bon,
0: Stade de France, on peut mettre du monde quand même. Hein. Il y a deux dates. J'espère qu'il y aura encore des places pour vous, pour votre mari, 23-24 juillet prochain. Bon, Sophia, c'est très bien. Une paire de bébés, une paire de points. C'est plutôt raccord. On va voir ce qui se passe pour la suite. Je vous garde encore un petit peu avec moi, Sophia. C'est l'heure de la sieste, là, 11h21?
1: Non, c'est le réveil.
0: Aïe, aïe, aïe. Bah, pour l'instant, ça se passe bien. C'est vrai que la sieste du matin, ça dure pas longtemps. Hein. Ils font quoi?
1: Non, trop peu de temps.
0: Ouais, mais c'est beau, la sieste du matin et de l'après-midi. Le meilleur moment de la journée pour les parents.
1: Exactement. Sophia.
0: Allez, on continue à jouer ensemble dans un instant. C'est le Grand Paris Express et c'est sur ici Paris-Île-de-France jusqu'à midi.
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0: Ah, ça marche très bien pour cette chanteuse sur les réseaux sociaux, sa chanson, son clip.

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1: Petit pêcheur avec Manon Lisa, c'est l'une des révélations de cet été sur votre radio ici par Île-de-France.
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1: C'est Sophia qui joue avec nous en direct de Cergy. Sophia, vous mettez de l'essence deux fois par mois à peu près, c'est ça?
3: C'est ça, oui.
1: Donc ouais. C'est quoi, c'est 100 euros fois 2?
3: Oh oui, un peu plus de 100 euros.
1: Ah ouais, ah là là. Aïe, aïe, aïe, c'est quand même un sacré caillou dans la chaussure.
3: Oui.
1: Un petit plomb dans le budget quand même hein, en ce moment.
3: Oui.
1: Allez, on va essayer déjà de vous offrir 50 euros de carburant, Sophia. C'est bien parti, vous avez marqué 2 points au début du Grand Paris Express. On y va pour une 3e question. Et je suis ravie de vous annoncer, ma chère Sophia, que c'est l'heure de la question Céline Dion. Alors Sophia, faites-vous partie des fans de Céline?
3: Fan, non, mais j'aime bien sa musique.
1: Ouais. Sa musique, sa personnalité aussi?
3: Oui, elle est plutôt simple, naturelle. C'est vrai qu'elle a l'air chouette.
1: Ouais, ça a l'air d'être une femme sympathique, sincère, humble et très humaine. Vous avez raison, Sophia. Bon, alors, cette question, Céline Dion. Parlons de la chanson « Dans un autre monde ». Dans sa chanson « Dans un autre monde », que Céline d'ailleurs chante hein, lors de ses concerts parisiens, Céline nous donne rendez-vous quand elle aura dévoré ses envies, ses appétits, ou ses ennuis. Céline nous donne rendez-vous dans un autre monde quand elle aura dévoré ses envies, ses appétits ou ses ennuis. 5 secondes. Vous répondez vite,
3: Sophia. Mes appétits, j'étais en train de la chanter.
1: Faites voir ce que ça donne si vous chantez.
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3: Rendez-vous quand j'aurai mes appétits.
1: Vérifions.
3: Rendez-vous dans un autre monde.

0: live. Bon, elle chante un peu mieux que nous, Sophia, j'ai l'impression, c'est bien.
1: Et
0: heureusement pour le public de la Plénitude Arena, mais dis donc, vous maîtrisez très très bien les paroles.
1: J'aime beaucoup les chansons, surtout françaises, ouais.
0: D'accord, elle est incollable alors. Ah là là, ça c'est bien. Sophia, 3 points grâce à votre connaissance des chansons françaises. Passons maintenant à une chanson anglophone. On va voir ce que ça donne.
1: C'est un peu moins facile.
0: Vous allez pouvoir chanter Tok Tok It's My Life. Et on se retrouve juste après pour continuer à jouer au Grand Paris Express. Vous nous rejoignez par téléphone, par WhatsApp. On joue ensemble jusqu'à midi pour vous offrir chaque jour ici 50 euros de

0: Toc Toc avec It's My Life. Oui, désolé Sophia, c'est vrai qu'on passe beaucoup de chansons françaises, mais de temps en temps quand même, quelques chansons internationales. J'espère que ça ne vous a pas trop dérangé, Sophia, vous qui aimez les chansons françaises.
1: J'aime beaucoup, mais...
0: Bon, je peux vous rassurer, prochaine chanson, ce sera Julien Clerc. Allez.
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0: Ah bah c'est bien parti pour Sophia. Sophia, il y a à peu près une quinzaine d'inscrits qui attendent derrière vous. Je vous le signale au passage.
1: La pression.
0: Non, tout va bien, on prend le temps. Et puis, je vous l'ai dit, j'en offrirai aussi tous les jours la semaine prochaine des cartes carburant de 50 euros. Donc, la quinzaine d'inscrits, je vous reporte à la semaine prochaine sans problème. Vous pouvez continuer à vous inscrire d'ailleurs au 01 42 30 10 10. Sophia, on y va pour le quatrième point?
1: Allez.
0: On y croit?
1: On y croit.
0: C'est parti. L'été sera chaud, l'été sera chaud. Ouais, l'été a été chaud. Il n'y a pas que l'essence qui bat des records en ce moment, Sophia. La météo aussi. On a pulvérisé pas mal de records, et notamment cette semaine, rappelez-vous de la journée de mardi où on a eu 32 degrés à Paris. Alors, Hier, je vous racontais que Paris a battu des records de température, puisqu'on a validé notre 100e jour de l'année à plus de 25 degrés mardi. Donc, 100 jours à plus de 25 degrés avec la journée de mardi incluse. Bon, un autre record a aussi été battu côté température toujours, Sophia, le nombre de jours de l'année à plus de 32 degrés à Paris. À votre avis,
1: cette année,
0: 2026. Okay. Ça, là, on a battu plein de records côté température et côté météo.
1: On l'a vécu. Oui.
0: Donc, à votre avis, ma chère Sophia, combien de jours avons-nous passé à Paris à plus de 32 degrés? Est-ce qu'on a passé 33 jours, 38 jours ou 43 jours à plus de 32 degrés? 33 jours, 38 jours ou 43 jours?
1: Je dirais 38 jours.
0: La moyenne, enfin le chiffre du milieu.
1: Le chiffre du milieu.
0: On a eu très chaud cette année, Sophia. La semaine prochaine sera chaude mais supportable, parce qu'on sera autour des 24, 25, peut-être 26 degrés.
1: L'arrivée de l'automne.
0: Beaucoup de soleil. Oui, l'arrivée de l'automne, vous avez raison, la semaine prochaine en plus. Donc on va rentrer dans l'été indien. Jusqu'à quand ça va durer, je ne sais pas. C'est comme l'augmentation du prix de l'essence. Jusqu'à quand et jusqu'à où ça va aller, je ne sais pas. En revanche, ce que je peux vous dire, c'est qu'on a bien compté le nombre de jours à Paris où on a dépassé les 32 degrés, ce qui est quand même hyper chaud, ce qui devient limite insupportable. Au total, nous sommes arrivés pour cette année 2026 à ce record absolu de 43 jours. 43 jours. On est compte, 43 jours à plus,
1: c'est déjà énorme.
0: À plus que 32 degrés. Ah ouais, c'est beaucoup trop. Bon, vous aviez dit 38.
1: On était pas très loin.
0: Sophia, c'est très bien. 3 points, un très joli score pour commencer le Grand Paris Express de ce vendredi. Je vous rappelle avant midi si aucun autre candidat n'arrive à vous dépasser, d'accord?
1: Allez, ça marche. Merci beaucoup.
0: Peut-être à tout à l'heure. Merci pour ce beau sourire, Sophia, ça fait du bien. Et bravo. Allez, vous nous rejoignez vous aussi pour tenter votre chance. 50 euros de carburant, un an de restaurant. Voilà les deux cadeaux que vous pouvez gagner aujourd'hui en appelant ici par Île-de-France au 01 42 30 10 10. Voici donc Julien Clerc avec Partir.

0: Paris avec Julien Clerc. Et pourtant, elle arrive. Voici Corinne.
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0: Notre candidate de Chaville dans les Hauts-de-Seine. Bonjour Corinne.
2: Bonjour Corentin.
0: Bienvenue Corinne, tout va bien ? Ah bah oui, puis le vendredi.
2: Écoutez, oui. Je suis pas entendu vous avoir au téléphone.
0: Bah, moi aussi, puis le vendredi, on est toujours de bonne humeur, bizarrement.
2: Un peu plus, ouais.
0: Qu'est-ce que vous allez faire ce week-end, Corinne ? Vous avez déjà un programme ?
2: Ouais.
0: Alors ?
2: Alors, bah demain, comme c'est, enfin, ce week-end, comme c'est les portes ouvertes au patrimoine.
0: Oui, journée européenne, bien sûr, le patrimoine.
2: J'ai entendu déjà des choses à travers votre radio qui m'intéressent.
0: Très bien. Ouais.
2: Mais ce qui était déjà prévu en dehors des portes ouvertes au patrimoine, c'est que je vois un pote demain et on déjeune ensemble dans un petit resto indien pas cher et très bon.
0: Ah oui ?
2: À Meudon-la-Forêt.
0: Ah, oui, ça m'intéresse. Attendez, Meudon-la-Forêt, petit resto indien pas cher et sympa. Allez-y.
2: Ah oui, à Meudon-la-Forêt. Alors, je sais plus l'adresse. Mais ça se retrouve facilement. Il y en a qu'un. Donc, c'est à Meudon-la-Forêt, c'est autour d'une petite place.
0: Est-ce qu'il y a une petite terrasse, Corinne, parce qu'il va faire hyper beau demain?
2: Parce qu'on peut être à l'intérieur, on peut être à l'extérieur, parce que ça donne sur une grande cour, qui ne leur appartient pas. Hein. Mais voilà, donc tout est possible.
0: Prenez vos lunettes de soleil, Corinne.
2: Les dimanches, par contre. Hein.
0: D'accord.
2: Les dimanches.
0: Bah, la meilleure météo, c'est pour demain, Corinne. Donc lunettes de soleil, terrasse, moi je trouve que c'est un super programme. Bravo.
2: Déjà en soi, et puis dimanche, avec mon fils, on avait déjà prévu ça au mois de mai, plutôt. Comme il est parti une semaine en Géorgie avec des copains, mais à son retour, on a décidé d'aller au restaurant, et c'est demain, Jean Dulange, un restaurant géorgien qu'il connaît, mais je n'ai jamais mangé géorgien dans Paris.
0: Ça va être très bon, mais Corinne, vous allez au resto tous les jours ?
2: Non, mais là, c'est l'occasion de rencontrer, parce qu'il travaille 4-5 ans dans Paris, et puis le pote, il est à Dreux, donc il se voit de temps en temps.
0: Alors, j'en profite pour vous dire, Corinne, que je vous ai d'ores et déjà inscrite, grâce à votre participation au Grand Paris Express, à notre grand tirage. En ce moment, on vous offre 1 an de restaurant. Donc ça, je pense que ce serait le cadeau idéal pour vous. Oui, le cadeau trop cool pour vous. C'est bien résumé. Bon, Corinne, on va voir ce que ça donne. Et puis j'ai 50 euros aussi à vous offrir, comme chaque jour, en carburant, pour vous donner un petit coup de pouce pour le plein qui coûte 6.
2: Ouais, ça,
0: c'est sûr, c'est toujours bon à prendre. 01-42-32-10.
2: Je ne prends pas au quotidien la voiture, mais j'ai un petit budget général. Je vais au resto de temps en temps.
0: C'est bien.
2: Et je mets quand même de l'essence.
0: Allez, on croise les doigts, Corinne. On y va pour votre première question. Et justement, on va parler des Journées européennes du patrimoine. Oui, c'est ce week-end. Profitez-en. Il y a plein d'animations gratuites, d'ouvertures de lieux particuliers. On vous a mis une super sélection sur nos sites internet et réseaux sociaux, par exemple sur Facebook, sur Instagram. Vous tapez ici Paris-Île-de-France. Et Anna Marola vous a concocté un petit programme sympa pour le week-end. Alors, Corinne, voici ma question. À l'occasion des Journées européennes du patrimoine, je vous fais une petite proposition dans Paris, avec une œuvre. Alors, c'est une œuvre qui est née à New York, sur Madison Avenue, précisément, en plein cœur de Manhattan, et qui sera présentée pour la première fois à Paris, au Trocadéro ce week-end. Donc, imaginez, vous serez quand même face à la Tour Eiffel. Et en fait, c'est un grand jeu dans lequel les visiteurs seront leurs propres pions. On sera des pions humains qui se baladeront comme ça sur ce plateau de jeu.
2: Comme un jeu d'échecs.
0: Exactement. Et justement, c'est l'objet de ma question. Corinne, à votre avis, à quel jeu pourra-t-on jouer au Trocadéro ce week-end à l'occasion des Journées européennes du patrimoine ?
2: Je vais attendre vos propositions.
0: Oui, je vous fais quand même 3 propositions, Corinne, pour vous aider. À votre avis, est-ce que c'est un jeu de loi, un puissance 4 ou le jeu des petits chevaux ? Jeu de loi, puissance 4 ou petits chevaux ?
2: J'hésite entre pas le puissance 4, mais jeu de loi.
0: Qu'est-ce qu'il dit, le jeu ?
2: J'ai oublié le premier.
0: Il dit oui. Oui, c'est bon.
2: C'est vrai ?
0: Ouais, c'est le jeu de loi. Un des jeux très anciens.
2: C'était quoi le premier jeu ?
0: Puissance 4 et petits chevaux. Vous avez hésité avec puissance 4.
2: Puissance 4, je l'ai éliminé, mais je me souvenais plus du premier.
0: En tout cas, c'est bon. C'est le jeu de loi avec des cases, avec des dés géants aussi. Et votre corps qui vous servira de pion. Et en fait, c'est très joli. C'est vraiment une œuvre d'art. tard, ce jeu de loi géant qui sera installé pour tout le week-end au Trocadéro. C'est gratuit, bien sûr. C'est dans le cadre des Journées européennes du patrimoine. Ceux qui veulent jouer en famille au jeu de loi face à la Tour Eiffel, rendez-vous au Trocadéro tout le week-end. Voilà, je vous ai soufflé une petite idée de sortie
2: en
0: plus.
2: Super, c'est une bonne idée.
0: Très sympa. Et puis ça vient de New York, à Madison Avenue. Ils avaient eu plein de visiteurs, ça avait cartonné. Donc voilà, maintenant, c'est à Paris pour le week-end, il faut en profiter. Corinne, excellent, vous avez marqué un point, ne bougez pas. On écoute One Republic avec Runaway, un petit peu de musique, ça fait toujours du bien. Et on continue à jouer au Grand Paris Express juste après sur ICI Paris Île-de-France.

0: Runaway avec One Republic. Rapidement pour ceux qui sont sur la route, attention, accident grave sur la 3 juste avant l'arrivée sur le périph en direction de Paris avec une moto impliquée, voie de gauche fermée, il reste une voie à droite mais là ça commence à boucher un petit peu. Donc là, survenu il y a exactement 8 minutes juste avant l'arrivée à la porte de Bagnolet. Soyez vigilants s'il vous plaît, c'est tout pour le moment, bonne route.
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0: Pardon Corinne pour cette petite parenthèse infotrafic, et c'est à nous donc dans le Grand Paris Express. Corinne, un point de marqué, oui. C'est bien, il m'en faut un petit peu plus pour gagner 50 euros de carburant avant midi.
2: Il en faut moins de deux, voire trois.
0: On essaye ? On essaye.
2: Bah oui,
0: allez,
2: sûr.
0: On essaye. Est-ce que vous rappelez de Gilbert Jeune, place Saint-Michel, dans oui. le 6e à Paris? Moi, je m'en suis rappelé. C'était dingue parce qu'à l'époque, moi, quand j'étais enfant, ado, je prenais le métro, je venais de l'autre bout de Paris pour acheter un bouquin, quelque chose chez Gilbert Jeune. Hein. C'était vraiment l'institution.
2: Bah moi, j'allais en voiture à l'époque. J'étais jeune adulte. Ouais. Et j'y allais de temps en temps pour vendre des trucs.
0: Oui, aussi, exact. Il y avait un joli marché de l'occasion chez Gilbert Jeune, absolument. Mm-hmm. Donc bon, vous avez sans doute été au courant, Corinne. Malheureusement, l'enseigne n'a pas survécu à la concurrence, à Internet, etc. Donc ils ont fermé. Les salariés, malheureusement, ont été licenciés. Et voilà ce qu'on vient d'apprendre. Dès le mois prochain, va ouvrir une nouvelle enseigne dans ces anciens locaux de Gilbert Jeune. À votre avis, que va vendre cette nouvelle enseigne à partir du mois prochain ? Des cartes Pokémon, des hamburgers ou des jeux vidéo ? Cartes Pokémon, hamburgers ou jeux vidéo ?
2: Pokémon, peut-être.
0: Les cartes Pokémon, c'est un succès de dingue hein, en ce moment, les cartes Pokémon. J'ai vu encore un record de vente, des centaines de milliers d'euros, une carte, voire plusieurs millions, enfin, je sais pas. Vous,
2: c'est la chose.
0: Ouais, vous comprenez, vous, ce phénomène carte Pokémon?
2: Pas trop, non. Pas trop, dans la mesure où déjà, enfin, Pokémon, Pikachu, je sais plus comment il s'appelle, le premier. Là.
0: Pikachu?
2: Pikachu, merci. Il est en verlan. Moi, j'étais déjà quand même assez âgée. Ouais.
0: Mais il y a plein d'adultes. Il y a plein. Il y a plein de quinquagénaires qui adorent ça.
2: Il y a même des vols.
0: Des vols. Ils font la queue des heures devant les boutiques pour les ouvertures, pour les cartes particulières. C'est une passion. Quand on est extérieur, on a un peu du mal à comprendre, hein, comme bien souvent, mais assez incroyable. Bon, alors, revenons à Gilbert Jeune qui a fermé 10 place Saint-Michel dans le 6e. Et donc, on a appris là que le mois prochain, une nouvelle enseigne allait s'installer et vendre à partir du mois prochain des hamburgers. Et en plus, alors pour la petite anecdote, ils ont prévu de proposer un burger Gilbert Cheese en clin d'œil. Mais le clin d'œil passe assez mal puisque les salariés ont été licenciés. Enfin bon, bref, on va vendre des hamburgers à la place de cette librairie historique. Bon, ma Corinne, c'était très sympa en tout cas de jouer avec vous. Je vous inscris pour gagner à un an de restaurant parce que j'ai bien compris que ce cadeau vous motivait particulièrement. Merci beaucoup pour les petites astuces que vous avez glissées à l'oreille, notamment à Meudon-la-Forêt, ce petit resto indien bien sympa, pas cher, avec une terrasse. Donc merci Corinne pour ça. Le partage de bonnes adresses, de bons plans, c'est ici toute la journée, grâce à vous notamment. Merci Corinne, bravo.
2: Dites-moi, Corinne, oui, ça se passe comment alors dans la participation?
0: Alors ça se passe qu'on fait le tirage lundi, c'est lundi matin, 8h20, mais c'est pas ce lundi-là, c'est le prochain. Parce que cette semaine-là, on vous a offert un an de carburant. Christelle a gagné lundi, et là le prochain, c'est dans 10 jours, lundi en 8, comme on dit, à 8h20, on appelle en direct le gagnant. Effectivement, c'est mieux d'être dispo et de répondre, ok?
2: Ok.
0: Bon week-end Corinne, bon resto et amusez-vous bien, à la prochaine sur Ici Paris-Île-de-France.
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0: Bon, bah écoutez, il est pile midi moins 5, je pense qu'il est grand temps de féliciter notre gagnante du jour qui s'appelle Sophia. Bravo Sophia. Bravo ma Sophia. Sophia.
14: Merci beaucoup, je suis très contente.
0: Bah moi aussi je suis contente, c'était bien mérité. On a fait une petite pause pendant la sieste des jumeaux qui ont 9 mois.
14: Voilà.
0: Et vous gagnez vos 50 euros de carburant. Merci Sophia d'avoir joué. Je vous dis à très vite et puis je vous donne aussi rendez-vous pour le grand tirage pour gagner un an de restaurant. C'est le cadeau pouvoir d'achat, moment sympa, moment partagé en famille, entre amis, entre amoureux qu'on va vous faire. Et c'est vrai que là aussi il va falloir penser à avoir des petits moments entre amoureux aussi, Sophia.
14: Oui, ce serait bien, ouais.
0: Pas évident, évident. Allez, courage.
14: Non.
0: Merci à bientôt, Sophia. Merci. Avec plaisir. Merci d'avoir joué. Le Grand Paris Express revient ce week-end avec Omblin Brumin, avec de jolis cadeaux également. Et j'aurai le plaisir de vous retrouver lundi, bien sûr. Et on refait la même chose à partir de lundi. 50 euros de carburant à gagner tous les jours. Inscription possible par WhatsApp ou par téléphone dès maintenant au 01 42 30 10 10. Voici les Gypsy Kings.

0: avec Volaret. Bon, on vous a donné plein d'idées de sortie pour ce week-end de beau temps. On va continuer avec vous, Enora Malagré, bonjour.
1: Bonjour chers amis. Aujourd'hui, nous allons parler des journées du patrimoine, entre autres. Qu'allez-vous d'ailleurs visiter, vous, chères auditrices, chers auditeurs? Appelez-nous 0810 055 056 et dites-nous tout. À tout de suite.
0: Après les infos.
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0: Bon vendredi 18 septembre avec ici Paris-Île-de-France, il est pile midi. Les infos avec Laurent Borde. Laurent, c'est une affaire pas banale et extrêmement grave qui remonte à fin août, mais qui n'a été révélée qu'hier soir.
3: Oui, c'est un policier exerçant dans le département des Yvelines qui a été mis en examen et incarcéré. Il est visé par une enquête du parquet national antiterroriste, Sébastien Baer.
4: L'homme âgé de 35 ans a été interpellé sur la voie publique le 23 août dernier dans le département des Yvelines. Ce fonctionnaire de police est soupçonné, entre autres chefs, d'avoir préparé une attaque terroriste. Lors des perquisitions menées à son domicile, les enquêteurs ont trouvé notamment plusieurs armes de catégorie A et B que le suspect détenait sans autorisation. Une source judiciaire précise aussi que l'homme a fabriqué des armes, là encore en relation avec une entreprise terroriste. À la fin de sa garde à vue de 96 heures, le policier a été mis en examen et placé en détention provisoire. Depuis le 27 août, un juge d'instruction antiterroriste est saisi de cette affaire. Les investigations devront notamment permettre d'identifier les motivations du fonctionnaire de police et les cibles qu'il visait.
3: Et les détails de cette affaire sont sur le site et l'appli ici. Le gouvernement va prolonger l'aide grand rouleur après la date initiale du 30 septembre face à la flambée des prix du carburant. 2,40 € en moyenne pour le litre de gazole ce matin et 2,25 € pour le litre sans plomb 95. Maud Bréjon a précisé ce matin sur France Inter que ce sera un nouveau dispositif dont les modalités seront annoncées prochainement. Attention, si vous devez prendre les transports en commun, le RER est interrompu entre Nogent-le-Perreux et Tournan. Il s'agit de la ligne E à cause de la découverte d'un obus non explosé de la Seconde Guerre mondiale dans le secteur de Villiers-sur-Marne. Les démineurs ont été appelés. La circulation des trains pourrait reprendre d'ici quelques minutes. C'est la rentrée des classes pour l'équipe de France de foot. Le nouveau maître s'appelle Zinedine Zidane. Nommé fin juillet, il va dévoiler sa toute première liste de joueurs pour la Ligue des Nations fin septembre. Un moment particulier pour un sélectionneur qui donne un peu l'orientation du mandat à venir, avec plus ou moins d'aisance, Julien Froment.
5: L'annonce de sa toute première liste dans la peau de sélectionneur des Bleus, Jacques Santini, en poste entre 2002 et 2004, en garde un souvenir mitigé.
6: Un peu de fierté, mais aussi un peu d'anxiété. C'est un exercice très particulier. Il y avait des journalistes étrangers, de notre futur adversaire. Il fallait bien préparer tout cela, parce qu'on savait que chaque mot sorti de ma bouche allait être analysé.
5: Et il en sera de même ce soir pour Zinedine Zidane. Cette conférence de presse va donner le là de son mandat.
7: Zinedine avait été crédité d'un sans-faute ou peu sans-faute lors de sa première apparition. Là, c'est encore un autre exercice.
5: Philippe Tournon est l'ancien chef de presse historique de l'équipe de France. Il a épaulé Aimé Jacquet, Roger Lemaire ou encore Didier Deschamps.
7: Il va commencer à dessiner la patte Zidane sur l'équipe de France. Cette première liste, sur le fond et sur la forme, ça va nous donner une meilleure idée de ce que peut être, de ce que va être le règne de Zinedine Premier, si je puis dire.
5: Un règne qui débutera avec une liste composée d'habitués, Mbappé, Dembélé ou encore Olysée. Et peut-être aussi avec quelques surprises, comme l'attaquant de Rennes, Esteban Le Poll, ou encore le défenseur lensois Mathieu Hudol. Réponse vers 18h.
3: Et une autre surprise pourrait venir d'un Parisien, Pablo Pagis, l'attaquant du Paris FC, ferait partie de la liste des 23 joueurs sélectionnés. À partir d'aujourd'hui, vous le savez peut-être, ce sont les journées européennes du patrimoine avec un thème, le patrimoine en péril. Mathieu Gilles, conservateur général au Centre de recherche et de restauration des musées de France, qui en charge 1200 musées, était là invité d'ici Paris-Île-de-France ce matin. Valentin Bertrand a profité pour lui demander si la canicule de cet été avait eu des effets sur les œuvres d'art.
8: Pour l'instant, on n'a pas eu de retour des canicules de cet été par rapport aux œuvres conservées. Mais le réchauffement climatique est une problématique qu'on a tous en tête et dans l'adaptation qu'on doit avoir et l'accompagnement des musées qu'il faut opérer.
9: Quels sont les risques, très concrètement, justement, de ces variations extrêmes de température?
8: Les risques de température sont plutôt minimes. Les œuvres d'art sont plus sensibles aux variations de l'humidité dans l'air, puisque la plupart des œuvres sont faites à partir de matériaux qui absorbent et qui désorbent l'humidité. Donc, quand il fait plus humide dans l'air, ces matériaux absorbe l'humidité et change de dimension. Et c'est ça qui les abîme. Alors on peut s'adapter en essayant de réduire les variations, en les rendant les plus lentes possibles. Et donc le meilleur atout, le meilleur allié, c'est une bonne isolation des bâtiments.
3: Et 1700 sites et monuments franciliens sont à découvrir gratuitement pour cette 43e édition des Journées du Patrimoine. On jette un coup d'œil dans le ciel de la région avec un ciel voilé qui nous attend sur l'ensemble des départements cet après-midi. Il y aura tout de même de belles éclaircies. Les températures restent assez proches de celles d'hier. La minimale 20 degrés pour Marly-la-Ville, 21 Rambouillet, Arpajon, Antony, Noisy-le-Grand et Paris, et la maximale 22 pour Nemours et Créteil. Dans un instant, Enora Malagré, on vous doit bien ça.
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1: Et bonjour à tous, il est midi 5 sur votre radio Ici. Je suis en direct jusqu'à 13h avec vous et je suis dans les locaux de Ici Héros à Montpellier. Voilà, depuis le début de la semaine, je voudrais les embrasser très très fort. On a été reçus comme des reines parce que je suis avec Aude Razo. Je voudrais faire un gros bisou à Philippe Moati qui est un peu le patron d'Ici Héros. Merci beaucoup les amis et gros bisous aussi à tout le réseau Ici partout en France. Alors, bienvenue dans ce nouveau numéro. On parle de bons plans ici, de vie quotidienne, d'arnaque à éviter, de santé. Nous sommes là pour vous rendre service parce qu'on vous doit bien ça. C'est le titre de ce nouveau rendez-vous quotidien. Nous sommes ensemble, je vous l'ai dit, jusqu'à 13h. Moi, je m'appelle Enora Malagré. Voici la joyeuse bande qui m'accompagne. Aude Razo, madame anti-arnaque. Bonjour Aude.
11: Bonjour, bonjour tout le monde.
1: Valère Coréard, le premier de la classe avec ses bons plans conso. Coucou Valère.
12: Salut Enora, bonjour à toutes et tous.
1: Pierre Fabin, notre vétérinaire préféré. Bonjour Pierre.
13: Bonjour Enora, bonjour à tous.
1: Nordine Attab, notre coach sportif, parce que le vendredi, on parle sport. Coucou Nordine.
14: Bonjour Enora.
1: Oh là là. Pas vrai. Le vendredi, il craint complètement, c'est Franck Sinatra. J'adore, quelle voix. Alors, aujourd'hui, je me réjouis. On va parler, entre autres, bien sûr, Journée du patrimoine. Ça démarre ce week-end. Et puis, rien à voir, on parlera aussi race de chiens à la mode. Faut faire attention. Vous avez des questions, appelez-nous, laissez-nous un vocal sur notre WhatsApp gratuit 0810 055 056. Nous sommes là pour vous. Et puis, laissez-nous des messages vocaux, comme l'a fait Erwan aujourd'hui.
15: J'ai reçu un mail qui me dit que je suis abonné à la plateforme Prime Video et que je vais être limité de 69€. Et donc, je ne sais pas comment réagir face à ça.
1: Eh bien, vous avez bien fait de nous laisser ce message. C'est une question pour Aude, ça.
11: Oui, c'est l'arnaque du moment, le faux mail Prime Video. Je vais vous dire quoi faire, de jeter le mail, déjà, pour commencer.
1: Oh, pas mal, déjà. On y répond dans une trentaine de minutes et puis je garde le meilleur pour la fin. 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Midi 7 sur votre radio. Ici, on est ensemble jusqu'à 13h. C'est votre nouveau rendez-vous quotidien. Je voudrais vous présenter un petit nouveau qui intègre la bande exceptionnellement ce vendredi parce qu'il anime la matinale de Montpellier. Il vient d'Ici Héros. Il s'appelle Arthur. Arthur des plantes. Bonjour Arthur.
16: Bonjour Enora. Bonjour à toutes et tous.
1: On est bien content de vous recevoir chez nous.
16: Mais moi aussi, je suis content. Vous avez bronzé depuis le début de la semaine.
1: Ah voilà, le prétentieux. Tout ça parce qu'il fait un temps de rêve ici.
11: Il fait chaud, hein. Il fait chaud encore à Montpellier.
1: Chaud, il fait bon. Qu'est-ce qu'on aime Montpellier et ses alentours. Alors, on va démarrer carrément avec vous, Arthur. On va parler Journée du patrimoine, je vous l'ai dit, dans le sommaire. Ça démarre ce week-end. Alors d'abord, Aude, vous avez évidemment des infos, enfin des chiffres.
11: Journée du patrimoine, samedi, dimanche. Et ça, c'est très chouette. Ça donne plein de super idées de sorties. Ouais. Journée du patrimoine, près de 7,4 millions de visiteurs l'an dernier.
1: Wow.
11: Ça fait un carton. Alors, bon plan, on y va direct. Un bon plan que je vous donne. Si vous ne savez pas ce qui est ouvert, ce qui ne l'est pas pendant ces journées du patrimoine, que vous n'avez pas envie de tout éplucher, il y a une carte interactive sur journeedupatrimoine.culture.gouv.fr. J'ai testé ça ce matin. En fait, vous zoomez sur votre commune, sur votre département, sur votre région, et hop, ça vous donne tout ce qui ouvre ses portes ce week-end. Petite mise au point, parce que je parlais des journées du patrimoine avec des copains l'autre jour, et pensaient qu'il n'y avait que des châteaux, des vieilles pierres, etc. Pas du tout.
1: Et ce qui est très bien aussi, pardonnez-moi.
11: Et on va en parler largement. Vous avez des tribunaux, des théâtres, des opéras, des laboratoires, des anciennes usines, des clochers, des souterrains. L'offre, elle est absolument pléthorique. J'ai un deuxième bon plan, la Fondation du patrimoine qui vient d'annoncer le lancement d'un pass patrimoine. Vous avez entendu parler de
1: oui,
11: ça?
1: Oui, absolument. Vous avez...
11: C'est un abonnement, plus de 500 sites culturels accessibles partout en France. Ça vous revient entre 6,50 € et 14,50 € par an. C'est plutôt sympa et vous pouvez visiter comme ça Château de Versailles, Domaine de Chambord, Écomusée d'Alsace, les arènes de Saintes, etc. Donc, deuxième bon plan patrimoine.
1: Et en parlant bon plan, donc Arthur Desplantes, qu'est-ce qui se passe ici à Montpellier?
13: On a fait une belle découverte cette année, c'est la Costumothèque de Montpellier. En fait, c'est leur première participation aux journées du patrimoine, on ne les connaissait pas. C'est une costumerie qui est unique dans toute la moitié sud de la France, que vous pourrez visiter lors des journées du patrimoine demain. Il y a 15 000 costumes. Et accessoires.
1: C'est énorme.
13: Disponible à location, à la création. C'est installé dans un local de 300 mètres carrés. On est à Montpellier. Et en fait, c'est une association. C'est Perrine Angers-Michelet qui a créé ce lieu il y a 10 ans, lorsqu'une compagnie de spectacle vivant a dû déménager sans pouvoir emporter tous ses costumes. Et donc, ils ont créé cette costumerie. L'association est un organisme de formation professionnelle agréé, spécialisé dans le domaine du costume et de l'habillage. Et ils animent aussi des petits cours de couture et des ateliers de revisite de la mode dans les maisons de retraite. Alors ça, c'est totalement fou.
1: Ouais,
13: ils prennent des costumes de 1900 à aujourd'hui. Il faut un défilé pour les résidents.
1: Oh,
13: et là, il y a plein de souvenirs qui remontent. Ça délie les Liang, c'est trop, trop bien.
1: Mais c'est un super bon plan, ça, Arthur. On adore. Et en plus, ici, c'est un peu le costume, je pense, au cinéma, etc. C'est un peu le Hollywood ici, chez vous, j'ai l'impression, maintenant. Tous les tournages, j'ai l'impression, se passent à Montpellier, dans la région.
13: Il y a plein de studios qui s'installent ici, des séries TV tournées au quotidien. On a Ainsi Grand Soleil, on a Demain nous appartient, on a Ici tout commence aussi. Donc, les sociétés de production, quand elles n'ont pas dans leur collection le costume qu'elle recherche, elle vend à la Costumothèque de Montpellier et elle trouve toujours la pépite qu'il faut.
1: Bon allez, moi je quitte tout, je m'installe à Montpellier. Allez, ça part. Alors Valère,
14: oui.
1: Le Siloche, ça vous parle mon petit acteur?
14: Et non seulement ça me parle, mais je lance un appel solennel à toutes celles et ceux qui nous écoutent. Dites-nous quels sont vos bons plans pour aller au ciné pas trop cher.
1: Non
14: mais
1: 0810 055 056.
14: C'est un vrai sujet parce que si vous allez dans une grande salle classique avec les enfants, vous allez à 4 au ciné et que vous vous dites allez un peu bonbon popcorn, il y en a pour quasiment 100 euros. Enfin, c'est une folie furieuse. Donc, voici quelques bons plans pour aller au ciné pas cher, mais vous en avez d'ailleurs peut-être d'autres. Bon, déjà, il faut aller sur les salles qui proposent des horaires en décalé. Le dimanche matin, c'est souvent un bon plan. En famille, on peut avoir des places à 5 euros sur des gros réseaux. Donc ça, il faut regarder les horaires et les offres. Regardez aussi les cartes de réduction et les cartes d'abonnement. Si vous êtes cinéphile, c'est très, très vite rentabilisé, mais uniquement si vous y allez souvent. Il faut pas prendre une carte d'abonnement à l'année ou même au mois. Si vous y allez une fois de temps en temps. Par contre, si vous y allez souvent, c'est l'énorme bon plan pour se retrouver avec des places, là, pareil, à 5-6 euros. Et puis, moi, il y a toujours un truc que je dis, que je trouve très important, parce qu'il y a aussi, là, derrière de la conviction, c'est les cinémas indépendants. Il y en a partout en France. Moi, je pense, par exemple, au Vox à Avignon. Hein, je suis avignonnais. Là-bas, on a un cinéma, c'est 4,50 € pour les enfants. 7,50 €, c'est un tarif social, j'adore, et c'est 9 € pour les adultes. Et surtout, ils ont du pop-corn. Et il y a beaucoup de cinémas indépendants qui ont du pop-corn, et ça, je trouve que c'est essentiel.
1: Non, mais c'est vrai qu'il a raison, Valère, il y a plein de petits cinémas de quartier formidables. J'en ai un dans le 93 aussi chez moi, à Saint-Ouen. C'est 7 € la place, pardonnez-moi, mais avec une programmation merveilleuse, pensez aussi à ça. On va continuer de parler Journée du patrimoine. Dites-nous d'ailleurs, les amis, ce que vous allez voir en famille, tout seul ou en couple ce week-end. Écrivez-nous, appelez-nous 0810 055 056.
11: Et je fais un tout petit rectificatif parce que j'ai fourché, et heureusement, il y a des gens très attentifs qui m'écoutent. Le pass patrimoine dont je vous parlais, c'est 6,50 € par mois, pas par an, excusez-moi. Bah heureusement
1: évidemment.
11: Qu'il y a des gens qui m'écoutent et qui me corrigent.
1: C'est vendredi, on vous pardonnera aisément, Audrazo. On continue cette émission merveilleuse, on est ensemble jusqu'à 13h. Pour l'heure, on s'écoute Francis Cabrel, Les Murs de Poussière, sur votre radio. 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

0: J'adore. Francis Cabrel, Les murs de poussière sur votre radio. Ici, on est ensemble jusqu'à 13h.
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0: C'est votre nouveau rendez-vous quotidien, ça s'appelle On vous doit bien ça. Avec toute la bande, on accueille d'ailleurs aujourd'hui un petit nouveau, Arthur hey. Deplante, qui nous vient de Ici Héros, qui anime la merveilleuse matinale de Montpellier.
3: C'est vrai,
0: bravo pour toute votre œuvre, Arthur.
3: Merci.
0: Il reste avec nous, il nous distille des bons plans, parce qu'on parle journée du patrimoine aujourd'hui, entre autres dans l'émission. Un peu plus tard, on parlera des races de chiens à la mode. Et croyez-moi, il faut faire attention, c'est notre vétérinaire qui nous en parlera. Appelez-nous, témoignez. 0810 055 056 et on a déjà des auditeurs qui ont envie de nous raconter ce qu'ils vont aller voir ce week-end. En l'honneur de cette journée du patrimoine, on accueille Jean-Pierre.
4: Oui,
0: bonjour Jean-Pierre, bonjour. Coucou.
4: Bonjour et toute équipe.
0: Quelle belle voix de radio Jean-Pierre, dis donc.
4: C'est mon Michel Drucker quelquefois.
0: Oh, dis donc, voyez-vous ça. Vous habitez à Combloux-les-Bains, c'est où ça?
4: Combeau, une vingtaine de kilomètres de Bayonne.
0: Très bien, on embrasse ici Gascogne. Voilà, on leur fait un très très gros bisou.
3: Bisous.
0: Dites-nous, j'adore le petit bisou de Valère. Jean-Pierre, vous allez voir quoi ce week-end pour les journées du patrimoine?
4: Eh bien, je vais avec mon ami qui a un appartement près de Labène, Océan, donc c'est entre Bayonne et Osgore.
0: Ouais.
4: Moi, je ne suis jamais allé sur la plage, une chapelle dans les dunes, et donc voilà, il sera beau, donc on ira sur la plage et voir cette chapelle que moi je ne connais pas.
0: Mais c'est super. Vous aviez déjà fait les journées du patrimoine avant ou ça va être
4: ah, oui, votre oui, bien sûr. Ici, alors, pas trop sur le secteur, parce que moi je suis dans le Pays Basque que depuis un an, donc moi je viens des Vosges.
0: Ouais.
4: Oui, c'est assez régulier, des choses qu'on n'a pas l'habitude de voir.
0: Oui. Et puis c'est gratuit, on le répète, donc c'est l'occasion d'aller avec votre compagne, votre compagnon, vos enfants, vous sortez aussi la grande tata si elle a envie, voilà, vous lui faites prendre l'air et vous allez voilà visiter des merveilleux monuments dans toute la France. On a quand même un pays, pardonnez-moi, sublimissime. On vous embrasse très très fort Jean-Pierre, prenez grand soin de vous.
4: Merci.
0: À bon tout jour. Bientôt. On va continuer à distiller des bons plans avec notre Valère Coréard.
5: Bah oui, si vous voulez. Est-ce que vous êtes d'accord pour qu'on parle musée, mais toute l'année, parce qu'il y a les journées du patrimoine, mais ouais. On a aussi

0: Les musées nationaux sont gratuites toute l'année. Donc, c'est aussi une manière de se familiariser avec tout le patrimoine extraordinaire qu'il y a dans notre pays, sans débourser un centime et noir.
1: Je peux vous poser une question, les amis, qui n'a rien à voir. Est-ce que vous aussi, vous êtes rendu compte que vous avez un peu vieilli parce que vous visitez les musées les mains dans le dos? Moi, je marche et je me mets les mains dans le dos. Et c'est à ce moment-là que je me suis dit, ça y est, ma fille, on est passé de l'autre côté. Si vous aussi, vous baladez les mains dans le dos quand vous faites
0: absolument
1: des visites.
0: Absolument pas, ça n'est pas du tout mon cas, en tout cas, Enora.
2: Il m'arrive de faire du coaching sportif les mains dans le dos, comme ça.
1: Oh là là, on est dans la même équipe,
3: moi,
1: cher Nordine.
3: Moi, je consulte les mains dans le dos pour
1: Team main dans le dos. Si vous êtes team main dans le dos, écrivez-nous 0810 055 056 et puis dites-nous surtout ce que vous allez voir ce week-end pendant ces merveilleuses journées du patrimoine. Audrazo qui va péter l'ambiance.
4: Oui, je suis désolée.
1: On va encore se faire arnaquer ou pas? Non.
4: Alors non, on va pas se faire arnaquer parce que on va bien m'écouter, donc on va pas se faire arnaquer. Non, un tout petit conseil quand vous réservez une sortie sur internet, vérifiez bien l'URL du site. L'URL, c'est quoi? C'est l'adresse en haut, c'est l'adresse du site. Pourquoi je vous dis ça? Parce que j'ai très très souvent des alertes sur des faux sites. On appelle ça des sites miroirs. Ce sont des copier-coller des vrais sites, des vraies billetteries. Donc vous avez le parc Astérix par exemple, il y en a eu, Disneyland Paris qui en a été victime aussi, le musée d'Orsay aussi. Vous pensez acheter un billet, vous payez, vous retrouvez sans rien ou avec des faux billets. Donc pour un parc d'attractions par exemple, sortie parc d'attractions, vous vérifiez que vous êtes bien sûr disneylandparis.com, parcastérix.com, futuroscope.com, europapark.de pour ceux qui vivent dans l'Est et qui vont jusqu'en Allemagne. Je sais qu'on aime beaucoup Europa Park dans l'Est. Ouais. Donc voilà, faites juste petite vigilance quand vous réservez, c'est important.
1: Merci Audrazo, on continue à parler de journée du patrimoine, on parlera aussi race de chiens, Nordine nous dira aussi comment faire du sport avec à peu près n'importe quoi. Posez-lui vos questions, 0810 055 056. Mais pour l'heure, c'est la nouveauté, Vianney d'or et d'étain sur ICI.

0: d'ambre et d'étain. C'est la nouveauté et c'est Vianney. Jusqu'à 13h.
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0: On est ensemble jusqu'à 13h, il est midi 24 sur Ici, dans votre nouveau rendez-vous, on vous doit bien ça, on parlait journée du patrimoine, entre autres, tout à l'heure, on va parler des races de chiens à la mode. Moi, personnellement, ça m'agace un peu, il faut faire très attention, à un moment, c'était la mode des teckels, après, ça a été la mode des corgis, maintenant, ça va être la mode des bouviers bernois. Bon, ça suffit, notre vétérinaire nous fera un point là-dessus, si vous avez envie de réagir, 0810 055 056. Mais pour l'heure, on accueille une auditrice, bonjour.
2: Bonjour, ici
3: bonjour.
2: France.
3: Bonjour.
0: J'adore. Quel est votre prénom, pardon?
2: Roseline.
0: Bonjour Roseline, bienvenue.
2: Bonjour. Alors, à toute l'équipe.
4: Bonjour.
0: Qu'est-ce que
4: bonjour.
0: Vous allez visiter, Roseline, vous, ce week-end?
2: Eh bien, samedi matin, je vais visiter le théâtre d'Orléans avec une visite guidée.
0: J'ai le droit de... Ça va parler à Nordina Tab.
4: Je vous aime
2: oui,
4: déjà.
2: Oui,
4: je vous aime
2: déjà. J'ai fait une marche avec lui, c'était super bien, en bord de Loire.
5: Dites-nous enfin, tout, là, on veut tout savoir. Tiens,
4: vous n'avez pas mon 06, Roseline.
2: Sur votre projet, marché.
4: Ah oui, de traverser de la France, vous êtes venu me faire gagner des kilomètres.
0: Alors, ça, voilà, ça sera l'occasion. D'en parler, on va en parler de la marche hein, que fait Nordine en ce moment toute la France dans une autre émission. C'est tellement bouleversant, c'est tellement passionnant. Je suis ravie de voir que vous êtes donc la nouvelle compagne de Nordine Atta.
2: Avec plaisir.
4: Écoutez, on se donne revue du poirier tout à l'heure.
5: Maintenant. Il est tout rouge.
0: Il est tout rouge. Alors, très sérieusement, Roselyne, donc vous allez visiter, rappelez-moi, à Orléans.
2: Le théâtre le matin et l'après-midi, le Centre chorégraphique national.
0: Super.
2: Ah oui, c'est une découverte. Hein. Le théâtre, j'y suis déjà allée, mais le centre chorégraphique, je ne connais pas du tout. Donc j'en profite, c'est ces journées-là qui permettent de découvrir plein de choses nouvelles.
0: Formidable. Je rebondis du coup, Nordina Tab, parce que vous connaissez évidemment très bien Orléans, c'est chez vous. Un bon plan, journée du patrimoine là-bas.
4: Roselyne, j'ai envie de vous inviter chez moi.
0: Attention.
4: Enfin, quand je dis chez moi, c'est dans ma salle de sport. Parce qu'en fait, ma salle de sport, elle est dans la maison Pierre Dulys. C'est la maison, il y a 600 ans, du frère de Jeanne d'Arc. Voilà, Pierre d'Arc, qui après a été fait noble et est devenu Pierre Dulys. Et donc, au final, de Pierre Dulys à Nordina Tab, il y a cette bâtisse aujourd'hui qui est magnifique et qui est malheureusement n'est plus protégée.
0: D'accord.
4: Et par contre, je laisse les portails grands ouverts. Donc, à chaque fois, il y a plein de monde qui viennent voir. Et dès que je peux, je sors pendant le coaching et puis je raconte un petit bout de l'histoire du bâtiment parce que ça m'anime. Et si en plus, Roselyne, vous dites, on vous doit bien ça, il y a café gratuit et chocolat chaud.
0: Oh, c'est trop mignon. On a aussi Arthur Deplante, notre animateur d'Ici Héros qui anime la matinale, qui a encore des bons plans pour vous, hein, c'est sur Montpellier.
6: Absolument, une belle bâtisse, là aussi, c'est à La Vérune, dans la métropole de Montpellier. Mmh. C'est un château qui est une folie montpelliéraine du 18e siècle, qui avait des grandes demeures comme ça construites en périphérie de la ville.
0: Ouais.
6: On s'éloignait du monde, un petit peu de la chaleur, etc.
0: Ouais.
6: Et ce château, il est très réputé parce qu'il est dans le film Le Comte de Monte Cristo avec Pierre Niney. Voilà. Énorme succès du cinéma il y a 2 ans. César des meilleurs décors, évidemment, puisqu'il y a le château de Langaran.
0: Il est prétentieux que ça région.
6: Et il sert à représenter la demeure parisienne de la famille de Morcef, là où il planifie son plan Edmond Dantès dans les jardins. Donc il se visite ce château de Langaran pour les journées européennes du patrimoine.
0: Merci Arthur. Et alors on a même notre vétérinaire qui s'y met, dis donc. Il a un bon plan, notre Pierre Fabin.
7: Et oui, moi il y a un endroit en Alsace, parce que je suis lorrain de base, je viens du pays de Beach. Mais il y a un endroit en Alsace, donc c'est très dur pour un Lorrain de dire ça en plus, mais il y a un endroit en Alsace que j'adore, qui est l'écomusée d'Alsace, à côté de Mulhouse. C'est l'endroit où je me suis marié avec ma femme, et justement, ce week-end, ils font une entrée, une place achetée, une place offerte. C'est un endroit où on va pouvoir voir tous les métiers du patrimoine alsacien au fil des derniers siècles, donc à partir du Moyen-Âge, et il va y avoir des contes en alsacien qui seront racontés toute la journée ce week-end, et aussi une rencontre avec les distilleurs d'Alsace, qui est plutôt sympa.
4: Et Nora ?
0: Merci, Pierre. Oui, Nordina Tab.
4: J'ai envie de rajouter un petit peu, de parler du sud. C'est possible ?
0: Oui, bien sûr, rapidement.
4: Allez, rapidement. Châteauneuf, Villevieille, dans les hauteurs de Nice. Vous êtes à 10 minutes un peu plus de Nice, vers Le Vins.
0: C'est Stéphane Bern, celui-là.
4: Et en fait, c'est là où Oxmo Puccino a tourné un clip. Vous allez voir, vous avez vu sur la baie, c'est un endroit où vous êtes tout seul, vous avez rendez-vous avec vous-même. Le lieu, il est magnifique. Châteauneuf, Villevieille.
0: Merci beaucoup pour tous vos bons plans, chers amis. On continue de dérouler l'émission jusqu'à 13h. Je voudrais très rapidement quand même accueillir le gagnant du jeu, parce que toute l'année, je booste votre pouvoir d'achat. 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C'est Valérie ?
8: Oui ! Bonjour, Nora.
0: Ça va, Valérie?
8: Oui, mais je suis tellement contente de vous parler en plus, parce que je vous adore, j'adore
0: merci.
8: Vos engagements, tout ce que vous faites. Et
0: merci,
8: en plus, vous touchez notre pouvoir d'achat.
0: Et voilà, et ben ça tombe bien, c'est gagné, Valérie.
5: Ouais.
0: 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C'est l'heure de l'info dans toutes vos régions. A tout de suite.
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5: Et aujourd'hui, c'est vendredi, vous le savez, généralement, on est plutôt tranquille le vendredi. Ça se vérifie une nouvelle fois sur la route, en tout cas, puisque je n'aurai pas de gros soucis à vous signaler sur le périphérique parisien, également les transports en commun. Non, je vais la refaire parce que sur les transports en commun, j'ai des trucs à signaler quand même. Allez, c'est reparti, vendredi 18 septembre.
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5: Et aujourd'hui, c'est vendredi, ce qui veut dire que ce sera plutôt tranquille sur la route. En général, c'est le cas. Et on vérifie, c'est une nouvelle fois le cas, effectivement, sur le périphérique parisien, mais également sur les différents axes qui permettent de rejoindre Paris. Il n'y aura pas de gros soucis à vous signaler, pas de grosses coupures. Donc ça, c'est une bonne nouvelle, aussi bien pour ce vendredi soir que pour tout le week-end. Maintenant, en ce qui concerne les transports en commun, ça, c'est une autre histoire. On aura effectivement quelques fermetures pour ce week-end, notamment si vous êtes amené à prendre la ligne C du RER. Trafic interrompu durant tout le week-end, donc samedi et dimanche, entre Pontoise et Champ-de-Mars-Tour-Eiffel. Il y aura des travaux et donc une bonne partie parisienne de la ligne C.
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0: Midi 32 sur votre radio. Ici, on est ensemble jusqu'à 13h. Bienvenue dans ce nouveau rendez-vous. Ici, on parle bon plan, vie quotidienne, arnaque à éviter. On parle animaux, santé, on parle de tout, quoi. Nous sommes là pour vous rendre service parce qu'on vous doit bien ça. C'est le titre de ce nouveau rendez-vous quotidien. Je suis Nora Malagré, je suis avec Aude Razo, Valère Coréard, Pierre Fabin qui va nous parler des races de chiens à la mode et de ses excès. Nordina Tab, notre coach sportif qui va nous dire qu'on peut faire du sport à peu près avec n'importe quoi. Défiez-le, tiens. Écrivez-nous 0810 055 056. Et puis on est aussi avec Arthur Deplante qui est l'animateur de la matinale d'Ici Héros. Coucou Arthur.
20: Coucou, quel bonheur d'être là.
0: Merci d'être avec nous en ce midi. Et puis on va répondre au vocal d'un auditeur qui nous a appelé au 0810 055 056.
21: Bonjour, Erwan des Côtes d'Armor. J'ai reçu un mail qui me dit que je suis abonné à la plateforme Prime Video et que je vais être débité 69 euros. Je pensais que mon fils était peut-être abonné gratuitement pendant une durée et qu'il avait oublié de résilier. Il m'a dit non, c'est une arnaque. Et donc, je ne sais pas quoi faire de ce mail. Je ne sais pas comment réagir face à ça.
0: Merci. Bien, je comprends très bien. Je me permets d'embrasser ici Armorique. J'ai hâte de venir vous faire un petit coucou, chers amis. Audrazo, c'est pour vous, évidemment.
3: Oui. Effectivement, c'est une arnaque Erwan. Elle tourne beaucoup. Donc, c'est bien qu'on fasse un point parce qu'on est pas mal à le recevoir dans nos boîtes mail. Alors, j'explique quand même pour ceux qui ne connaissent pas et qui pourraient se faire piéger. C'est un faux mail Prime Video qui vous dit confirmation de commande, 69€ pour l'année, etc. Alors qu'en fait, vous êtes abonné à rien du tout. Et le mail vous incite à cliquer quelque part pour contester l'abonnement. Et il est là le piège, évidemment. Alors, Erwan, quoi faire de ce mail ? Conseil numéro 1, vous ne faites rien. Voilà.
0: J'aime bien ce genre de conseil.
3: En fait, jetez le mail, un point, c'est tout. J'insiste là-dessus parce que j'ai souvent des auditeurs qui comprennent, comme Erwan, que c'est une arnaque, mais qui paniquent et qui, pensent que le fait de recevoir le mail les met en danger leur compte en banque. Non, en fait, tant que vous n'avez cliqué sur rien du tout, tant que vous n'avez suivi aucune instruction...
0: Je comprends, j'ai la même panique, moi.
3: Tant que vous n'avez pas rendré votre numéro de carte bleue, vos coordonnées ou je sais pas quoi,
0: il ne va rien
3: se passer. Donc le mail, on fait rien du tout, puis on le met à la poubelle et tout va bien se passer. Vous n'allez pas être prélevé parce que des fois il y a cette inquiétude, je sais que c'est une arnaque mais je vais être prélevé. Non, si vous n'avez rien fait, si vous n'avez pas ouvert ce mail, pas cliqué, etc., tout va bien. Si vous voulez faire les choses bien, vous pouvez signaler le mail.
0: Alors, j'adore quand elle prend sa voix de maîtresse. Voilà. Ça me plaît.
3: Ça va pas mettre fin, évidemment, à ces mails. Il y en a quand même énormément. Mais ça peut un peu enrayer le truc, sauver quelques personnes. Bon, voilà. Pour signaler le mail, vous allez sur Signal Spam. Mais ce que je veux que vous reteniez vraiment, c'est le conseil numéro 1. Vous ne touchez à rien. Vous ne cliquez pas. Vous mettez tout ça à la poubelle. Et si vous avez quand même cliqué, vous avez entré vos données personnelles, vous appelez la banque tout de suite pour les avertir.
0: Merci Audrazo. Dans un instant, on parle race de chien. Et si vous avez envie de défier un ordinateur, ça se passe au 0810-055-056. On peut faire du sport avec, je sais pas, une poubelle, un ours en peluche, et ben il va vous répondre. Mais pour l'heure, on écoute un peu de musique. Amy Stewart, Knock on Wood sur votre radio ici. On est ensemble jusqu'à 13h. On vous doit bien ça.

0: dernière goutte de ce titre que j'adore à Amy Stewart. Knock on Wood sur votre radio ici.
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0: 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Et continuez de réagir au 0810 055 056. Vous l'avez sans doute compris, maintenant on est là pour vous rendre service parce qu'on vous doit bien ça. Et c'est notre Pierre Fabin, notre vétérinaire, qui va parler d'un sujet qui me met moi aussi un peu colère. Pierre Fabin.
2: Effectivement, et moi justement, c'est un des sujets qui peut me faire sortir de mes gonds.
0: Oula.
2: Et là, je vois une petite catastrophe arriver. En fait, la semaine prochaine au cinéma, il y a un nouveau film qui a l'air génial qui va sortir, qui s'appelle, désolé de mon anglais, il est aussi bon que le vôtre, Enora, Earth of the Beast, avec Brad Pitt. Et en fait, la star à ses côtés, c'est un berger allemand. L'histoire, ouais, elle est incroyable. Ils se crashent en avion en Alaska et puis ils vont se sauver l'un l'autre pendant tout le film. Mais pourquoi je vous dis ça? Parce qu'en fait, le cinéma a souvent eu un effet dévastateur. On l'a déjà vu dans le passé. Il y a des refuges qui ont débordé de Dalmatiens après le film de Disney.
0: Absolument.
2: Qui ont débordé d'Akita Inu après Hachi avec Richard Gere et de Husky après la série Games of Thrones.
0: Et je me permets, et de Corgi après le dessin animé Corgi Royal.
2: Effectivement.
0: Parce que ma maman travaille là-dedans, donc je sais, c'est horrible.
2: À chaque fois, c'est la même chose. Et dès mercredi prochain, quand le film va sortir, tout le monde va vouloir avoir son berger allemand parce que c'est stylé, c'est le chien de Brad Pitt. Et à l'écran, il obéit au doigt et à l'œil. Alors, je dis pas que l'histoire est pas belle et que c'est pas possible d'avoir cette relation avec son chien, mais je rappelle que c'est quand même une fiction. Le chien du film, il a des dresseurs professionnels qui s'occupent de lui 24 heures sur 24 et il a été dressé pour ce film. Et pour moi, ce genre de film, ça mériterait même une petite mention au début, à la fin, comme sur les paquets de cigarettes. Attention, adopter de façon responsable. C'est ce message que je veux faire passé aujourd'hui. On ne choisit pas un animal sur catalogue parce qu'il rend bien à l'écran ou sur Instagram, parce qu'on a ce phénomène-là aussi aujourd'hui. Par exemple, le berger allemand, c'est un chien de travail, c'est exceptionnel comme chien. Il est taillé pour la garde, pour la défense, pour le pistage. Sauf que si vous ne savez pas le gérer, eh ben, ça peut aller droit dans le mur. S'il n'est pas canalisé physiquement, mais mentalement aussi, il peut s'ennuyer, il peut devenir hyper anxieux, réactif, voire un peu agressif, aboyer tout le temps et finir à la SPA. On a eu ce phénomène énormément ces dernières années avec les Malinois. Le Malinois, c'est le chien le plus abandonné aujourd'hui. C'est des chiens de travail. Les gens ne savent pas les gérer. C'est des chiens qui ont besoin de courir 10 à 15 km par jour si on veut s'en occuper. Et ça n'a rien à faire enfermé dans un jardin. On a eu le même problème avec les bergers australiens. C'est des chiens de troupeau. C'est fait pour garder un troupeau de 200 moutons et de courir 10 à 15 km par jour.
0: C'est pas fait pour être dans un 20 mètres carrés.
2: Alors, on peut l'avoir dans un 20 mètres carrés, détrompez-vous.
0: Oui, alors il faut faire
2: sortir,
0: des grandes balades.
2: Il faut sortir, se promener, il faut qu'il renifle. Et on a même le même problème avec les chats aujourd'hui. J'ai un des chroniqueurs autour de la table qui m'a dit « Regarde-moi ce chat comme il est magnifique !»
0: J'adore,
2: c'est
0: sauvage. Vous pouvez balancer
2: Non, je balance.
3: J'ai l'impression d'avoir une cible sur le front, Enora.
2: Non, mais on a cette mode des savanas, des bengales en ce moment.
0: Ouais, c'est vrai.
2: J'ai un bengale à la maison, je sais ce que c'est. Elle me réveille à 3h du matin, toutes les nuits, si je ne m'en occupe pas assez. Donc, on fait attention à tout ça. Mais il y a aussi un autre phénomène de mode, c'est les chiens qui ont des problèmes de santé. Les bulldogs, les teckels, les carlins, les bulldogs et les carlins, ils ont des problèmes respiratoires. Si on n'a pas le budget, parce qu'il va y avoir des problèmes de santé sur ces animaux, c'est pas une bonne idée d'en adopter.
0: Merci.
2: Parce que je vois des animaux être abandonnés à cause de ça.
0: Merci infiniment Pierre Fabin, c'est très important ce que vous venez de nous dire. Et d'ailleurs, il y a une femme, Catherine, une merveilleuse bénévole de la SPA, qui a réagi tout de suite à votre chronique et qu'on a en ligne. Bonjour chère Catherine, bienvenue dans l'émission.
4: Bonjour.
0: Merci d'avoir réagi. Je crois que vous êtes entièrement d'accord avec notre vétérinaire, hein, Catherine. Vous êtes bien placée pour le savoir.
4: Tout à fait, les effets de mode sur les races de chiens ou les races de chats, c'est catastrophique.
2: Ouais. Catherine, c'est quoi la race la plus abandonnée que vous avez en refuge aujourd'hui?
4: Le Malinois, on a beaucoup de Malinois, de Kangal et de berger australien.
2: Effectivement, c'est les trois dont on a parlé, enfin pas le Kangal parce que c'est un chien qui est très gros, mais voilà, c'est des races qui sont problématiques parce qu'il faut savoir les canaliser. On n'adopte pas l'animal pour son esthétique, mais par rapport à son mode de vie.
0: Et Catherine, vous voyez que c'est selon des moments, comme l'a dit Pierre, des sorties de films ou des modes, vous le constatez ça aussi de votre côté?
4: Ah oui, tout à fait, oui. Oui, tout à fait. Dès qu'il y a un chien mignon qui passe à la télé ou une pub mignonne, et ben les gens les prennent alors qu'ils sont pas forcément adaptés à leur vie, quoi.
0: Eh ben voilà.
4: C'est-à-dire, il faut connaître la race et puis surtout voir si notre mode de vie s'y adapte.
0: Absolument.
4: C'est pas un meuble, c'est pas une peluche et ça grandit. Et ça vieillit et ça a besoin de soins et d'alimentation adaptée et des choses comme ça.
2: Et c'est une magnifique conclusion pour ma chronique.
4: C'est une catastrophe.
0: Exactement, vous avez tout dit Pierre, c'est une merveilleuse conclusion. Merci infiniment Catherine, on voudrait embrasser très fort tous les bénévoles de la SPA qui font un travail impressionnant et remarquable partout en France. Merci beaucoup Pierre Fabin pour ce coup de gueule vraiment ô combien important. On continue d'en parler avec vous. C'est votre émission, hein, 0810 055 056. Marc Lavoine et Bambou, c'est ce qu'on écoute tout de suite. Dis-moi que l'amour sur votre radio ici, dans On vous doit bien ça. On est ensemble jusqu'à 13h.
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0: Dis-moi que l'amour. La douce voix de Marc Lavoine et Bambou sur votre radio ici dans On vous doit bien ça.
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0: On vous doit bien ça. Ça passe beaucoup trop vite cette émission, c'est insupportable. Il est déjà midi 46, les amis, on est ensemble jusqu'à 13h. C'est votre nouveau rendez-vous quotidien sur Ici. On vous doit bien ça, c'est le titre de ce rendez-vous quotidien. C'est une émission pour vous rendre service. On répond à vos questions, on a toujours des solutions. Appelez-nous, écrivez-nous au 0810 055 056 comme l'ont fait des auditeurs, ma chère Audrazo.
2: Oui, beaucoup de réactions à ce que vient de nous dire Pierre sur les races de chiens à la mode et Catherine également qui alertait sur cette mode des races de chiens. On a la réaction de Rémi qui nous écoute sur Ici Normandie. Il nous dit malheureusement tout est basé sur la mode. Les personnes ne gardent plus leur choix et suivent une mouvance qui souvent se termine au bout de quelques mois. D'où certainement les abandons. C'est là-dessus effectivement que Pierre et Catherine nous alertaient. Il dit les gens prennent des animaux sans se renseigner sur les spécifications de la race. Et au bout de quelques temps, on se retrouve avec un animal qui ne nous correspond pas. Donc merci Rémi, effectivement. Et puis on a aussi une réaction de Sonia. Alors c'est un autre sujet et on pourra peut-être faire une émission là-dessus parce que ça concerne beaucoup de gens.
0: C'est quoi ?
2: Sonia nous parle des chiens d'assistance et des difficultés pour avoir des chiens d'assistance. Elle dit qu'elle a du mal elle-même à en avoir un. Donc là, ce sera pour vous, Pierre, sur une autre émission.
3: Vous effectivement, préparez avec ça, plaisir. Pierre, hein. Ouais, oui, on va le faire avec plaisir parce que c'est des super-héros au quotidien, ces chiens-là. Mais ça, on en manque énormément. On a besoin de familles d'accueil pour les accueillir, donc on va en parler.
0: C'est le moins qu'on puisse dire. On continue aussi à vous prendre avec nous à l'antenne puisqu'on a eu une réaction tout à l'heure de notre Bernadette. Elle nous appelle de Haute-Savoie parce qu'on a parlé des journées du patrimoine aussi en début d'émission, une très riche émission aujourd'hui. Bonjour, bienvenue Bernadette.
4: Oui, bonjour.
0: Bonjour. Comment allez-vous ?
4: Oh, très bien, très bien.
0: On est ravis de vous accueillir chez nous, chez vous, j'ai envie de dire. Alors Bernadette, qu'allez-vous faire, vous ?
4: Alors, moi, je suis sur les bords du Léman, là, j'habite, hein. Donc, d'accord, je vais aller visiter demain la buvette de la source Cachat.
0: Oh, ça, c'est pour Valère, il va vous accompagner.
3: Mais pourquoi ? Qu'est-ce que j'ai fait ? On boit de l'eau à Évian, hein, ça l'intéresse pas trop, je crois.
4: Oui.
0: Ah, c'est super comme plan.
3: C'est génial.
0: La buvette de la source.
4: Oui, j'irai au monastère, visiter le monastère de la Visitation à Thonon.
0: Wow. Oh, j'adore, c'est génial. Ouais. Oh, ça, c'est des bons plans, hein, qu'on vous distille. Ouais, c'est un très joli cloître. Merci aussi à nos auditeurs qui nous ont donné plein de bons plans, dis donc, aujourd'hui, pour ces journées du patrimoine. Merci beaucoup, Bernadette. On vous embrasse très fort.
4: Merci à vous. Au revoir.
0: On a Arthur qui a encore un bon plan.
5: Mais toujours.
0: Le gars est un tiroir. C'est merveilleux, Arthur de Plante qui anime la matinale de Ici Héros. On vous écoute, Arthur.
6: La médecine, c'est hyper important à Montpellier. La faculté de médecine de Montpellier, elle a été créée au XIIe siècle et c'est la plus ancienne faculté de médecine au monde encore en activité. Résultat, pour faire des médocs, il faut des plantes. Et bien, juste à côté de la fac, qui est magnifique en plein centre-ville, on a le plus ancien jardin botanique de France. Il se visite tout le temps, mais là, il y a des visites guidées demain. Et puis, vous avez aussi le drogué de la faculté de pharmacie de Montpellier. Et là, c'est comme dans les livres et dessins animés pour les enfants, les labos de sorcières. Ouais. Donc, il y a plein de plantes d'animaux dans des bocaux. C'est un véritable apothicaire d'époque. Visite demain matin.
0: Merci beaucoup. Merci à tous. On attend avec impatience la chronique de Nordine qui va nous dire qu'on peut faire du sport avec n'importe quoi, dis donc. À tout de suite sur votre radio ici.
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0: Encore quelques minutes à passer en votre compagnie, sur votre radio, ici. On est ensemble jusqu'à 13h, c'est votre nouveau rendez-vous quotidien, on vous doit bien ça. On attend avec impatience la chronique de Nordine qui va nous dire qu'on peut faire du sport n'importe comment, avec n'importe qui. Non, pas du tout, pas avec n'importe quoi. C'est la fin de semaine, ça sent. Nordine, on vous écoute.
5: Oh là là, j'ai un peu les mains moites aujourd'hui, là. Il y a une petite pression, mais bon, ouais. J'aime bien les challenges. Alors, en effet, on peut, j'ai envie de dire, on peut s'entretenir avec... peu importe le lieu, peu importe l'objet, parce qu'aujourd'hui déjà ça a un coût, et que souvent il faut se donner rendez-vous dans une salle de sport avec tel appareil pour pouvoir s'entretenir, alors qu'au final, dans notre quotidien, que ce soit dehors ou même chez soi, on peut s'entretenir. Alors, je vous donne deux possibilités. La première, en extérieur, sur du sable. C'est l'un des endroits sur lequel vous pouvez vous entretenir, notamment sur la prévention des chutes. Lorsque vous êtes sur un sol un petit peu mouvant comme du sable, imaginez, tout à l'heure on parlait de chiens, imaginez vous êtes en train de, avec vos pieds, d'enterrer votre crotte. Voyez un petit peu le mouvement en train de gratter.
3: Non,
5: le sable.
3: Pas très bien.
0: Chronique.
5: Vous savez, il gratte comme ça dans le sol en poussant le sable vers l'arrière, vous voyez. Grâce à ce petit geste-là, sur place ou en avançant, vous allez pouvoir solliciter ou ressolliciter tous les muscles du pied qui vont permettre d'obtenir un bon équilibre. Donc là, dès que vous pouvez, eh ben, pensez à la petite crotte et puis hop, hop, vous grattez.
3: Soit sur place, ridicule, en plus,
5: soit en avance.
0: J'ai l'image de Valère en train de faire ça.
3: Oui, moi aussi.
5: Il est en train de le faire. Il est en train de le faire. Non, mais ce qui se passe, c'est que surtout avec les chaussures aujourd'hui qui sont créées et qui nous accompagnent un peu trop, eh ben, ça permet de réveiller les pieds. Et pour les personnes qui auraient une difficulté au niveau du maintien de la cheville, du genou ou des hanches, eh ben, derrière, c'est un super exercice. Ça, c'est bon pour dehors.
0: Super.
5: Après, un objet, un crayon. Vous avez, Nora, un crayon là?
0: Oui. Allez, je sais écrire. C'est assez
5: dans ce cas-là,
0: mais...
5: vous prenez votre crayon, surtout qu'hier, en plus, il me semble qu'on a parlé d'arthrose.
0: Oui.
5: Donc, vous prenez votre crayon et vous le tenez entre le pouce et le majeur.
0: D'accord.
5: Vous l'avez?
0: Je l'ai.
5: Super, le bras tendu. Et là, donc, vous le serrez avec une pince. Et vous allez changer de pince, c'est-à-dire qu'ensuite, le pouce et l'annulaire.
0: Ah, j'ai capté.
5: Le pouce,
0: je fais ça avec tous les doigts.
5: Et l'auriculaire, d'accord. Et vous jouez comme ça. Et ce qui est intéressant avec ce petit exercice...
0: C'est hyper bien, les amis, en vrai. Je suis en train de le faire, c'est canon.
5: Mais
0: moi, j'ai des vieilles mains, là, des vieux doigts, c'est super.
5: Et justement, sur la prévention, parce que petit à petit, on perd de la force musculaire, et grâce à cette astuce-là, que ce soit avec une cuillère, un stylo ou autre, pour les personnes qui perdraient justement de la force de préhension, ça permet d'entretenir tous les muscles de doigts, et notamment pour les personnes qui auraient du mal à ouvrir un bocal.
0: Je viens d'être jugée par Arthur, notre animateur de Montpellier qui doit avoir 20 balais et qui m'a regardé.
6: Je me suis dit, quand est-ce qu'on va enterrer notre crotte avec notre crayon?
5: Mais ce qui est intéressant, c'est que là, bien sûr que c'est du ludique et ça prête à rigoler, mais derrière cette petite astuce-là, et notamment pour des personnes qui pourraient nous écouter, n'hésitez pas à prendre un objet un peu plus lourd, par exemple un livre ou un dictionnaire, et vous essayez de jouer avec les pinces et vous allez voir, ça va vous permettre de travailler les flisseurs ou les extenseurs. Alors là, maintenant c'est bon. Là, je commence à être vraiment moite, parce que, en effet, je vous avais demandé de me donner un objet et je ne suis pas au courant, et donc là, il y a Valère qui attend.
0: Valère, c'est votre moment. Vous avez défié Nordine, vous avez ramené quoi comme objet?
3: Alors surtout, moi j'ai pensé à toutes celles et ceux qui nous écoutent, et on a tous, enfin tous, bien souvent, vous savez, la boule de Noël. Est-ce que vous voyez cette boule de Noël, ça, où il y a les... Voilà. Donc je suis venu avec ma boule de Noël, moi.
0: Oui.
3: Alors, elle est à l'effigie d'un club de foot que je nommerai pas, sinon j'aurai plein d'ennemis, trop d'ailleurs, même si c'est mon club de foot préféré. Et donc voilà, Nordine, une boule de Noël que je vous remets. Et maintenant, dites-moi ce que je peux faire avec ça. Et me faites pas un truc minable, genre lever le bras ou quoi. Je veux un truc comme les crottes de chien. Alors, vraiment audacieux.
5: Ça tombe bien. Alors, en effet, là, j'ai une belle boule. Ce qui est intéressant au final, c'est que l'exercice que j'ai expliqué tout à l'heure avec le crayon, on peut le reprendre avec la boule. Et là, vous allez pouvoir jouer justement avec vos doigts en essayant de décoller les pinces.
3: Les mains moites, attention.
5: Ça, c'est la première chose. La deuxième, pour les personnes qui auraient justement un souci d'équilibre ou autre, vous êtes debout. Vous avez le bras le long du corps. Valère, vous allez pouvoir le faire en même temps. Donc, le bras le long du corps, voilà. Vous mettez en appui sur la jambe gauche. Donc, il se met en équilibre sur un pied. Il tient la boule dans l'autre main. Donc, bras opposé. Et à partir de là, l'objectif, c'est de venir poser tranquillement la boule par terre. D'accord? Vous l'avez?
3: C'est hyper dur.
5: Ici dit. Voilà. Et vous revenez.
6: Il va tomber.
5: Et ce qui est intéressant, c'est qu'avec la neige qu'il y a dedans. Oui, s'il perd l'équilibre, la neige va bouger. Et s'il réussit justement à pouvoir l'objet, à bien stabiliser le pied par terre, la neige ne bougera pas.
3: Il est
5: et
3: bon.
5: Ça, ça peut être un indicateur. Bon, hein. C'est-à-dire, dès que la neige, si vous voyez que la neige commence à être dans tous les sens, il y aura nécessité d'effectuer des exercices spécifiques.
0: Respect. Merci Nordine. Arthur de Issy-Héro qui est avec nous dans le studio. Vous voulez défier Nordine?
6: Est-ce qu'avec un cône de chantier, on peut faire du sport, cher coach sportif?
5: Un cône de chantier? Trouvé dans la rue.
0: Alors,
5: carrément. C'est-à-dire, il fait quelle hauteur? Il fait quelle hauteur?
6: Ça arrive aux genoux généralement, un cône de chantier.
3: 40 cm.
0: Ma taille à peu près.
5: Très bien. Donc, ce que vous pouvez faire, Arthur, alors attention, parce que si vous trompez, c'est dans les fesses le cône.
0: C'est vendredi.
5: Vous placez le cône derrière vous, d'accord? Juste au niveau des talons. Vous l'avez? Et en fonction de la hauteur, alors ce que je vais vous demander, c'est de faire un premier squat. Vous descendez, vous fléchissez avec vos fesses, vous venez toucher le cône. Et vous revenez. C'est bon?
6: Oui.
5: Ensuite, l'idée, c'est de travailler la force des jambes. Et là, je vais vous demander de le faire en dissocié. C'est-à-dire, vous allez vous mettre sur un pied, but du jeu. Par exemple, vous mettez en appui sur un pied sur la jambe droite. Et vous allez fléchir la jambe droite pour essayer de venir toucher le cône avec le fessier droit. Et vous remontez.
6: D'accord? Faut pas tomber, effectivement.
3: Et vous le faites là ou pas?
5: Exactement. Et après, même chose de la jambe gauche. Et ce qui est intéressant dessus, c'est que vous allez pouvoir la différence de force. D'accord?
0: Okay.
5: Si à deux jambes, vous réussissez à vous relever, pas de souci. Jambe droite, si ça galère, c'est dur. Et puis vous refaites un peu de renforcement. Et si c'est jambe gauche, si ça marche, il n'y a pas de souci.
0: Merci Nordinatab, la chronique la plus lunaire depuis
5: Le call, je l'avais pas.
0: Formidable. Merci Arthur de Plante, que je remercie tout particulièrement d'avoir été avec nous aujourd'hui.
6: Avec grand plaisir.
0: Vous pouvez retrouver dans la matinale d'Issy Héro tous les matins. On accueille la gagnante de notre jeu, parce que tous les jours je booste votre pouvoir d'achat. Elle s'appelle Sabine. Coucou Sabine.
13: Oui, bonjour Enora.
3: Bonjour.
0: Appelez-moi Paulette.
13: Bonjour
0: Sabine. Oui.
13: J'aime beaucoup Nordine aussi, donc je suis un peu émue de vous avoir,
5: Je suis honorée, merci beaucoup.
0: Nordine, c'est le chouchou de ces dames.
3: Il faudra
0: vraiment, une émission spéciale Nordine. Vous avez gagné, Sabine.
5: Sabine, vous habitez où? Vous habitez pas Orléans, par hasard?
0: Non. Arrêtez de draguer, Nordine. Arrêtez de draguer, on arrête tout. Dans les Yvelines.
5: Je vous dépose le chèque chez vous.
0: Voilà, merci beaucoup. Merci. Pardonnez-nous, c'était très agité aujourd'hui. On est tellement heureux de passer tout. C'est midi en votre compagnie. Merci à toute l'équipe à Paris qui veillait au grain. Merci à Théo, notre technicien ici à Montpellier. Merci à l'accueil de tout l'équipe de Issy Héro. C'était fantastique d'être avec vous, toute la semaine. J'en perds mon latin. Je vous embrasse du fond du cœur. Je vous dis à lundi. Bon week-end. Prenez grand soin de vous, les amis.
5: Putain, le cône.
0: Bonjour Benjamin Mathieu, c'est les infos dans vos régions.
14: Bonjour Enora, c'est parti pour le 13h de nos régions, une demi-heure d'infos au plus près de vos préoccupations et de votre quotidien. Vous le savez, avec les reportages des 44 locales du réseau ici, ça arrive dans quelques secondes.
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14: Bonjour et bienvenue dans le 13h de nos régions. Un nouveau record pour le prix du gasoil, désormais à 2,40€ le litre en moyenne, selon nos calculs, vous avez bien entendu. Le président de la République doit s'exprimer dans quelques minutes. Il tient ce matin une réunion avec tous les chefs de parti sur cette crise internationale qui se dégrade rapidement au Moyen-Orient. On sait déjà qu'un nouveau dispositif à destination des Français les plus précaires, qui travaillent et ont besoin de leur voiture, sera lancé le 1er octobre. Alors à quoi faut-il s'attendre? Eh bien, on fait le point juste après les titres dans votre 13h. C'est moins cher que Netflix et ça vous ouvre les portes de 500 monuments d'exception à visiter en France. On vous présente également dans un instant le Pass Patrimoine qui est lancé aujourd'hui. On vous emmène également en Normandie dans Dites-le ici, le rendez-vous désormais incontournable où on vous donne la parole. Nous allons aussi dans Lyon avec cette terrible erreur médicale, un patient mort à l'hôpital d'Auxerre suite à une erreur médicale. Et puis si vous comptez vous rendre à Lourdes ou à Metz, peut-être allez-vous craquer pour une gourde ou une tasse à café Léon XIV. Avec la prochaine venue du pape en France, les produits dérivés à l'effigie du Saint-Père font un carton.
16: Des mallettes, porte-clés, t-shirts, on va le prendre une fois qu'on viendra pour le voir et comme ça il nous le bénira.
14: Bon, vous avez le menu du trésor de nos régions, nous sommes ensemble pendant une demi-heure. Des prix à la pompe insensés et une déclaration très attendue du président de la République dans quelques minutes. Je vous le disais dans les titres, le prix du gasoil qui est désormais à 2,40 € en moyenne selon les calculs de la Radio France. Depuis ce matin, Emmanuel Macron reçoit l'ensemble des représentants des partis politiques à l'Élysée. Au menu, la dégradation rapide de la situation géopolitique et les prix donc du carburant qui sont devenus insupportables. Il doit s'exprimer à la suite de cette réunion. Mais le porte-parole du gouvernement annonce d'ores et déjà ce matin que les aides aux grands rouleurs qui devait prendre fin à la fin du mois, eh bien, seront compensées par de nouvelles aides, toujours pour ceux qui travaillent et ne peuvent pas se passer de leur voiture. Maud Bréjon sur France Inter ce matin.
17: Nous travaillons à un nouveau dispositif d'aide pour les Français qui travaillent à compter du 1er octobre. On aura l'occasion de le préciser les modalités dans les jours à venir. Il y a un dispositif qui est le dispositif grand rouleur qui est en place jusqu'au 30 septembre. C'était 100 € pour 3 millions de Français. On voit que les difficultés perdurent. On a toujours dit qu'on adapterait les dispositifs en fonction d'une situation géopolitique qui évolue. De toute évidence, les prix restent hauts. Ça peut durer plusieurs semaines, ça peut durer plusieurs mois. Et donc, nous proposerons un nouveau dispositif d'aide à destination des Français qui travaillent. Le dispositif grand rouleur tel qu'il existe aujourd'hui fait partie des pistes étudiées. Il y en a d'autres. Encore une fois, on est dans une situation exceptionnelle et on s'adapte. Mais moi, je veux dire ce matin aux Français qui nous écoutent que nous ne les laisserons pas tomber.
14: Et puis ce matin, sur l'antenne de Ici Gironde, Marine Le Pen, la candidate du Rassemblement National, a demandé au gouvernement de faire baisser les taxes sur l'essence de 20 à 5,5%, une mesure qui coûterait 15 milliards d'euros, soit plus que le budget de la justice, lui répond cette même porte-parole du gouvernement, Maud Bréjon, qui ferme donc la porte à cette proposition. Alors dans ce contexte tendu, on connaît désormais les grandes lignes du budget de l'État, dont les pistes commencent à être dévoilées. Le Premier ministre Sébastien Lecornu veut contenir le déficit de la France avec un budget qu'il qualifie d'offensif et qui prévoit des économies records. 54 milliards d'euros d'économies. Laurent Borde, bonjour. Alors parmi les annonces qui suscitent déjà du remous, la contribution des retraités et le gel du point d'indice qui crispe déjà les fonctionnaires.
18: Eh bien, pas de hausse d'impôts, mais le gel pour la quatrième année consécutive du point d'indice des fonctionnaires qui permettrait, selon le Premier ministre, de dégager 2,5 milliards d'euros, une mesure qui a aussitôt provoqué la colère des syndicats, parmi lesquels la CGT, qui, par le biais de sa patronne Sophie Binet, appelle à une journée noire le 29 septembre, date d'un appel à la grève dans la fonction publique. Du côté de la CFDT, Laure Revel, secrétaire générale fonction publique, est quasiment désabusée.
19: Les organisations syndicales et entre autres la CFDT depuis plusieurs années alertent sur ce gel du point d'indice qui dure depuis des années hein, et les dernières augmentations n'ont absolument pas compensé l'inflation et on continue à voir la fonction publique uniquement comme une ligne budgétaire et pas comme un investissement pour l'avenir alors que on a su trouver tous les agents publics dans les territoires qui ont été touchés dans des catastrophes de cet été. Au moment de joindre la parole aux actes, lettre morte. Voilà. Il y a beaucoup de remerciements, mais les remerciements, ça ne fait pas le plein des courses.
14: Et Laurent, autre mesure qui fait réagir, c'est le délai de carence pour certaines allocations aux étrangers.
18: Oui, ce sont des allocations, selon le Premier ministre, qui ne dépendent pas du travail, comme les allocations familiales, le minimum vieillesse, les aides au logement, que sont les APL, ou encore le revenu de solidarité active, autrement dit le RSA. Une mesure de bon sens, selon Sébastien Lecornu, mais qui consterne, voire désespère, les associations humanitaires, comme l'explique Pascal Brice, le président de la Fédération des acteurs de la solidarité.
20: C'est-à-dire qu'on a là un Premier ministre qui s'obstine pour réduire le déficit budgétaire, ce qui est une nécessité absolue, à faire peser l'effort sur les plus fragiles, alors que la précarité et la pauvreté en France atteint des sommets depuis 30 ans, et stigmatise les étrangers. Depuis 2017, ce pays connaît un marasme du logement social. Et là, le gouvernement s'entête à nouveau à geler les allocations logement, ce qui va peser encore sur les ménages les plus fragiles et sur les bailleurs sociaux. Quand compte au délai de carence pour les personnes étrangères. Qui va croire une seconde qu'on fera là des économies qui sont à la hauteur de ce que ce pays a besoin pour son budget? La réalité, c'est que monsieur le Premier ministre continue à livrer des étrangers en pâture à l'opinion publique et à l'extrême droite pour donner à croire qu'il serait responsable des difficultés économiques et sociales de ce pays.
18: Enfin, une mesure concerne les retraités. Le Premier ministre laisse choisir le Parlement entre les gels des pensions ou la suppression d'un abattement de 10% dont il bénéficie.
2: Laurent Borde de la rédaction de Ici. Alors, parmi les professions qui souffrent de ces prix exorbitants du carburant, travaillant parfois à perte, il y a bien sûr les pêcheurs. Ils bloquaient certains ports depuis une semaine. Blocage levé pour le moment, disent-ils, au lendemain d'une réunion avec la ministre déléguée à la mer et à la pêche. Ils ont obtenu le relèvement de l'aide sur les carburants de 25 à 35 centimes par litre. Mais ils attendent de voir pour le croire, Marie Boëda, pour Ici, à la sortie de cette réunion hier soir.
21: Après 6 heures de réunion et presque pas de pause, des avancées sur le prix du carburant. L'aide accordée aux pêcheurs va suivre l'évolution des cours du gazole. Ça veut dire que ça ne sera plus un montant fixe. Mathieu Chapelle est pêcheur au Gros-du-Roi et président du comité de pêche du Gard. Il est sorti de cette réunion ni rassuré ni énervé. Disons qu'il reste prudent sur cette annonce.
22: C'est une méthode de calcul. Ça aurait pu être mieux, ça aurait pu être moins mal. J'ai pas d'avis pour le moment. Je crois que en ce que je vois.
21: Et puis comme les aides mettent du temps à venir, ceux qui ont des problèmes de trésorerie pourront faire un prêt à taux zéro. Voilà ce qu'a proposé la ministre Catherine Chabot qui se déplace lundi à Sète et au Gros-du-Roi. C'est à ce moment-là qu'ils décideront ou pas de reprendre les blocages, alerte Vincent Scotto, pêcheur à Sète.
23: Il y a des négociations qui sont encore en cours sur plusieurs points. La monnaie d'échange, c'est on lève le barrage, on laisse passer les ferries dès maintenant et on finalise lundi. Par contre, attention, si lundi nous n'avons pas de réponse à nos questions, le mouvement reprendra.
21: Les marins de Méditerranée ont aussi reçu des promesses plus spécifiques à leur zone, comme un meilleur quota de pêche pour le thon rouge. La ministre leur promet aussi un plan d'avenir pour la Méditerranée, sans plus de détails.
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2: On passe à cette affaire rarissime dans votre 13h. On y rentre pour être soigné, pas pour mourir. Une erreur médicale a causé la mort d'un patient à l'hôpital d'Auxerre. Une affaire particulièrement grave, confirmée hier soir par la direction de l'établissement de Lyon. La direction qui donne quelques détails sur les circonstances de ce décès que vous nous dévoilez, Léni Flouva, pour Ici Auxerre.
25: Cet événement fait suite à une erreur d'administration médicamenteuse, écrit la communication du centre hospitalier auxerrois. Pour faire simple, une erreur médicale, une erreur mortelle pour ce patient pris en charge dans les services pour des soins. L'hôpital a immédiatement réagi en mettant en place sa procédure de traitement des événements graves. Autorités sanitaires régionales et judiciaires dans Lyon ont été informées. Pour éviter un autre drame, l'hôpital auxerrois a pris des dispositions pour, je cite, « garantir la continuité et la sécurité des prises en charge au sein du service concerné ». Recueil et analyse des données de soins sont en cours. Une cellule d'accompagnement a été ouverte également pour soutenir la famille du patient, ainsi que les soignants et les étudiants du centre hospitalier.
2: On va en Normandie désormais. Il regardait une série sur Netflix tout en conduisant. Un chauffeur routier de 24 ans condamné hier à 5 ans de prison, dont 4 avec sursis par le tribunal correctionnel d'Evreux. En octobre 2022, alors qu'il roulait sur l'autoroute A13 dans l'Eure, il avait percuté plusieurs véhicules, dont ceux de gendarmes en intervention. La collision avait provoqué la mort d'un gendarme et avait blessé 7 personnes. La veuve de ce dernier et une victime évoquent un comportement irresponsable, Laurent Philippot.
26: Stéphane Ménian, adjudant-chef à la gendarmerie de Saint-Malo, est le premier militaire à avoir été percuté lors du choc. Et il se souviendra toute sa vie de ce 25 octobre 2022 à Saint-Marc de Blacarville.
27: Je me lève tous les matins avec une jambe en moins, donc tous les matins je m'en souviens. Mais bon, on a repris la marche en avant.
26: Mais l'adjudant-chef, comme les autres parties civiles, n'a pas du tout été convaincu par la ligne de défense du chauffeur. Pendant tout le procès, il a soutenu qu'il s'était endormi 3 à 5 secondes.
27: Le rapport de l'expert numérique de la tablette qui est très clair. La tablette, elle était à la verticale côté paysage. Elle n'était pas plat, comme il le dit. Après l'accident, il la rallume et il éteint l'application Netflix. Voilà, hein. Il regardait l'épisode 17, comme l'appel à la gendarmerie. Et le nom de l'épisode, c'est La Descente. C'est plein de symboles.
26: Il y avait les flèches lumineuses du patrouilleur de la société d'autoroute, des gyrophares. Catherine Bollock, la veuve de Jean-Christophe, le deuxième gendarme percuté, mort sur le coup, ne croit pas à l'hypovigilance. Et la prof de maths a même fait ses calculs.
1: 94 km/h 800 mètres, il faut 30 secondes pour les parcourir. Et pendant toutes ces 30 secondes, sa vision n'a pas été attirée par cette lumière. Et je sais que Jean-Christophe et ses collègues avaient dit « Waouh, on n'a jamais eu un tel dispositif de sécurité sur ce genre d'intervention. On se croirait à Euro Disney, tellement il y avait des lumières de partout. »
26: Le permis de conduire du routier a été annulé avec interdiction de le repasser pendant un an.
2: Le reportage ici, Normandie. En Ile-de-France, désormais, cette affaire inquiétante qui remonte à la fin du mois d'août, mais révélée hier soir, un policier qui exerce dans le département des Yvelines a été mis en examen et incarcéré. Il est visé par une enquête du parquet national antiterroriste car il projetait de mener un attentat, Sébastien Baer.
4: L'homme âgé de 35 ans a été interpellé sur la voie publique le 23 août dernier dans le département des Yvelines. Ce fonctionnaire de police est soupçonné, entre autres chefs, d'avoir préparé une attaque terroriste. Lors des perquisitions menées à son domicile, les enquêteurs ont trouvé notamment plusieurs armes de catégorie A et B que le suspect détenait sans autorisation. Une source judiciaire précise aussi que l'homme a fabriqué des armes, là encore en relation avec une entreprise terroriste. À la fin de sa garde à vue de 96 heures, le policier a été mis en examen et placé en détention provisoire. Depuis le 27 août, un juge d'instruction antiterroriste est saisi de cette affaire. Les investigations devront notamment permettre d'identifier les motivations du fonctionnaire de police et les cibles qu'il visait.
2: Et puis on n'en a pas terminé avec la saison des incendies. Dans les Landes, deux départs de feu près de Mimizan ont brûlé 300 hectares de végétation depuis mercredi. Ils sont en passe d'être maîtrisés, annonce le maire de Mézos ce matin, qui se dit pourtant très inquiet d'incendie à cette période de l'année, à nos confrères de France Info.
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2: À suivre dans le 13h de nos régions, c'est la folie des articles dérivés à l'effigie du pape pour financer la visite de Léon XIV en France. La semaine prochaine, l'église vend des gourdes, des sacs ou des magnettes Léon XIV, un peu comme les fans de Céline Dion. Les ventes s'envolent. Le succès du Mont Ventoux avec 700 000 visiteurs par an, mais la crainte d'une surfréquentation touristique pour ce site classé parc naturel régional. Et puis alors que débutent les journées du patrimoine, on vous parle d'un bon plan pour ne pas avoir à choisir entre un plein d'essence et une visite culturelle. On parle donc culture dans votre 13h de nos régions. Il est lancé aujourd'hui, parfaite idée pour ce début de week-end, le Pass Patrimoine qui devrait faire sensation avec une offre à tomber par terre. 500 sites patrimoniaux partout en France accessibles pour 6,50€ par mois. Françoise Lehmann, bonjour.
8: Bonjour.
2: Vous êtes déléguée nationale de la Fondation du Patrimoine et c'est vous qui lancez donc ce Pass Patrimoine aujourd'hui. Alors, il s'agit d'un abonnement à faible coût qui donne accès à plus de 500 sites culturels en France à visiter. Expliquez-nous un petit peu comment ça fonctionne et comment vous arrivez à un chiffre si faible, 6,50€, pour une personne seule.
8: Oui. Alors, le but de ce Pass Patrimoine, c'est d'encourager toujours plus de gens à découvrir leur patrimoine, de démocratiser l'accès au patrimoine et de générer aussi des ressources pour les sites parce qu'ils en ont bien besoin. Alors, comment ça fonctionne, le Pass Patrimoine? Donc, c'est une nouvelle offre d'adhésion à la Fondation du Patrimoine. Ça démarre à 6,50€. Pour un solo, ensuite vous avez des propositions pour un couple, vous avez des propositions pour une famille. Donc quatre formules d'adhésion qui seront disponibles et ça vous donne un accès gratuit à plus de 500 sites dans toute la France. Alors, ce qui est intéressant, c'est que une fois que vous avez téléchargé l'application, ça vous permet de vous géolocaliser. Donc vous voyez tous les sites qui sont à votre disposition autour de vous. Et le Pass Patrimoine, c'est une grande diversité des sites. Donc vous avez des grands sites, vous avez Chambord, vous avez Château de Versailles, vous avez Fontainebleau, Vaux-le-Vicomte, vous avez les Hospices de Beaune, vous avez le Théâtre d'Orange, la Villa Effroussier-Rothschild, mais vous avez aussi des sites moins connus, et c'est ça un des grands objectifs du Pass, c'est de mettre en lumière des sites moins connus. Alors, je vais donner quelques exemples. Par exemple, en région parisienne, vous avez l'abbaye du Mont-Sel, qui est un lieu absolument extraordinaire, créé par Philippe Lebel, et qui a abrité de nombreux tournages de grands films épiques. Vous avez, si vous êtes passionné par le patrimoine militaire, vous avez à Nantes un bateau qui s'appelle le Maillet Brézé, qui est un navire de guerre qui a figuré dans le tournage de Christopher Lohan.
2: Françoise Lehmann, je vous arrête car il y a 500 sites et du coup 500 heures pour... Voilà, il y a des choses merveilleuses, mais donc on comprend bien l'idée. Par exemple, l'entrée au château de Versailles, c'est 22 € à 32 € en fonction de la saison. Et là, voilà, avec un pass qui donc fait 78 € l'année si vous êtes solo ou 114 € si vous êtes en duo. Il y a également des versions qui sont pour les familles monoparentales. Je trouve que je tiens à le signaler parce que c'est vraiment aussi on vit désormais comme ça. On comprend bien l'idée avec un chiffre qui est quand même plutôt faible. On peut vraiment avoir accès à plein d'endroits en France. L'idée, c'est aussi de faire découvrir donc des patrimoines qui sont très peu connus.
8: Oui, absolument. Et alors, ce qui est intéressant, c'est que chaque entrée validée par les visiteurs, le site en touchera 80% du tarif le plus élevé. Donc, c'est là que le principe est intéressant, c'est qu'il y a une circulation aussi de l'argent et du soutien au patrimoine. Et à travers cette nouvelle proposition, la Fondation du patrimoine réaffirme une fois de plus sa mission qui est de participer à la sauvegarde du patrimoine et d'aider les détenteurs de sites à rester, à faire vivre leur patrimoine. Alors,
2: Parmi ces sites accessibles, Françoise Lehmann, il y a le fameux château de Chambord, un joyau du château de la Loire, dont la fabuleuse aile François Ier est en péril. Elle est menacée de s'effondrer. Un appel aux dons a été lancé. Et hier, la cagnotte a passé 1 000 000 d'euros. On écoute ce reportage de Camille Huppenoir de Ici Orléans.
3: 19 septembre 2025, à la veille des journées du patrimoine, la cagnotte pour l'aile François Ier est lancée. 17 septembre 2026, elle atteint son objectif d'1 000 000 d'euros. À la veille, là encore, des journées du patrimoine, Cécilie de Saint-Venant est directrice générale déléguée au développement du domaine de Chambord.
5: Et j'avoue que le palier du 1 000 000 d'euros à la veille des journées européennes du patrimoine, qui ont cette année pour thème le patrimoine en péril, bon, voilà, c'est un signal extrêmement encourageant et j'ose dire émouvant pour toutes les équipes de Chambord et pour tous les mécènes qui nous envoient des messages qui sont tous très heureux.
3: 5 500 mécènes environ à 90% des Français.
5: Vous avez évidemment des habitants de la région Centre-Val de Loire, des gens qui viennent de toute la France, vraiment des gens qui ont souhaité participer à la mesure de leurs moyens. Le plus petit don, c'est 1 euro. Le plus gros don, 10 000. Ce que je trouve très beau, c'est qu'on voit qu'il y a un engouement populaire. Les Français se sont mobilisés. C'est quand même un motif de joie.
3: La cagnotte a aussi reçu un joli coup de pouce de Stéphane Bern et de son émission Le Monument Préféré des Français, tournée à Chambord, diffusée mercredi soir. Ce n'est pas un hasard si quelques heures après, le 1 000 000 d'euros était atteint.
5: On a la chance d'avoir Stéphane Bern comme soutien et il parraine beaucoup l'opération et ça a été un formidable levier.
3: Le chantier de sauvegarde sera lancé dans un an, le temps d'effectuer les études nécessaires avant ces travaux d'ampleur et complexes.
2: Et Stéphane Bern que vous retrouvez évidemment tous les jours à 7h55 dans vos matinales sur ICI. Françoise Lehmann, on vient de l'entendre, tout le monde n'est pas aussi connu que le château de Chambord et ne peut pas bénéficier de cet engouement des Français pour le patrimoine et la défense du patrimoine. Ce nouveau pass patrimoine va donc permettre de générer des revenus qui permettront de sauver des bâtiments qui sont moins connus que le château de Chambord, si je comprends bien.
8: Oui, de générer plus de trafic. Quand vous allez sur le site du pass, vous voyez tous les sites qui sont aux alentours, près de là où vous habitez, et ça vous donne envie d'y aller parce qu'ils sont très bien présentés. Et donc ça, il y aura évidemment pas mal de campagnes de publicité pour le pass patrimoine. Donc tout ça, il y a un objectif là derrière, c'est de générer des entrées supplémentaires pour les sites et donc des rentrées d'argent supplémentaires. C'est ça toute la boucle vertueuse selon la Fondation du patrimoine.
2: Et puis vous répondez aussi à une préoccupation, on l'a entendu en ce début de journal, du pouvoir d'achat qui diminue.

0: du Moyen-Âge, en vous disant que les femmes, vraiment, elles avaient vraiment des petits pieds et elles acceptaient de souffrir, et vous allez jusqu'au crampon d'Mbappé. Donc il y a vraiment quelque chose qui est aussi dans l'éducatif et qui nourrit cette passion du patrimoine qu'ont tous les Français.
1: Merci beaucoup Françoise Lehmann, et puis je vous rappelle aussi que si vous voulez jouer une petite grille du loto Mission Patrimoine, bah c'est possible aujourd'hui, il y a un super loto de 13 millions d'euros, et en jouant, eh bien la Française des Jeux reverse une part de vos mises à la Fondation du Patrimoine qui finance donc des travaux de rénovation sur 100 sites partout en France. C'est bien évidemment tout ça présenté par Stéphane Bern, que vous retrouvez régulièrement sur nos antennes.
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1: Et on reste dans la culture. C'est une première pour cette campagne présidentielle qui s'annonce palpitante. Ici, qui a décidé de mener une grande consultation à vos côtés jusqu'au scrutin, loin des querelles politiques. 50 isoloirs qui se déplacent à votre rencontre dans les foires, les places de village ou dans vos radios locales où vous venez régulièrement. Vous y répondez à des questions qui sont très ouvertes sur vos craintes, vos coups de gueule, vos initiatives constructives. On les diffuse ensuite sur l'antenne de Ici, dans ce journal, et en vidéo sur nos réseaux sociaux. On part en Normandie aujourd'hui à Villers-Écalles, c'est au nord de Rouen. Amaury est un artiste, il est quadra et papa d'un petit garçon de 5 ans, et il s'inquiète justement de l'avenir des artistes et de la place de la culture.
3: Pour commencer, quels sont les sujets les plus importants pour vous en ce moment, que ce soit en positif ou en négatif ?
4: En tant qu'artiste, un des sujets qui me touche forcément le plus, c'est le sujet de la culture. Est-ce que justement les artistes auront toujours la possibilité de s'exprimer musicalement grâce à des budgets qui pourraient être mis en place dans les municipalités, etc. On est souvent un petit peu le fusible qui saute en premier lorsqu'il y a des problématiques budgétaires.
3: Quel serait votre message à la future présidente ou au futur président de la République ?
4: Si je devais m'adresser au futur président de la République, j'aurais évidemment envie de lui dire que les artistes français ont besoin de plus de place pour donner un petit peu plus de bonheur et apaiser les tensions que d'autres sujets pourraient créer. Et donc, par ce biais, pouvoir augmenter les budgets pour que nos aînés puissent se divertir, qu'il puisse y avoir un petit peu de positif dans leur vie, faire en sorte que la musique et l'art soient considérés presque comme thérapeutiques pour certains. Et puis, le message que je voudrais lui dire, c'est aussi de tout simplement essayer d'être le plus proche des gens et moins des intérêts globaux.
1: Merci à Amaury. Et si vous voulez faire comme lui, vous donner la parole dans les isoloirs de Dites-le ici, voici quelques idées à la foire agricole d'Autun avec Ici Bourgogne cet après-midi. Plus original au site d'atterrissage des parapentes à Lubin, c'est pour la coupe Icar en Isère avec Ici Isère demain et dimanche. Tout le week-end également à la foire de Caen dans le Calvados. N'hésitez pas à aller voir les équipes de Ici et à entrer dans l'isoloir pour vous exprimer.
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1: Et on passe à la visite du pape Léon XIV qui arrive vendredi prochain pour 4 jours de voyage apostolique. Des centaines de milliers de fidèles et de curieux sont attendus sur place, à Saint-Denis, à Lourdes ou à Metz. Un voyage aussi rare que coûteux. Il devrait coûter 27 millions d'euros pour assurer la sécurité et l'accueil des plus de 700 000 fidèles. L'État qui finance la sécurité, mais l'Église doit payer tout le reste. Alors, comment font-ils ? Eh bien, les dons des fidèles, mais aussi les produits dérivés, c'est-à-dire des gourdes à l'effigie de Léon XIV, qui vont payer la note, Lou Bourdi.
5: À la sortie de Notre-Dame de Paris, en passant par la boutique, les produits dérivés sont partout.
6: Des mallettes, porte-clés, t-shirts.
5: Ou encore ce kit nomade, tote bag, casquette et gourde qui va avec. Une trentaine de produits de 2 à 40 euros. Et cette Parisienne compte bien s'en offrir un souvenir quand elle viendra ici voir Léon XIV célébrer la messe.
6: On va le prendre une fois qu'on viendra pour le voir. Et comme ça, il nous le bénira.
5: Ces deux touristes, en revanche, voulaient en acheter tout de suite.
7: Mylène, Bernadette, du Maine-et-Loire.
5: Mais trop de monde à la boutique.
8: C'est voilà. Très long.
5: Alors elle compte sur la petite fille de Mylène pour leur en rapporter.
8: Toi, tu as ta petite fille qui va monter. Ta petite fille va venir.
9: Oui,
8: ma petite fille. Deux jours à Paris, là.
5: Des goodies pour tenter de boucler le budget, car il faut trouver 27 millions d'euros. Alors l'Église compte aussi sur l'appel aux dons lancé cet été.
10: Nous avons récolté à peu près 5,5 millions d'euros jusque-là. Il nous en faut encore.
5: Sylvain Guibaud, secrétaire adjoint de la Conférence des évêques de France.
10: Que chaque personne qui souhaite voir le pape, qui souhaite être béni, puisse l'être dans les meilleures conditions possibles. Il faut donc

0: pouvoir entendre, il faut pouvoir le voir. Des kilomètres de câbles, des écrans géants.
1: Un dispositif hors norme qu'il faudra continuer de financer jusqu'au bout. Un système de QR code et de SMS permettra de continuer de faire des dons même pendant les grandes célébrations du pape.
2: Le reportage de Lou Bourdi. On passe à ce sujet sur le Mont Chauve, comme on le surnomme en raison de son absence totale de végétation à son sommet. J'imagine que vous avez trouvé, on parle du Mont Ventoux, symbole du Vaucluse, star du Tour de France, qui a ramené l'année dernière 300 000 spectateurs sur ses pentes, mais le site est aussi classé parc naturel. Alors que ce week-end, une nouvelle course est organisée, c'est la Ventoux by Night, une course nocturne. De nombreuses voix s'élèvent pour ne pas faire du Mont Ventoux une sorte de Disneyland du sport, Marion Bernard.
3: Ceux qui arpentent les chemins du Ventoux pour observer la faune notamment. Pierre Perret, qui vit à la station du Mont-Serein, est accompagnateur pour des amoureux de la nature.
4: Sur les sorties chamois, j'ai fait un peu marche arrière parce que c'est plus compliqué qu'avant. Et ils sont plus rares. Et là où je les observais régulièrement, je les observe moins facilement. Là, on va rentrer dans le brame du cerf. C'est vrai que c'est une période sensible qui dure peu de temps. Si en plus il y a du dérangement à travers de la course de jour, de nuit, des courses de voiture, des courses de moto, comme il n'y a pas de contrôle des régulations, il y a un dérangement quasi permanent.
3: Même écho inquiet à la LPO. Cécile Boulle est la coordinatrice locale Ventoux. Elle alerte sur la difficulté croissante de voir nicher certains oiseaux, par exemple le pic noir, et se doute que la présence de l'homme y est pour quelque chose dans ce qu'elle nomme une surconsommation de ce site.
5: C'est devenu un parc d'attractions. C'est le Disneyland du Vaucluse, quoi. Il faut prendre conscience que tout ça, c'est du vivant, et il faut avant tout protéger l'environnement naturel de cet espace et le protéger de manière plus sérieuse.
3: Car aujourd'hui, le règlement du parc naturel impose peu de contraintes aux activités menées sur le Ventoux. C'est sans doute là que le bât blesse pour Cécile Pajani du comité écologique Conta Ventoux.
6: Le principe d'un parc naturel régional, c'est que justement la réglementation est hyper légère. Ça repose avant tout sur une tentative de conciliation entre les milieux, des milieux d'une grande richesse, et qui puissent aussi connaître un développement économique. Ça repose quand même sur la volonté des personnes qui les gèrent.
3: Serge Jolin, figure du trail en Vaucluse, organise des courses depuis 25 ans et lui estime faire sa part.
7: On prend la décision déjà de réduire le nombre de participants à nos épreuves. On refuse de prendre des inscriptions. On se sent responsable déjà, nous, quand on limite à 3000.
3: Difficile pour autant de résister à l'atout économique. Plus de 150 000 cyclistes chaque année. Ça dope les communes au pied du Ventoux comme Bédouin. Son maire, Alain Constant, dit gérer les afflux sans problème.
8: Chaque élu est responsable. Hein. La jauge, ça peut être un critère. On s'inquiétera le jour, effectivement, où on atteindra ces limites de cohabitation. Moi, je suis pour l'accompagnement et non systématiquement la radicalité aux choses.
3: Le Ventoux qui accueille chaque année 150 rendez-vous sportifs concentrés pour la plupart entre fin mars et mi-novembre.
2: Le reportage de Marion Bernard, surnommé Zizou Christ par Jamel Debbouze lors de la cérémonie des JO, on s'en rappelle. La très attendue première liste du sélectionneur des Bleus, Zinedine Zidane, qui remplace donc Didier Deschamps, ça sera à 18h, très attendu, car évidemment tout le monde attend la première liste de Zinedine Zidane, évidemment.
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15: Salut tout le monde, bienvenue sur Ici Paris de France. Sophie Nolvaux avec vous jusqu'à 17h. Il est 13h30 et on commence à faire un petit point sur vos conditions de circulation avec 93 km de ralentissement. Attention au nord de la capitale, une difficulté sur l'A1 en direction de la province, de la porte de la Chapelle vers Saint-Denis. On a une voiture en panne sur la voie de droite. Attention aussi à l'est de Paris. C'est un accident de moto survenu porte de Bagnolet, de l'A3 vers Paris en direction du périph' extérieur. La voie de gauche est fermée à la circulation. Et puis au sud, on a aussi un accident survenu sur l'A6B en direction de la province. C'est à hauteur de la porte d'Italie. Deux voitures sont impliquées et obstruent la voie de droite sur les deux voies de circulation. Prudence à vous et n'hésitez pas à nous appeler si vous voyez quelque chose sur la route. Info trafic à partager avec nous quand vous le souhaitez au 01 42 30 10 10. Bonne route.
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15: Et bonne nouvelle, vous savez quoi ? C'est vendredi, c'est peut-être votre journée préférée, moi en tout cas, c'est la mienne. Dans quelques heures, c'est le week-end, on va profiter tous ensemble et on profite déjà maintenant, hein, vous le savez, à chaque minute, on profite de vos chansons préférées. Voici Phil Collins avec Something Happened on the Way to Heaven et c'est sur votre radio préférée, beaucoup de préférés. Hein.
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Ça, c'est quand même un grand monsieur, hein, ce Phil Collins qu'on écoutait à l'instant avec ce souvenir de l'année 90. C'était Something Happened on the Way to Heaven, évidemment. J'espère que ce morceau vous a fait plaisir. Ici, ça roule, arrive dans quelques minutes, dans plus ou moins 6 minutes, pour être précise. Et Loïc Landreau, vous le savez, nous parle mobilité chaque jour sur Ici Paris Île-de-France. Et là, aujourd'hui, il va nous donner des bons plans pour acheter sa voiture d'occasion moins chère. Alors surtout, ne bougez pas si ça vous intéresse. Le temps d'écouter Eddie Mitchell avec Il ne rentre pas ce soir et Jennifer avec ce nouveau titre. C'est une reprise d'une grande dame également, la reprise de Dalida, hein, Jennifer, qui va sortir son nouvel album dans quelques semaines, on l'attend avec beaucoup d'impatience, et qui va revisiter justement des grands classiques de son idole Dalida. La voici avec Mourir sur scène.

0: Le grand Teddy Mitchell à l'instant sur Ici Paris Île-de-France avec Il ne rentre pas ce soir. J'espère que vous passez un très bon vendredi après-midi avec nous. Il est l'heure de retrouver Ici ça roule, votre nouveau rendez-vous quotidien avec toutes les formes de mobilité. Bonjour Loïc Landreau.
1: Bonjour Sophie.
0: Aujourd'hui, vous aviez envie de nous parler des façons inédites d'acheter une voiture d'occasion moins chère.
1: On va effectivement découvrir des canaux d'achat auxquels vous auriez peut-être pas pensé de prime abord, à commencer par les enchères. On y trouve des voitures de loueurs, d'entreprises, de collectivités, ou alors saisies dans le cadre d'affaires judiciaires, à des tarifs vraiment intéressants. On est souvent autour de 20% sous les prix du marché, avant la prise en compte des frais. Parce qu'il est là le petit piège, en fait, hein, pour les novices. Le montant de l'adjudication n'est pas forcément celui que vous allez payer au final. Il faut y ajouter les frais de vente, mais surtout les éventuelles réparations, vu que la voiture est vendue en l'état. Je suis allé sur un site d'enchères pour vous trouver un exemple réel et parlant. Une Peugeot 3008 de 2020, avec 110 000 km au compteur, a été adjugée 8 600 euros frais inclus, alors que sa cote était à 13 000 euros. Je vous laisse faire la soustraction. Bon, on est à 4 400 euros d'économie. Ah, ouais. C'est pas toujours autant, hein, mais en moyenne, vous pouvez quand même gagner entre 1 500 et 3 500 euros. Deuxième solution, ça c'est plutôt pour les gens qui veulent un produit clé en main, les voitures reconditionnées. Ça marche comme pour les téléphones, un professionnel récupère un véhicule abîmé, il le remet totalement en état, le contrôle, puis le remet sur le marché. Là, c'est pas forcément le prix qui est intéressant, puisque le vendeur doit forcément amortir ses frais. Pour vous donner un ordre d'idée, on est à moins 30% par rapport à du neuf, mais un peu au-dessus de la cote pour de l'occasion. L'avantage en revanche ici, c'est plutôt la garantie d'un véhicule fiable, totalement révisé, vérifié, avec des garanties sur plusieurs mois. Et vous pouvez quand même tomber parfois sur des petites pépites en termes de marque.
0: Ah oui, et j'ai aussi entendu parler, tiens, des anciennes voitures de leasing. Est-ce que ça marche bien, ça, Loïc ?
1: Oui, ça, c'est une vraie solution. Mm-hmm. En fait, ce sont des véhicules loués pendant 2 ou 3 ans, qui sont ensuite revendus comme des occasions. L'avantage, c'est qu'on peut trouver des voitures assez récentes, avec un entretien qui est quand même très bien documenté. Mais le piège, c'est que certaines ont quand même beaucoup roulé, notamment lorsqu'elles appartenaient à des commerciaux, par exemple. Mais ça reste quand même intéressant, puisque si on s'adresse directement aux loueurs, on peut gagner entre 5 et 15% par rapport à un modèle comparable chez un concessionnaire. Et je conclue rapidement avec les voitures de démonstration. On y pense peu, mais ce sont celles qui servent à faire tester les modèles. Et il peut y avoir des remises de 10 à 15%, voire plus, hein, si vous êtes un bon négociateur. En résumé, une bonne occasion, c'est quand même avant tout le plaisir de faire une bonne affaire.
0: Eh bien, merci beaucoup Loïc Landreau pour tous ces bons plans. On vous retrouve évidemment avec d'autres astuces lundi dans Ici ça roule. Et vous le savez, hein, si vous êtes automobiliste, mettre de l'essence dans le réservoir pour le moment, ça fait très très mal au portefeuille. Alors pour trouver le carburant le moins cher près de chez vous, eh bien rendez-vous sur l'appli Ici, rubrique service, prix des carburants. Et justement, on jette un œil sur la carte d'Île-de-France pour voir comment ça se passe en ce moment. On a 97 km de ralentissement. Toujours cette voiture en panne au nord de la capitale, c'est sur l'A1 en direction de la province, de la Porte de la Chapelle vers Saint-Denis. Toujours aussi à l'est, cet accident de moto survenu porte de Bagnolet. Soyez prudent de l'A3 vers Paris en direction du périph' extérieur. Et puis au sud, il y a aussi toujours ces deux voitures impliquées dans un accident sur l'A6B en direction de la province à hauteur de la Porte d'Italie. Levez le pied les amis et appelez-nous ou envoyez-nous un message sur WhatsApp au 01 42 30 10 10.
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0: Il est l'heure de retrouver un groupe qu'on aime bien, le groupe britannique de reggae, UB40. Allez, on est cool cet après-midi, 13h46, vous écoutez votre radio ici Paris-Île-de-France et voici Food for Theft.

0: relax, hein, UB40, du bon reggae sur ici Paris Île-de-France avec Food for Taft. Et on va prendre la direction de 14h dans un instant en compagnie de Florent Pagny et du groupe Coldplay.
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0: Énorme succès en 97, une chanson composée par Pascal Obispo, écrite par Lionel Florence, magnifiquement interprétée par Florent Pagny. On écoutait Savoir Aimer.
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0: Excellent vendredi avec nous sur ICI Paris Île-de-France. Il est déjà 14h et c'est l'heure de s'informer avec Benjamin Mathieu.
2: Emmanuel Macron doit s'exprimer dans quelques minutes. Il présidait à l'Élysée une réunion avec l'ensemble des chefs de parti portant sur la crise internationale et ses conséquences sur l'envolée des prix du carburant. Ce qui nous a été présenté est une situation internationale durablement dégradée, commente à la sortie de la réunion Manuel Bompard de la France Insoumise. Le président n'a apporté aucune réponse sur la question du pouvoir d'achat ou des taxes sur le carburant, dit de son côté Jordan Bardella pour le Rassemblement National. Le gouvernement, qui a déjà annoncé ce matin un nouveau dispositif à destination des Français les plus précaires qui travaillent et qui ont besoin de leur voiture. Il sera lancé le 1er octobre. Des aides jugées insuffisantes, notamment par l'association Famille Rurale qui réclame le prolongement de l'aide carburant pour les grands rouleurs ainsi que son doublement et son élargissement. Un appel à la grève lancé le 29 septembre prochain par les syndicats. Ceux-ci dénoncent notamment le gel du point d'indice des fonctionnaires dans les mesures d'économie présentées par le gouvernement dans le cadre du prochain budget. Un homme condamné par la cour criminelle de Charente à 12 ans de réclusion criminelle, il avait allumé 32 incendies entre 2022 et 2023. Une peine lourde pour ce type de fait. L'accusé avait été qualifié de bombe vivante par l'avocat général pendant le procès. L'ancienne star d'M6 Stéphane Plaza, condamné en appel à 18 mois d'emprisonnement avec sursis, il était jugé pour violence conjugale. Et puis une belle affiche de Ligue 1 ce soir entre le vice-champion de France Lens qui se déplace à Monaco, deuxième du championnat. Le match est à vivre à 20h45.
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2: Sophie.
0: Bonjour Benjamin Mathieu.
2: Bonjour Sophie, faites-nous rêver. Donnez-nous envie de sortir dehors.
0: Oui, c'est vrai. Bah, il n'y a qu'à regarder par la fenêtre. Vous voyez des nuages.
2: Ouais, bah oui, ouais. Un petit peu.
0: Mais on a quand même belles éclaircies. Mais voilà, oui, je vous assure.
2: Voir le mer à moitié vide.
0: Franchement, absolument. Et de belles températures aussi, avec une moyenne de 20 degrés aujourd'hui. Des nuits qui sont un petit peu plus fraîches maintenant, on le sait, mais des températures qui restent assez stables, avec 12 degrés côté minima pour cette nuit. Ce week-end, bah, ce sera plus ou moins identique à aujourd'hui, avec tout de même jusqu'à 26 degrés. Et on est parti, figurez-vous, Benjamin, c'est là où je vais vous faire rêver pour une très très belle semaine ensoleillée.
2: Ah, merci. Ah, stable, oui. Comme vous, les températures, évidemment. On fait un petit point sur la circulation, car on est vendredi. Ouais. Et du coup, vendredi, tout est permis.
0: Oui, absolument. Mais attention quand même aux accidents. Il n'y en a plus, figurez-vous, sur la carte d'Île-de-France. Là, pour le moment, j'en ai annoncé deux tout à l'heure. Un à l'est, il vient d'être dégagé. De la 3 vers Paris, en direction du périphérique extérieur, c'était à hauteur de la porte de Bagnolet. Il est dégagé aussi au sud, je vous en parlais tout à l'heure, à hauteur de la porte d'Italie. Un accident sur l'A6B en direction de la province, donc très bonne nouvelle. En revanche, attention, quelques difficultés, notamment au nord-est de la capitale, entre Villeparisis et Mitry-Mory, un poids lourd en panne sur la francilienne extérieure. Et puis au sud-est de Paris, attention, à hauteur de Brie-Comte-Robert, c'est un poids lourd qui est en panne sur la francilienne intérieure, avec la voie de droite fermée à la circulation. Voilà, vous revenez tout à l'heure. Hein,
2: bien sûr.
0: Mon cher
2: vous
0: Benjamin.
2: Vous pouvez compter sur moi.
0: Vous pouvez rester aussi si vous voulez.
2: Je reste alors.
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0: Ouais, je vous invite à rester, mon cher Benjamin, parce que la suite, c'est avec Thierry Pastor. Si je vous dis Thierry Pastor, ça vous dit quelque chose?
2: Non.
0: Bah, si je dis le coup de quoi?
2: Le
0: comme
2: coup,
0: vous.
2: Le coup de coup dans le doigt.
0: De folie.
2: Le coup de...
0: Voilà, voilà, ça n'a pas marché du tout. Michael Jackson
2: sera aussi dans la... J'aurais dû partir.
0: Mais je fais des gestes, vous ne nous voyez pas, chers auditeurs, mais bon, ça ne marche pas. Vous auriez me fait revenir uniquement à 15h dans la suite. Michael Jackson, Corinne Charby, Alex Warren, et c'est reparti avec Thierry Pastor. Regardez, vous la connaissez cette chanson?
2: Bien
0: quand même.
2: Sûr, bah, évidemment. Coup de folie, tout le monde
0: bah, évidemment,
2: la connaît,
0: parce bah, qu'on est tous un petit peu foufou.
2: Bah oui.
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0: Le roi de la pop sur Ici par Île-de-France avec Liberian Girl. À l'instant, faisons un point sur vos conditions de circulation. À cette heure-ci, on a 103 km de ralentissement et un accident qui vient de survenir à l'ouest de la capitale. C'est sur l'A86 extérieure à Nanterre. Deux voitures impliquées. La voie de gauche est fermée à la circulation. Attention, quelques petites difficultés aussi, à savoir ce poids lourd en panne au nord-est de la capitale. C'est sur la francilienne extérieure entre Villeparisis et Mitry-Mory. Plus bas, au sud-est de Paris, on a à Brie-Comte-Robert un poids lourd en panne également sur la francilienne intérieure avec la voie de droite fermée à la circulation. Et puis au sud, levez le pied entre Chigny-Mazarin et Vissous. Nous avons une voiture en panne sur l'A6 en direction de Paris. N'hésitez pas à nous appeler si vous voyez des difficultés sur la route. Accident, incident, ralentissement. Vos infos trafic sont attendues au 01 42 30 10 10.
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0: Et dans la suite, nous, on chante évidemment avec nos trois chansons françaises à la suite. Découvrir ceci, c'est le nouvel Indochine, ça s'appelle Victoria. Il y aura aussi Jeanne Mas dans la suite et Véronique Sanson. Ne bougez surtout pas, vous écoutez Ici par Île-de-France.
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0: Jeanne Masse sur ici Paris de France avec Sauvez-moi, 14h31. Il est l'heure de regarder comment ça se passe sur nos routes franciliennes avec attention au nord de la capitale. Cet accident sur l'A86 intérieure, il vient de survenir à Villeneuve-la-Garenne et il implique deux camionnettes. Soyez bien prudents. Rejoignons tout de suite Thomas Etcheberry avec les prévisions pour ce soir.
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2: Et aujourd'hui, c'est vendredi. Vous le savez, généralement, on est plutôt tranquille le vendredi. Ça se vérifie une nouvelle fois sur la route, en tout cas, puisque je n'aurai pas de gros soucis à vous signaler sur le périphérique parisien, également les transports en commun. Non, je vais la refaire parce que sur les transports en commun, j'ai des trucs à signaler quand même. Allez, c'est reparti. Vendredi 18 septembre.
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2: Et aujourd'hui, c'est vendredi, ce qui veut dire que ce sera plutôt tranquille sur la route. En général, c'est le cas. Et on vérifie, c'est une nouvelle fois le cas, effectivement, sur le périphérique parisien, mais également sur les différents axes qui permettent de rejoindre Paris. Il n'y aura pas de gros soucis à vous signaler, pas de grosses coupures. Donc ça, c'est une bonne nouvelle, aussi bien pour ce vendredi soir que pour tout le week-end. Maintenant, en ce qui concerne les transports en commun, ça, c'est une autre histoire. On aura effectivement quelques fermetures pour ce week-end, notamment si vous êtes amené à prendre la ligne C du RER. Trafic interrompu durant tout le week-end. Donc samedi et dimanche, entre Pontoise et Champ-de-Mars-Tour-Eiffel. Il y aura des travaux et donc une bonne partie parisienne de la ligne C qui ne sera donc pas disponible à la circulation. Attention également si vous aviez l'intention de prendre la ligne D du RER pour ce week-end, à partir de 23h15, donc samedi soir et dimanche soir, trafic interrompu de la gare de Lyon jusqu'à Combs-la-Ville. Il y aura des bus de remplacement mis à disposition. Et enfin, sur la ligne E du RER, c'est coupé tout le week-end entre Nanterre-la-Folie et Tournan.
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0: Merci Thomas Etcheberry, on vous retrouve tout à l'heure. Et nous on poursuit en musique avec Kids Stand on the World sur ici Paris-Île-de-France. Il est 14h33, bienvenue si vous nous rejoignez.

0: Le groupe des Poppies est constitué d'une partie des petits chanteurs d'Asnières en Ile-de-France. Et ça, c'est vachement sympa, les Poppies, on s'en rappelle. Hein, l'année 71 avec Non, rien n'a changé sur Ici Paris Ile-de-France. Il est l'heure de faire un point sur vos conditions de circulation. 110 km de ralentissement et un accident survenu au nord de la capitale. C'est sur la 86 intérieure à Villeneuve-la-Garenne. Attention, deux camionnettes sont impliquées. La voie de gauche est fermée à la circulation. N'hésitez pas à nous prévenir si vous voyez quelque chose sur la route. 01 42 de 30-10-10.
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0: Dans moins de 14 minutes, les infos de 15h de Benjamin Mathieu pour nous y emmener. On écoutera Alain Souchon, le nouveau Teddy Swims et Gérard Blanc.
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0: qu'est-ce que c'est joli. Alain Souchon en 1999 avec cette chanson intitulée Le baiser. Je vous en envoie plein, tiens, des baisers. Rien pour vous cet après-midi.
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0: Vendredi 18 septembre, vous écoutez ici Paris Île-de-France. Et à 15h, on s'informe en compagnie de Benjamin Mathieu.
2: La première déclaration du président de la République à l'issue de la réunion organisée ce matin entre les différents chefs de parti. Réunion sur la crise internationale actuelle et ses conséquences sur les prix des carburants. C'était à l'Élysée. Et alors que le litre de diesel est aujourd'hui à 2,40 € en moyenne, Emmanuel Macron appelle à traiter les causes de la hausse des prix de l'énergie avant de dépenser le maximum d'argent, ce qui se traduit selon lui soit en déficit accru, soit en impôts. Le chef de l'État qui souligne aussi que cette hausse des prix n'est pas la conséquence de décisions gouvernementales. Ce matin, le gouvernement, justement, qui avait annoncé un nouveau dispositif à destination des Français les plus précaires, qui travaillent et qui ont besoin de leur voiture, il sera lancé le 1er octobre. La France, qui va aussi convoquer un G7 sur l'énergie, il se tiendra dans les prochaines semaines. L'idée est de se coordonner entre pays membres pour faire baisser les prix de l'énergie. Le maire de Concarneau, dans le Finistère, Quentin Le Gaillard, mis en examen pour viol et agression sexuelle. Celui-ci nie les faits, il a été placé sous contrôle judiciaire strict avec notamment un suivi et des interdictions de contact avec la victime et de paraître à son domicile. L'ex-star de l'immobilier Stéphane Plaza, condamné en appel à 18 mois d'emprisonnement avec sursis pour violence conjugale, une peine plus lourde qu'en première instance. Et puis c'est une première liste très attendue, celle du nouveau sélectionneur des Bleus Zinedine Zidane qui remplace Didier Deschamps après 14 ans de bons et loyaux services. Les joueurs appelés par Zizou disputeront les matchs de Ligue des Nations.
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2: Alors, c'est pas Zizou qui fait la météo.
0: Non.
2: C'est Sophie.
0: C'est Sophie. Avec de belles éclaircies chez nous cet après-midi. Quelques nuages, on va pas se mentir, mais de belles températures quand même. On profite de ce vendredi avec 20 degrés de moyenne aujourd'hui. Cette nuit, ben, c'est un petit peu frais, mais on s'y habitue. 12 degrés côté minima. Demain et dimanche, ce sera plus ou moins des journées identiques à aujourd'hui avec jusqu'à 26 degrés. Et on est parti pour une très belle semaine ensoleillée. Il fait pour le moment 19 degrés à Goussainville. 20 degrés à Dourdan, 21 degrés pour le moment à Mantes-la-Jolie et 20 degrés au pied de la Tour Eiffel, mon cher Benjamin.
2: Et on fait un petit point également sur la circulation en Île-de-France.
0: Oui, évidemment, avec 117 km de ralentissement. Toujours cet accident au nord de la capitale, c'est sur l'A86 intérieure. À Villeneuve-la-Garenne, deux camionnettes sont impliquées. La voie de gauche est fermée à la circulation. Attention aussi, entre Nogent et Champigny-sur-Marne, on a une moto en panne. À l'est de la capitale, c'est sur l'A4 en direction de la province. Et puis attention à cet obstacle au sud-ouest de la capitale. Un obstacle sur la N12 en direction de la province, de Pont-Colbert vers Versailles. Et on termine avec cet accident que je vois sur ma carte. Il vient d'arriver, cet accident. Il est survenu à hauteur des Essarts-le-Roi. C'est un accident sur la N10 en direction de Paris. Deux voitures impliquées. La voie de droite est fermée à la circulation. Benjamin, comment fait-on pour nous joindre, pour partager nos infotrafics?
2: 42 30, 10, 10.
0: Bravo Benjamin, on vous attend un petit coup de fil en direct ou un vocal sur WhatsApp. En tout cas, il y a Sadika qui vous attend au standard.
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0: Dans le prochain quart d'heure, ce sont vos chansons préférées, bien évidemment, avec Glenn Frey qui arrive, Bill Withers, il y aura Gold, et puis, petite devinette, Benjamin Mathieu, une chanson qui suit et qui date de 1980. Bon, ça va rien vous dire, évidemment, non. Il y en a eu plein à cette époque-là. Un groupe américain originaire de New York,
2: là aussi, il y en a beaucoup.
0: Hein. Une chanteuse charismatique, 81 ans aujourd'hui. Pas facile. Elle est connue pour sa jolie voix, mais pas que, cette chanteuse. Et le nom de son groupe fait référence à quoi? À quoi? À la couleur de ses cheveux. Vous me dites. Un groupe, vous savez, qui commence par un B et qui termine par un IE. Et le titre, c'est Appelle-moi, call me. C'est qui?
2: Oui, je me rappelle plus.
0: C'est Blondie, Benjamin Mathieu. Je lui montre mes cheveux en plus, il n'y a pas d'excuse.
2: C'est parce que vous êtes blonde.
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0: Une chanson que vous pourrez retrouver sur la web radio 100% années 80 ou encore dans l'émission de Laurent Petit-Guillaume à partir de 21h 100% années 80 aussi. C'était Glenn Frey avec The Heat Is On sur ici Paris, Île-de-France. Il est l'heure de regarder un petit peu sur la route comment ça se passe avec 117 km de ralentissement. Attention, au nord de la capitale, il y a toujours cet accident sur l'A86 intérieure. À hauteur de Villeneuve-la-Garenne, ce sont deux camionnettes qui sont impliquées sur trois voies. La voie de gauche est fermée à la circulation. Attention aussi au sud-ouest de la capitale. On a toujours cet obstacle sur la chaussée. C'est sur la Nationale 12 en direction de la province de Pont-Colbert vers Versailles. En revanche, on a une bonne nouvelle puisque l'accident survenu sur la N10 en direction de Paris à hauteur des Essarts-le-Roi vient tout juste d'être dégagé. Bonne route à l'écoute d'ici Paris-Île-de-France et appelez-nous si vous voyez autre chose. Vos infos trafic à partager avec nous au 01 42 30 10 10.
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0: La suite en musique à 15h17 avec vos trois chansons françaises à la suite et avec Julien Leib.
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0: On écoutera aussi François Fellman et un joli duo Morane et Lara Fabian. Merci d'être là, bel après-midi.
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0: Petit voyage à Vienne, dans la capitale autrichienne, en compagnie de François Fellmann. À l'instant sur ICI Paris, Île-de-France. Tiens, j'en profite pour faire un petit coucou à Christophe qui nous a envoyé un gentil message sur le WhatsApp de la radio. Il nous dit bonjour, un petit coucou à toute l'équipe. À bientôt, signé Christophe. Merci beaucoup pour ce message qui fait du bien à 13h52. Je le découvre maintenant, mais franchement Christophe, ça fait plaisir. N'hésitez pas à nous envoyer vos messages aussi sur le WhatsApp de la radio 01 42 30 10 10. On fait un point sur vos conditions de circulation à 15h passé de 30 minutes pour vous dire qu'il y a toujours cet accident sur l'A86 intérieure. C'est au nord de la capitale, à hauteur de Villeneuve-la-Garenne. Deux camionnettes impliquées. La voie de gauche fermée à la circulation. Et on prend aussi des nouvelles de Thomas Etcheberry et des fermetures nocturnes ce soir.
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2: Et aujourd'hui, c'est vendredi, ce qui veut dire que ce sera plutôt tranquille sur la route. En général, c'est le cas. Et on vérifie, c'est une nouvelle fois le cas, effectivement, sur le périphérique parisien, mais également sur les différents axes qui permettent de rejoindre Paris. Il n'y aura pas de gros soucis à vous signaler, pas de grosses coupures. Donc ça, c'est une bonne nouvelle, aussi bien pour ce vendredi soir que pour tout le week-end. Maintenant, en ce qui concerne les transports en commun, ça, c'est une autre histoire. On aura effectivement quelques fermetures pour ce week-end, notamment si vous êtes amené à prendre la ligne C du RER. Trafic interrompu durant tout le week-end. Donc, samedi et dimanche, entre Pontoise et Champ-de-Mars-Tour-Eiffel. Il y aura des travaux et donc une bonne partie parisienne de la ligne C qui ne sera donc pas disponible à la circulation. Attention également si vous aviez l'intention de prendre la ligne D du RER pour ce week-end, à partir de 23h15, donc samedi soir et dimanche soir, trafic interrompu de la gare de Lyon jusqu'à Combs-la-Ville. Il y aura des bus de remplacement mis à disposition. Et enfin, sur la ligne E du RER, c'est coupé tout le week-end entre Nanterre-la-Folie et Tournan.
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0: Allez, c'est l'heure où je vous envoie un message dans une bouteille à la mer en compagnie du groupe Police. Merci d'être là, à l'écoute d'ici Paris Île-de-France.

0: ici Paris Île-de-France avec On the Beach. Et vous le savez peut-être, mais ce sont les Journées européennes du patrimoine qui débutent demain, c'est ce week-end. Vous allez peut-être pouvoir faire quelques visites, quelques balades. Je vous propose par exemple la visite gratuite de la Sainte-Chapelle dans le 4e arrondissement de Paris, le Panthéon dans le 5e ou encore le Musée de la musique, c'est dans le 19e arrondissement. Des visites gratuites et sans réservation. N'hésitez pas à aller voir notre page Instagram ici Paris Île-de-France. Il y a toutes les infos, allez liker évidemment aussi. Allez, on fait un point sur vos conditions de circulation. 144 km de ralentissement sur nos routes et un accident survenu à l'est de la capitale. C'est un accident qui implique deux voitures avec la voie de gauche fermée à la circulation de l'A4 vers la Francilienne extérieure et c'est au niveau de Collégiens. Soyez prudents, levez le pied et appelez-nous si vous voyez autre chose, si vous avez d'autres détails. 01 42 30 10 10.
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0: On va rejoindre tout doucement les infos de 16h en compagnie d'Étienne Dao, de Vanessa Paradis et de Francis Cabrel.
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0: C'est un extrait du troisième album studio d'Étienne Dao, Pop Satori, sorti en 1986. On écoutait Duel au soleil.
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0: Je vous souhaite un excellent vendredi à l'écoute d'ici Paris Île-de-France. Allez, bientôt le week-end les amis, les 16h, on s'informe avec Benjamin Mathieu.
3: Marine Le Pen estime que sans baisse des taxes sur les carburants, il existe un risque de blocage de l'économie. La candidate du Rassemblement National est en campagne dans l'Aude. Elle réagit aux déclarations d'Emmanuel Macron suite à la réunion de l'ensemble des chefs de parti à l'Élysée. C'était ce matin au sujet de la crise internationale et des conséquences sur la flambée des prix des carburants. Le chef de l'État qui critique les actuels mouvements de grève et de blocage comme ceux des pêcheurs. Les mobilisations sociales sont toujours légitimes, mais lorsqu'elles protestent contre les conséquences de phénomènes qui ne sont pas le résultat de l'action gouvernementale. Elles disent une souffrance, mais elles produisent moins une solution, commente Emmanuel Macron. L'eurodéputée Rima Hassan annonce porter plainte contre le ministre de l'Intérieur Laurent Nunez pour violation du secret de l'enquête. Une plainte qui fait suite aux révélations de France 2. Un reportage assure que le ministre aurait participé à la diffusion d'une information inexacte sur la prétendue drogue détenue par l'élu LFI. D'importants stocks de produits chimiques stockés à proximité immédiate du Rhône. Les liquidateurs de l'usine de pâte à papier Fibre Excellence à Tarascon dans les Bouches-du-Rhône sont dans le viseur de l'État. Le site classé Seveso va être repris en charge par l'Agence de l'Environnement face à une urgence impérieuse de risque de pollution. Et puis un homme condamné par la cour criminelle de Charente à 12 ans de réclusion criminelle. Il avait allumé 32 incendies entre 2002 et 2023. Une peine lourde pour ce type de fait. L'accusé avait été qualifié de bombe vivante par l'avocat général pendant le procès.
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3: Sophie, on fait un tour d'horizon de la météo de ce début de week-end avec vous.
0: Bien sûr, avec des nuages et des éclaircies, comme on le voit par la fenêtre sûr, là, pour le moment.
3: C'est un temps qu'on aime bien, ça.
0: Oui, c'est vrai, c'est un temps qu'on aime bien. Pour le 18 septembre, c'est plutôt pas mal, 20 degrés de moyenne. Enfin, 22 degrés de moyenne, même, je dirais. Les nuits sont fraîches, on le sait, ça s'est rafraîchi la nuit. 12 degrés côté minima pour cette nuit, demain et dimanche. Ce sera plus ou moins identique à aujourd'hui, même un petit peu mieux, avec jusqu'à 26 degrés. Et on est parti pour une très belle semaine, un bel anticyclone qui arrive, une belle semaine ensoleillée. Il fait pour le moment 21 degrés à La Ferté-Gaucher, 22 degrés à Houdan, 23 degrés à Melun et 22 degrés à Paris, Benjamin.
3: Et il fait combien sur le périphérique ?
0: Il fait 173 km de ralentissement là pour le moment, avec une difficulté à l'est. Il y a un accident qui est survenu entre l'A4 et la Francilienne extérieure. Ce sont deux voitures impliquées à hauteur de collégiens et il y a la voie de gauche qui est fermée sur les deux voies de circulation. Donc soyez prudents si vous devez passer dans le secteur. Attention aussi au sud-ouest de la capitale. On a un événement signalé. N'hésitez pas à nous dire ce que c'est. Pour le moment, je n'ai pas de précision. C'est sur la N118 en direction de la province à hauteur de Meudon. Donc petit souci, petite difficulté à hauteur de Meudon. Appelez-nous si vous le souhaitez à tout moment, Benjamin, avec un numéro de téléphone.
3: 01
0: Il oublie à chaque fois. 42.
3: 42, 30.
0: Oui.
3: 10, 10.
0: Parfait, Benjamin. Bravo, bravo, bravo. Vous revenez tout à l'heure nous informer à 17h.
3: Avec 17h. Plaisir.
0: Vous pouvez rester, tiens. Je vous garde.
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0: Je vous garde parce que je sais que vous aimez les quiz. Le groupe qui arrive est un groupe britannique. Oui, c'est un mot que j'ai un petit peu du mal à dire. Non, alors c'est pas Queen. C'est un groupe post-disco, ce qui veut dire qu'on est plus ou moins dans les années
3: 80.
0: Oui, absolument. Bravo Benjamin. Alors, on est post-disco, donc on est en 82 avec ce groupe. Si je vous dis ou ah. Vous me dites Illusion, après non, c'est le groupe Imagination. Oh Benjamin, bon écoutez, il arrive quand même, c'est pas grave. Je dois dire que c'est un petit peu pourri niveau, ça fait
3: 0 sur 3.
0: Oui, bah, ça fait 0 sur 3. Le prochain quiz, ce sera avec Eric Bastien tout à l'heure. Je vous souhaite bonne chance, Benjamin. Allez, on y va en musique.

Le groupe Imagination à l'instant sur Ici Paris de France, vous l'aviez peut-être découvert vous de votre côté, c'était Just an Illusion. Dans la suite, on va retrouver l'événement d'ici de Clarisse Delezève qui va nous emmener au Grand Palais. Restez bien avec nous, on vous explique tout après le nouveau Zazie que voici, peu importe.

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1: C'est le nouveau titre, c'est le titre du nouveau single de Zazie, peu importe, qu'on écoutait sur ICI Paris Île-de-France. Et je dis rien, l'événement d'ICI nous emmène cet après-midi au Grand Palais à Paris, figurez-vous, parce que à partir de demain, une centaine de galeries vont s'y installer pour Fine Arts Paris. Et Clarisse Delezèv, visiblement pas besoin d'être collectionneur ou spécialiste pour pousser la porte.
2: Oui, et franchement, je pense que vous allez adorer parce que pendant 5 jours, on va pouvoir découvrir des œuvres qui traversent quasiment toute l'histoire de l'art, de l'Antiquité jusqu'à l'art contemporain. Et pour en parler aujourd'hui, j'ai le plaisir de recevoir Xavier Écoute. Vous êtes le président de cette édition de Fine Art Paris. Bonjour.
3: Bonjour madame.
2: Alors moi déjà, je suis ravie de vous avoir ici avec nous. Est-ce que vous pouvez nous présenter Fine Art Paris ?
3: Fine Arts Paris, c'est un salon éclectique qui regroupe tous les siècles, des antiquités à l'art contemporain. C'est un salon d'antiquaires, c'est un salon où toutes les œuvres sont à vendre sous la verrière du Grand Palais.
2: Génial. Et pour cette édition, le décorateur Charles Zana signe la scénographie du salon. Ça va ressembler à quoi ?
3: Alors le travail de Charles Zana est très cohérent avec l'esprit que l'on veut donner, l'esprit que l'on souhaite insuffler à Fine Arts Paris. C'est une décoration parisienne classique, intimiste, chic, c'est le bon goût parisien que l'on va installer au Grand Palais.
2: Là, au Grand Palais, je suppose que c'est une énorme installation pour représenter ces 2000 ans d'histoire sur place.
3: Oui, c'est 6 jours de travail, jour et nuit, avec une équipe de 200 personnes qui n'a cessé de travailler pour que l'événement soit une réussite.
2: Cette édition attire aussi des nouveautés comme le textile et les costumes. Qu'est-ce qu'on va voir concrètement ?
3: Le textile, vous avez raison, les costumes, également un stand de BD, okay. des joailliers, un stand avec de la tapisserie, un stand avec Fabienne Verdier, pardon, l'artiste contemporaine, qui sera représentée sur le stand d'AXA grâce à une grande multitude de céramiques éditées par la manufacture de Sèvres. Beaucoup de nouveautés attendent les visiteurs.
2: Et en tant que président, comment vous avez pensé cette édition du coup ?
3: J'y ai pensé jour et nuit, en tentant de satisfaire le plus grand nombre. Et j'ai surtout souhaité que ce salon soit tout à fait accessible pour les non-connaisseurs, pour des novices, en leur donnant le goût, en leur donnant envie d'approfondir leur goût dans l'histoire de l'art, leur goût du beau, leur goût des œuvres d'art. Quand l'on voit aujourd'hui la queue dans les musées parisiens, on doit être fier de ça. Et là, on ouvre les portes au Grand Palais. C'est un musée à ciel ouvert, un musée où les œuvres, pour une fois, sont à vendre.
2: Et une phrase, pourquoi il faut absolument venir ?
3: Parce que c'est formidable, c'est-à-dire que c'est très très dur de le décrire. Si vous venez pas, vous ne pouvez pas vous rendre compte de l'endroit, de la scénographie, de la qualité des œuvres d'art. C'est un des très rares salons au monde, aussi éclectique et aussi joli.
2: Merci beaucoup Xavier Écoute d'avoir été avec nous aujourd'hui. Je le rappelle, vous êtes le président du festival Fine Arts Paris qui a lieu à partir de demain jusqu'au 23 septembre au Grand Palais dans le 8e arrondissement.
1: Et je parie que ça vaut effectivement le coup d'œil. Merci beaucoup Clarisse Delezèv. Et je vous rappelle que ce week-end, ce sont également les Journées Européennes du Patrimoine. Vous allez pouvoir visiter plein de belles choses chez nous, à Paris, en région parisienne, notamment la Cour des Comptes, tiens pourquoi pas, dans le 1er arrondissement de la capitale. Les coulisses des égouts aussi de Paris, dans le 7e arrondissement, c'est gratuit et sans réservation. N'hésitez surtout pas. La suite, c'est en musique, avec David Bowie et Life on Mars.

0: Bowie sur ICI Paris-Île-de-France avec Life on Mars. Allez, on s'intéresse à nos routes. Pour le moment, on a 186 km de ralentissement. Attention, au nord-ouest de la capitale, à hauteur des Mureaux, deux voitures sont impliquées. C'est sur l'A13 en direction de la province. Deux voitures impliquées qui sont sur la voie de droite en ce moment. Prudence à vous si vous passez par là. À l'est de la capitale, on a toujours cet accident à Collégien de l'A4 vers la Francilienne extérieure. Deux voitures impliquées également en voie de gauche. Et puis attention, on nous signale une difficulté sur la N118 en direction de la province à hauteur de Meudon. Et puis un troisième accident à Bois d'Arcy. Trois véhicules impliqués, deux voies fermées à gauche. C'est sur la N12 en direction de la province. N'hésitez pas à nous appeler si vous avez d'autres détails. 01 42 30 10 10. On fait la route ensemble.
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0: Alors, avant de retrouver l'humour en tube avec une question essentielle ce vendredi, à savoir comment savoir si les autres nous trouvent relous, question à se poser vraiment, eh bien, on va retrouver Céline Dion. L'heure des hommes, vous l'avez compris, cette belle chanson de 2003. Céline Dion qui sera en concert ce soir pour sa troisième date à la Plénitude Arena. Céline qui enchante ses fans devant son hôtel parisien du Royal Monceau. On voit ça régulièrement sur les réseaux sociaux. D'ailleurs, les réseaux sociaux, n'oubliez pas qu'on a une page Instagram ici Paris Île-de-France avec plein d'infos super. N'hésitez pas à aller faire des likes. On se retrouve dans quelques minutes.
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0: des hommes, signé Céline Dion sur votre radio ici Paris de France. Céline Dion qui est encore avec nous pendant un mois et qui chante ce soir à la Plénitude Arena. Il est l'heure de retrouver Fred Ballard et l'humour en tube parce que savoir se remettre en question est une qualité très utile dans la vie. Malheureusement, tout le monde n'en est pas capable. Alors bien évidemment, dans l'humour en tube, Fred Ballard a repéré quelques attitudes à bannir au risque de passer pour un gros relou par la Gen Z.
1: Alors t'as une petite amoureuse là, ça commence à... tonton il sait, hein, tonton il était amoureux.
2: Voilà, bon bah là typiquement on est sur du gros relou de compète, le tonton indiscret au rire gras et velu, un grand classique, incapable de vous flinguer un dîner de famille en trois phrases bien placées. Le relou est en général omniprésent, il se glisse même dans votre assiette.
1: Au restaurant je me mêle de ce que les autres bouffent. S'ils prennent pas comme je veux qu'ils le prennent, ça me fait chier. Je dis des phrases genre, ben prends le saignant, ça se mange saignant, ça. Si elle le prend pas comme je veux qu'elle le prenne, j'y commande son repas. Je dis, ah bah, t'as commandé un pneu de bagnole.
2: Ben oui, le relou est donneur de leçons et il s'y connaît mieux que tout le monde en gastronomie comme en mécanique. Mais il y a encore pire. Ouais, il y a le relou qui fait des blagues. Et les blagues de relou, ben c'est très très relou, hein, forcément.
3: J'ai un pote qui est venu me voir en spectacle il y a peu de temps. Il m'a dit, tu sais Tristan, depuis que j'ai un enfant, j'apprécie beaucoup moins les blagues sur les pédophiles. Je lui ai dit, mais du coup, depuis que t'es avec Mélanie, t'apprécies moins les blagues sur les moches? Et a priori, oui. Ça fait longtemps que j'ai pas eu de ces nouvelles.
2: Voilà, bah c'est comme ça qu'on sait, hein, que les autres nous trouvent relous, c'est quand on se retrouve tout seul. Donc merci à Manu Payet et Tristan Lucas pour cette leçon d'autodérision. Savoir rire de sa propre lourdeur, c'est un petit pas pour un gros relou, mais un grand fou rire pour l'humanité.
0: C'est clair, merci beaucoup Fred Ballard. On vous retrouve très vite sur Ici Paris de France. La suite, c'est avec Benabar et cette nouveauté.

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0: Benabar avec son nouveau single Elle danse sur ici Paris, Île-de-France. Jetons un œil à 16h29 sur la route avec un accident survenu au nord. Ouest de la capitale, c'est sur la 13, à hauteur des Mureaux vers Flins. Attention, deux voitures sont impliquées. C'est la voie de droite qui est fermée à la circulation pour le moment, donc sur la 13 en direction de la province. Tiens, comment ça va se passer chez nous ce soir? Eh bien, réponse avec Thomas Etcheberry.
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2: Et aujourd'hui, c'est vendredi, ce qui veut dire que ce sera plutôt tranquille sur la route. En général, c'est le cas. Et on vérifie, c'est une nouvelle fois le cas, effectivement, sur le périphérique parisien, mais également sur les différents axes qui permettent de rejoindre Paris. Il n'y aura pas de gros soucis à vous signaler, pas de grosses coupures. Donc ça, c'est une bonne nouvelle, aussi bien pour ce vendredi soir que pour tout le week-end. Maintenant, en ce qui concerne les transports en commun, ça, c'est une autre histoire. On aura effectivement quelques fermetures pour ce week-end, notamment si vous êtes amené à prendre la ligne C du RER. Trafic interrompu durant tout le week-end, donc samedi et dimanche, entre Pontoise et Champ-de-Mars-Tour-Eiffel. Il y aura des travaux et donc une bonne partie parisienne de la ligne C qui ne sera donc pas disponible à la circulation. Attention également si vous aviez l'intention de prendre la ligne D du RER pour ce week-end, à partir de 23h15, donc samedi soir et dimanche soir, trafic interrompu de la gare de Lyon jusqu'à Combs-la-Ville. Il y aura des bus de remplacement mis à disposition. Et enfin, sur la ligne E du RER, c'est coupé tout le week-end entre Nanterre-la-Folie et Tournan.
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0: À suivre, Guillaume Gosselin, président de l'association à Seine-et-Marne 1914. Il est reconstituteur et il fait revivre le quotidien des poilus. Il sera au micro de Romain Bruno juste après la musique du groupe Téléphone et celle de Daniel Balavoine. Voici Je ne suis pas un héros.

0: téléphone à l'instant sur ici par Île-de-France avec Le Jour s'est levé. Et ce week-end, eh bien, ne manquez pas les journées européennes du patrimoine. Hein. C'est l'occasion de retrouver Romain Bruno dans un lieu riche en objets historiques, le musée de la Grande Guerre, situé en Seine-et-Marne. Et sur place, des passionnés vous font vivre le quotidien des soldats de la Première Guerre mondiale. Romain, vous êtes avec l'un de ces passionnés depuis ce musée à Meaux.
1: Exactement, oui, je suis à Meaux, avec Guillaume Josselin. Il est le président de Seine-et-Marne 1914, une belle association de reconstitution. Et d'ailleurs, je veux dire, bonjour, mon capitaine.
2: Eh bien, bonjour.
1: J'ai dit, mon capitaine, parce qu'on va expliquer, vous portez une tenue de capitaine.
2: Oui, tout à fait, j'ai une tenue de capitaine de 1900, à partir de 1916, bleu horizon. Moi, j'ai toujours apprécié la couture et j'ai toujours apprécié l'histoire. Donc, ça me permet de faire la jonction entre les deux et d'avoir récupéré parfois des uniformes originaux, de les refaire à l'identique. Et donc, voilà. Ça fait maintenant 26 ans que je suis dans la reconstite.
1: Guillaume, est-ce que vous pouvez nous présenter votre association Seine-et-Marne 1914?
2: Oui, donc Seine-et-Marne 1914, c'est une association qui a été créée un petit peu avant 2011. Et on a décidé de recréer des membres de la compagnie de Charles Péguy, qui faisait partie du 276e régiment d'infanterie. On avait envie de leur rendre hommage. On a donc refait des uniformes à l'identique. Alors, on n'est pas des excités de la gâchette. Nous, c'est pour avoir l'air le plus crédible possible. Tous les membres de l'association font des petites recherches. Il nous est déjà arrivé aussi, certains membres ont participé à des films ou à des feuilletons dans lesquels on demandait des uniformes. Donc ça crée énormément de liens. Et puis c'est un ancrage, l'histoire, c'est le meilleur ancrage pour être un citoyen qui a envie de savoir des choses et devenir un bon citoyen.
1: Votre association Seine-et-Marne 1914, elle va voir des écoles?
2: Oui, effectivement, on joue beaucoup pédagogie, donc on rencontre des élèves de CM2, on va aussi au collège, et ça va permettre de présenter à la population un panel d'uniformes de la guerre de 14-18 pour justement rendre hommage à tous ces jeunes hommes qui sont morts, qui en France a fait plus de 1 800 000 morts. C'est quand même d'une grande tristesse.
1: Elle vient d'où cette passion pour l'histoire?
2: Ma passion, c'est par mon oncle, où il a commencé, il était collectionneur. Et puis j'ai commencé à récupérer des petits objets, des casques, des boucles de ceinturon, tout un tas d'éléments. Puis on cumule.
1: Vous êtes collectionneur?
2: Malheureusement, si ma femme écoute ça, oui, c'est malheureux pour elle d'épouser un collectionneur, mais quel que soit le collectionneur. Donc c'est sûr que si on collectionne des sucres, ça prend beaucoup moins de place. Hein. Les glycophiles, on attire les fourmis, mais c'est pas pareil.
1: Merci Guillaume Josselin, président de Seine-et-Marne 1914, une très belle association de reconstitution, entre autres de la Première Guerre mondiale. Merci mon capitaine.
2: Merci Romain, et puis je suis content, et je pense que les gens qui vont écouter ça, j'espère que ça leur donnera un petit peu envie de reprendre contact avec l'histoire, leur histoire.
1: Je peux peut-être mettre un uniforme, j'ai déjà la moustache.
2: Tu serais très bien soldat français.
0: Oui, c'est parfait ça pour vous comme rôle, Romain Bruno. Le musée de la Grande Guerre de Meaux, un musée à découvrir absolument ce week-end, pourquoi pas, lors des journées européennes du patrimoine. Accrochez-vous pour la suite, c'est une nouveauté, c'est Charlotte Cardin qui nous arrive avec The Way We Touch sur ici Paris Île-de-France.

0: Charlotte Cardin, on adore cette chanson de We Touch à l'instant sur ICI Paris Île-de-France. J'espère que vous allez bien, que vous passez un bon vendredi en notre compagnie. Si vous êtes sur la route, petit point pour vous dire que nous avons 224 km de ralentissement. Ça se charge un petit peu sur nos routes à 16h45. Attention, trois accidents à vous signaler. Le premier au sud de la capitale, sur la N7 en direction de la province, à hauteur de l'aéroport d'Orly. C'est une voiture et une moto qui sont impliquées. Au sud-ouest, un accident sur la N12 en direction de la province, à hauteur de Bois d'Arcy, trois véhicules impliqués dans cet accident. Et attention aussi au nord-ouest, sur la 13 en direction de la province, des Mureaux vers Flins, deux voitures impliquées avec la voie de droite fermée à la circulation. Notre numéro de téléphone, je vous le redonne pour partager vos infos trafic, 01 42 30 10 10. Bonne route.
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0: Et c'est un groupe néerlandais qui arrive. Voici The Art Company avec Susanna sur Ici Paris-Île-de-France.

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0: toi, nous chante The Art Company, le groupe néerlandais sur Paris Île-de-France. Suzanne, Susanna, Suzy, des prénoms qui reviennent à la mode et c'est très joli d'ailleurs. Pour rejoindre 17h, je vous propose de retrouver Laurent Voulzy et Estelle.
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0: Très jolie invitation en voyage sur ici Paris de France, entre le Morbihan et la Guadeloupe, grâce à Laurent Voulzy. Je tiens à remercier l'équipe à mes côtés, Ange à la technique, Alexandra et Sadika à l'accueil. Et puis merci à vous, évidemment, pour votre présence de plus en plus nombreuse. Après les infos de 17h, vous allez retrouver Eric Bastien. Et je vous souhaite un bon début de week-end.
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0: Excellente fin de journée à l'écoute d'ici Paris-Île-de-France. Il est 17h et c'est l'heure de s'informer avec un autre journaliste, Benjamin Mathieu.
2: Vous l'avez constaté à la pompe aujourd'hui, les prix qui continuent de flamber. Le diesel est à 2,40 € en moyenne selon nos calculs. L'essence sans-plomb 95, carburant le plus vendu en France, est aussi à un prix record de 2,16 € le litre. En réaction, le gouvernement va proposer un nouveau dispositif d'aide à destination des Français les plus précaires qui travaillent. Ça sera à partir du 1er octobre, annonce la porte-parole du gouvernement Maud Bréjon. Même si Emmanuel Macron le dit ce midi, cette hausse est entièrement due au contexte international actuel, Thomas Pontillon.
3: La flambée actuelle des prix de l'essence est directement liée aux récentes aggravations du conflit au Moyen-Orient. Par exemple, cet été, quand les pétroliers ont pu emprunter à nouveau le détroit d'Ormuz, les prix ont reculé. Fin juin, début juillet, le gasoil et le sans-plomb 95 sont même repassés pendant quelques semaines sous la barre symbolique des 2 €, avant de remonter en flèche ces dernières semaines à cause de nouvelles tensions dans la région, pour atteindre aujourd'hui un record dans les stations-service, 2,40 € en moyenne pour le gasoil et 2,16 € pour le sans-plomb 95, qui est le carburant le plus utilisé en France. C'est bien plus qu'en 2022, au début de la guerre en Ukraine, où les prix déjà avaient flambé autour de 2,10 € le litre. Et on est encore plus loin des prix pratiqués avant le début du conflit en Iran. En début d'année, le litre ne coûtait entre guillemets que 1,72 €, soit une hausse spectaculaire de 40% en moins d'un an.
2: À l'issue de la réunion avec les chefs de parti à l'Élysée ce matin, le président de la République confirme le maintien des aides aux plus précaires, tout en précisant que ce contexte géopolitique instable va continuer dans les prochaines semaines à rythmer la vie du pays. L'hommage national aux pompiers morts en Gironde à Bordeaux cet après-midi. Anthony Berthomme et Wilfried Schmitter ont été décorés à titre posthume de la Légion d'honneur. Ils avaient péri dans un incendie le 21 juillet dernier à Mérignac. Une cérémonie qui intervient alors que les sapeurs-pompiers professionnels sont appelés jusqu'au 20 octobre à faire grève pour obtenir davantage de moyens et des recrutements massifs. Les civiculteurs du Sud-Ouest réclament eux une aide exceptionnelle après cette saison record d'incendies. Ils ont désormais sur leurs bras 4 millions de mètres cubes de bois brûlé. Les propriétaires du massif des Landes, de Gascogne, Gironde, Landes et Lot-et-Garonne signalent l'urgence de la situation au gouvernement. Le ministre du Travail, Jean-Pierre Farandou, va lancer des discussions avec les partenaires sociaux sur la question des arrêts maladie. Le Premier ministre Sébastien Lecornu souhaite en effet les limiter et faire 2 milliards d'économies dans le prochain budget 2027. L'ex-star de l'immobilier et de la télévision, Stéphane Plaza, condamné en appel à 18 mois d'emprisonnement avec sursis pour violence conjugale sur 2 anciennes compagnes. Une peine plus lourde qu'en première instance. Il annonce former un pourvoi en cassation. Et puis la liste de Zidane pour les Bleus, c'est la première. Et c'est ce soir à 18h.
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2: Éric Bastien, bonjour.
5: Bonjour Benjamin Mathieu.
2: Comment allez-vous?
5: Ben ça va super, quand je vous vois, moi je suis toujours en forme.
2: Vous avez bonne mine.
5: Oui, c'est vrai, vous aussi.
2: Ah ben merci, c'est gentil.
5: On est plutôt pas mal en ce début de week-end, j'avoue. On se trouve beau.
2: Bah écoutez, ouais. faut bien se le dire,
5: nos fans ne nous lisent pas.
2: Le contexte n'est pas ultra super sympa, donc autant être un peu aimable entre nous.
5: Ah ben je vous aime et je trouve particulièrement élégant avec une belle montre.
2: Ah bah écoutez, merci beaucoup.
5: Voilà, c'est passionnant ce que
2: c'est. C'est tout à fait passionnant. Je pense que nos auditeurs seront plus passionnés par la météo qui les attend pour ce week-end.
5: Évidemment.
2: Car c'est pas mal.
5: Oui, c'est pas mal. Alors, il fait 21 degrés à cette heure-ci à Paris ou encore à Palaiso avec un vent de secteur nord-ouest qui souffle jusqu'à 20 km/h. 23 degrés quand même à cette heure-ci à Paris, mais également à Versailles, dans les Yvelines ce soir. Température plutôt fraîche, comprise entre 12 et 13 degrés demain samedi. Alors, il y aura des nuages élevés un peu présents en début de matinée. L'ambiance qui va rester lumineuse une bonne partie de l'après-midi et les températures qui remontent jusqu'à 25 à 26 degrés pour les maximales demain samedi. Dimanche, vous voulez savoir également?
2: Oui, bien sûr, bien sûr.
5: C'est le même scénario. 26 degrés également pour pour les maximales avec un soleil généralement voilé mais relativement généreux et un temps calme, très peu de nuages. Bref, c'est un beau week-end et ça va se poursuivre pour lundi. Peut-être que vous reprenez le boulot lundi, mais ce sera aussi une belle journée avec des maximales comprises entre 25 et 27 degrés. C'est encore l'été.
2: Le lundi au soleil, voilà.
5: Exactement. Vous voulez savoir...
2: Un petit point sur la route, bien sûr.
5: Oui, bah, bien sûr, écoutez, avec plaisir. Vous savez que le vendredi, c'est, c'est toujours un peu compliqué. Forcément, c'est le début du week-end, on a envie de partir, on a envie peut-être de s'évader. 272 km de bouchons, avec malheureusement 4 accidents. Un premier accident sur la Nationale 7 en direction de la province. Depuis Orly, pour rejoindre... Bah justement, l'aéroport, en direction de l'aéroport, il y a une moto et une voiture impliquées sur les deux voies. La bande d'arrêt d'urgence est fermée. Deux accidents à l'ouest. Premier accident, Julien nous le signale, on est sur la Nationale 12 en direction de Bois d'Arcy. Sur les trois voies, les deux voies de gauche et la bande d'arrêt d'urgence sont fermées. Et non loin de là, il y a un autre accident, cette fois sur la Nationale 10 pour rejoindre Trappes depuis Montigny-le-Bretonneux. Et puis beaucoup plus à l'est cette fois et au nord-est, un accident sur le périph' intérieur survenu il y a tout juste 8 minutes. Je vous donne l'info en temps réel et on est très précisément à hauteur de la porte de Bagnolet, qui est très chargée d'ailleurs à cette heure-ci. Puisqu'on parle du périphérique, un petit mot sur les temps de parcours. Pour l'instant, c'est plutôt fluide sur la rocade extérieure comme à l'intérieur.
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5: Merci beaucoup Benjamin Mathieu. C'est toujours un plaisir que nous partageons ensemble.
2: Avec le micro ouvert, c'est encore mieux.
5: C'est ça, et vous reviendrez, voilà, c'est ça. Donc vous voulez que je la refasse? Vous revenez tout à l'heure à 18h?
2: Eh bien, bien sûr.
5: C'était un plaisir.
2: C'était un plaisir partagé.
5: Vous voyez, c'est encore mieux avec le micro ouvert, je suis d'accord avec vous. Voici Shady, Happy People et REM sur Ici Paris de France. A tout à l'heure Benjamin pour le retour de l'actualité sur Ici.

0: C'est le groupe RM pour débuter ce week-end avec vous, Happy People, sur Ici Paris Île-de-France.
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0: Bon bah salut, c'est les journées du patrimoine hein, ce week-end, j'espère que vous allez pouvoir en profiter. N'hésitez pas tiens, à nous passer un petit coup de téléphone là cet après-midi au 01 42 30 10 10 si vous avez peut-être repéré un lieu sympa, un lieu à découvrir près de chez vous, ou alors en Île-de-France, même si c'est pas près de chez vous, vous pouvez partager avec nous ce patrimoine francilien. N'hésitez pas à passer un petit coup de téléphone au 01 42 30 10 10. Dans les Hauts-de-Seine, on peut pourquoi pas profiter de balades mais aussi de vélos et une partie historique dans la maison de Chateaubriand qui se découvre dans le cadre de ces journées du patrimoine. Je pense aussi à l'Essonne, où il y a la maison de Jean Cocteau à Milly-la-Forêt, ou bien le château, celui de château de Maison Lafitte qui est dans les Yvelines, dans le 78. 01 42 30 10 10, où est-ce que vous allez vous ce week-end? Franchement, dites-le nous, parce que ça fera plaisir de le partager avec vous et ça nous donnera de bonnes idées. 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Le petit pêcheur, c'est une nouveauté. C'est signé Manon Lisa sur ici.
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1: Le petit pêcheur, Manon Lisa, 100% nouveauté sur Ici Paris, Île de France. David Kolski nous rejoint dans ce 17-19. Il pêche par son talent et par les bons plans qu'il repère pour vous chaque jour. Il les teste et c'est l'occasion de les partager en cette veille de week-end. On va l'accueillir avec bonheur. Salut David.
2: Bonjour, bonjour à tous.
1: David, aujourd'hui vendredi, vous êtes... on entend, il y a du bruit d'ailleurs. Vous êtes dans un lieu artistique qui est ouvert à tous, c'est bien ça ?
2: J'ai testé Talk Arty To Me au 93 boulevard Beaumarchais dans le 3e arrondissement. D'accord. Des arts créatifs, cafés, restaurants, c'est un lieu de vie, un lieu incroyable. Et je suis avec Alice Descamps qui est la cofondatrice avec deux copains. C'est génial parce qu'ici on peut venir en totale autonomie, il y a des cours, on peut faire de la couture, de la céramique en passant par la peinture. C'est quoi ce lieu? Ça existe depuis combien de temps?
3: On a ouvert au mois d'avril 2026. Ici, c'est un peu conceptualisé comme une salle de sport de l'art. Donc, on a vraiment retravaillé des cours sur un format d'une heure où on peut venir tester plein de choses et vivre une vraie expérience créative.
2: Alors, vous avez vraiment des profs, il y a des machines à couture, il y a vraiment tout ce qu'il faut. Il y a un vestiaire, comme dans une salle de sport, il y a un restaurant à côté avec des prix accessibles, un menu le midi, une cuisine maison jusqu'aux frites, j'ai vérifié. Et quand on vient ici, on retrouve des petites choses à manger, mais également ces kits qui sont déjà prêts pour aussi faire, pourquoi pas, de l'art en totale autonomie. Comment ça fonctionne?
3: Tout est servi sur un plateau, tout votre matériel. Vous avez également un petit guide, une petite inspirothèque qu'on a créée. Et puis, vous installez dans l'espace pour 2 heures.
2: On peut venir avec les enfants, les petits-enfants, notamment, les mercredis après-midi, les week-ends.
3: Tout le monde est accepté de 0 à 110 ans, sans problème. Et les ateliers sont plutôt pour les adultes, mais on a des créneaux dédiés aux parents-enfants.
2: Et ça, on retrouve tout ça sur un site, sur une page Instagram, j'imagine?
3: Notre Instagram, évidemment, et sur notre site internet, talkarty.com. Et on a également une application mobile que vous pouvez télécharger.
2: Ouais, donc, vous avez vraiment pensé à tout. Alors, moi, je trouve que l'espace, déjà, est immense. C'est très joli. Si je ne suis pas trop branché art créatif et que j'ai juste une petite demi-heure, que je veux venir boire un café, manger, une petite part de cake et travailler sur mon ordinateur, est-ce que je peux aussi?
3: Oui, évidemment, le lieu est ouvert à tous et surtout, on a cherché à travailler une ambiance autour des arts, mais aussi qui est très inspirante et qui permet de se concentrer si on a envie de bosser une petite demi-heure, prendre un café et de se ressourcer.
2: Sachant que c'est ouvert all day long, toute la journée?
3: Toute la journée, on est ouvert du mardi au dimanche inclus, sauf le lundi.
2: Faut mieux réserver peut-être pour les cours collectifs si je veux faire un petit peu de couture ou de la céramique?
3: Évidemment, il faut réserver les ateliers. Il faut les réserver jusqu'à une heure avant.
2: Quand il reste de la place.
3: Quand il reste de la place, évidemment. Et après, pour la partie Art Café en autonomie, vous pouvez venir directement ou simplement réserver sur notre site internet pour vous garantir une place.
2: Bon, moi, j'ai commencé un petit dessin, justement, du logo d'Ici Paris Île-de-France. Alors, Alice, c'est vous la pro. Comment je me débrouille? C'est pas mal? Ça ressemble au micro ou pas?
3: Pas mal.
2: Bon, il y a encore du boulot, je vous le dis. En tout cas, c'est testé, c'est validé. Ça s'appelle, je suis en train de faire tout tomber. Ça s'appelle Talk Arty To Me. C'est au 93 boulevard Beaumarchais, dans le 3e arrondissement. N'hésitez pas à passer. Franchement, j'adore.
1: Ah bon, vous n'êtes pas le seul, et ça fait du bon. On adore, nous aussi. Merci beaucoup, David Kolski. On se retrouve lundi. On prépare à la fête des puces de Saint-Ouen. Bah oui, parce que ça approche, c'est le 24 septembre. Et puis, on évoquera la semaine prochaine la réouverture de la cour d'honneur des Invalides. Ça y est, c'est OK, depuis le 18 septembre, c'est ouvert. Sans oublier une grande galerie de l'évolution pour une nouvelle exposition. On teste pour vous tous les bons plans. P-Lion, hommage au top 50 il y a quelques années sur Canal. Mais là, c'est Dream et c'est sur Ici.

0: C'est vrai que c'était le générique de cette émission culte qui permettait d'établir le classement des meilleurs tubes, les sorties en France à l'époque. C'était le top 50 avec Marto Esca sur Canal+. Tout le monde pensait qu'il s'appelait Marto Esca. Alors non, c'est Marto Esca. Il recevait des lettres, Marc, en disant, mais je ne m'appelle pas Marto. Je vous jure que c'est vrai. C'était Pi Lion avec Dream sur Ici Paris de France. Il est bientôt 17h20. Salut Christophe qui nous a appelé au 01 42 30 10 10 pour un instantané route. Avec Christophe qui évoquait cette circulation arrêtée sur la France extérieur au niveau de Brie-Comte-Robert en direction de Marne-la-Vallée. Faites comme Christophe, vous partagez vos bonnes informations tout au long de ce début de week-end en nous appelant au numéro que vous connaissez maintenant, le 01 42 30 10 10. Accident sur la Nationale 7 depuis Orly pour rejoindre l'aéroport avec la voie de droite et la bande d'arrêt d'urgence qui reste fermée. Accident du côté de la porte de Bagnolet, on en a parlé tout à l'heure, il y a tout juste 10 minutes. On est sur le périph' intérieur, assez ralenti. Des ralentissements sur la N118 comme bien souvent, hein, c'est un axe qui est assez chargé comme tous les débuts de week-end. Et puis ce double accident, l'un sur la N12 entre Bois d'Arcy et la jonction avec la 12, survenu aux alentours de 16h15. Donc vous voyez, ça fait quasiment une heure. L'accès est assez compliqué dans le secteur de Bois d'Arcy. Tout comme, non loin de là d'ailleurs, entre Montigny-le-Bretonneux et Trappes avec un autre accident. C'était juste avant 17h. Ça concerne la Nationale 10 pour rejoindre la province. Je finis avec la 13, très chargée entre les Mureaux et l'échangeur 8 pour rejoindre Flins, notamment à hauteur de la D19. Si vous pouvez contourner cet axe autoroutier pour rentrer tranquillement à la maison, suivez les conseils d'ici Paris de France.
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0: D'ici quelques minutes, la musique revient sur Ici avec Gaëtan Roussel.
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0: Les fermetures nocturnes, on en parlera aussi à 17h30. La musique et l'actu musicale, c'est dans une poignée de secondes sur Ici Paris Île-de-France.
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0: s'en va, c'est signé Gaëtan Roussel sur Ici Paris de France. Gaëtan Roussel qui était l'invité il y a encore quelques jours d'Émilie Mazoyer pour son émission Décibel, votre émission musicale désormais chaque soir à 19h. Si je vous parle d'Émilie, c'est tout simplement parce qu'elle nous rejoint à l'instant sur Ici Paris de France pour toute l'actu musique. Salut Émilie.
1: Salut tout le monde. Émilie, au rapport pour votre dose quotidienne d'actualité musicale. C'est l'anniversaire de la mort d'un membre éminent du Club des 27 aujourd'hui. Hey Joe. Guitare héros, voix de velours, auteur-compositeur surdoué et beau comme un dieu, Jimi Hendrix est mort le 18 septembre 1970 à Londres. Et si vous voulez tout connaître de sa vie, trop courte certes, mais follement bien remplie, je vous signale une excellente nouvelle biographie de Jimi Hendrix, signée Yazid Manou. Elle va sortir tout bientôt le 6 octobre aux éditions Éric Bonnier.

Des LOL et des quoi. Une chanson dans laquelle Mylène Farmer s'inquiète des mots vides de sens qui remplacent les vrais. Et bien dans le clip, qui est une dystopie angoissante comme un bouquin de George Orwell, les bibliothèques sont devenues des prisons dans lesquelles les mots sont effacés, annulés. Et Mylène fait partie d'un commando révolutionnaire qui vient les libérer. C'est à voir, hein. En attendant la sortie d'Egrégor, le 13e album de Mylène qu'on attend pour le 30 octobre. Bruce Springsteen est ouvertement opposé à la politique du président Donald Trump, qui lui répond au ras des pâquerettes en le traitant de vieux ringard. Merci Donald, toujours très classe. Bruce Springsteen, donc, a passé le début de l'année 2026 sur scène, a redonné un peu de lustre au rêve américain avec sa tournée Land of Hope and Dreams. Tous ceux qui n'ont pas pu se déplacer à ses concerts, Bruce Springsteen en a fait un film. Et il vient d'en dévoiler les 40 premières minutes sur YouTube, gratuitement. Il suffit de cliquer pour se régaler. C'est du grand Springsteen, une vingtaine de musiciens sur scène, des tubes, de l'élan, de l'espoir. Et en plus, il porte un petit costard. Vraiment, allez voir. Un tube mondial en duo avec Pomme. Des vidéos Insta où il chante en studio et sa participation au prochain album de Céline Dion. Tous les signaux sont au vert. Stromae prépare son retour. Alors, on fait quoi? Alors...

0: Stromae. Alors on danse. Merci pour cette petite pépite, Émilie Mazoyer, que l'on retrouve tout à l'heure à 19h pour une émission très spéciale. Aujourd'hui, une émission consacrée à Céline Dion.
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0: C'est évidemment l'événement, l'arrivée depuis maintenant quelques semaines de Céline Dion en France, à Paris, à l'hôtel Monceau, dans le 8e, pour cette série de concerts qui a déjà débuté. Le deuxième, c'était mercredi à la Plénitude Arena de Nanterre. L'événement, puisqu'elle accueille la France et l'Europe entière pour cette résidence. C'est l'occasion de lui consacrer une spéciale dès 19h. Émilie Mazoyer, Éric Bureau, il est journaliste au Parisien aujourd'hui en France. L'occasion, bien sûr, de parler de Céline Dion et peut-être de se souvenir de ce qu'elle a fait de cette performance en 2024 au premier étage de la Tour Eiffel.

0: Émission spéciale consacrée à Céline Dion avec un journaliste du Parisien aujourd'hui en France. C'est Éric Bureau qui sera votre invité au micro d'Émilie Mazoyer ce soir à 19h pour parler de celle dont vous êtes fan, je le sais, c'est Céline Dion. Il est 17h30 passé, très bon début de soirée, bon début de week-end. Peut-être que vous envisagez de partir, de profiter de ce samedi et de ce dimanche. En tous les cas, déjà, si vous devez rentrer à la maison, il y a près de 300 km de bouchons. C'est déjà beaucoup. Ce vendredi soir, un accident sur la Nationale 10 vers la province. On est du côté de Trappes. Accident sur la Francilienne extérieure, située du côté de Corbeil-Essonne. Et puis cet accident qui vous ralentit sur la 13 vers la province. Ne négligez pas non plus la Nationale 12 en direction de Dreux et précisément à hauteur de Bois-d'Arcy, où là j'observe un accident sur la Nationale 12. Pas mal de monde sur le périphérique, même si ça reste correct à cette heure-ci, en extérieur comme en intérieur. Il faut compter une bonne vingtaine de minutes entre la porte d'Auteuil et la porte d'Orléans pour rejoindre la Cissa, notamment sur la rocade extérieure. Et puis il y a des fermetures nocturnes à partir de 21h, on les a identifiées avec Thomas Etcheberry.
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2: Et aujourd'hui, c'est vendredi, ce qui veut dire que ce sera plutôt tranquille sur la route. En général, c'est le cas. Et on vérifie, c'est une nouvelle fois le cas, effectivement, sur le périphérique parisien, mais également sur les différents axes qui permettent de rejoindre Paris. Il n'y aura pas de gros soucis à vous signaler, pas de grosses coupures. Donc ça, c'est une bonne nouvelle, aussi bien pour ce vendredi soir que pour tout le week-end. Maintenant, en ce qui concerne les transports en commun, ça, c'est une autre histoire. On aura effectivement quelques fermetures pour ce week-end, notamment si vous êtes amené à prendre la ligne C du RER. Trafic interrompu durant tout le week-end. Donc samedi et dimanche, entre Pontoise et Champ-de-Mars-Tour-Eiffel. Il y aura des travaux et donc une bonne partie parisienne de la ligne C qui ne sera donc pas disponible à la circulation. Attention également si vous aviez l'intention de prendre la ligne D du RER pour ce week-end, à partir de 23h15, donc samedi soir et dimanche soir, trafic interrompu de la gare de Lyon jusqu'à Comble-la-Ville. Il y aura des bus de remplacement mis à disposition. Et enfin, sur la ligne E du RER, c'est coupé tout le week-end entre Nanterre-la-Folie et Tournan.
0: Merci beaucoup pour toutes ces précisions, Thomas Etcheberry. Vous revenez sur Ici Paris, Le France, et bien dans une heure pour évoquer à nouveau, comme on le fait tout au long de la soirée et de la nuit, les fermetures nocturnes.
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0: Dans la prochaine demi-heure, Clarisse Deleuze va nous rejoindre pour les 3+3 infos pratiques, utiles et surtout très précises pour nous franciliens. Ça nous aide et puis ça nous permet aussi pour ceux et celles qui cherchent du boulot d'avoir quelques pistes. Ce sera juste après Boulevard des Airs et Patrick Fiori sur Ici.

0: C'est ça qui me fascine.
1: Alors, ce qui est cool surtout, c'est d'écouter des nouveautés. Hein. 100% nouveautés, c'est pas si facile. Boulevard Désert associé à la voix de Carbone. Il est 6h20.
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1: N'hésitez pas en ce début de week-end à nous appeler, à nous rejoindre au 01 42 30 10 10, le même numéro de téléphone, pour nous écrire sur WhatsApp. Vous rentrez le numéro de téléphone sur votre smartphone et vous pouvez, via l'application WhatsApp, nous laisser vos messages en ce qui concerne la route. Il y a plus de 300 km de bouchons. Je dis ça, je dis rien, mais ça va être un peu galère ce soir. Je vous propose de retrouver Clarisse Delezay pour les 3+, 3 bons plans pour nous faciliter la vie en Île-de-France. On va répondre à une question que beaucoup d'automobilistes dont vous faites partie vont bientôt se poser. Est-ce qu'il faut mettre des pneus neige en Île-de-France? On a encore un peu de temps, mais on va en parler quand même. Et puis on va évoquer une fromagerie parisienne qui recrute. Salut Clarisse.
3: Salut et bonjour à tous.
1: Bonjour.
3: Alors si vous êtes du genre à adorer lire et surtout à vous dire, allez, encore un petit dernier chapitre, et qu'au bout d'une heure vous êtes encore en train de lire, eh bien cette application ne va surtout pas arranger les choses. Elle s'appelle Galatea. C'est une application spécialisée notamment dans les romances. Vous avez des milliers d'histoires à lire ou à écouter en livre audio. Il y en a vraiment pour tous les goûts, que ce soit des romances contemporaines, fantastique, même des histoires de milliardaires ou de loups-garous. Certaines histoires proposent même de la musique et des effets sonores pour rendre la lecture plus immersive. Donc si vous êtes du genre à aimer lire dans les transports en commun, surtout chez nous en Île-de-France, cette application, elle sera parfaite pour vous. Elle s'appelle Galatea.
1: Bon, ça c'est super, hein. C'est l'appli pour ceux qui dévorent les histoires d'amour. Clarisse, l'hiver approche, alors l'automne déjà, ce sera mercredi prochain. Est-ce qu'il va falloir équiper notre voiture de pneus neige en Île-de-France ?
3: Eh bien non, et je me suis posé la question parce que on entend beaucoup parler de cette fameuse obligation à partir du 1er novembre, mais si vous roulez uniquement en Île-de-France, vous n'avez pas l'obligation de mettre 4 pneus neige. La règle concerne certaines communes situées dans 34 départements de zones montagneuses entre le 1er novembre et le 31 mars. En revanche, là où il faut faire attention, c'est si vous partez en week-end ou en vacances à la montagne, là ça va devenir une obligation pour le coup. Donc, si votre voiture reste entre Paris, le Val d'Oise et la Seine-et-Marne, là, il n'y a aucune obligation d'équiper sa voiture.
1: Bon, d'accord. Troisième et dernier plus, Clarisse, une offre d'emploi qui devrait plaire aux amateurs de fromage.
3: Oui, direction le 17e arrondissement de Paris, où une fromagerie recherche actuellement un vendeur ou une vendeuse en CDI. Le travail consiste à réceptionner, installer les produits, conseiller les clients, ainsi qu'entretenir l'espace de vente. C'est un CDI de 35 heures en journée, avec un salaire annoncé entre 1900 et 2000 euros brut par mois. L'offre est à retrouver directement sur France Travail. Voilà pour mes 3+. Et c'est cadeau.
1: C'est cadeau et on les prend avec beaucoup de plaisir. Merci beaucoup Clarisse Delezève. Alors je rappelle ces 3 infos. Galatea pour ceux qui aiment lire des romances. Pas d'obligation de pneus d'hiver en Île-de-France, sauf évidemment si vous partez dans une zone où les équipements hivernaux sont imposés. On aura l'occasion d'en reparler d'ici quelques temps. Et puis une fromagerie du 17e arrondissement de Paris qui recrute en CDI. Même les débutants, les 3+, à retrouver sur ici.fr. Bon week-end. Ce sont les journées européennes du patrimoine. Belle découverte. Voici Bonnie Tyler sur ICI.

0: Elle nous a quitté il y a quelques semaines à peine, elle nous manque déjà et c'est aussi pour ça qu'on a des disques pour pouvoir écouter avec bonheur Bonnie Tyler, Total Eclipse of the Heart sur ICI Paris Île de France. Elle est magnifique hein, cette voix, et c'est aussi à cette petite opération qu'elle a eue quand elle était toute jeune qui fait qu'elle a eu cette voix un peu rauque et un peu enrayée comme on dit, et qui fait le charme de la voix de Bonnie Tyler. Il est 17h48. Qu'en est-il de la circulation? Est-ce que c'est compliqué? Vous êtes arrêté? Vous êtes bloqué? Vous êtes ralenti? Bah dites-le nous, c'est bien, c'est aussi ça la solidarité routière, s'entraider les uns les autres, surtout en ce début de week-end avec 312 km de bouchons et ce nouvel accident à vous signaler depuis 10 minutes. On est sur l'A115 entre Franconville et Armont. Merci à Raphaël de nous l'avoir signalé, pour ceux et celles qui rejoignent Armand en direction de la province et notamment la départementale 506 à contourner. Accident toujours au nord, on est sur la 1 depuis le Bourget pour rejoindre Aulnay également. Ça fait 10 minutes que c'est très ralenti dans le secteur. On nous parle d'un début d'incendie. Qu'en est-il? Vous êtes dans le secteur, vous êtes près de Aulnay, vous êtes près du Bourget. Appelez-nous, Alexandra vous accueille. On a envie d'avoir un peu plus d'infos là. 01 42 30 10 10. Mitry Mori vous évitez aussi, un véhicule qui lui est en panne. On est sur la 104 extérieure et puis enfin évitez la Nationale 7 pour rejoindre l'aéroport d'Orly. Peut-être que vous êtes en train de partir. En tous les cas, je peux vous garantir qu'il y a du monde en direction de l'aéroport.
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0: 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Voici UB40, belle après-midi.

0: Chrissy Hynde, I Got You Babe, sur Ici Paris de France à 17h53.
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0: Ah bon, on va accueillir Adèle avec plaisir pour jouer avec nous. Bonjour Adèle.
3: Bonjour, vous allez bien?
0: Ça va bien, Adèle, à Paris, dans le 11e arrondissement. À la retraite, Adèle, mais il fait plein de trucs.
3: Ouais,
0: vous faites du transport scolaire, c'est ça?
3: Absolument, oui, tout à fait. Des enfants malvoyants et des enfants
0: au lycée ou au collège. On vous entend pas très bien, Adèle, mais c'est pas grave. Essayez. J'ai l'impression que vous êtes sur la route. J'entendais le clignotant. J'ai l'impression aussi, Adèle, vous êtes bien occupée, parce que je crois que votre fille déménage ce week-end.
3: Oui, tout à fait. Donc c'est pour ça que votre collègue m'a demandé si je vais quelque part. J'ai dit non, je peux pas. Désolé, mais
0: Vous n'allez pas faire.
3: Ma fille, parce qu'elle déménage, donc je dois l'aider. Comme toujours, j'ai toujours aidé mes deux filles, donc mes deux princesses.
0: Ouais, vous êtes un super papa, c'est vos princesses, bien sûr, je vous comprends, je suis papa aussi. Bon, donc les journées européennes, pour vous, c'est pas... ce sera la maison chez votre fille pour le déménagement. Bah, courage, Adèle, courage.
3: Ah bah oui, ok.
0: Tiens, bah, je sais pas si vous connaissez, si vous reconnaissez cette musique, écoutez. C'est un dessin animé, c'est Walt Disney. C'est une petite souris dans Paris.
3: La petite souris, là.
0: La petite ratatouille.
3: Ratatouille.
0: Eh ouais, on vous a mis ratatouille pour s'ambiancer, parce que je vous rappelle que si vous êtes avec nous, Adèle, c'est aussi parce qu'il y a ce très beau cadeau. 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On vous sélectionne avec plaisir, tout de suite, dès à présent, Adèle. Vous repartez avec votre ticket gagnant qui vous permettra de participer au tirage qui aura lieu le 28 septembre.
3: Super. Écoutez, moi, je suis branché de 6h du matin à ici, Paris, de France, jusqu'à le soir, donc en voiture. Donc, je suis toujours branché avec vous.
0: Ah bah, c'est gentil comme tout.
3: Ouais. Donc, j'ai participé une fois ou deux fois. J'ai gagné une fois avec elle en concert de, je crois que, je sais plus avec qui. Et puis j'appelle souvent, donc...
0: Cette fidélité nous fait plaisir.
3: Non,
0: mais ça nous touche beaucoup, Adèle, et je vous l'ai dit, vous repartez avec votre ticket gagnant, et rendez-vous le 28 septembre pour voir qui d'entre vous, et peut-être vous, Adèle, je vous le souhaite, à Paris, dans le 11e arrondissement, repartira avec ses un an de restaurant. Merci d'avoir été avec nous, bon week-end, bon courage pour le déménagement de votre fille ce week-end. Il est bientôt 18h. Allez.
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0: musical avec Résist sur Ici Paris de France. Bon week-end. Ici Paris de France, il est tout juste à 18h. Le journal est présenté par Benjamin Mathieu.
1: Un nouveau record sur le prix du litre de gazole, vous l'avez probablement remarqué aujourd'hui, avec 2,40€ à la pompe en moyenne. Pour le sans-plomb 95, le carburant le plus vendu en France, c'est 2,17€. Et c'est même beaucoup plus sur les aires d'autoroute. Alors face à cette situation, le gouvernement annonce aujourd'hui la prolongation de l'aide aux gros rouleurs. Elle devait bientôt prendre fin, Marina Cabitan.
2: Oui, au-delà de la date de fin initialement prévue du 30 septembre. C'est le ministre du Commerce, Serge Papin, qui l'annonce. Et il ajoute réfléchir à une évolution du dispositif avec une réunion prévue lundi autour du Premier ministre. Aujourd'hui, l'aide aux gros rouleurs, c'est 100€ qu'on ne peut toucher qu'une seule fois. Si le trajet domicile-travail est d'au moins 15 km et avec un plafond de ressources, 3 millions de Français y sont éligibles. Mais depuis son lancement en mai dernier, seule la moitié d'entre eux l'ont demandé. Donc cette prolongation permet d'en faire profiter davantage de personnes, mais le gouvernement réfléchit visiblement à faire évoluer son soutien aux Français qui ont besoin de carburant pour aller travailler. La ministre de l'Énergie, Maud Bréjon, parle d'un nouveau dispositif d'aide à partir du 1er octobre. Elle précise que le maintien du dispositif gros rouleur n'est qu'une des pistes étudiées.
1: Et ce matin, c'était réunion au sommet à l'Élysée. Emmanuel Macron qui conviait les principaux chefs de parti et les candidats à la présidentielle pour un point sur les crises internationales en cours et leurs conséquences sur l'énergie, les prix du carburant. À la sortie, le président de la République s'est montré particulièrement inquiet face à la progression de la menace russe qui se rapproche de l'Europe.
3: Depuis cet été, la Russie a multiplié les attaques contre les intérêts européens. Je veux ici dire que la nature de l'agressivité russe et de ses menaces en Europe change. L'attaque de drones sur un train de passagers depuis Kiev, il y a quelques jours, tentative d'attaque à l'aéroport de Leipzig, le tir de fusée éclairante à proximité d'une frégate danoise, des incursions dans l'espace aérien dans plusieurs pays européens et la multiplication d'actes hostiles dans la plupart de nos pays. Face à ces situations, notre position est claire. Le soutien à l'Ukraine est plus que jamais indispensable parce qu'il est la condition de notre sécurité et d'un retour à une paix juste et durable. À notre demande, le ministre de l'Intérieur a réuni hier l'ensemble des préfets de zone pour monter la posture et la vigilance à l'égard des attaques hybrides russes et demander au gouvernement de préparer un plan de protection de nos infrastructures critiques ainsi que des sites les plus sensibles de notre base industrielle et technologique de défense contre les attaques de drones et les attaques cyber.
1: Leur portrait géant trônait au milieu de la place des Quinconces à Bordeaux cet après-midi. Ceux de Anthony Berthomme et Wilfried Schmitter, deux sapeurs-pompiers de 34 ans, morts au feu lors de l'incendie du 21 juillet dernier à Mérignac. Ils ont été décorés à titre posthume de la Légion d'honneur. Un dispositif de sécurité XXL pour accueillir le pape à Lourdes le week-end prochain. La préfecture des Hautes-Pyrénées estime à 200 000 le nombre de pèlerins qui viendront voir Léon XIV, un chiffre exceptionnel. Et puis la Fondation du patrimoine lance aujourd'hui une offre imbattable. Avec le passe patrimoine, vous pourrez visiter pour 6,50€ par mois en solo 500 lieux culturels à retrouver près de chez vous. Et dans l'offre, il y a des blockbusters du patrimoine, le château de Versailles ou celui de Chambord, mais aussi des sites qui sont fermés au public. C'est le cas du château de Caussade en Dordogne que vous allez pouvoir voir à partir de ce week-end pour les journées du patrimoine. Fermé depuis 66 ans, le lieu qui date du Moyen-Âge a rouvert cette année. De quoi attirer les curieux, Louis Pain.
4: Jean-Michel connaît très bien le château de Caussade.
5: Parce que ça fait des années qu'on passe dans le coin. On le voyait toujours fermé, même à VTT ou à vélo.
4: Mais avec son club, la SPTT de Périgueux, il n'a jamais pu approcher le lieu.
5: Donc on a toujours fait que le tour et on n'a jamais pu rentrer.
4: Même curiosité pour Martine, randonneuse habituée.
6: Qu'est-ce qu'il peut y avoir dedans? Qu'est-ce qui s'est passé? C'est toute une histoire.
4: La retraitée est presque surprise de voir le lieu ouvert.
6: Il n'y avait pas de visite, il n'y avait rien. Il était comme ça à l'abandon même. Hein. Donc là, depuis qu'il a été racheté, je pense on va gagner quelque chose quand même, c'est quelque chose de beau.
4: Si ce château n'était pas accessible, c'est à cause de son humidité, assure le nouveau propriétaire, François Dumy.
7: Depuis la tempête de 99, le château prenait l'eau absolument de toutes parts. Les toitures étaient en accordéon quand elles n'étaient pas crevées. Enfin, tout était soumis aux intempéries d'une façon considérable.
4: Alors malgré les travaux à réaliser, dès que François Dumis a racheté le site...
7: Il a fallu faire en sorte que on puisse donner au public un accès à Caussade, parce qu'il le souhaitait. Beaucoup de gens connaissaient Caussade au gré de leur promenade dans la forêt de l'Anne-Marie, mais rêvaient de rentrer dans ce château qui était fermé.
4: D'ailleurs, le propriétaire est tellement impliqué dans ses visites que c'est même lui qui tient le guichet et qui fait le guide.
1: Ça donne envie d'y aller. Merci Louis. Par le reportage ici, Périgord, et puis les journées du patrimoine, eh bien c'est demain et dimanche.
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1: J'ai envie de dire, c'est lui qui tient le guichet. C'est fou, Eric Bastien, vous tenez le guichet de la météo.
9: Ben oui, exactement. Et on va profiter, hein, franchement, de ces journées du patrimoine, là, parce qu'il va faire bon en plus ce week-end. On peut aller visiter la Cour des Comptes. Je ne sais pas si ça vous inspire. Non, mais c'est tout à fait possible.
1: C'est très beau. Hein.
9: Ben exactement, l'Université de la Sorbonne, la Maison Balzac, dans le 16e, qui est à côté de la Maison de la Radio et de la Musique, d'ailleurs. Bon, puis il n'y a pas que Paris, hein, y a toute l'île de France avec des lieux extraordinaires. On les a mis d'ailleurs sur le site ici, Paris-Île-de-France. Et c'est vrai que la météo s'y prêtera. Et ça, c'est plutôt une bonne nouvelle, puisque demain samedi, bon, il y aura des petits nuages le matin, mais 25 à 26 degrés au meilleur moment de l'après-midi. Il y a du vent, mais bon, il est assez faible, hein, vent sud-ouest, très modéré. Dimanche, c'est pareil. Dimanche 20, c'est aussi les journées européennes du patrimoine en Île-de-France, partout en France également. On n'oublie pas, avec un soleil très généreux et des températures, notamment sur le Haut-Seine, proche de 25 à 27 degrés. Voilà pour le mercure. C'est un bon week-end et même lundi, ce sera top.
1: Et sur les routes, du coup, on a l'impression que tout le monde se rue sur les journées du patrimoine.
9: Mais oui, alors il y a peut-être aussi des départs en vacances. En week-end, on est déjà un peu fatigué de cette rentrée.
1: Je sens que vous êtes déjà parti en vacances.
9: On a envie de s'échapper. Oui, bah, qui n'a pas envie? Franchement, on a tous envie d'y retourner. Hein. Bah oui, bon, c'est bientôt les vacances de la Toussaint, cela dit. Hein.
1: Ouais,
9: ça s'approche. Dans un mois. J'essaie d'être optimiste. Un accident sur la 115 en direction de la province depuis Franconville pour rejoindre Hermont. La voie de droite est neutralisée depuis une bonne vingtaine de minutes. Vous essayez d'éviter le secteur. Encore une fois, votre radio vous conseille avec cet accident sur la 1. Alors, si vous êtes prendre la 1, bon, attendez quelques minutes avant de partir en direction d'Aulnay, surtout depuis le Bourget, début d'incendie, depuis une grosse demi-heure. Plus d'infos, vos appels au 01 42 30 10 10, on va se renseigner sur ce début d'incendie avec la rédaction de Ici Paris Île de France. Un véhicule en panne sur la 104 intérieure à cette heure-ci sur les deux voies, c'est la voie de droite qui est fermée, puis toujours ce double accident à l'ouest, l'un sur la N12 entre Bois d'Arcy et Bois d'Arcy, enfin la jonction, je veux dire, entre la N12 et la N10, et d'ailleurs sur la N10, il y a aussi un accident entre Montigny-Bretonneux et Trappes. C'est pas fini, je suis désolé. On a un autre accident, vous voyez à quel point c'est copieux hein, ce soir, sur la 13 depuis les Mureaux, la 13 échangeur 8 pour être précis, en direction de Flins, sur les trois voies, la voie de droite, la voie de gauche et la bande d'arrêt d'urgence depuis maintenant bientôt 1h30 sont fermées.
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9: Merci beaucoup Benjamin Mathieu.
1: Je vous en prie.
9: Vous revenez à 19h.
1: Avec grand plaisir.
9: Si vous étiez une fleur, vous seriez laquelle?
1: Une capucine.
9: Une autre, ça ne m'arrange pas.
1: Une pistille.
9: Non.
1: Une rose.
9: Un truc qui tourne, un jaune plutôt.
1: Un éolien, un tournesol.
9: Voilà, je vous remercie. Quelle spontanéité. Voici les tournesols de Marc Lavoine sur Ici Paris Île-de-France.

0: Boussole et Cécilie Marc Lavoine sur Ici Paris Île-de-France.
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2: Ah ben Éric Bastien, il est un peu fin. Hein. Et vous, vous avez faim ou pas? Oh là là, l'aide ou la cuisse, ça donne envie de revoir avec Louis de Funès. Et il était guide d'un célèbre, c'était pas le guide Michelin, c'était le guide du chemin, il me semble, hein, voilà, guide gastronomique. 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Dans même pas 5 minutes, notre invité Virginie Lemoine pour un spectacle au théâtre à suivre sur Ici.

0: ça c'est la nouveauté, hein, le braquage des sentiments. Florent Pagny sur Ici Paris Île-de-France.
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0: Et je vous emmène applaudir un nouveau spectacle manuel de la jeune mariée, 1957, la nouvelle comédie, écrite et mise en scène par Virginie Lemoine au théâtre actuel La Bruyère, les mercredis, les jeudis, les vendredis, le week-end, c'est le samedi à 21h et le dimanche à 17h. Bonsoir Virginie Lemoine.
3: Bonsoir Eric.
0: Merci d'être avec nous Virginie, c'est toujours un plaisir, je le disais, autrice et metteuse en scène de cette pièce manuelle de la jeune mariée. Je précise bien l'année 1957 et vous allez nous l'expliquer.
3: Voilà.
0: Parce qu'à cette époque-là, étaient édités des authentiques manuels de bonne conduite pour les épouses.
3: Voilà, c'est ça, c'était des manuels qui étaient censés muer les fiancés, les futures épouses en excellentes ménagères. Alors, et en excellente épouse.
0: Oui, alors du coup, si j'ai bien compris, Virginie, c'est à partir d'un vrai manuel que l'idée de ce spectacle
3: est venue. Plusieurs vrais manuels.
0: Okay. Ouais.
3: En fait, oui, alors au départ, c'est à partir d'un guide que j'avais trouvé dans un vide-grenier pour un franc dans les années 2000. Le guide de la jeune mariée 1957 que j'ai lu, je m'étais dit, tiens, ça ferait un super spectacle. Je l'ai prêté à une copine qui l'a perdu. Et quand j'ai eu l'idée d'en faire un spectacle, donc 25 ans plus tard, ouais, en fait, il était introuvable, ce livre. Donc j'ai lu énormément de guides, d'encyclopédies ménagères, de manuels de ces années-là. Et j'ai reconstitué un guide. Donc tout ce que je dis est absolument vrai.
0: Alors sur scène, ce sont des femmes, il y a 5 comédiennes. Oui. Comédiennes et chanteuses, oui, parce que Virginie, on est d'accord, oui, c'est du théâtre musical.
3: Exactement, c'est exactement ça. C'est du théâtre musical.
0: Du coup, 5 comédiennes, 5 chanteuses, c'est aussi 5 histoires et 5 parcours que vous avez écrits. Et d'ailleurs, elles ont toutes, à un moment donné, un coup de projecteur, un coup de focus, oui, avec un monologue, oui, il me semble, et on découvre 5 parcours, oui, très inspirants.
3: Oui. Oui, en fait, je me suis dit que c'est pour donner sens au spectacle lui-même, il fallait quand même que ces injonctions s'entrechoquent avec la vie des femmes. Parce que derrière chaque futur marié, il y a une vie. Et je me suis dit, on peut mesurer quand même l'absurdité, la maltraitance qu'on réservait aux femmes en mesurant leur destin, en assistant au récit de leur vie, quoi.
0: Oui, parce que
3: je me suis dit, ça peut faire un petit choc.
0: Mais oui, parce que derrière, effectivement, l'écriture et la mise en scène et la musique, je vais le citer parce que voilà, c'est aussi composé par Stéphane Corbin avec qui vous travaillez déjà depuis, oui, pas mal de temps. Oui. Derrière ce ton léger et les personnages que l'on découvre, bah, il y a toute votre malice, Virginie Lemoine. Il y a une satire, une démon. Enfin voilà, de nous rappeler que 1957, c'était pas si loin et que à l'époque, il y a la vraie gravité du sexisme, du machisme de l'époque.
3: Ah bah oui. Ah oui, absolument, les femmes. Surtout que pendant les guerres, les femmes prenaient beaucoup, beaucoup de choses en charge, ce qui fait que toutes les périodes qui suivent les guerres, eh bien, on les réprimait beaucoup dans leurs droits, dans leur liberté. Et 1957, oui, c'est inouï, hein, parce que les femmes ne pouvaient pas signer de contrat de travail sans l'autorisation du mari. Elle n'avait pas de compte en banque sans l'autorisation du mari, elle n'avait pas de chéquier sans l'autorisation du mari.
0: C'est plus tard, ça, hein, l'autorisation du chèque, d'ailleurs.
3: Ouais. Ouais, ouais. 76.
0: Ouais, c'est fou. Non, mais 76, c'était hier, ouais, quoi.
3: Ouais, absolument.
0: Pas... Du coup, très clairement, enfin voilà, c'est très intelligent parce que vous l'avez bien écrit dans ce fond-là. C'est un fond, c'est clairement sociétal, Virginie Lemoine, ce qu'on découvre.
3: Oui, on peut dire ça, oui. Ouais, oui.
0: Et puis, il y a un moment émouvant avec ces 5 personnages, les 10 qui racontent leur histoire, parce que par rapport aux recherches que vous avez faites, je crois que se cache aussi un petit peu l'histoire de votre grand-mère, Virginie Lemoine.
3: Oui. Oui, oui, alors quand elles racontent leur récit, en fait, il y a des histoires qui sont drôles, et puis il y a des histoires qui sont tragiques, et il y a 2 histoires un peu plus tragiques, et il y a l'histoire de ma grand-mère, qui était tombée très, très, très amoureuse d'un beau jeune homme. Ce beau jeune homme était amoureux de la sœur de ma grand-mère, qui avait tous les suffrages. Ma grand-mère se trouvait ingrate physiquement. Elle était petite, elle n'avait pas beaucoup de cheveux, elle avait des grosses lunettes. Mais sinon, elle était très jolie. Mmh. Et sa sœur était plus grande, elle avait des beaux cheveux, pas de lunettes. Bon, bref, sa sœur avait tous les suffrages. Et sa sœur a rencontré un jeune homme qui a fini par la laisser tomber pour courtiser ma grand-mère et, ouais, l'épouser. Donc, on comprend pourquoi après. Et je voulais rendre hommage parce que la vie de ma grand-mère a été une vie assez dramatique.
0: Ouais.
3: et je voulais lui rendre hommage.
0: Eh ben, je suis sûr que c'est absolument magnifique et on va le découvrir au théâtre actuel La Bruyère, mercredi 21h, le jeudi à 21h, le vendredi c'est à 19h et puis le week-end,
3: tout à fait.
0: Et ouais, samedi 21h et dimanche 17h au théâtre actuel La Bruyère, très sympa, le manuel de la jeune mariée, c'est très émouvant, c'est authentique comme tous les spectacles que vous écrivez ou que vous mettez en scène. On connaît la femme de radio, on connaît la femme de télé, mais ça fait, c'est plus à prouver, ça fait maintenant 20 ans, peut-être même plus, que vous êtes aussi dans tout ce qui est théâtre, dans tout ce qui est écriture, dans tout ce qui est mise en scène.
3: Oui.
0: Et je trouve que vous le faites avec beaucoup d'authenticité, en tous les cas, Virginie.
3: Ah, merci infiniment. Ben, merci beaucoup.
0: On viendra vous voir avec bonheur, le manuel de
3: avec
0: la jeune mariée 1957, qui nous permettra de se rappeler que c'était il n'y a pas si longtemps que ça, et que, heureusement, et on en est encore loin, ça va quand même un peu mieux pour les femmes en 2026, mais il y a encore du travail.
3: Ouais.
0: On est bien d'accord.
3: C'est très courageux, ces femmes. 10 ans plus tard, elles étaient sur les barricades.
0: Merci Virginie Lemoine,
3: merci,
0: et vous saluerez toutes les comédiennes qui sont justement sur scène à découvrir, dont Mathilde Molina, que j'embrasse à titre personnel parce que je la connais un peu. Voilà, ça c'est le petit message personnel. Merci beaucoup Virginie Lemoine d'avoir été notre invitée.
3: Merci beaucoup.
0: Je vous en prie. Direction donc le théâtre La Bruyère. Vous l'oubliez pas si vous avez envie de voir cette pièce super sympa, écrite et mise en scène par Virginie Lemoine. 18h22, les conditions de circulation denses en ce début de week-end avec une tendance à l'amélioration, même s'il y a encore 300 km.

0: Jackson. La musique pour bien s'ambiancer dans la voiture, peut-être à l'heure où vous rentrez à la maison, celle peut-être que vous écoutez pour un apéritif tranquille avec modération au boulot à cette heure-ci, avant de rentrer à la maison. Il y a toujours un petit afterwork sympa, quoi qu'il en soit. L'afterwork, c'est chaque jour, 17h-19h, c'est ici, Paris de France. Restez bien avec nous, parce que dans quelques minutes, on vous dit tout sur les fermetures nocturnes. Il y en a dès ce soir à 21h.
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0: Et la carte en temps, et elle en ce début de soirée avec 279 km de bouchons. Bah, je vous cache pas qu'il y a quand même une amélioration. On est redescendu en dessous des 300 km cumulés. Toujours cet accident présent, il n'est pas levé à hauteur de Bois d'Arcy sur la Nationale 12 en direction de la province. C'est plutôt fluide hein, sur la N118 à 7h06. Et ça reste une bonne nouvelle. Il y a du monde sur la 6A et la 6B. Et puis à l'est, ce véhicule en panne qui vous ralentit entre Charenton et Saint-Maurice a depuis une dizaine de minutes. Je remercie Jessica de nous avoir appelé au 01 42 30 10 10 pour nous le dire. On est sur la 4 en direction de la province, légèrement plus au nord. Deux accidents à évoquer avec cet incendie hein, qui est survenu il y a quasiment une heure. Les secours sont sur place, on est sur la 1. Paris-Province, entre Le Bourget et Aulnay, y ont impliqué notamment une voiture. Et puis cet accident aussi qui vous ralentit un tout petit peu plus à l'est, sur la 104 intérieure du côté de Mitry-Mory. Prudence donc pour ceux et celles qui rentrent en ce début de week-end à la maison, ou ceux qui partent. Et les fermetures nocturnes pour ceux qui travaillent un petit peu plus tard et qui seront sur les routes dès 21h. Thomas Echeberry.
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5: Et aujourd'hui, c'est vendredi, ce qui veut dire que ce sera plutôt tranquille sur la route. En général, c'est le cas. Et on vérifie, c'est une nouvelle fois le cas, effectivement, sur le périphérique parisien, mais également sur les différents axes qui permettent de rejoindre Paris. Il n'y aura pas de gros soucis à vous signaler, pas de grosses coupures. Donc ça, c'est une bonne nouvelle, aussi bien pour ce vendredi soir que pour tout le week-end. Maintenant, en ce qui concerne les transports en commun, ça, c'est une autre histoire. On aura effectivement quelques fermetures pour ce week-end, notamment si vous êtes amené à prendre la ligne C du RER. Trafic interrompu durant tout le week-end. Donc samedi et dimanche, entre Pontoise et Champ-de-Mars-Tour-Eiffel. Il y aura des travaux et donc une bonne partie parisienne de la ligne C qui ne sera donc pas disponible à la circulation. Attention également si vous aviez l'intention de prendre la ligne D du RER pour ce week-end, à partir de 23h15, donc samedi soir et dimanche soir, trafic interrompu de la gare de Lyon jusqu'à Combs-la-Ville. Il y aura des bus de remplacement mis à disposition. Et enfin, sur la ligne E du RER, c'est coupé tout le week-end entre Nanterre-la-Folie et Tournans.
0: Merci Thomas Echeberry.
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0: Les fermetures nocturnes, c'est tous les quarts d'heure, c'est toutes les heures, pardon. Les fermetures nocturnes, c'est toutes les heures. Donc rendez-vous à 19h30 avec Thomas Echeberry pour en savoir davantage. On vous accompagne toute la soirée et toute la nuit. C'est la petite nouveauté sur ICI Paris-Île-de-France. Girl, just want to have fun, signé Cindy Lauper pour vous souhaiter un bon week-end sur ICI.

0: Vert de Michel Delpech avec cette chanson que vous connaissez, Les Oies Sauvages, remixée avec le talent du DJ Yann Müller à 18h40.
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0: Plaisir d'accueillir Patrice Gascoigne à 7h-ci, à 7h-20 pour parler télévision. Salut Patrice Gascoigne.
2: Bonsoir Éric Bastien, bonsoir à tous.
0: Bonsoir Patrice, vous nous parlez de ce qui est toujours un événement, la diffusion d'une enquête inédite de Capitaine Marlowe.
2: Avec ce soir sur France 2, une enquête en eau trouble pour la capitaine Marlowe et son style inimitable.
3: Eh, qu'est-ce qu'elle foutait là, la morte en pleine nuit?
4: Je sais pas, je comprends pas, elle avait rien à faire sur le pont.
3: Ça y est pas. Vous la connaissez pas?
4: Si, si, je la connais. Bah, on se connaît tous ici. C'était un peu notre centre de gravité, Sophie.
3: Plus grave que ça, tu meurs, hein?
2: Le capitaine Marlowe et le ton Corinne Maziero de retour avec sa chapka sur la tête dans une enquête inédite intitulée « Port d'attache », rapport à cette femme retrouvée morte à bord du bac qui relie les deux berges d'un fleuve. Il y a plusieurs pistes possibles pour trouver le coupable, notamment le personnage joué par la comédienne Nine Durso. Souvenez-vous, elle avait été rayonnante dans la peau de Georges Sand, une fiction qui avait été diffusée sur France 2. Dans Marlowe, ce soir, elle joue Vicky, une artiste plasticienne. Elle a donc des scènes dans un atelier d'art. Et je ne sais pas pour vous, mais moi je me suis souvent demandé à qui étaient les vraies œuvres que l'on met au service de la fiction. Alors Nine Durso, dites-moi plus sur ce plasticien.
5: En effet, mon personnage est plasticien et donc ça j'étais absolument ravie. Et notamment parce que moi aussi je développe une pratique de plasticienne, genre j'ai fait un livre qui s'appelle « Solutions de continuité ». Là, on était chez un artiste qui s'appelle Émile Boggio. Ça se trouve à Auvers-sur-Oise. Et c'est un atelier très particulier. Il a une pratique comme ça, c'est de la peinture et du verre à la frontière entre la sculpture et la peinture. Et il a une pratique où à chaque espèce de plaque qu'il fait, c'est une nouvelle forme un peu humanoïde. Et ça m'a beaucoup frappée parce qu'il appelle ça des gens. Et il dit que à un moment, il arrivera à une communauté de 1000 personnes faites sur ces toiles de verre. Et j'ai bien aimé cet artiste, Émile Boggio. Voilà. Et j'ai aimé tourner dans un décor réel. C'était son atelier, c'était sa peinture. Et c'est fantastique de nous permettre d'être aussi accueillant. C'est une chance.
2: Nine Durso qui joue une artiste plasticienne alors qu'elle-même développe plein de talents artistiques. Grâce à elle, vous savez à qui sont les vraies œuvres que vous verrez ce soir sur France 2 dans l'inédit de Capitaine Marlowe.
0: Super, c'est à suivre. Merci beaucoup Patrice Gascoigne que l'on retrouve ce week-end. Les coulisses télé, c'est 7 jours sur 7. Dans un instant, on vous dit tout sur cette chanson. C'est le Paris Collector qui est à suivre avec Thierry Boeuf qui va nous rejoindre. Paris Collector, c'est l'histoire d'une chanson. Et vous allez découvrir dans un instant que ce tube de Claude François que vous connaissez, hein, Le Lundi au Soleil, ne devait pas du tout s'appeler comme ça. Non, ça devait s'appeler, je peux vous le dire, restez avec nous. Voici Bruce Springsteen et Born in the USA sur Ici Paris de France.

0: Le boss à Bruce Springsteen avec Born in the USA à 7h15 sur ici Paris de France. Bah, j'espère que vous serez les boss de la route et que vous allez pouvoir rentrer un peu tranquillement. C'est pas vraiment évident, on va se dire les choses, hein, puisqu'il y a 258 km de bouchons. Alors, la bonne nouvelle, c'est qu'on est quand même sur une tendance à l'amélioration. Pour ceux qui nous rejoignent, on avait largement dépassé les 300 km de bouchons cumulés. Donc là, on revient tout doucement sur un rythme, on va dire, habituel pour un vendredi soir. Un accident sur la 104 intérieure à hauteur de Mitry-Mory, qui n'est toujours pas levé. Ça concerne la Nationale 2 aussi, hein, qui est bien ralenti là. Vous évitez aussi, hein, depuis la porte de la Chapelle en direction du Stade de France. C'est compliqué dans le sens Province-Paris aussi. Donc dans l'autre sens, il y a un accident sur la 1 entre Saint-Denis et le périphérique, survenu à 18h32. Donc vous voyez, il y a tout juste un quart d'heure entre une voiture et une moto sur les quatre voies. C'est la voie centrale qui est fermée. Ça roule plutôt bien sur la 15, l'embranchement sur la 115, c'est fluide sur la 14. En revanche, la 13, bah, vous évitez, il y avait un accident, mais il a été levé, c'est tant mieux. La 12, un petit peu de monde à cette heure-ci, notamment cette camionnette en panne qui vous ralentit à hauteur de Bois d'Arcy. En ce qui concerne le sud, bah oui, il y a quand même encore pas mal de monde sur la 6A et la 6B. Je finis aussi par cet accident sur le périph extérieur il y a 10 minutes. Merci à Eric de nous l'avoir signalé. On est entre la porte de Passy et la porte d'Auteuil.
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0: C'est avec plaisir le vendredi soir que l'on retrouve Thierry Boeuf. Salut mon Thierry.
3: Bien le bonjour Eric.
0: Thierry, aujourd'hui c'est en musique que vous nous accompagnez en ce début de week-end avec le collecteur du jour, l'histoire d'une chanson qui concerne Claude François.
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3: Savez-vous que le lundi au soleil devait s'appeler la maman rossignol? Alors on ne va pas reprocher à Claude François d'avoir aligné dans sa carrière des tubes et des tubes populaires, mais la maman rossignol, ça fait quand même ringard. Tout bien considéré, le chanteur n'était pas convaincu par le premier titre et a demandé à ses paroliers, Franck Thomas, Jean-Michel Riva, de le changer. La maman rossignol devient le lundi au soleil. Mélodie, c'est en 1972 que Claude François convoque dans son studio du 16e arrondissement, boulevard Exelmans, le compositeur et futur chanteur à Minette, Patrick Juvet. Dès les premières notes de piano, en fin limier, Claude François renifle le succès. Eureka ! Dans la foulée, la chanson est enregistrée au studio CBE, rue Championnet, dans le 18e arrondissement. À sa sortie, le 45 tours se vend à 600 000 exemplaires. Et après 50 ans de diffusion radio, télé et désormais Spotify ou Deezer, le tube de Clo-Clo fait partie du top 3 des chansons préférées des Français.
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3: Un autre scoop, et pas des moindres, est lié au Lundi au soleil. Claude François l'interprète à la télé pour la première fois chez Guy Lux dans son émission de variété Cadet Roussel. Et les téléspectateurs découvrent une chorégraphie démentielle. Claude et ses Claudettes dansent à petits pas sautillants en faisant des moulinets avec les mains. Coup de génie.
5: C'est pourquoi il y a quelques jours, si tu l'as remarqué, nous avons fait une annonce sur Antenne 2 en demandant à tes innombrables fans de nous envoyer une carte postale,
3: oui,
5: en écrivant sur leur carte postale le titre d'une de tes chansons parmi les 300 ou 400. Et voilà le résultat. Elle nous vient de Madame Isartel Simone et qui nous demande le lundi au soleil. Vous avez gagné à 30 ans.

une version signée Patrick Juvet quelques années plus tard. Les Anglo-Saxons tombent sous le charme, réorchestré en ballade romantique. I will be in LA, je serai à Los Angeles, mais ni le lundi ni sous la pluie, car c'est bien connu, le lundi au soleil, c'est exclusivement avec

Merci beaucoup pour ce collector. Chaque vendredi, c'est un joli collector en musique. L'histoire d'une belle chanson et aujourd'hui le lundi au soleil. Signé Claude François, merci à Thierry Boeuf. 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Il s'appelle Tricheur, sur ICI Paris, Île-de-France.

0: Fischer avec Marine sur ICI Paris Île-de-France. 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À suivre, c'est Queen. Avec We Will Rock You, juste avant les infos de 19h sur ICI.
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2: 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Stéphane Bern donne le départ d'une aventure grandeur nature dans le Jura, entre paysages spectaculaires et trésors cachés. 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

0: Avec We Will Rock You sur Ici Paris de France. Il est bientôt 19h. On va faire un point sur l'actualité avec le journal qui va arriver. Je vais vous remercier en tous les cas d'avoir été avec nous pour ce 17-19 tout au long de la semaine. N'hésitez pas à continuer, bien sûr, d'écouter votre radio Ici Paris de France tout au long du week-end. Je vous souhaite de bien profiter des journées du patrimoine. Il y a plein de choses à découvrir dans la capitale et dans l'ensemble de nos départements. Je vous retrouve tout à l'heure avec plaisir à 20h. Je reçois Pascal Bataille. Journaliste, mais aussi animateur de télévision, ce générique vous le connaissez, il n'y a que la vérité qui compte. Eh bien, je l'ai invité dans Il n'y a pas de Paris dans la vie, votre nouveau rendez-vous dès 20h avec Pascal. On retracera son parcours, sa carrière, sa réussite avec plaisir, et ce sera dès 20h. Et juste avant, là, dans un instant, à 19h, c'est Décibel, spécial Céline Dion. Spécial Céline Dion avec Amélie Mazoyer, c'est dans une poignée de secondes. Je vous souhaite un bon week-end et je vous retrouve avec plaisir tout à l'heure à 20h. Pour l'heure, il est tout juste 19h sur Ici Paris de France. Le journal, c'est avec Benjamin Mathieu.
1: Deux salles, deux mauvaises ambiances aujourd'hui, alors que ce matin, nous vous annoncions un nouveau record des prix à la pompe avec le diesel à 2,40 € en moyenne. Le chef de l'État, en milieu de journée, s'est montré très peu rassurant. Il présidait une réunion sur la crise énergétique avec les principales forces politiques françaises. Emmanuel Macron assure que le contexte géopolitique instable actuel va continuer dans les prochaines semaines de rythmer la vie du pays. Emmanuel Macron, particulièrement grave à la sortie de cette réunion, Audrey Tison.
2: Et il adresse une première alerte. La nature de l'agressivité russe sur l'Europe change, dit Emmanuel Macron. Il cite notamment les trains attaqués à la frontière polonaise, mais aussi...
3: Des attaques hybrides dont notre pays a fait l'objet ces dernières semaines, face à ces situations. Notre position est claire. Le soutien à l'Ukraine est plus que jamais indispensable, parce qu'il est la condition de notre sécurité et d'un retour à une paix juste et durable.
2: Le président demande aux services de sécurité un rehaussement de la vigilance en France. Mais la crise qui a le plus d'impact chez nous, c'est celle du Moyen-Orient qui fait flamber les cours du pétrole et du carburant en France.
3: Cette situation, elle est due intégralement aux guerres et à la situation internationale.
2: Le président défend son activité diplomatique. Il multiplie les rencontres avec ses homologues jordaniens, irakiens, canadiens pour sécuriser les approvisionnements en carburant. Et il demande aussi à la Commission européenne de simplifier certaines règles. Quant au gouvernement, Emmanuel Macron lui fixe une mission principale.
3: Consolider nos mesures d'accompagnement de nos compatriotes et des grandes filières économiques.
2: Alors, il n'est pas question de bloquer les prix, comme demandent certains groupes d'opposition, non, plutôt de modifier les aides ciblées. Le premier ministre doit faire des annonces en début de semaine prochaine.
1: Et face à cette situation, le gouvernement annonce aujourd'hui la prolongation de l'aide aux gros rouleurs qui devait bientôt prendre fin à la fin du mois. Elle concernera les travailleurs les plus précaires qui ont besoin de leur voiture pour aller au travail. Des mesures jugées insuffisantes par l'association Famille Rurale qui réclame son doublement et son élargissement à d'autres catégories de conducteurs. Ce matin, sur l'antenne de Ici Gironde, Marine Le Pen a demandé au gouvernement de faire baisser les taxes justement sur l'essence de 20 à 5,5%, une mesure qui coûterait 15 milliards d'euros, soit plus que le budget de la justice. Lui répond la porte-parole du gouvernement, Maud Bréjon, qui ferme la porte à cette proposition. C'était l'une des stars de M6 qui a bâti un empire dans les agences immobilières. Stéphane Plaza, condamné à 18 mois de prison avec sursis aujourd'hui, il était jugé en appel pour des violences conjugales sur deux anciennes compagnes qui avaient porté plainte. Pour Stéphane Plaza, la peine est plus lourde qu'en première instance. Sébastien Bayer, vous avez suivi le procès au Palais de Justice de Paris.
4: Le tribunal a jugé que les témoignages des plaignantes étaient précis, concordants, tout le contraire des déclarations de Stéphane Plaza, qualifiées d'évolutives, parfois incohérentes ou mensongères. L'enquête a démontré que les violences physiques et psychologiques étaient bien réelles. Les SMS, les témoignages des voisins des plaignantes, les constatations médicales, les enregistrements audio aussi, ont servi de preuve. Benjamin Chouet, l'avocat d'une des deux plaignantes.
5: Évidemment, elle est soulagée, elle a envie de passer à autre chose. C'est le deuxième procès, deux fois difficile. Je ne sais pas si c'est ça qui va l'aider à se reconstruire. Le but de la personne que je défends, c'était pas, si vous voulez, de détruire la carrière de M. Stéphane Plaza. C'était de faire reconnaître qu'elle a été l'objet de violences habituelles pendant plusieurs années par M. Plaza.
4: Après le jugement, Stéphane Plaza, décrit comme colérique, extrêmement jaloux et possessif par l'une de ses anciennes compagnes, est resté longuement assis sur son banc, abattu. Ses avocats avaient plaidé la relaxe. Pour l'ex-animateur star, la peine est finalement plus lourde qu'en première instance. Vous avez été jugé comme n'importe quel juge. justiciable, lui a lancé la présidente.
1: Le maire de Concarneau, dans le Finistère, Quentin Le Gaillard, mis en examen pour viol et agression sexuelle. Il nie les faits, il a été placé sous contrôle judiciaire strict avec notamment un suivi et des interdictions de contact avec la victime. Une volée de cloches dans toute la France pour fêter l'arrivée du pape vendredi prochain. Les cloches des églises vont sonner pendant 7 minutes dans tout le pays. Le pape qui débutera sa visite par la ville de Paris, puis il se rendra à Lourdes et enfin à Metz. Et puis on l'attendait un petit peu comme le Messie. La première liste du tout nouveau sélectionneur des Bleus, Zinedine Zidane, Zizou Christ, comme l'avait appelé Jamel Debbouze, lors de la cérémonie des JO de Paris 2024. Elle était évidemment attendue en conservant Kylian Mbappé capitaine. L'ancien numéro 10 ne veut pas tout bousculer, Julien Froment.
6: Oui, une conférence de presse d'une demi-heure devant une centaine de journalistes où Zinedine Zidane s'est montré plutôt détendu au moment d'évoquer ses choix. 23 joueurs retenus, 5 petits nouveaux parmi les éléments à retenir. La sélection notamment de l'attaquant du Stade Rennais, Esteban Le Poll, ou encore du défenseur de Liverpool, Jérémy Jacquet. Autre petit nouveau, le milieu de terrain qui évolue en Italie à Côme, Luca Dacuña. Des choix forts dictés par Zinedine Zidane, qui le dit, il est dans la continuité de son prédécesseur Didier Deschamps, mais il veut aussi marquer son mandat de son empreinte avec ses nouveaux éléments. Zinedine Zidane qui par ailleurs en a profité pour donner le nom du capitaine sous son mandat, et là pas de changement, ça sera l'attaquant du Real Madrid, Kylian Mbappé.
1: Et la première en France pour Zinedine Zidane, ça sera face à l'Italie, pas vraiment un bon souvenir pour lui, le 2 octobre prochain au Stade de France.
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9: Et aujourd'hui c'est vendredi, ce qui veut dire que ce sera plutôt tranquille sur la route. En général c'est le cas, et on vérifie, c'est une nouvelle fois le cas effectivement sur le périphérique parisien, mais également sur les différents axes qui permettent de rejoindre Paris. Il n'y aura pas de gros soucis à vous signaler, pas de grosses coupures, donc ça c'est une bonne nouvelle aussi bien pour ce vendredi soir que pour tout le week-end. Maintenant, en ce qui concerne les transports en commun, ça c'est une autre histoire. On aura effectivement quelques fermetures pour ce week-end, notamment si vous êtes amené à prendre la ligne C du RER, trafic interrompu durant.
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2: Salut à toutes, salut à tous et bienvenue, c'est Décibel, on est ensemble en direct jusqu'à 20h. On est votre petit rancard de tous les soirs, et pour celles et ceux qui n'étaient pas encore au courant, on est aussi là demain et après-demain. Oui, Décibel, ça continue le week-end, toujours à 19h avec des émissions un peu spéciales. Le samedi, on donne les clés de la programmation musicale à un ou une invitée. Demain, c'est Bilal Hassani qui choisira la musique entre 19h et 20h. Et le dimanche, c'est vous, et oui, à vous de choisir les amis, vous avez le bon goût d'écouter cette radio, donc évidemment on vous fait parfaitement confiance. Les chansons préférées des auditrices et des auditeurs présentées par eux et elles-mêmes, c'est le dimanche à 19h, donc ne le ratez pas. Ce soir, avec mon invité Éric Bureau, nous allons vous raconter tout sur le retour de Céline Dion. Éric Bureau est journaliste au Parisien Aujourd'hui en France, et il co-signe un hors-série incroyable qui est en ce moment dans les kiosques, qui s'appelle Le Miracle Céline, les coulisses d'un incroyable retour. Je vais lui poser toutes les questions parce que moi je n'ai pas vu le concert, mais lui, oui, il a interviewé Céline Dion, il est même allé voir sa maison à côté de Las Vegas. Bref, il est très bien renseigné, Éric Bureau est ce soir notre invité. Son arrivée, je voulais râler un petit coup. Oui, parce que j'avais envie de dire pas merci aux Spice Girls qui ont joué avec nos nerfs et nos petits cœurs fragiles de fans des années 90. Je sais pas si vous aviez remarqué, mais le groupe a 30 ans cette année et toutes les Spice Girls ont commencé à poster des mystérieux messages sur les réseaux il y a quelques semaines en promettant une grande annonce. Donc on s'est dit, ça y est, c'est parti, c'est la tournée de reformation des Spice Girls. On les avait pas vus ensemble sur scène depuis les JO de Londres. Eh ben non, c'était pas ça. En fait, leur grande nouvelle, c'était un best-of. Alors j'ai juste envie de dire bof. J'ai juste envie de dire aussi que la planète est prête pour un retour des Spice Girls. Et qu'en attendant, on va écouter Wannabe très fort et chanter très faux. Bienvenue. 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

0: dans plus de 37 pays et il se vendra à 14 millions d'exemplaires dans le monde en 96. C'était les Spice Girls.
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0: À 19h11, je vous annonce une bonne nouvelle, le retour de Bernard Lavillier. Oh, mon Dieu, notre chanteur, auteur, compositeur et baroudeur préféré. Une toute nouvelle chanson qui s'appelle Coriace. C'est le premier extrait du prochain album de Bernard, pas loin de 60 ans après son premier disque. C'est incroyable, il a une carrière de fou. Et un bonheur n'arrivant jamais seul, je suis en mesure de vous annoncer que Bernard Lavillier fera une grande tournée des Zéniths, une trentaine de dates entre janvier et juin prochain. Les places sont déjà en vente. Et dès que j'en sais plus sur l'album, promis, je vous raconte tout. Bernard.

0: Notre cher Bernard Lavillier est de retour. On espère pouvoir vous donner très très bientôt des nouvelles de son nouvel album. Restez dans le coin, les amis. On va passer en mode événement. Je serai Céline et mon invité Éric Bureau sera Garou.
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0: Le miracle Céline, les coulisses d'un incroyable retour, c'est le nom du hors-série du Parisien. Aujourd'hui en France, disponible absolument partout en France, à l'occasion des retours sur scène de Céline Dion. Éric Bureau, extrêmement bien informé sur le sujet, va tout vous dire. Alors restez dans le coin.
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8: Et aujourd'hui c'est vendredi, ce qui veut dire que ce sera plutôt tranquille sur la route. En général c'est le cas et on vérifie, c'est une nouvelle fois le cas effectivement sur le périphérique parisien, mais également sur les différents axes qui permettent de rejoindre Paris. Il n'y aura pas de gros soucis à vous signaler, pas de grosses coupures, donc ça c'est une bonne nouvelle aussi bien pour ce vendredi soir que pour tout le week-end. Maintenant, en ce qui concerne les transports en commun, ça c'est une autre histoire, on aura effectivement quelques fermetures pour ce week-end, notamment si vous êtes amené à prendre la ligne C du RER, trafic interrompu durant tout le week-end, donc samedi et dimanche, entre Pontoise et Champ-de-Mars-Tour-Eiffel. Il y aura des travaux et donc une bonne partie parisienne de la ligne C qui ne sera donc pas disponible à la circulation. Attention également si vous aviez l'intention de prendre la ligne D du RER pour ce week-end, à partir de 23h15, donc samedi soir et dimanche soir, trafic interrompu de la gare de Lyon jusqu'à Comble-la-Ville. Il y aura des bus de remplacement mis à disposition. Et enfin, sur la ligne E du RER, c'est coupé tout le week-end entre Nanterre-la-Folie et Tournan.
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0: Le miracle Céline Dion, les coulisses de son incroyable retour, c'est à lire dans un numéro spécial, un hors-série du Parisien, aujourd'hui en France, près de chez vous. C'est dans tous les kiosques pendant les semaines qui arrivent. Éric Bureau, mon invité de ce soir, co-signe avec Emmanuel Marolle la plupart des articles de ce très beau hors-série. Bonsoir Éric Bureau.
9: Bonsoir Émilie, merci de nous recevoir, le Parisien.
0: Franchement, alors moi déjà, le Parisien, aujourd'hui en France, je vous adore, mais en plus, ce hors-série sur Céline Dion est une mine d'or. D'ailleurs, on vous l'offre, tiens, au blind test, les amis. Si vous nous appelez maintenant pour jouer avec nous tout à l'heure, jouer en musique, eh bien c'est le hors-série qui sera à gagner. 0810 055 056. Alexandra vous attend au standard, 0810 055 056. Alors, ce qu'il faut dire, c'est que vous êtes très très bien informé, mon cher Éric Bureau, déjà parce que ça fait de nombreuses années que vous suivez l'actu de Céline Dion et aussi parce que le Parisien est partenaire du retour en concert de Céline.
9: Oui.
0: Voilà, donc vous avez eu l'accès, vous avez eu des places, vous, par exemple, contrairement à moi.
9: C'est sûr.
0: Voilà, vous avez vu le concert.
9: On y est tous les soirs.
0: Ah oui.
9: Donc ça, c'est vraiment très agréable. Mais on n'a pas eu un accès privilégié
0: à
9: Céline, parce que si on avait eu un accès privilégié, on aurait eu une interview, par exemple.
0: Ah ouais.
9: Et on ne l'a pas encore, ce que je comprends tout à fait, parce que son entourage la protège depuis des mois, des années maintenant, la protège parce qu'elle est malade, et puis parce que ce retour pour eux a une valeur à la fois vitale et commerciale immense.
0: Ouais.
9: Et donc voilà, ne pas prendre de risques. On espère tous qu'elle donnera des interviews Enfin, elle en donne déjà tous les jours quasiment de ses concerts à ses fans, ce qui est génial. Enfin, c'est télé Céline et on espère qu'elle en donnera aux médias un petit peu plus tard, mais il faut laisser passer les premiers concerts évidemment.
0: Alors les premiers concerts, c'était samedi dernier, mercredi. Ce soir il y en a un, demain il y en a un et puis voilà encore la semaine prochaine et tout jusqu'au 17 octobre. Elle fait 2-3 concerts par semaine, Céline Dion. On se met en ambiance américaine parce que c'est un show à l'américaine.

0: Et c'est pas innocent hein, l'ambiance américaine, parce que même si c'est effectivement cette grande arena aux portes de Paris, c'est l'Amérique tous les soirs, dans les célébrités qui ont pris l'avion, qui ont traversé l'Atlantique pour aller applaudir Céline Dion, on a repéré Michelle Obama ou encore Rihanna. On s'attendait, Éric Bureau, à un tel engouement. Alors en France oui, mais même aux États-Unis, ils ont eu Céline pendant des années en résidence. Ils pouvaient aller la voir quand ils voulaient à Las Vegas.
1: Oui, c'est sûr. Je pense qu'on est surpris quand même de voir effectivement arriver toutes ces... Et c'est pas fini.
0: Vous avez des tuyaux. Qui va venir ?
1: Il y aura encore pas mal de stars jusqu'à preuve du contraire. Oui. C'est pour ça qu'on n'annonce jamais rien.
0: Vous misez sur qui ?
1: Non, mais on mise sur les grandes pop stars du moment.
0: Oui, donc, les Gaga et compagnie.
1: Je pense que c'est pas impossible.
0: D'accord.
1: Parce que ce n'est pas qu'une histoire de voix. C'est une des plus grandes voix du monde, certes, mais c'est aussi une histoire humaine qui, je pense, a tout changé. Depuis que son documentaire I Am Céline Dion est sorti il y a 2 ans.
0: Où elle parlait de sa maladie.
1: Où elle dévoilait sa maladie, enfin l'impact qu'elle avait au quotidien sur elle. Un documentaire qui était assez bouleversant. On se demandait vraiment si un jour elle rechanterait. Je pense que le monde s'est mis à se passionner. Enfin bon, c'était déjà un livre ouvert. On connaissait déjà tout de son histoire. Mais je pense que le monde vraiment s'est inquiété pour elle. Ensuite, il y a eu les JO, évidemment.
0: Il y a eu un effet.
1: Évidemment, un impact.
0: L'hymne à l'amour, la Tour Eiffel.
1: Un impact planétaire. Ouais, ouais. Planétaire.
0: Parce que c'est vrai qu'il y a 10 ans, quand elle venait chanter à Paris, évidemment, c'était la fête, évidemment, c'était complet, mais c'était pas un phénomène mondial.
1: J'étais au premier de ses concerts à Bercy, qui était à l'époque l'hôtel Accor Arena, je crois.
0: Ouais, en 2016.
1: Oui.
0: Ouais.
1: Et,

0: accrédité.
1: C'est ça.
0: Donc du monde entier.
1: Et
0: donc
1: je crois 9 millions de connexions pour essayer d'avoir des tickets.
0: 9 millions de connexions le jour de l'ouverture de la billetterie. Ouais, c'est fou.
1: Voilà, hein.
0: Ouais. Donc oui, je pense que c'est une histoire de cœur aujourd'hui, une histoire d'émotion. Et effectivement, tout le monde, ce samedi dernier, tout le monde voulait être à ce premier concert pour savoir où en était sa voix, où elle en était elle, pour ressentir son émotion.
1: Vous allez nous le raconter, Éric Bureau, ce premier concert. Mais là, on va écouter Céline avec Jean-Jacques, qui n'est pas venu encore, mais on compte sur lui. J'irai où tu iras, tiré de l'album 2 en 1995.

0: L'album le plus vendu en France, c'est celui de Céline Dion. Et ici en duo avec Jean-Jacques Goldman, qui était évidemment présent pendant tout cet album. Alors, Éric Bureau, Jean-Jacques Goldman brille par son absence. On aurait adoré le voir sur scène avec Céline Dion pour ses concerts de retour. Qu'en est-il ?
1: Je pense qu'il ne viendra pas sur scène avec elle. Et je pense que c'est... D'abord, il n'est jamais apparu depuis une dizaine d'années, depuis qu'il a laissé Les Enfoirés. Et je pense qu'il ne... Enfin, s'il vient sur scène un soir, c'est voler la vedette à Céline.
0: Oui.
1: Puisque tout le monde ne parlera que de ça.
0: Oui, c'est vrai. Sauf Rihanna, parce qu'elle ne sait pas qui c'est, elle s'en fiche. Mais sinon, oui, effectivement.
1: Et je pense que c'est pas du tout dans sa personnalité... Oui. D'après ce que je sais, il viendra évidemment la voir sur scène,
0: concert,
1: bien sûr.
0: Ouais.
1: Mais de là à monter sur scène avec elle, alors j'ai lu aussi chez des confrères qu'il avait des problèmes d'arthrite aux mains. Ça, je ne sais pas.
0: Ah, donc il peut même pas venir faire un petit coup de guitare.
1: Mais je n'en ai aucune idée.
0: Bon.
1: Mais de toute façon, il n'y aura. Enfin, d'abord, il n'y a pas de première partie, ce qui a été envisagé à une époque. D'ailleurs, je crois qu'il voulait faire jouer juste des chanteuses francophones en première partie pour la sororité, pour le soutien. Et puis, en fait, ils se sont dit que les fans avaient envie de voir ces

0: Voilà.
1: C'est vrai que c'est un cadeau empoisonné pour la fille qui chante avant Céline Dion, c'est pas facile.
0: On a envie de la voir, elle.
1: Oui.
0: Et des invités, peut-être qu'il y en aura vers la fin.
1: D'accord. Mais là, vraiment, on est encore sur les tout premiers concerts.
0: Oui, mais bien sûr. Il faut que tout se cale.
1: Est-ce qu'elle est sereine, Céline? Est-ce qu'elle est contente? C'est pas forcément, ouais. D'ailleurs...
0: Les deux voilà. Sont pas forcément liés.
1: Ouais, exactement.
0: Non, elle a l'air. Elle a l'air sur scène. Alors, évidemment, très émue, bien sûr. Mais aussi, quand elle surmonte ça... Moi, je l'ai vu que samedi dernier.
1: Ouais.
0: Mais donc, des collègues sont allés la voir
1: mercredi.
0: Et j'ai un collègue qui va la voir ce soir pour voir un peu l'évolution des choses. Et effectivement, quand on la voit, quand on lit leur papier, on se dit qu'elle est heureuse, ouais. Il y a des moments de grand bonheur, de grande... Même dans sa façon de sourire, de ses mimiques, ses poings serrés à la fin de All By Myself,
1: ouais.
0: Même si elle le chante avec deux tons en dessous, mais...
1: Ah, alors,
0: bon,
1: on y est.
0: Peu importe.
1: La voix de Céline Dion.
0: Et peu importe.
1: Certains disent, ah, j'ai vu des vidéos sur Instagram, elle chante moins bien qu'avant, elle chante plus bas, il y a certaines notes qu'elle ne tape pas. Est-ce que vous vous êtes dit, en sortant de là, elle chante comme une patate?
0: Alors moi, très franchement, sur la première date... En plus, on est le nez dans le guidon,
1: bah oui.
0: Parce qu'on écrit en même temps que le concert, et donc forcément.
1: Oh, c'est dur votre métier, Eric Bureau.
0: Non, mais c'est dur pour ressentir parfois, ouais. les émotions, parce qu'on n'est pas tout le temps à regarder ce qui se passe sur scène, malheureusement, parce qu'il faut bien écrire sur son smartphone. Mais c'est aussi dur pour parfois bien entendre la voix.
1: Donc vous, qu'est-ce que vous en avez pensé en deux mots?
0: Et alors. En fait, effectivement, sur le début du concert, la voix était très fragile. Il y avait des faussetés. Il y en a eu même plus tard dans le concert. Mais bon, il y a une production aussi qui fait que ça passe. Elle a quatre choristes qui l'accompagnent. Il y a un moment, il y a une chorale parisienne, ouais. Aussi. Donc forcément, les choses passent mieux quand c'est bien produit. Mais au moins, et je pense qu'on attendait tout ça et on aurait été déçus du contraire. C'est elle qui chante.
1: Voilà. Ouais, c'est ça.
0: Voilà.
1: Il y a pas un brin de playback.
0: Après, peut-être qu'il y en a, peut-être un petit peu. Je ne suis pas le spécialiste ingénieur du son pour être capable de l'affirmer.
1: Ouais.
0: Mais en tout cas, non. L'impression qu'on a, et tant mieux. S'il y a des faussetés, si sa voix est moins puissante et moins assurée qu'à la grande époque, il y a 30 ans, pourquoi pas? Mais au moins, c'est elle, et c'est ça qu'on attend.
1: Ouais, puis nous aussi, on est moins bien gaulés qu'il y a 30 ans. Le miracle, Céline, les coulisses d'un incroyable retour, c'est le hors-série du Parisien. On continue à en parler avec mon invité, Éric Bureau. À tout de suite.
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3: Et aujourd'hui, c'est vendredi, ce qui veut dire que ce sera plutôt tranquille sur la route. En général, c'est le cas. Et on vérifie, c'est une nouvelle fois le cas, effectivement, sur le périphérique parisien, mais également sur les différents axes qui permettent de rejoindre Paris. Il n'y aura pas de gros soucis à vous signaler, pas de grosses coupures. Donc ça, c'est une bonne nouvelle, aussi bien pour ce vendredi soir que pour tout le week-end. Maintenant, en ce qui concerne les transports en commun, ça, c'est une autre histoire. On aura effectivement quelques fermetures pour ce week-end, notamment si vous êtes amené à prendre la ligne C du RER. Trafic interrompu durant tout le week-end, donc samedi et dimanche, entre Pontoise et Champ-de-Mars-Tour-Eiffel. Il y aura des travaux et donc une bonne partie parisienne de la ligne C qui ne sera donc pas disponible à la circulation. Attention également si vous aviez l'intention de prendre la ligne D du RER pour ce week-end, à partir de 23h15, donc samedi soir et dimanche soir, trafic interrompu de la gare de Lyon jusqu'à Combs-la-Ville. Il y aura des bus de remplacement mis à disposition. Et enfin, sur la ligne E du RER, c'est coupé tout le week-end entre Nanterre-la-Folie et Tournan.
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1: Avec le journaliste Éric Bureau du Parisien qui a vu Céline Dion sur scène la semaine dernière et qui co-signe un hors-série consacré à Céline. Hors-série qui sera à gagner tout à l'heure au Blind Test. 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Alors dans ce hors-série, il y a évidemment un retour, Éric Bureau, sur la carrière de Céline Dion. Il y a des articles incroyables. Et alors il y en a un, mon préféré, où vous partez tel Tintin à Las Vegas pour essayer de trouver la maison de Céline, voir son quartier, etc. Vous pouvez nous raconter en quelques mots dans quelles conditions elle vit, Céline Dion?
0: Alors, en fait, je suis parti du principe qu'on a plein d'infos,
1: oui.
0: Mais on ne sait rien.
1: Ben, c'est-à-dire, on n'y va pas. Oui.
0: Donc, elle habite à Las Vegas, ok, mais où?
1: Oui.
0: C'est quoi sa maison? On voit plein de maisons sur les sites. Et est-ce que c'est vraiment la... Moi, j'étais persuadé que c'était une grande hacienda qu'on voit sur tous les réseaux.
1: Et en fait, c'est pas ça.
0: Mais pas du tout, en fait. Mais pour le savoir, il faut y aller. Et évidemment, c'est un quartier ultra sécurisé. C'est une communauté fermée, privée. Donc, il faut passer, deux portes, une première où il faut montrer patte blanche et une deuxième où il faut avoir déjà montré qu'on était bien les bienvenus et oui. qu'on était invité à rentrer surtout. Donc j'ai eu beaucoup de chance, j'ai rencontré la personne qu'il fallait pour me faire rentrer à South Shore, donc c'est dans cette communauté de gens qui ont envie d'être tranquilles.
1: Ça vous dites 400 familles qui vivent à l'abri des regards. Il y a un des Jackson 5, il y a des sportifs de haut niveau, et donc il y a Céline.
0: Mais en fait, elle s'est installée là-bas au moment où elle a commencé ses résidences au César Palace à Las Vegas, et elle avait besoin d'être à la fois proche de la salle, donc une trentaine de kilomètres à peu près du centre de Las Vegas. Et elle avait besoin d'être tranquille, ce qui se comprend. C'est ouais. une des plus grandes chanteuses au monde, donc elle n'avait pas envie que des fans viennent la déranger tout le temps. Et donc en fait, elle a une maison qu'on voit d'ailleurs dans son documentaire, qui est assez humble, en plein pied, avec une piscine, mais enfin je suis pas rentré dedans du tout, mais je suis passé devant.
1: Je t'ai se baigner, Eric Bureau.
0: Voilà.
1: Elle est pas très chaude. Là. Franchement, Céline, elle pourrait chauffer.
0: Non, mais ce qui est génial et ce qui était extrêmement frustrant pour moi ce jour-là, c'est que je savais qu'en fait elle était en studio avec Jean-Jacques Goldman.
1: Ah oui.
0: Elle était à Las Vegas ce jour-là. Dans le studio qu'elle loue depuis un an et demi pour enregistrer l'album, pour le préparer et pour faire toutes ces séances aussi de pilates, ouais. de danse contemporaine, etc. Elle a travaillé comme une athlète de haut niveau, vraiment, pour revenir.
1: Alors, ce nouvel album, justement, avant d'écouter le premier extrait, Bonjour, Pardon, Merci, une chanson signée Icar, j'ai quelques petites rumeurs à vérifier avec vous. Éric Bureau, est-ce que c'est vrai que Stromae fait partie des artistes sollicités pour écrire des chansons?
0: C'est ce que j'entends aussi.
1: Ce que vous entendez aussi. Charlotte Cardin.
0: D'après elle, elle lui a proposé des chansons, mais ça n'a pas marché.
1: Ah, Santa.
0: Peut-être.
1: Oh là là, il fait une tête.
0: Non, parce que j'en suis pas tout à fait sûr, mais d'accord. En tout cas, je peux pas dire non.
1: Grand Corps Malade.
0: Oui, suis sûr.
1: Oui.
0: Je suis sûr qu'il a fait une chanson, voire deux, avec Quentin Mosimane.
1: Oh.
0: Donc, paroles et musique, tous les deux.
1: Angèle.
0: Je ne crois pas.
1: Non. Et Jean-Jacques, alors?
0: Ah ben, Jean-Jacques, deux.
1: Deux.
0: Ouais, au moins deux.
1: Au moins deux. Et donc il était en studio avec elle là-bas à Las Vegas.
0: C'était début juillet, je crois, pour enregistrer cette deuxième chanson.
1: D'après vous, l'album il est prêt ?
0: Non. Enfin, à mes dernières nouvelles, c'était des nouvelles d'il y a un mois. Elle avait enregistré six chansons.
1: Ouais.
0: Et il en restait donc autant à enregistrer.
1: C'est ça.
0: Et le fait d'être à Paris, c'était un moyen aussi d'en enregistrer de nouvelles à Paris ou en France.
1: Donc on peut compter sur un album tout en français.
0: Je pense.
1: Ah, ça c'est une bonne nouvelle.
0: Ouais. Et en 2027. Nouvelle.
1: C'est bientôt. Voilà. Ça aussi c'est une bonne
0: nouvelle. Oui, non mais c'est intéressant.
1: Allez, bonjour, pardon, merci. Céline Dion, premier extrait de l'album à venir. Il n'est pas prêt, mais en bonne voie. Éric Bureau est mon invité ce soir et on continue à parler du miracle, Céline.
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0: Moi, je dis pardon, pardon, pardon. J'ai complètement oublié le premier extrait du nouvel album de Céline Dion. C'est pas celui-là. C'est Dansons, la chanson signée Jean-Jacques Goldman. Et heureusement, mon invité Éric Bureau me l'a glissé à l'oreille. Bah oui, on a eu Dansons avant d'avoir Bonjour, pardon, bon. Merci. Mais Dansons, on va dire que tout le monde était un poil déçu par la voix, parce qu'il n'y avait pas d'envolée lyrique.
1: On était surtout content de la réentendre, oui, voilà, après tout ce temps, en fait.
0: C'est
1: et
0: ça.
1: En fait, ce que Eric Benzi, qui est un collaborateur de Jean-Jacques Goldman et qui a travaillé sur 4 albums de Céline Dion, me racontait
0: que vous mettez dans le hors-série, oui, une belle interview.
1: C'est que c'était en fait c'est avec cette chanson qu'elle a réappris à chanter.
0: D'accord.
1: Donc elle tenait à ce que ça soit la première chanson qui soit dévoilée, et puis bon. Voilà, une chanson avec Jean-Jacques, c'était aussi extrêmement symbolique et sentimental de sa part.
0: Donc, mon invité Éric Bureau, Emmanuel Marolles et aussi Pauline Conradson, que j'ai pas encore citée, mais qui dans ce hors-série interviewe le médecin de Céline Dion, parce que c'est important aussi d'avoir des nouvelles de ce côté-là. Voilà, la belle équipe de ce hors-série dispo partout, coûte un petit peu moins de 5 euros. Alors, pour le moment, sur ce comeback, vous n'avez pas interviewé Céline Dion, Éric, mais vous l'avez déjà interviewée, évidemment, dans votre carrière. Alors, est-ce que c'est vrai qu'elle est archi sympa? Tous les gens qui l'ont croisée ont dit, mais c'est pas du tout une star. Elle est hyper gentille, hyper simple.
1: Ouais, non, mais c'est vrai. J'ai mis longtemps avant de l'interviewer parce que, voilà, ça se mérite. Hein.
0: Elle est difficile d'accès.
1: Oui, ouais. Oui. Elle préfère aujourd'hui, je pense, et puis comme beaucoup d'autres stars, la télé.
0: Oui.
1: Bon. Que la presse écrite, même si on n'est plus vraiment presse écrite, on est presse audiovisuelle aussi maintenant.
0: Bah tiens.
1: Voilà. Mais, donc, 2019, c'était le jour de la sortie de son album Courage. C'était à côté de New York et c'était assez drôle parce que, en fait, c'était dans un tout petit hôtel à côté d'un aéroport. Enfin, c'était pas génial. Ça s'appelait Renaissance. Donc, en plus, avec son histoire et tout, oui, c'était vraiment voilà.
0: Ouais, spécial.
1: Et en fait, on s'est retrouvé dans une chambre d'hôtel et on s'est assis l'un à côté de l'autre sur un lit et puis on a fait l'interview comme ça. Elle m'a serré la main hyper fermement. Elle m'a remercié d'être venue de si loin, ce qui n'arrive jamais.
0: Oui.
1: Et puis voilà, c'était la première interview depuis la mort de René et c'était très à la fois très joyeux, très très émouvant, enfin. Oui, oui, elle me parlait comme si je l'avais rencontrée déjà 10 fois.
0: Ah, c'est génial. Est-ce que c'est vrai, à l'inverse, qu'elle peut se taire pendant des semaines pour protéger sa voix et qu'elle communique avec ses proches sur des post-it?
1: Oui, c'est depuis qu'elle a perdu sa voix dans les années 90, fin des années 80, début 90, où elle avait des polypes sur les cordes vocales, etc. Le médecin lui avait dit, vous parlez plus pendant 3 semaines, sinon vous allez perdre votre voix.
0: Ah ouais.
1: Et donc, elle a pris cette habitude, à une époque en tout cas, de ne plus rien dire et de communiquer comme ça. En général, c'était le jour du concert ou c'était pas 3 semaines, heureusement. Ouais. Là, je ne sais pas, franchement.
0: Parce qu'elle discute avec ses fans tous les soirs,
1: oui,
0: quand même.
1: Alors, est-ce
0: et
1: que
0: puis
1: le
0: elle
1: reste...
0: chante.
1: Oui, est-ce
0: ouais.
1: que le reste du temps, elle ne parle pas,
0: ouais.
1: Je ne sais pas. Mais je pense que justement cet exercice qu'elle a de parler avec ses fans avant, de parler après, je pense que ça fait partie de tout ça.
0: Du coaching,
1: c'est-à-dire
0: de sa voix.
1: De son auto-coaching,
0: ouais.
1: De sa voix et de sa confiance en elle avant de monter sur scène et après. Je pense que ça y participe aussi.
0: Est-ce que vous pensez que c'est vrai qu'elle a assuré sa voix? On parle d'un contrat d'assurance de 37 millions de dollars.
1: Oui, je pense que c'est vrai.
0: C'est fou quand même.
1: Mais... Oui, mais moi, la question que je me pose aujourd'hui, c'est plutôt, est-ce que ces concerts sont assurés
0: ouais.
1: par rapport à sa maladie?
0: Alors, qu'est-ce que vous avez comme info, puisque donc, vous avez pu avoir une interview du médecin, etc.
1: Oui, mais ça, c'est beaucoup trop touchy.
0: Oui, donc ça, ils n'en parlent pas.
1: C'est beaucoup trop touchy, ça.
0: Non. Et est-ce qu'on sait si elle a une routine, des choses qu'elle doit faire, qu'elle ne doit pas faire? Est-ce qu'elle a le droit d'aller au resto? Est-ce qu'elle a le droit de fumer des clopes?
1: Ah ben là, elle ne... Non, de toute façon, elle a jamais fumé et bu d'alcool,
0: ouais.
1: justement. Pour préserver sa voix.
0: Bien sûr.
1: Enfin, et puis parce que je pense qu'elle aime pas trop ça.
0: Ouais.
1: Mais non, je pense qu'elle a une routine au Royal Monceau. Je suppose qu'elle fait des exercices avec une coach vocale. Je suppose qu'elle fait de la danse, du pilates, comme elle fait
0: ouais.
1: depuis 2 ans.
0: Ouais.
1: Parce que ça fait partie de sa routine de travail.
0: De sa guérison.
1: Oui, de sa guérison. Et c'est ce que son manager nous dit dans leur série, c'est que sa maladie est sous contrôle, gérée, Mais d'ailleurs, elle a une équipe médicale avec elle, hein, bien sûr, à Paris. Mais effectivement, ça nécessite aussi qu'elle, elle fasse très attention et ne sorte jamais. Elle ne sort jamais, sauf pour aller au concert.
0: Allez, j'en ai une petite dernière. Est-ce que c'est vrai que les riverains du Royal Monceau, qui est quand même dans un quartier très chic à Paris, se plaignent désormais du tapage nocturne?
1: Oui, c'est bon, on l'a constaté aux Parisiens.
0: Eh, bienvenue à Paris, hein. Nous, dès qu'on peut râler, vous savez.
1: Mais bon, 2h du matin, avec tout le monde qui chante pour que tu m'aimes encore.
0: Mais oui, c'est ça.
1: Voilà, hein, ça leur arrive pas très souvent au Royal Monceau. Hein.
0: Ah là là.
1: Ça, c'est sûr.
0: Bon, eh ben, je vous souhaite une belle interview de Céline Dion, soit là, donc en septembre-octobre, ou alors au mois de mai prochain.
1: Mais je vous la souhaite aussi.
0: Merci Eric, et bravo aux Parisiens pour ce très beau hors-série.
1: Merci.
0: Qu'on vous offre tout de suite au Blind Test. À bientôt.
1: À bientôt.
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3: Et aujourd'hui, c'est vendredi, ce qui veut dire que ce sera plutôt tranquille sur la route. En général, c'est le cas. Et on vérifie, c'est une nouvelle fois le cas, effectivement, sur le périphérique parisien, mais également sur les différents axes qui permettent de rejoindre Paris. Il n'y aura pas de gros soucis à vous signaler, pas de grosses coupures. Donc ça, c'est une bonne nouvelle, aussi bien pour ce vendredi soir que pour tout le week-end. Maintenant, en ce qui concerne les transports en commun, ça, c'est une autre histoire. On aura effectivement quelques fermetures pour ce week-end, notamment si vous êtes amené à prendre la ligne C du RER. Trafic interrompu durant tout le week-end, donc samedi et dimanche, entre Pontoise et Champ-de-Mars-Tour-Eiffel. Il y aura des travaux et donc une bonne partie parisienne de la ligne C qui ne sera donc pas disponible à la circulation. Attention également si vous aviez l'intention de prendre la ligne D du RER pour ce week-end, à partir de 23h15, donc samedi soir et dimanche soir, trafic interrompu de la gare de Lyon jusqu'à Comble-la-Ville. Il y aura des bus de remplacement mis à disposition. Et enfin, sur la ligne E du RER, c'est coupé tout le week-end entre Nanterre-la-Folie et Tournan.
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0: Décibel qui continue avec le Blind Test. Et puis dans vos petites oreilles, entre Jimi Hendrix et Joe Dassin, oui, on remonte le temps dans des styles très différents et on se régale. Au Blind Test, donc, à gagner, c'est le fameux hors-série dont nous parlions à l'instant avec mon invité Éric Bureau. Un hors-série du Parisien consacré exclusivement à Céline Dion, sa vie, son œuvre et son retour. Et Marielle est avec nous pour le gagner. Bonsoir Marielle.
4: Bonsoir Émilie.
0: Bienvenue, comment ça va?
4: Ben, ça va très bien, je vous écoute et ça va très bien. Je prends beaucoup de plaisir à écouter Céline Dion. Et...
0: Ah oui, ça fait plaisir. Eh bien ma chère Marielle, ça s'entend parce que vous avez le sourire dans la voix. Marie-Brigitte est aussi avec nous pour jouer. Bonsoir Marie-Brigitte.
5: Bonsoir Émilie, bonsoir Éric s'il est encore là et bonsoir à Marielle.
0: Bonsoir. Merci beaucoup. Bah oui, Éric, il est dans le couloir, je pense, Éric Bureau, mais voilà, il est pas loin. En tout cas, il nous a laissé les exemplaires du hors-série sur Céline Dion. Et vous savez quoi? Vous en avez gagné un chacune. Avant de jouer, vous gagnez. Voilà, bravo.
5: Magnifique.
0: Merci. C'est normal, c'est normal. Moi, je préfère vous faire gagner avant de jouer. C'est plus simple.
5: C'est gentil.
0: Parce que maintenant que vous savez que vous ne repartez pas bredouille et que vous allez pouvoir tout apprendre sur Céline Dion, vous allez être parfaitement détendu pour jouer avec moi au Blind Test. Alors le principe, c'est que je vais vous passer trois chansons. Elles sont toutes sur le même thème, c'est le thème des fleurs. C'est des chansons françaises et il va falloir retrouver le plus rapidement le nom des interprètes de ces chansons. Ok ?
5: D'accord.
0: Voilà. Marielle et Marie-Brigitte, vu qu'on n'est pas à la télé et que vous ne pouvez pas appuyer sur le buzzer comme dans Question pour un champion, je vous propose de donner votre prénom avant de donner la réponse. Voilà, ça nous servira de signal pour savoir que vous y êtes et que vous êtes prête à proposer une réponse. D'accord?
5: D'accord.
0: Okay.
5: On va essayer.
0: Marie-Brigitte et Marielle, voici une première chanson fleurie. Dites-moi, qui chante ça? Pour le moment, il joue de la guitare, mais il va chanter dans 3 secondes.
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5: Marielle,
0: Georges
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0: Georges Brassens, une jolie fleur dans une peau de vache. Bravo, vous aviez toutes les deux la bonne réponse, mais c'est Marielle qui a été un tout petit peu plus rapide. Allez, on continue. Vous avez pigé le principe, les amis, à la maison. Vous pouvez jouer aussi. Vous n'aurez pas de cadeau, mais voilà, ça vous entraînera. Puis vous nous appellerez. On joue au blind test, nous, tous les soirs du lundi au vendredi. Alors, qui chante celle-ci, cette chanson de fleurs?
5: Brigitte.
0: Brigitte.
5: Laurent Voulzy.
0: Oui, bravo! Bravo.

Tiens, d'ailleurs, si vous n'avez pas encore lu sa biographie, eh ben, lisez-la, parce qu'elle est super bien. Un point pour Marie-Brigitte, un point pour Marielle. Tout le monde gagne, de toute façon, vous l'avez compris. Mais pour le plaisir, une petite dernière chanson fleurie. Qui chante ça ?

0: toutes les deux, meilleures candidates, franchement, très très fortes. Merci beaucoup.
1: Avec plaisir, bravo Marie-Brigitte.
0: Toutes les deux, vous avez été parfaites, Marielle et Marie-Brigitte. Je vous envoie le hors-série consacré au retour de Céline Dion, hors-série du Parisien aujourd'hui en France, que vous trouvez aussi dans tous les kiosques près de chez vous. Et puisqu'on est sur les chansons fleuries, pour Marielle, pour Marie-Brigitte, et pour toutes celles et tous ceux qui aiment la belle chanson, voici Jonassin.

0: Cœur aux dents. Quelle merveille, cette chanson de 1970. Jolie collaboration entre Joe Dassin et le grand parolier Claude Lemel, qui avait été notre invité dans Décibel. C'est disponible en podcast, hein, c'était il y a un petit peu plus d'un an, mais voilà, il n'y a pas de problème, vous pouvez tout réécouter, soit sur l'appli ICI, l'appli Radio France, le site ICI.fr, enfin voilà, elle est quelque part cette émission, et elle était vraiment chouette, parce que Claude Lemel, c'est juste un génie. Il a travaillé avec Joe Dassin, mais pas que, et c'est en plus un type absolument charmant, donc si vous n'avez pas écouté l'émission à l'époque, n'hésitez pas à la chercher.
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0: Nous sommes le 18 septembre, alors forcément, moi ça me fait penser à Jimi Hendrix qui nous a quittés le 18 septembre 1970. C'était à Londres et c'était l'année de ses 27 ans. Du coup, il fait partie de ce terrible club des 27, vous savez, comme Amy Winehouse ou Kurt Cobain ou Brian Jones, des artistes qui sont morts à 27 ans. Alors, Jimi Hendrix, franchement, je me souviens quand j'étais en quatrième, j'ai fait un exposé sur lui en classe d'anglais, tellement j'étais amoureuse de lui, parce que en plus d'être guitare héros, voix de velours, auteur-compositeur quand même de génie, enfin surdoué à faire des trucs que personne n'avait fait avant, en plus il était beau, mais incroyable. Et c'est pas Nicoletta qui dira le contraire, parce qu'il paraît qu'ils étaient très très copains. Copine, quand Jimmy venait jouer à Paris, grâce à Johnny Hallyday, qui lui-même était un soir à Londres dans un café musical et avait vu jouer Jimi Hendrix, il s'était dit, il faut que je le ramène à Évreux, à mon concert d'Évreux. Et donc Jimi Hendrix, son premier concert en France, était à Évreux, c'est quand même fou. Et ensuite, évidemment, il a fait l'Olympia en première partie de Johnny. Tout ça pour vous dire que pour l'anniversaire de la mort de Jimi Hendrix, évidemment, on va l'écouter, mais aussi que vous pouvez noter dans vos tablettes que le 6 octobre prochain, aux éditions Éric Bonnier, va sortir une nouvelle biographie de Jimi Hendrix, absolument excellente biographie française, et en français donc, signée Yazid Manou, qui est le plus grand connaisseur de Jimi Hendrix de l'hémisphère nord. Il sera bientôt notre invité d'ailleurs. Écoutons Castles Made of Sand, parce que c'est beau, et c'est déjà pas mal.

0: C'était sur Access Bold as Love, le deuxième album du Jimi Hendrix Experience en 67. Il en avait sorti deux en 67. Enfin, c'était un génie. Ceci dit, il a bien fait d'en sortir très rapidement tant qu'il était encore là, hein, puisque il a eu que 3 ans de carrière dans la lumière. Jimi Hendrix, ça lui a suffi pour changer le monde de la musique, hein. Mais que 3 ans. Il a été connu en 67. Il est mort en 1970. Une carrière éclair, mais pleine de lumière. Allez, après avoir écouté Hendrix, on remercie l'équipe de l'émission. Antoine Greffin, Alexandra Sackberg, Iris Guitoni, Thomas Demol et Mélodie Chaïb. Et venez demain à 19h pour les chansons préférées de Bilal Hassani.
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4: Bonsoir à tous et bienvenue sur ICI. Je suis très heureux de vous accueillir un peu partout en France. On risque d'ailleurs ce soir de s'arrêter près de chez vous, parce qu'il n'y a pas que Paris dans la vie. Alors on va aller aux quatre coins de l'Hexagone. On vous donnera la parole, comme on fait chaque soir, pour mettre en avant vos initiatives positives, pour découvrir ce que vous faites et ce qui marche également. Tout est dans le titre de ce nouveau rendez-vous, pour une idée simple: partir en France chaque soir à la rencontre des lieux et des idées. Et pour ça, j'ai un invité à mes côtés. Il est producteur, il est animateur de télévision, de radio aussi. C'est un journaliste, un dirigeant d'entreprise. Il co-anime avec le prolongement de lui-même, indiscutablement, Laurent Fontaine, l'émission Il n'y a que la vérité qui compte, diffusée sur TF1, puis C8, puis actuellement chaque jeudi soir sur W9. Il est aussi, depuis la rentrée, membre emblématique de notre famille ICI, puisqu'il s'invite désormais chez vous de 10h à 11h le samedi sur ICI Gironde, région que vous allez découvrir qui lui est cher, autour d'une rencontre, un lieu et une histoire. Donc il ne sera pas dépaysé ce soir. Il est également en librairie avec le petit traité de la jouissance à l'usage de ceux qui en rêvent aux éditions Très Daniel. Je reçois avec beaucoup de plaisir Pascal Bataille. Bonsoir Pascal Bataille.
5: Bonsoir Eric, merci de cette invitation.
4: Je suis ravi d'accueillir mon nouveau collègue de bureau.
5: À distance, mais très heureux d'avoir rejoint le réseau ICI et puis d'être dans cette Gironde que j'affectionne. On en reparlera.
4: Oui, on reparlera
5: tous les samedis matin.
4: Non, mais on peut se dire que vous avez le plaisir de donner la parole aux Girondins.
5: Exactement.
4: Voilà, chaque week-end, ceux qui sont chers à votre cœur aussi, de partager leur métier, leur quotidien, c'est ça. Hein,
5: l'idée, c'est d'aller en immersion. Je m'invite chez eux et c'est ça que j'aime aussi, ce côté faire découvrir un univers. Et la radio, c'est formidable pour ça. Je vous apprends rien, Eric. Vous le faites tous les jours, mais c'est emmener les gens à la découverte non seulement d'une personnalité, mais aussi de lieux. Et la prise de son, c'est formidable, que les ambiances soient là, au-delà de la voix de la personne. Voilà, le faire rentrer vraiment mes auditeurs dans l'univers de cette personnalité que je découvre chaque semaine et qui a quelque chose d'intéressant, d'étonnant à nous faire partager.
4: Allez sur ICI.fr pour podcaster, notamment vous pourrez retrouver cette aventure au cœur de la caserne des pompiers de Bigano. C'était il y a encore quelques jours. Bon, ce soir, c'est mon émission, c'est vous, chez vous que je vais aller, Pascal. C'est vous l'invité. Est-ce que vous êtes prêt à balader un petit peu dans votre France personnelle, dans votre cartographie?
5: Mais je suis là pour ça et je suis ravi que vous m'invitiez pour ça.
4: Alors, on remonte le temps et vous l'avez dit, vous êtes né à Bordeaux, hein, Pascal.
5: Oui.
4: Première carte postale. Allez, vous m'envoyez, vous savez, vous choisissez une carte postale en librairie, là, au bureau de tabac. Quelle photo vous choisissez?
5: Alors, étonnamment, c'est la première carte postale qui me vient tout le temps à l'esprit quand on me demande ma prime enfance. C'est pas Bordeaux, c'est le sable du Cap Ferret. Alors, on y reviendra, cet endroit cher à mon cœur. Je suis assis, j'ai peut-être 18 mois, et je suis assis sur le sable, et je fais une mine dégoûtée parce que j'ai horreur du contact du sable sur les mains. Et ma mère se moque de moi parce que j'essaie d'enlever le sable que j'ai sur les doigts, frénétiquement. Voilà. Et pour quelqu'un qui a cette passion pourtant pour le bord de mer et pour nos plages atlantiques, etc. Voilà, le premier souvenir, c'est moi en essayant de se débarrasser de ce sable sur les doigts.
4: Où est-ce que vous vivez, Pascal, quand vous êtes enfant? Dans une maison, dans un appartement?
5: Alors, j'ai beaucoup bougé. Mes parents avaient la bougeotte et j'ai gardé ça d'eux. J'ai vécu en appartement d'abord, et puis j'ai eu la chance. J'avais un père médecin, je suis un privilégié. J'ai eu la chance d'avoir une enfance bourgeoise. Et donc, j'ai eu la chance aussi de vivre dans des maisons, dans le vieux Bordeaux. Ces maisons avec cette pierre blonde du 18e siècle qui caractérise Bordeaux, comme d'autres villes en France, comme Aix-en-Provence, par exemple, on retrouve un peu cette même architecture.
4: Qui compte pour vous, parce exactement. Que votre papa vous y emmenait souvent, il me semble.
5: Tout à fait. Aix-en-Provence, j'y allais tous les étés pour écouter
4: de la musique,
5: de l'opéra. Voilà. Mon père était fan d'opéra et voilà. Donc, j'ai vécu en appartement, en maison, mais toujours dans le centre de Bordeaux.
4: Alors, je vous emmène dans une cour d'école, Pascal, et puis je vous plonge dans votre enfance. Vous allez dans une école de jésuites, oui. Avec une espèce de particularité, c'est que vous y restez, je sais pas si vous allez rester jusqu'au bout, mais en tous les cas, elle fait de la maternelle jusqu'à la fin du lycée, en fait.
5: Jusqu'à la terminale, oui. J'ai fait toute ma scolarité au collège Saint-Joseph de Tivoli, qui existe encore, qui est un très bon lycée. Mais effectivement, j'ai fait, je sais plus combien d'années ça fait de la maternelle jusqu'à la terminale, mais un certain nombre, au moins 14 ans, chez les pères jésuites qui m'ont apporté beaucoup. C'est dans Bordeaux, près d'un très beau parc qui s'appelle le parc Bordelais, que évidemment les Girondins connaissent bien. Et ce premier jour à l'école, je m'en souviens encore.
4: Oui, parce que je vous laisse raconter, voilà. Mais vous avez inventé une nouvelle classe.
5: J'ai inventé une classe parce qu'en fait, j'étais tétanisé et comme beaucoup de petits-enfants, j'ai eu moi-même des quatre fils et la première rentrée, c'est jamais très facile. Et donc, j'étais en larmes, en pleurs et je m'accrochais au basque de ma maman et je lui dis, mais reste, il y a une classe pour les mamans.
4: Voilà.
5: Et ça me demeure encore, elle m'en parle encore aujourd'hui.
4: Ça donne des idées aux enfants. C'est marrant que vous en parliez encore aujourd'hui. Bon, cette cour d'école, voilà, vous allez y passer pas mal d'années, vous l'avez dit. Vous y repensez avec nostalgie, d'ailleurs, c'est une période insouciante, souvent agréable. Vous y repassez en plus devant, vous me dites qu'elle existe encore.
5: Oui, bien sûr, c'est une période magnifique pour moi. Les jésuites, ce sont des... Alors moi, je ne suis pas croyant, mais j'ai été élevé, effectivement, dans la religion catholique et par des prêtres et des pères. Mais... Ils ont éveillé mon esprit et ma capacité de réflexion avec cette chose magnifique que Descartes nous a apprise, c'est le doute. Et en fait, je dois aux jésuites de ne pas avoir cru bêtement, de ne pas avoir la foi du charbonnier, parce qu'ils m'ont fait mettre en doute ce qu'ils m'enseignaient. Et voilà, je leur dois ce que je considère comme ma petite ouverture intellectuelle.
4: Mademoiselle Ganivette.
5: Ah, Mademoiselle Ganivette, c'était ma maîtresse en CE2.
4: Il y en a toujours des personnages comme ça qui nous ont marqués. Plus que d'autres.
5: Oui, c'est marrant parce que je me souviens de peu de noms, mais elle, vraiment, je ne sais pas si elle est encore parmi nous, c'est tout à fait possible, et si elle m'entend, je l'embrasse très respectueusement. C'était une maîtresse très sévère, très exigeante, mais en même temps, ce genre de maîtresse qui vous donne envie d'apprendre, qui sait transmettre, voilà, donc à la fois dans l'exigence, mais aussi dans quand même, je dis sévère, mais dans la bienveillance. On parle d'un temps, mon cher Eric.
4: Pas si longtemps, Pascal.
5: Mais si, quand même.
4: Vous faites du mal.
5: Où la discipline était peut-être un peu différente.
4: Oui, mais ça vous donne aussi. Je vous trouve très rigoureux aussi dans votre façon d'être. Vous avez un côté didactique, je trouve.
5: C'est vrai. Ça m'a beaucoup. Et donc, Mademoiselle Ganivette. Elle a attaché une importance énorme à l'orthographe. Et j'avais la chance, comme je le disais beaucoup, de pas faire de faute. Et un jour, j'ai fait une faute dans une dictée. Et elle m'a vraiment humilié. J'ai eu honte.
4: Vous m'en parlez aujourd'hui, c'est qu'il y a un traumatisme.
5: Oui, il y a un traumatisme.
4: Vous l'avez pas oublié.
5: Devant toute la classe, elle a dit, mais Pascal Bataille, vous avez fait une faute.
4: Vous l'avez salué amicalement quand même.
5: Oui, non, mais je lui en veux pas. Au contraire, elle m'a. Mais ça reste un souvenir marquant, d'avoir déçu cette enseignante que j'aimais beaucoup et à qui je dois certainement aussi un peu de cette rigueur, comme vous dites.
4: Pascal, on va parler un petit peu de nature et d'environnement. On va continuer évidemment de suivre votre parcours à Bordeaux. On découvrira aussi que dans ce lycée, à un moment donné, il y a un département de petites caméras qui, je ne sais pas si c'est le début de votre vocation, mais qui va vous permettre tout doucement de vous conduire là où vous irez aujourd'hui. Nature et environnement, en effet, avec la revue des Merveilles, c'est l'occasion de changer de région et d'aller faire un tour à Bagnoul-sur-Mer. Écoutez Benoît Prospero qui nous rejoint.
6: Ah, et nous voici en présence d'une méduse qui ne ressemble à aucune autre. Nous sommes avec Issy Roussillon et Pascal Roman, biologiste marin au conservatoire de Bagnoul-sur-Mer. Et cette méduse, eh ben c'est la méduse œuf au plat. Et avant quoi que ce soit, pourquoi la méduse œuf au plat s'appelle la méduse œuf au plat?
7: Parce qu'en fait, elle a vraiment la forme d'un œuf au plat. Elle se trouve plutôt en surface. Elle a un disque plutôt blanchâtre, jaunâtre, avec au centre une sorte de zone plus renflée, plus foncée, qui donne vraiment l'impression que quand on la regarde par le dessus, on a affaire à un œuf au plat.
6: Oui, c'est vrai qu'on dirait vraiment un œuf au plat, c'est un peu dingue. Et au-delà de cet aspect,
7: elle a la particularité aussi, au niveau des tentacules, d'avoir des tentacules qui se terminent par des sortes de petites boules, qui sont des boules blanches ou bleues et éclatantes. qui fait que vraiment, on peut pas la confondre avec une autre espèce.
6: Voilà. Et là où l'on rentre dans le domaine de l'extraordinaire, c'est que la méduse œuf au plat ne vit pas seule, mais en symbiose, notamment avec des algues.
7: C'est bien ça, tout à fait. Donc cette méduse, comme les coraux des récifs coralliens, en fait, elle va héberger dans ses tissus, à l'intérieur de ses cellules, ces petites algues microscopiques qui font partie du phytoplancton et avec lesquelles donc elle va collaborer en quelque sorte, puisque la méduse va protéger ses algues, va lui amener aussi du gaz carbonique, elle va les exposer à la lumière puisqu'elle est près de la surface.
6: Ça, c'est ce qu'apporte la méduse aux algues. Mais qu'apportent les algues à la méduse?
7: Et les algues, en contrepartie, vont faire de la photosynthèse et donc finalement, grâce justement au gaz carbonique, grâce à la lumière, grâce aux nutriments aussi que leur ramène la méduse, va lui amener en fait en quelque sorte de la nourriture, elle va produire finalement l'algue de la matière organique. Ça va faire une vraie collaboration.
6: Eh ben voilà, c'est pas mal hein, finalement pour une algue d'habiter dans une méduse, Pascal Roman.
7: Oui, finalement ça fait une sorte d'hôtel hein, puisqu'il y a ces algues à l'intérieur et puis elle vit aussi entourée de petits poissons qui se cachent à l'intérieur des tentacules.
6: Avec des poissons qui, comme les algues, vivent en symbiose avec la méduse œuf au plat.
7: Ce sont des petits poissons, alors généralement des petits chinchards, des petits poissons gris qui vivent en pleine eau, des petites céréoles aussi qui vont vivre vraiment tout autour de la méduse et quand un prédateur s'approche, qui vont rentrer donc ces petits poissons à l'intérieur des bras de la méduse pour se protéger.
6: Et quand on regarde la méduse œuf au plat, du coup, qu'est-ce qu'on voit?
7: Donc quand on les observe généralement, on voit ces méduses qui flottent près de la surface, très colorées, et on a souvent une couronne de petits poissons comme ça qui vont naviguer autour. C'est vraiment fascinant.
6: Et je dirais même plus, c'est une merveille. Merci Pascal Roman, biologiste marin au conservatoire de Bagnols-sur-Mer. Merci ici Roussillon. Photo de la méduse œuf au plat à retrouver sur ici.fr.
4: Pascal Bataille, vous connaissiez la méduse œuf au plat?
5: Pas du tout, et je vais pas regarder mes œufs au plat de la même façon ce soir, mais je trouve quand même que, bravo pour ce reportage, ça nous redit à chaque fois à quel point la nature est magique et magnifique, et tout, vous voyez, cette symbiose entre ces organismes que a priori, pour lesquels on n'a pas forcément beaucoup de sympathie, les algues, les méduses.
4: Vous en avez pas peur, on m'a dit.
5: Alors j'en ai pas peur, mais je vais pas non plus
4: les algues de l'océan, vous en avez vu souvent, j'imagine.
5: Oui, il y en a beaucoup, il y en a eu beaucoup cet été d'ailleurs sur les côtes atlantiques.
4: Pascal Bataille est votre invité jusqu'à 21h, on va continuer de se balader dans le quartier historique, peut-être près de la rue Sainte-Catherine, du côté de Bordeaux. On parlera de sport aussi, parce qu'il a fait beaucoup de sport il y a quelques années, Pascal, le tennis, l'athlétisme, le basket, et puis voilà sa carrière qui va débuter petit à petit, que l'on retrace ce soir sur votre radio, ici.
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4: Et pour s'ambiancer en ce début de week-end, Bronx Kibit avec Small Town Boy sur ICI.

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2: Et avec votre invité qui est animateur, producteur, créateur, chef d'entreprise, auteur, son livre dont nous parlerons d'ailleurs avant 21h est très positif. Petit traité de la jouissance à l'usage de ceux qui en rêvent. Il est sur W9 avec son complice Laurent, que l'on salue chaque jeudi face au rideau le plus célèbre de ce pays dans Il n'y a que la vérité qui compte. Et puis il est sur Ici Gironde désormais chaque samedi de 10h à 11h sur votre radio. Et on salue toute l'équipe d'Ici Gironde. Bon Pascal, on a parlé un petit peu de cette enfance à Bordeaux, dans le quartier Saint-Pierre. Pas seulement, vous avez beaucoup bougé, hein, ça vous l'avez dit. Il n'y a pas de hasard, je l'ai évoqué tout à l'heure, dans cet endroit jésuite, ce collège, lycée, enfin voilà, de la maternelle et de lycée. Je découvre qu'un petit peu sur la fin, hein, où il y a effectivement un département avec des petites caméras et vous allez faire vos premiers reportages.
3: Oui, on avait, effectivement, ils étaient assez précurseurs. On avait un petit laboratoire audiovisuel. Effectivement, on s'est un tout petit peu initié à ce moment-là à la caméra.
2: Et vous pensez à ça déjà ou c'est pas encore vraiment dans votre
3: tête? Non, j'y pense pas encore vraiment. C'est le journalisme, c'est venu un petit peu, pas longtemps après, mais un petit peu après. Et donc, je me rends compte à ce moment-là que j'aime bien être celui qui pose des questions, mais j'aime pas du tout être devant la caméra. Parce qu'à l'époque, il faut le savoir, et ça m'a duré quand même quelques années encore, je suis maladivement timide et je perds beaucoup mes moyens quand je suis exposé. Voilà.
2: Ça va mieux quand même. Après
3: ça va mieux, je me suis soigné.
2: Pascal. Bon, je parlais, il y a eu un petit peu de sport, hein, du tennis, de l'athlétisme, du basket, de l'escrime, vous avez essayé plein de choses.
3: Oui, j'aimais le sport, j'adorais le sport, j'avais la chance d'avoir un corps plutôt athlétique, j'étais grand, très grand pour mon âge même, puisque j'ai grandi jeune, et donc oui, j'ai fait beaucoup de basket, j'ai fait de l'escrime aussi, ce qui est un très beau sport dans lequel la France excelle plutôt en général.
2: Ouais.
3: Et puis, j'ai été très sportif jusqu'à ce que je me blesse très gravement il y a 25 ans maintenant et que malheureusement ça réduise beaucoup mes capacités.
2: On a parlé de Bordeaux, mais c'est le Cap Ferry qui compte aussi pour vous parce qu'il y avait une maison familiale. Je crois que vos parents avaient une maison là-bas.
3: Il y avait une maison familiale, il y avait des rendez-vous très très fréquents au Cap Ferret, que ce soit avec mes parents, même on partait en camping avec des copains adolescents sur nos mobilettes depuis Bordeaux. On mettait 2h30 à rejoindre le Cap Ferret, mais on était très motivés. Et c'est vrai que ce Cap Ferret, pour moi, c'est là où sont mes vraies racines. Et tout au long de ma vie, tout au long de ma carrière, même quand j'étais très sollicité à Paris, mais il n'y a pas que Paris dans la vie, Eric, vous le savez. Et donc, j'ai fait en sorte de, hiver comme été, comme automne, comme printemps, d'aller un week-end sur deux me ressourcer au Cap Ferret. Voilà, sauf exception, mais voilà, c'était très important pour moi d'aller là-bas, de retrouver un peu mes racines, les gens, les vrais gens authentiques. Qu'on ne croise pas tous les jours dans les médias non plus.
2: C'est vrai. Et voilà. Votre papa, vous l'avez évoqué tout à l'heure, il est professeur, il est psychiatre, il est psychanalyste. Votre maman, c'est Roselyne, je crois.
3: C'est ça.
2: Qu'est-ce qu'elle faisait d'ailleurs? Bien sûr. Elle faisait quoi, Roselyne, comme métier?
3: Alors, elle s'est occupée de ses quatre enfants.
2: C'est
3: longtemps,
2: déjà beaucoup de travail.
3: Et puis ensuite, elle a travaillé, elle était agent immobilier. Et avec beaucoup de talent et de passion, elle adorait ça. Elle m'a transmis aussi cette passion pour la pierre, pour la décoration, etc. Et voilà, et je l'embrasse fort parce qu'elle vit à Biarritz, autre coin de France.
2: Votre frère aussi, un de vos frères.
3: J'ai un de mes frères aussi qui a une maison là-bas. Et elle se porte bien malgré elle va fêter la semaine prochaine ses 91 ans.
2: Voilà. Et bien alors, avec un peu d'avance, même si ça ne se fait pas, je lui souhaite un bon anniversaire. Est-ce que ce son, ça vous parle, Pascal Bataille?
3: C'est une cloche,
2: ouais.
3: Une église,
2: oui,
3: sans doute.
2: Est-ce que c'est pas un souvenir particulier avec votre papa? Qui vous a connu peu partout en France.
3: Alors, plusieurs souvenirs. D'abord parce que dans Bordeaux, on a habité longtemps en face d'une église, figurez-vous, l'église Saint-Sorin. Et donc, cloche, je l'entendais beaucoup.
2: Il était fan des églises.
3: Il était fan des églises et on a passé des week-ends, des dimanches entiers à sillonner les routes de Gironde et d'ailleurs pour visiter des églises romanes, des églises gothiques, etc. Il était fan d'architecture, il était fan de tout ça. Et pas toujours très soucieux de ce qui nous intéressait, nous, mais au moins... Il fallait suivre, monter dans la voiture et puis hop, et on s'arrêtait, allez, une église de plus, regardez comme c'est beau les enfants, et bien, finalement ça m'a donné, je pense, le sens du beau. Il faut savoir parfois forcer un peu ses enfants à découvrir des choses.
2: Alors, j'ai des lieux, j'ai Carcassonne, j'ai le Lot-et-Garonne, le Tarn, ça c'est des souvenirs particuliers?
3: Oui, beaucoup de vacances aussi là-bas. On avait ma famille maternelle avait une maison dans le Tarn et donc j'ai j'ai découvert. Alors, ça s'appelle Saint-Géry, c'est à Rabastens, dans le Tarn. Voilà.
2: Ok, mais c'est bien de citer tous les endroits, parce que j'adore, quoi. Alors, je change de région et je vous emmène là où la mer est un petit peu plus forte, parce qu'on va parler un petit peu de voile. Mm-hmm. Hein, je vais vous emmener en Bretagne, parce que vous allez aussi découvrir la Bretagne. Et d'ailleurs, vous allez faire des régates, vous, Pascal Bataille?
3: Oui, j'ai fait aussi beaucoup de voile au chapitre sportif. Moi, je vous l'avez compris, j'ai une passion pour la mer, j'ai même un besoin. Pour moi, habiter une ville où il n'y aurait pas de fleuve, par exemple, ou un lac, ça serait compliqué. Et donc, la Bretagne, j'ai fait des stages de voile, des compétitions aussi. Et puis après, j'ai retrouvé la Bretagne dans puisque j'ai épousé une Bretonne, qui est la maman de mes deux fils aînés. Et donc, qui avait des attaches en Ille-et-Vilaine, dans la région de Dinard, Saint-Malo, Saint-Briac, Saint-Lunaire, c'est magnifique. Et donc, j'ai mieux découvert la Bretagne ensuite adulte avec Bénédicte, ma première femme.
2: Alors, il y a plein d'autres endroits, la Méditerranée, on n'en a pas beaucoup parlé, on a évoqué Aix-en-Provence parce que votre papa vous y emmenait souvent pour des airs classiques. Il y a le camping, vous l'avez évoqué tout à l'heure, votre camping de potes, c'était dans les Landes.
3: Oui. On allait ou au Cap Ferré ou vers Parentis dans les Landes, près du lac. Et moi, j'ai toujours aimé le camping. D'ailleurs, j'ai fait aussi du camping dans d'autres pays que la France. Ce côté, effectivement, un peu roots, un peu comme ça, à la One Again, où on peut débarquer, se poser n'importe où. Je trouve que c'est une façon hyper sympa, hyper agréable de voyager, surtout quand on est jeune et qu'on a peut-être un peu moins besoin de confort que le vieillard Kakoshim que je suis devenu.
2: Alors, après toutes ces belles réflexions que vous faites à l'auberge, qui était votre café, il me semble, à Bordeaux, à 17 ans...
3: On faisait le mur, là.
2: Ah, bah oui. 17 ans, vous partez à Paris, prépa, normal sup, à Henri IV, déracinement, important pour vous, vous découvrez la Paris. Et vos fenêtres de jeune étudiant, si j'ai bien compris, données sur la coupole du Panthéon, ce qui vous a permis de rêver un petit peu dans un premier temps.
3: Vous imaginez, vous êtes étudiant en lettres et en philo, et vous êtes dans un dortoir où il y a 100 mecs, sans lit, là, et puis des fenêtres, donc c'est le lycée Henri IV à Paris, et puis votre fenêtre, elle donne sur quoi? Sur la coupole du Panthéon illuminée le soir.
2: Il y a pire.
3: Et vous vous dites, il y a pire comme exemple, aux grands hommes de la patrie.

0: et qui va vous faire aimer ce qui est bien souvent une corvée.
1: À Reims, faire son lit ne ressemble plus à ça.
2: J'ai failli crever une fois en essayant de changer mon lit, c'est pas une blague. J'étais en train de me débattre là dans ma housse avec ma couverture et sans faire exprès avec mon pied, j'ai tapé dans l'énorme miroir en métal de ma chambre, un truc super lourd.
1: Et pour cela, nous pouvons remercier Sophie Barbier qui a créé Housebed, un système breveté qui permet de changer sa housse de couette plus facilement et sans effort.
3: C'est une housse qui est zippée avec des fermetures éclair invisibles qui permet d'être ouverte en portefeuille. Et à l'intérieur, il y a un système de maintien de la couette pour qu'elle reste justement bien dans les coins. En hiver, ça permet de rester bien au chaud et de ne pas avoir la couette qui part en bas de la housse.
1: Et ça, nous sommes tous d'accord, c'est très agaçant. Le système dont parle Sophie, ce sont des petites pinces qui permettent de changer la housse à plat sur le lit avec une ergonomie qui vous garantit zéro effort et zéro douleur. Pour développer son activité, Sophie a plusieurs partenaires.
3: Dans les Vosges, dans les Ardennes. Mais là, ça se restructure un petit peu. Donc, les choses vont évoluer pour permettre aussi de pouvoir produire plus sereinement sur de plus grandes quantités. Il y a déjà une partie de la production qui est délocalisée. Et on va du coup devoir tout délocaliser sur la Tunisie.
1: L'idée est partie de la problématique du handicap et des troubles musculo-squelettiques, notamment dans l'hôtellerie. Mais en fait, Housebed facilite la vie de tout le monde. J'ai bien dit de tout le monde, donc vous n'avez plus d'excuses. Mais comment Sophie, qui a travaillé dans la pharmacie, l'immobilier et l'événementiel, en est arrivée à entreprendre ?
3: J'ai fait une petite cascade involontaire à cheval et j'ai eu du coup le bras immobilisé pendant plusieurs semaines. Et puis on se rend compte de choses qu'on percevait pas du tout auparavant. Et c'est vrai que la housse de couette c'était déjà compliqué, mais avec un bras en moins.
1: Eh ben c'est encore plus galère et nous voyons tous de quoi elle parle. Pour acheter une housse de couette qui va vous changer la vie, rendez-vous sur le site internet housebed.fr, housebed.fr. Sophie aimerait développer la vente dans des magasins physiques et équiper des chambres d'hôtes et des gîtes. Merci à Yannick Cusy d'ici Champagne-Ardenne pour cette idée.
4: Housebed.
1: Ici, ça entreprend dans la Marne avec Housebed, une housse de couette vraiment chouette.
0: Bon, je vais pas vous demander, Pascal Bataille, si vous faites votre lit, mais...
5: Ben, ça m'arrive, bien sûr. Heureusement.
0: Elle parlait des hôtels et des gîtes, ça tombe bien parce que vous aussi, vous avez entrepris, vous aussi, vous avez investi, notamment dans le Perche. Mm-hmm. Vous avez encore un bel endroit que vous allez nous faire découvrir d'ici quelques minutes. C'est Pascal Bataille qui est votre invité. L'arrivée à Paris, la maîtrise de philosophie, le diplôme en lettres modernes à la Sorbonne, un DESS en technique d'information. Bon, tout ça, ça avait commencé aussi à Sud-Ouest, à Bordeaux, hein, avec les premiers stages. Qu'en est-il de la suite de son parcours et de sa carrière ? Je serai où ? Je resterai sur ICI.
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0: Et 100% nouveauté, c'est Pierre Demar qui nous rejoint sur ICI.

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3: Et aujourd'hui, c'est vendredi, ce qui veut dire que ce sera plutôt tranquille sur la route. En général, c'est le cas. Et on vérifie, c'est une nouvelle fois le cas, effectivement, sur le périphérique parisien, mais également sur les différents axes qui permettent de rejoindre Paris. Il n'y aura pas de gros soucis à vous signaler, pas de grosses coupures. Donc ça, c'est une bonne nouvelle, aussi bien pour ce vendredi soir que pour tout le week-end. Maintenant, en ce qui concerne les transports en commun, ça, c'est une autre histoire. On aura effectivement quelques fermetures pour ce week-end, notamment si vous êtes amené à prendre la ligne C du RER. Trafic interrompu durant tout le week-end. Donc, samedi et dimanche, entre Pontoise et Champ-de-Mars-Tour-Eiffel. Il y aura des travaux et donc une bonne partie parisienne de la ligne C qui ne sera donc pas disponible à la circulation. Attention également si vous aviez l'intention de prendre la ligne D du RER pour ce week-end, à partir de 23h15, donc samedi soir et dimanche soir, trafic interrompu de la gare de Lyon jusqu'à Combs-la-Ville. Il y aura des bus de remplacement mis à disposition. Et enfin, sur la ligne E du RER, c'est coupé tout le week-end entre Nanterre-la-Folie et Tournans.
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4: Et qu'est-ce qu'on se régale depuis 20h avec Pascal Bataille qui a participé à la création de la première agence presse pour les radios privées, qui deviendra journaliste et puis il va travailler ensuite à l'AFP. C'est un amateur de littérature, d'art, de philosophie. Il est déjà l'auteur d'ailleurs du petit traité du silence, lauréat du prix Jean Nouin l'an passé. Il publie là, ces jours-ci, le petit traité de la jouissance à l'usage de ceux qui en rêvent. On en parlait avant 21h aux éditions Très Daniel. Journaliste et producteur, il a remis au goût du jour l'importance de mettre des rideaux à nos fenêtres et de ne jamais mentir. Je suis avec Pascal Bataille.
5: Pour ceux qui n'auraient pas compris, c'est pour Il n'y a que la vérité qui compte, le jeudi. C'est toute la nuit d'ailleurs, j'ai vu, c'est même pas...
6: Oui, c'est la nouvelle, c'est la télévision d'aujourd'hui. Vous savez, on rentabilise, donc on diffuse, on rediffuse, on rediffuse. Mais oui, effectivement, ceux qui, les vrais passionnés, ils peuvent regarder Il n'y a que la vérité qui compte une bonne partie de la nuit.
4: On en dira un mot parce qu'on parlera de Laurent, on ne peut pas ne pas parler de Laurent à un moment donné. Bon, vous avez toujours diversifié vos activités, on a déjà évoqué plein de choses que vous avez fait depuis le début. Vous l'avez fait aussi par rapport à des endroits en France, c'est-à-dire que quand vous allez dans un endroit, vous pouvez tomber amoureux d'un endroit et vous avez aussi parfois envie d'investir. On parlait d'entrepreneuriat tout à l'heure. Vous êtes lancé sur ce projet d'hôtel qui était au Cap Ferré, qui s'appelait Côté Sable. Vous n'avez plus, je crois, aujourd'hui.
6: Je viens de le vendre, oui.
4: Voilà. Et puis, il reste Côté Parc dans le Perche. C'est quoi Côté Parc du côté de Rémalard, si j'ai bien noté?
6: Alors, c'est un petit hôtel, un petit boutique-hôtel, comme on les appelle. C'est-à-dire qu'il y a très peu de chambres, il y a moins d'une dizaine de jolies chambres avec un petit spa, etc. C'est un endroit qu'on a créé avec... mon ex-femme, mais néanmoins meilleure amie, qui le gère en partie avec sa sœur. Ouais. Donc, en plein cœur du Perche, Rémalard, c'est pour vous situer, c'est entre Nogent-le-Rotrou, Mortagne-au-Perche et Belém. Vous
4: voyez, c'est
6: ce triangle magnifique, et donc c'est pile au milieu de tout ça. Et en fait, j'avais ce projet de créer un hôtel au Cap Ferret. Je n'arrivais pas à trouver le bon endroit. C'est compliqué là-bas. Et puis, on s'est dit avec ma femme et son frère, pourquoi on n'en ferait pas un dans le Perche. Et en fait, ce qui est important, c'est que je suis tombé, moi, amoureux de cette région, en tombant amoureux de ma femme.
4: Et comme vous étiez tombé amoureux de la Bretagne, voilà, avec votre première épouse.
6: À l'époque, effectivement. Et je pense que les lieux, les gens, c'est souvent lié. Et j'ai découvert cette campagne magnifique qui est celle du Perche.
4: Ça, c'est vallonné.
6: C'est l'Orne, c'est très vallonné. Ouais. Je ne savais pas avant d'aller là-bas, je crois qu'il y avait autant de nuances de vert dans la nature. C'est incroyable. Et voilà. Et donc, j'ai eu envie. L'idée. Je pourrais pas investir dans un endroit que j'aime pas.
4: Vous voyez, ouais, c'est ce que je vous disais.
6: Voilà,
4: ouais.
6: Mes démarches d'entrepreneur, c'est souvent, même essentiellement, lié à une nécessité de m'ancrer quelque part et de contribuer un peu à l'économie locale, très modestement, à mon petit niveau. Mais voilà, je trouve que quand on aime un endroit, ben c'est important aussi de lui rendre un petit peu de ce qu'il vous donne, créer des emplois, etc. Mais je pourrais pas faire ça dans un endroit où je ne serais pas.
4: Ça s'appelle Côté Parc, j'en parle pas plus, sinon on va m'accuser de publier reportage. C'est vrai que la maison de famille, c'était à Saint-Lunaire et Saint-Briac, ça c'était plus...
6: Première épouse.
4: Ça, c'était
6: je suis en très bon terme avec les deux.
4: D'ailleurs, c'est marrant parce que pour préparer cette émission, donc la première est en Bretagne, la deuxième est dans le Perche, et vous avez dit à Catherine Quicandon, je cherche quelqu'un à Strasbourg, là, je cherche l'Alsace. C'est vrai?
6: Non. c'était un joke.
4: Mais effectivement, si je peux rendre service, moi.
6: Comme là... Écoutez, je suis célibataire, non, je suis vrai, un cœur à prendre, mais je suis très heureux dans mon statut de célibataire.
4: Mais vous rencontrez personne au Pays Basque.
6: Mais on rencontre je rencontre des gens partout. C'est merveilleux. C'est effectivement. Et puis quand, dans mon émission sur Ici Gironde, je vais aussi à la rencontre d'hommes et de femmes exceptionnels. Mais
4: j'ai compris pourquoi vous faites cette émission.
6: je cherche la future élue de mon cœur. Non. Mais non, ce qui est important effectivement dans cette démarche de ce que vous soulignez, c'est que voilà, c'est ce que je disais il y a un instant, les lieux c'est aussi des personnes, les personnes c'est aussi des lieux, ils ont des ancrages, ces personnes-là elles ont des en l'occurrence, et découvrir une personne c'est aussi découvrir les lieux qu'elle aime et s'y attacher aussi. Donc je parlais de Strasbourg à votre assistante parce que en préparant l'émission, parce que je connais très mal par exemple l'Alsace, c'est l'est de la France, je connais très mal, et voilà, c'est une envie que j'ai. Voilà.
4: Alors je sais que vous aimez bien l'arrière-Pays Basque, on a parlé de votre maman et de vos frères qui vivent dans le Pays Basque, on pourrait parler de Guétari, d'Espelette, de Saint-Jean-de-Luz, mais je vais vous emmener ailleurs là. On va parler de la région d'Annecy. Je crois que vous avez un copain, puisque vous parlez des gens qui est associé à ça via une association qui compte, vous l'avez évoqué tout à l'heure, hein, c'est la recherche de maladie de Charcot, donc vous êtes ambassadeur, et du coup c'est un peu comme ça que vous avez découvert la région d'Annecy.
6: Oui, c'est mon ami Lorraine Vivier, qui est atteinte de la maladie de Charcot depuis 5 ans, qui est une femme magnifique, est ambassadrice elle-même de l'ARSLA, l'association pour la recherche sur la maladie de Charcot, sclérose latérale amyotrophique, le nom scientifique, et Lorraine que je connaissais parce qu'elle avait travaillé notamment dans mon hôtel, est venue me voir en me disant je viens d'être diagnostiqué de la maladie de Charcot, j'ai envie de m'investir, j'ai envie de m'appliquer, et on est parti ensemble en binôme dans ce combat qu'elle mène toujours, même si malheureusement son physique décline beaucoup, et c'est elle qui m'a ensuite amené dans sa région, la région d'Annecy, et j'ai découvert grâce à elle la Haute-Savoie et la Savoie,
4: le lac, parce que vous l'avez dit, l'eau lac, très voilà, important pour vous,
6: et j'ai découvert effectivement cette ville magnifique où les gens sont extrêmement sportifs. Vous pouvez pas vous balader dans Annecy sans croiser 150 joggeurs, des gens qui
4: ils sont tous fins,
6: voilà, ils sont tous sveltes et ils nous donnent des complexes.
4: Parce que la ville, je ne sais pas, moi.
6: Voilà. Mais en tout cas, c'est, là aussi, c'est attaché à une personne, Lorraine, que j'embrasse fort, qui mène un combat, ce combat extrêmement compliqué, qui est celui de la maladie de Charcot. Maladie sur laquelle il faut aider, parce qu'on a besoin de trouver à tout prix un remède.
4: L'eau, très important, je l'ai dit pour vous. D'ailleurs, l'eau, il y a la Seine aussi. Hein, vous avez toujours vécu sur la rive gauche. Vous nous expliquerez peut-être pourquoi dans un instant. On change de région. Si vous trouvez qu'il y a trop de pubs, non pas sur W9, mais sur le bord de nos routes, eh bien à force de les voir, Pascal, on finit parfois à plus vraiment les remarquer. Pourtant, ces panneaux qui occupent une place importante dans nos paysages, que l'on voit avec la carte Michelin sur les genoux quand on se balade, voilà, on peut les voir, ça influence aussi nos habitudes de consommation. Figurez-vous qu'une commune a décidé de remplacer ses publicités par des œuvres d'art. Un reportage de Robin Bernot avec Fabien Leduc et Ici Provence.
7: À Bouc-Bel-Air, entre Marseille et Aix-en-Provence, la mairie a décidé de faire retirer plusieurs panneaux publicitaires.
8: Je trouve que c'est bien d'en retirer parce qu'il y en a trop, quoi.
7: Vous voyez ces panneaux publicitaires au bord des routes, ceux qui vous annoncent un fast-food dans deux ronds-points ou un magasin de meubles à moins de 5 minutes? Eh bien, à l'entrée de la ville, sur ce grand axe routier, la publicité est devenue trop présente. C'est en tout cas le constat de Lilia, fleuriste, qu'a rencontré notre reporter Fabien Ledu.
9: Regardez devant chez moi combien de panneaux j'ai. Vous commencez par exemple ici, Total, un panneau. Là, on est à la Mounine, 2-3 panneaux. Vous montez en face la boulangerie, il y a 2 panneaux. Ça cache la visibilité, le panorama. Il y a trop de panneaux.
7: Alors, face à cette situation, la mairie a d'ores et déjà décidé de faire retirer 14 panneaux publicitaires. Elle annonce également la réalisation d'une cartographie précise de tous les affichages présents sur son territoire. Objectif, vérifier que les panneaux sont conformes à la réglementation, mais aussi réduire la pollution visuelle et les incitations à consommer. Écoutez Mathieu Pietri, le maire d'hiver droite de Bouc-Bel-Air.
10: L'idée, c'est d'enlever notamment les grands panneaux publicitaires, les 4x3, et on installe en lieu et place des œuvres d'art, des reproductions, quelque chose de différent de l'ultra-consommation que nous offre aujourd'hui ces panneaux.
7: Sur place, les habitants rencontrés par Ici Provence semblent plutôt séduits par la mesure. Ici, ça marche, mais vous, qu'en pensez-vous ? Écoutez l'avis d'Adrien.
8: Je trouve que ça gâche un peu l'image de la France, hein, les paysages, etc. Et ça dénaturalise complètement les villes et tout, quoi.
7: Cela veut-il dire que nous sommes trop exposés à la publicité, parfois même sans nous en rendre compte ?
8: C'est, en vrai, j'ai envie de te dire, c'est le monde dans lequel on vit en ce moment, quoi, enfin le 21e siècle, quoi. Et je pense qu'il y en a vraiment beaucoup trop, même là on le voit sur Snapchat maintenant, c'est devenu... il y a plein de pubs, il faut payer un abonnement pour ne pas avoir de pub, quoi. Donc c'est un peu trop, quoi.
7: Alors supprimer ces panneaux, pourquoi pas, mais n'oublions pas qu'ils permettent aussi aux commerçants locaux de se faire connaître, eux qui ne disposent pas des mêmes moyens que les grandes enseignes. Alors, plutôt que de tout supprimer, pourquoi ne pas chercher un juste équilibre, moins de panneaux, mais toujours une place pour les commerces de proximité.
4: Robin Bernot, avec les équipes d'Ici Provence, ça vous inspire, Pascal Bataille, ces pubs sur la route, ces panneaux?
6: Je trouve l'idée géniale. Alors évidemment, ça va peut-être pas faire plaisir ni aux publicitaires, ni aux afficheurs et ni aux marques, mais je trouve ça sublime. Et l'idée de remplacer ça par des œuvres d'art, très très belle idée. Et ça me fait penser à une marque de téléviseur qui fait ça aussi, parce qu'il n'y a rien de plus moche qu'une télé. On va pas faire de pub, mais je trouve ça très beau, cette idée de mettre une œuvre d'art dans l'écran de la télé quand elle n'est pas allumée.
4: Voilà. C'est pas mal. On a beaucoup parlé du Cap Ferré, qui est une région, qui est un endroit qui a compté durant votre enfance et encore aujourd'hui, puisque vous y vivez en alternance avec Paris. Est-ce qu'il y a une plage en particulier que vous aimeriez mettre à l'honneur de votre région, Pascal?
6: Oui, la plage du Mimbeau, pour ceux qui connaissent, c'est sur la Conche, en plein cœur du Cap Ferré. La Conche est une sorte de mini bassin d'Arcachon. Dans le bassin d'Arcachon, c'est délimité par un joli banc de sable qu'on appelle le Mimbeau. Et cette plage-là, j'essaie d'y passer tous les jours, moi, quand je suis au Cap Ferré, quelle que soit l'heure, quel que soit le moment. Je m'arrête 10 secondes, parfois je reste un quart d'heure. Et à chaque fois, c'est des paysages, des couleurs, des points de vue différents. C'est selon la marée, selon la météo, évidemment. Et je ne m'en lasse jamais. Il faut jamais être blasé, en fait.
4: Il n'y a pas photo, quoi.
6: Il n'y a pas photo.
4: Pour le petit clin d'œil. J'essaie toujours de faire des petits clins d'œil. Vous l'avez, la référence, vous qui nous écoutez? Oui, il n'y a pas photo. C'est une des émissions, entre autres, que Pascal a animées avec Laurent.
6: Vous savez que c'est très bien, toutes les émissions qui commencent par RIA, elles ont un grand succès.
4: Je l'espère. Et je vous en remercie. Je ne vois pas du tout à quoi vous faites allusion. On se retrouve dans Il n'y a pas que Paris, dans la vie avec Pascal Bataille, pour la dernière ligne droite. Encore plein de lieux à visiter. Vous restez avec nous sur votre radio ici. Salut encore à Ici Jérôme, parce que Pascal, il y est tous les samedis, c'est-à-dire dès demain, 10h, 11h.
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4: Et c'est Louane pour jour 1, petit souvenir sur votre radio ici. Chaud.

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2: Avec Pascal Bataille, votre invité qui a travaillé sur Canal Jimmy. Il a fait ses débuts à la télévision en 1991. Et ouais, il a travaillé aux côtés de Jean-Pierre Pernaut, même produit Christophe de Chavannes pour Coucou, produit la méthode Coé. Ça, c'était sur TF1. Il a créé des sociétés de production. J'oublie pas que vous avez produit des fictions, des dessins animés, des films, fait de la radio. Et on ne peut pas oublier votre rencontre avec votre jumeau lors d'un concours de grands reporters. Il reste indissociable de votre vie. D'ailleurs, il suffit d'écouter ça pour savoir de qui on parle. Je crois que je vous ai pris le générique vintage. Je crois que c'est le premier, celui-là, même s'il a un peu évolué. Il n'y a que la vérité qui compte tous les jeudis sur WBAF. C'est Pascal Bataille qui est notre invité. Bon, c'est vrai que Laurent, c'est une rencontre qui est capitale. Et très vite, c'est le guide de la combine.
3: Oui, très vite. En fait, les gens ne le savent pas forcément, mais on a d'abord écrit des livres avec Laurent et un premier livre qui a fait un énorme succès, qu'on n'était absolument pas connu, qui était une enquête sur les démerdards. Vous savez,
2: tous les bons plans,
3: dans notre entourage, c'est le monsieur bon plan. Ouais, il a toujours des bons plans sur tout. Et on a fait une enquête là-dessus et on a écrit ça de façon un peu humoristique et ça a fait un carton et c'est ce qui nous a amené à la télé.
2: Pierre Lescure
3: qui tombe sur le livre ou quelqu'un le lui met entre les mains en tout cas, et qui a l'idée d'adapter ça en programme télé, et c'est la naissance de Canal Jimmy dans le groupe Canal, et on est donc, Laurent et moi, on n'avait jamais fait de télé, et puis on fait nos armes comme ça, et puis tout s'enchaîne.
2: Et puis voilà, on connaît votre succès, on ne va pas le citer, parce que voilà, on est là aussi pour parler de plein d'autres choses, et des lieux, et puis de ce livre, et on peut citer, il n'y a pas photo, il n'y a que la vérité qui compte, il y a eu plein d'autres projets, je l'évoquais, la méthode Coé, il y a le retour sur W9, un projet sur M6, hein.
3: Il y a un projet sur M6, on est en train d'y travailler très activement pour 2027.
2: Voilà, réponse voilà. De l'anguille. J'ai aperçu votre comparse, c'est la conf d'M6 de rentrée. Voilà.
3: On va remettre au goût du jour un ancien format, comme ça se fait beaucoup ces temps-ci, mais un format qui nous ressemble et qui nous tient à cœur.
2: J'essaie. Non, c'est très bien. Votre France culinaire, elle est où? Elle est dans votre région? Qu'est-ce que vous aimez bien manger en fonction des régions?
3: Oui, j'avoue que je suis assez chauvin là-dessus. Bon, je suis assez gourmand, ça se voit un petit peu. Oui, j'avoue que la cuisine du Sud-Ouest, elle est vraiment chère à mon cœur. Il y a tout ce qu'il faut pour régaler les papilles et pour séduire les gourmands.
2: On parlait de Laurent. Vous lui avez fait découvrir votre France?
3: Oui, bien sûr. Laurent est venu souvent, notamment dans ma région. Alors Laurent, il a des origines italiennes, donc il a aussi ça dans le sang et dans le cœur. Et puis sinon, il est très très parisien. Il se balade pas énormément en France. Il est vraiment très attaché à Paris. Et j'ai beau lui dire qu'il n'y a pas que Paris dans la vie.
2: Oui,
3: j'ai beau lui répéter ça tous les jours.
2: Merci d'être avec nous en tous les cas, Pascal, et on le salue évidemment Laurent avec beaucoup d'amitié. Et s'il va venir, il viendra. Je suis sûr qu'on découvrira autre chose que Paris. Petit traité de la jouissance à l'usage de ceux qui en rêvent. Quand j'ai vu ça, je me suis dit, mais dans quoi il parle, Pascal Bataille? Je savais que vous avez déjà fait un petit traité
3: du
2: silence. Et il paraît, alors, en lisant, je découvre que ça fait des années que vous pensez à la jouissance.
3: Oui,
2: avec le sous-entendu.
3: Voilà, c'est mon petit livre rose à moi.
2: Il est rose, hein.
3: Oui, rose comme la jouissance. En fait, ça fait des années que je réfléchis sur le bonheur, notre capacité à savoir savourer ce qu'on est en train de vivre, et chose dont je me suis très longtemps empêché, comme beaucoup d'entre nous, parce que on nous apprend pas être dans le présent, on ne nous apprend pas à habiter l'instant, on nous apprend à être en permanence en train de nous projeter dans le futur. Alors,
2: on n'est pas aidé avec les réseaux sociaux non plus.
3: Non plus, bien sûr.
2: L'utilité de la vie.
3: Un futur qu'on ne contrôle absolument pas, dont on ne sait rien en fait. Alors pourquoi s'angoisser pour quelque chose qu'on ne maîtrise pas?
2: On ne peut pas s'en empêcher, pardon, je me fais l'avocat du diable.
3: On peut s'en empêcher, c'est un vrai travail. Et c'est ce que j'essaie de raconter en allant convoquer pour m'aider tout un tas de philosophes, de penseurs, mais aussi de biologistes qui travaillent sur le fonctionnement du cerveau et du plaisir et des mécanismes de plaisir. On peut vraiment travailler là-dessus, à essayer d'être vraiment dans l'instant qu'on vit. Vous voyez, être là, on est tous les deux ce soir, on passe une heure ensemble, et s'attacher à être extrêmement concentré sur ce qu'on est en train de vivre, et à ne pas laisser les pensées trop s'égarer.
2: Là, ça marche. Oui. Ah, moi, je ne pense qu'à vous depuis 20 heures.
3: Et c'est gentil, moi aussi. Vous savez, vous avez comme moi, on m'a entraîné, des acouphènes, Eric.
2: Oui.
3: C'est-à-dire, on est nombreux, hein, les Français.
2: On est, je crois, c'est
3: parmi ceux qui nous écoutent, à en avoir. savoir, malheureusement, bon, c'est très perturbant, mais vous savez à quel point vous pouvez aussi les oublier. Eh bien, c'est pareil pour le futur et le passé. Se concentrer sur le présent, se dire à quel point on est en train de vivre un bon moment, et se dire dans une sorte de mise en abîme, quelle chance on a de vivre un bon moment, c'est quelque chose, c'est une vraie technique, et ça permet, je vous l'assure, moi je travaille ça depuis quelques années, et notamment depuis que j'ai été malade, j'en ai parlé, donc il n'y a pas de tabou là-dessus. Voilà, essayez d'être vraiment dans l'instant que je vis, au maximum, avec la personne que je suis en train de rencontrer, avec le paysage que je suis en train de regarder, la musique que je suis en train d'écouter, la petite gourmandise que je suis en train de savourer, et pas et le moins possible dans le passé ou dans le futur.
2: Non mais on en parle sans tabou, puisqu'on se l'est même dit antenne, effectivement, vous avez largement d'ailleurs parlé dans les médias, vous avez eu raison de la maladie qui vous a touché, qui est le cancer du poumon. Oui. Voilà, vous êtes toujours suivi, vous l'avez pris avec une espèce de philosophie qui, on ne peut pas s'empêcher de faire un lien, si vous voulez, Pascal, avec ce petit traité de la jouissance et le fait de vouloir profiter de l'instant, vous venez bien de l'expliquer, du moment présent.
3: Oui, bien sûr que quand on est malade et sérieusement malade, comme malheureusement beaucoup de Français et de Françaises, puisqu'il y a rien que pour le cancer du poumon, plus de 35 000 personnes qui en meurent chaque année, c'est encore énorme, c'est beaucoup trop, bien évidemment. On a quelque part cette tentation de la double peine, c'est-à-dire qu'on est malade et en plus on s'angoisse. Et si on arrive à sortir de ça, c'est-à-dire finalement à prendre les choses un petit peu comme elles viennent. Alors c'est compliqué, je suis le premier à échouer là-dedans régulièrement, mais il faut vraiment essayer de travailler là-dessus. C'est le but de ce petit traité de la jouissance, c'est vraiment d'essayer de donner quelques clés pour être plus heureux, finalement.
2: Choisir, c'est jouir. On découvre aussi qu'il faut accepter ses démons, qu'il faut remercier ses bourreaux, le terme est fort, mais quand on fait un travail de réflexion...
3: Savoir pardonner.
2: Jouir de ne rien faire.
3: Aussi. être dans le loisir pur.
2: Les yeux, les oreilles, jouir de, voilà, des plaisirs que l'on a.
3: Il y a mille et une façons d'être dans le plaisir et dans le bonheur, en essayant de profiter de la chose qu'on est en train de faire et d'y être vraiment concentré, d'être vraiment là-dedans, comme je le dis, c'est pas simplement vivre, c'est exister. Et moi, je m'en suis très longtemps empêché. Je paraphrase Proust au début du livre en disant, longtemps, je me suis couché avant le bonheur. Parce que j'ai été très heureux, j'ai été aimé, j'ai aimé, j'ai des enfants formidables, j'ai eu des femmes que j'ai passionnément aimées, et qui me l'ont bien rendu. Mais j'étais tout le temps en train de me projeter, d'imaginer ce qui allait suivre, au lieu de savourer simplement ce que j'étais en train de vivre. Et voilà, je pense que quand on est malade, on comprend encore mieux l'importance de chaque seconde. Pour moi, chaque matin est un cadeau. Chaque jour qui se lève, c'est un cadeau que la vie me fait, et j'ai envie de savourer ça au maximum.
2: Vivre et exister, avec la conclusion autour de la jouissance comme éthique. Alors, pas assez temps pour en parler, mais je vous invite vraiment à ne plus simplement vivre, mais exister, comme vous le dites, et à vous procurer ce petit traité de la jouissance à l'usage de ceux qui en rêvent, chez Guy Trédaniel. Ça, c'est votre éditeur, et vous l'avez sorti récemment, et c'est signé Pascal Bataille. Ici Gironde, un mot, puisque c'est demain, on l'a un petit peu évoqué, quel plaisir de pouvoir rencontrer des Girondins, voilà, des gens que vous mettez à l'honneur. Encore une fois, rendez-vous demain à 10h, vous savez déjà les gens que vous allez rencontrer prochainement, Pascal ?
3: Oui, bien sûr, je vais rencontrer notamment une femme incroyable qui a eu mille et une vies. Elle a été aussi bien Miss France que stripteaseuse ou chauffeur-livreur, et aujourd'hui elle est ce qu'on appelle Michel Morin. Vous savez ce que c'est, un Michel Morin ?
2: Alors
3: un Michel Morin dans notre région, c'est quelqu'un qui sait tout faire, c'est un bricoleur.
2: Michel Morin, voilà. D'où ça vient, qui est Michel Morin?
3: Alors ça vient du Canada, parce qu'en fait c'est au Canada, c'est un personnage un peu emblématique, voilà, le personnage du père bricoleur qui sait tout faire à votre place. Et donc cette femme incroyable qui vit à Sauveterre de Guyenne, au cœur de la Gironde, dans cette jolie bastide du XIIIe siècle, elle a été aussi bien Miss France qu'aujourd'hui bricoleuse et jardinière pour ses concitoyens.
2: Je salue tous ceux qui s'appellent Michel Morin pour de vrai, parce qu'il doit y en avoir aussi. On s'est beaucoup baladé, on a découvert votre cartographie. Si on devait garder un lieu central, on resterait en Gironde. Le lieu central, finalement, de votre vie, Pascal Bataille.
3: Ah, je crois que
2: je
3: crois que ça reste ma presqu'île, mon petit paradis du Cap Ferré. N'en déplaise à ceux qui disent que j'en fais trop la publicité. Ouais. Mais oui, c'est vraiment on a tellement de beaux endroits en France. Chacun, je pense, a le cœur quelque part. Le mien, il est vraiment là.
2: Pascal, une dernière question. Si vous ouvrez le rideau, et qu'en face de vous, il y a un petit Pascal Bataille, comme ça, qui a 10 ans, qu'est-ce que vous lui diriez comme conseil? Qu'est-ce que vous pourriez lui donner pour que sa vie soit belle?
3: Je lui dirais de ne jamais renoncer à ses rêves. Je lui dirais d'essayer de garder son âme d'enfant, ce que je n'ai pas forcément su faire à une période de ma vie, ce que j'essaie de retrouver là. Et je lui dirais d'être profondément dans la bienveillance et dans l'amour des autres.
2: Donc vous ouvrez le rideau.
3: J'ouvre le rideau.
2: Merci Pascal Bataille. Petit traité de la jouissance à l'usage de ceux qui en rêvent, c'est en librairie. W9, donc la semaine prochaine, jeudi, et puis en replay, évidemment. Il n'y a que la vérité qui compte à la télévision. Et puis demain, sur ICI Gironde, de 10h à 11h, le podcast est disponible sur ICI.fr. Je t'ai ravi de vous
3: voir. J'ai adoré ce moment, Eric.
2: Eh ben, j'ai profité pleinement de ce moment. Je vais vous inviter presque très souvent, voire tous les jours. Merci sérieusement à Pascal d'avoir été avec nous. ICI.fr pour réécouter l'émission. Je vous souhaite un excellent week-end. Le meilleur, c'est samedi et dimanche. Le meilleur de la semaine, avec tous ceux et celles qui sont venus à votre place. Et puis, on se retrouve également lundi avec d'autres invités. Portez-vous bien. Salut.
3: À bientôt à tous.
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2: Et très bon début de week-end avec Gloria Gaynor et Never Can Say Goodbye sur ICI.

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1: Passez une excellente soirée, un très bon week-end. Vous écoutez ici, il est 21h. Années 80 de la bonne musique, c'est avec l'ami Laurent Petit-Guillaume. Salut Laurent.
2: Bonsoir à tous, c'est l'heure de notre petite virée dans les années 80, les années top 50, Minitel, Walkman, je suis sûr que vous en aviez un. Et ce soir, ça commence comme ça.

0: Bryson, c'était Get My Mind, Set On You.
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0: Et oui, dans les années 80, on était encore et toujours fan des Beatles, même séparés depuis 70. Et quand en 87, George Harrison décide de reprendre ce titre des années 60, on valide, on adore et il se retrouve numéro 1. Un événement qu'a connu quelques mois plus tard une autre légende de la pop anglaise, Sir Elton John. Ah bah oui, il a été anobli par la reine en 98 quand même. En 88, il est numéro 1 avec I Don't Wanna Go On With You Like That.

Louis Chédid, Ainsi soit-il. Tel est le nom du film, car la vie est un film pour Louis Chédid. Enfin, c'est ce qu'il décrit dans cette chanson. Notre parcours de la petite enfance au clap de fin, avec les bons, les moins bons moments. Il paraît qu'il ne voulait pas l'enregistrer, cette chanson, parce qu'elle reprenait le thème d'une chanson précédente. Mais son entourage l'a convaincu, et du coup, c'est devenu l'un de ses plus grands succès. C'était en 1981. Marc Lavoine lui aussi choisit de mettre en chanson notre vie, nos amours, nos désamours, comme en 1989 avec Rue Fontaine. C'est tout de suite dans 100% années 80.

0: U2, With or Without You. 6 albums mythiques sortis pendant les années 80 pour U2, dont The Joshua Tree, sur lequel se trouve ce titre que le manager du groupe ne voulait pas sortir en single. Il trouvait la chanson trop compliquée. Alors on va oublier son nom à celui-là et passer à la suite. Après le plus grand groupe irlandais, on reste en Irlande. Les Lacs du Connemara, Michel Sardou, arrive juste après ça.
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2: Et aujourd'hui, c'est vendredi, ce qui veut dire que ce sera plutôt tranquille sur la route. En général, c'est le cas. Et on vérifie, c'est une nouvelle fois le cas, effectivement, sur le périphérique parisien, mais également sur les différents axes qui permettent de rejoindre Paris. Il n'y aura pas de gros soucis à vous signaler, pas de grosses coupures. Donc ça, c'est une bonne nouvelle, aussi bien pour ce vendredi soir que pour tout le week-end. Maintenant, en ce qui concerne les transports en commun, ça, c'est une autre histoire. On aura effectivement quelques fermetures pour ce week-end, notamment si vous êtes amené à prendre la ligne C du RER. Trafic interrompu durant tout le week-end. Donc samedi et dimanche, entre Pontoise et Champ-de-Mars-Tour-Eiffel. Il y aura des travaux et donc une bonne partie parisienne de la ligne C qui ne sera donc pas disponible à la circulation. Attention également si vous aviez l'intention de prendre la ligne D du RER pour ce week-end, à partir de 23h15, donc samedi soir et dimanche soir, trafic interrompu de la gare de Lyon jusqu'à Combs-la-Ville. Il y aura des bus de remplacement mis à disposition. Et enfin, sur la ligne E du RER, c'est coupé tout le week-end entre Nanterre-la-Folie et Tournan.
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0: Gazou, c'était Don't Go.
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0: Et c'est vraiment le son New Wave anglais des années 80, des synthétiseurs en veux-tu en voilà. Bon, il faut dire que le leader de Yazoo est l'un des membres fondateurs de Depeche Mode, hein, groupe qu'il quitta juste après leur premier album, voulant retrouver son indépendance. C'est un tube mondial en 82, Don't Go. Alors lui aussi, il aime travailler en solitaire, si bien qu'il n'a pas eu besoin de musiciens pour enregistrer son unique tube, c'est a cappella. Bobby McFerrin, Don't Worry, Be Happy.

d'Yvian Savage, c'était La Petite Lady. Sortie en 1984, c'est l'une des premières chansons à rentrer dans le fameux et tout récent Top 50 créé en novembre 84, ce qui permit à Vivian Savage d'assurer entre autres les premières parties d'Alain Bachung, de Jean-Louis Aubert. Et on va passer du rock au Séga, musique traditionnelle de l'île Maurice. Voici Ambalaba, Maxime Le Forestier.

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1: J'espère que vous avez passé un bon moment. 100% années 80 revient demain dès 21h. La suite, c'est 100% chansons françaises. Belle fin de journée à tous et à demain. Vous écoutez ici votre radio, il est 22h. 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
2: Et aujourd'hui, c'est vendredi, ce qui veut dire que ce sera plutôt tranquille sur la route. En général, c'est le cas. Et on vérifie, c'est une nouvelle fois le cas, effectivement, sur le périphérique parisien, mais également sur les différents axes qui permettent de rejoindre Paris. Il n'y aura pas de gros soucis à vous signaler, pas de grosses

0: pur. Donc ça, c'est une bonne nouvelle aussi bien pour ce vendredi soir que pour tout le week-end. Maintenant, en ce qui concerne les transports en commun, ça, c'est une autre histoire. On aura effectivement quelques fermetures pour ce week-end, notamment si vous êtes amené à prendre la ligne C du RER. Trafic interrompu durant tout le week-end, donc samedi et dimanche, entre Pontoise et Champ-de-Mars-Tour-Eiffel. Il y aura des travaux et donc une bonne partie parisienne de la ligne C qui ne sera donc pas disponible à la circulation. Attention également si vous aviez l'intention de prendre la ligne D du RER pour ce week-end. À partir de 23h15, donc samedi soir et dimanche soir, trafic interrompu de la gare de Lyon jusqu'à Combs-la-Ville. Il y aura des bus de remplacement mis à disposition. Et enfin, sur la ligne E du RER, c'est coupé tout le week-end entre Nanterre-la-Folie et Tournans.
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3: Et aujourd'hui, c'est vendredi, ce qui veut dire que ce sera plutôt tranquille sur la route. En général, c'est le cas. Et on vérifie, c'est une nouvelle fois le cas, effectivement, sur le périphérique parisien, mais également sur les différents axes qui permettent de rejoindre Paris. Il n'y aura pas de gros soucis à vous signaler, pas de grosses coupures. Donc ça, c'est une bonne nouvelle, aussi bien pour ce vendredi soir que pour tout le week-end. Maintenant, en ce qui concerne les transports en commun, ça, c'est une autre histoire. On aura effectivement quelques fermetures pour ce week-end, notamment si vous êtes amené à prendre la ligne C du RER. Trafic interrompu durant tout le week-end, donc samedi et dimanche, entre Pontoise et Champ-de-Mars-Tour-Eiffel. Il y aura des travaux et donc une bonne partie parisienne de la ligne C qui ne sera donc pas disponible à la circulation. Attention également si vous aviez l'intention de prendre la ligne D du RER pour ce week-end, à partir de 23h15, donc samedi soir et dimanche soir, trafic interrompu de la gare de Lyon jusqu'à Combs-la-Ville. Il y aura des bus en

0: emplacements mis à disposition. Et enfin, sur la ligne E du RER, c'est coupé tout le week-end entre Nanterre-la-Folie et Tournans.
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2: On sait qu'on est Lorrain parce qu'on klaxonne en partant de quelque part.
3: Ah oui.
2: Vous faites ça?
3: Ça m'arrive, mais j'ai toujours des scrupules à le faire parce que j'ai peur d'embêter les voisins. Salut, papapap!
2: Vous êtes pile dans le thème.
3: Ouais.
2: Un auditeur fidèle m'indiquait récemment dans un mail qu'il s'étonnait de ce travers très lorrain de klaxonner lorsqu'on quitte des amis ou de la famille.
3: Ça, c'est dans toute la France, non?
2: Bah, je pense. C'est ce que je lui ai répondu, mais je lui ai dit que je m'attarderais sur le sujet tout de même.
3: Très bien.
2: Vous savez, on tourne au coin de la rue, on appuie sur la corne. Mimi! Fais tut-tut, disent les enfants.
3: Tut-tut.
2: Je ne sais pas si cette manie est expressément lorraine. Vous l'avez dit, moi au départ je croyais que c'était une tradition belge.
3: Pourquoi ?
2: Qu'il klaxonnait pour être sûr qu'il parte vraiment, sinon il reste sur le palier. Mais, quoique, il y a tellement de grisailles et de brouillard chez nous que peut-être qu'en Lorraine on joue de la corne juste pour être certain qu'on est bien vivant. Mais, ah oui, dis donc, je suis encore là. Encore klaxonner en arrivant, ça se comprend.
3: Oui,
2: par exemple, dans une ferme où il n'y a pas de sonnette, ni d'interphone, ou dans le cas d'une visite à des amis naturistes. T'as pas envie de voir à poil, ou tu as des pratiques un peu cheloues. Tu sais, tu préviens que t'arrives. Mais en partant, tout joyeux soit ton signal, tout prolongement du bon repas partagé soit-il, tout écho de l'amitié qui te lie à tes hôtes soit-il, tout point d'exclamation à une soirée excellente, à 2h du matin, là où il ravit tes copains, il fait chier tous les autres voisins. Tu risques fort de déclencher une kyrielle de réactions irritées. Une de mes voisines, pleine de bon sens, me disait l'autre fois, le klaxon devrait faire autant de bruit dehors que dedans, ça limiterait son usage. C'est pas bête.
3: C'est vrai.
2: Rappelons ce matin que l'usage de l'avertisseur est encadré par la loi.
3: Oui.
2: Je cite,
3: oh là là.
2: En France, dans une agglomération, il est prohibé lorsqu'il fait jour, sauf en cas de danger immédiat. À la campagne, on peut l'utiliser pour prévenir d'autres usagers, par exemple sur une route particulièrement étroite. Mais de nuit, le klaxon est interdit partout, sauf en cas d'absolue nécessité. Bon, on pourrait rétorquer que l'absolue nécessité de dire merci et qu'il y ait une bonne ambiance fait loi, mais non. L'utilisation du klaxon hors de ces circonstances est passible d'une amende forfaitaire de 68 euros. Avouez que ça fait cher le tut-tut.
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4: Vous aimez manger des fruits de mer? Alors vous allez adorer ce dont on va vous parler maintenant. Parce qu'en matière de fruits de mer, il y a ceux qui les pêchent, ceux qui les mangent et ceux qui les déshabillent avec une dextérité déconcertante.
5: Je m'appelle Lucie Descharles et je suis vendeuse à l'aubette du Berlioz à Étaples-sur-Mer.
6: C'est pas l'homme qui prend la mer, c'est la mer qui prend l'homme. Ta-ta-tin.
4: Mais alors, c'est quoi le Berlioz exactement, Lucie?
5: Le Berlioz, c'est un chalutier de moins de 12 mètres qui fait de la coquille Saint-Jacques d'octobre à mai. C'est le chalutier de mon mari et de mon beau-frère Bertrand Descharles.
4: Et alors, vous, votre rôle, c'est de vendre évidemment la marchandise, mais en plus, vous la déshabillez.
5: Ouais, on décoquille devant le client, il aime bien ça, et moi, j'aime le contact avec les clients directement qui demandent ce qu'on veut, et puis on a le produit de la pêche de littoral.
4: Eh ben alors, allons-y, décoquillons, mais avec doigté.
5: Alors, on prend la coquille dans la main, on lève avec le couteau, il y a un petit trou sur la gauche, c'est bien fait la nature. On racle bien pour pas abîmer la coquille, on enlève la première barre, deux, et puis on racle bien la belle coquille Saint-Jacques de nos côtes.
4: Ah oui, c'est beau.
5: Voilà, magnifique.
4: Et c'est sûrement bon. Et ça fait longtemps que vous déshabillez les coquilles Saint-Jacques?
5: J'ai fait des études de comptabilité, j'ai rencontré mon mari, il avait un bateau de 25 mètres. À un moment, il s'est dit, on arrête les 25 mètres, on va prendre un 12 mètres, mais on va ouvrir une étale de pêche. Et je ne connaissais rien du tout, parce que moi, je suis une bureaucrate. Je me suis dit, allez, je me lance. Et j'ai appris moi-même les poissons, j'ai appris à décoquiller, et j'ai adoré le contact avec les clients, j'ai adoré sortir de mon bureau.
4: Lucie, vous êtes une femme heureuse de septembre à mai, mais alors le reste de l'année, qu'est-ce que vous faites?
5: Le matin, je fais la coquille, l'après-midi, je suis dans mon bureau, et de mai à septembre, quand on ne travaille pas, je suis au bureau, et je m'ennuie de mes clients, et je m'ennuie de l'ambiance des aubettes.
4: Alors Lucie, sérieusement, ce boulot, ça doit pas être facile tous les jours, vu la météo.
5: Mais ça va, en fait, le sourire des clients, c'est génial. On oublie, en fait, le froid. Puis ça conserve bien en plus.
4: Oui, et ça laisse les coquilles Saint-Jacques à bonne température. Bon, alors il ne reste plus qu'à passer à la dégustation. Et puis vous, n'hésitez pas à passer par Étaples sur Mer pour rencontrer la belle petite famille et déshabiller l'une ou l'autre coquille Saint-Jacques.
5: Moi, c'est ici, dans les aubettes d'Étaples sur Mer, que j'ai du plaisir à vendre la pêche de mon mari et de rencontrer des personnes merveilleuses.
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7: Karen Ponte est romancière, elle est picarde et sur ici Picardie, elle vient tous les matins pour donner son billet d'humeur du jour. Karen Ponte s'éparpille. Bonjour Karen.
8: Bonjour. J'étais au téléphone il y a quelques jours avec mon amie Karine et elle me dit « Tu devrais parler à la radio de l'enfer des codes de validation. » C'est vrai que j'ai déjà évoqué les ouvertures faciles, pas faciles, les chaussettes orphelines, les bouchons de bouteilles qui ne se décrochent plus des goulots. Je peux continuer cette série, évidemment, hein, en parlant de d'autres choses agaçantes telles que les mots de passe et les codes de validation.
7: C'est chiant.
8: Vous l'avez sans doute constaté, aujourd'hui on doit créer des mots de passe pour tout et pas n'importe quel mot de passe, hein, évidemment. Il faut des majuscules, des minuscules, des caractères spéciaux, il faut au moins 8 caractères quand c'est pas 10. Et aujourd'hui, parfois, il faut même le changer tous les 6 mois. Et comme on l'oublie, on clique sur mot de passe oublié, on est obligé d'en recréer un. Bref, c'est l'enfer sur Terre. Mais comme si ça n'était pas suffisant, aujourd'hui, en plus des mots de passe, on reçoit des codes de validation. Soit par texto, soit par mail. Et une fois sur deux, eh bien évidemment, on ne les reçoit pas, hein, ces codes de validation. Ils doivent s'en douter sur les sites, hein, parce que si vous l'avez repéré, vous pouvez cliquer sur « Réenvoyer le code ». Donc eux-mêmes savent que ça ne marche pas tout le temps. Et évidemment, on ne parle pas de ces fameux CAPTCHA. Vous savez, ces petits trucs qu'on doit confirmer qu'on n'est pas un robot en cliquant sur des images avec des feux tricolores. Comme on ne voit jamais ce qu'il y a écrit, on clique sur tout et évidemment, ça ne marche pas. C'est mon amie Karine, hein, qui a raison. Finalement, je crois que je préfère encore collectionner les chaussettes orphelines.
7: Oui.
8: Je vous dis à lundi et d'ici là, rappelez-vous, quatre focus c'est bien, mais quatre éparpillés, c'est encore mieux.
7: Karen Ponte, romancière picarde qu'on retrouve tous les jours du lundi au vendredi sur ici Picardie, à retrouver évidemment sur notre site. Site ici.fr.
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1: Louis XIV a marqué profondément l'histoire de France. Le 7 juin 1654, il a 15 ans, la cathédrale, un lieu historique des sacres royaux, est magnifiquement décorée avec des tapisseries, des ornements religieux pour accueillir donc ce jeune roi. En ville, on voit l'arrivée de nombreux fonctionnaires, des artisans, des marchands pour gérer la logistique, aménager les routes et aussi assurer la sécurité de la cérémonie. Imaginez Reims, décoré de drapeaux et de bannières aux couleurs du royaume. Des festivités populaires sont organisées, avec des banquets, des feux d'artifice et des spectacles de rue. Un sacre qui n'est pas seulement un acte religieux, mais une mise en scène grandiose. Faut l'imaginer comme ça. C'est un théâtre qui présage un règne absolu. 72 ans, un record. Même si son règne réel a débuté après la régence de sa mère, cela fait quand même 64 ans. Malgré les apparences, la vie de Louis XIV a été un véritable calvaire. Il a souffert à de nombreuses reprises, de nombreuses maladies, et la médecine n'était évidemment pas aussi développée qu'aujourd'hui. Très jeune, il perd ses cheveux, d'où le port d'une perruque, que la cour va vite adopter pour ressembler au roi. Il perd aussi une partie de ses dents. À cette époque, l'hygiène dentaire laissait à désirer. Il a été frappé aussi par des crises de gouttes. Il avait des problèmes articulaires, des problèmes de circulation sanguine et des affections cardiaques. Louis XIV a eu également des soucis de peau. À la fin de sa vie, sa santé générale se dégrade avec des hémorragies cérébrales. La gangrène, une de ses jambes, était noire, pourrie. Une pneumonie va finir par l'emporter à 76 ans. Et oui, la vie de roi, ça ne fait pas forcément rêver. Son sacre à Reims, c'est l'un des trésors de Champagne-Ardenne.
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3: La politique et l'amour ne font pas bon ménage. Dans cette nouvelle histoire, on plonge dans le quotidien du premier président du Parlement de Bourgogne. Voici la légende de Giroux le Fou et Marie Baillet. Extrait de votre ouvrage, Sandra Amani, Amour et passion d'antan en pays bourguignon, aux éditions de l'Escargot Savant. Bonjour Sandra.
4: Bonjour Charlotte.
3: Nous voici en l'an de grâce 1634, sous le règne de Louis XIII. Pierre Giroux vit à Dijon et aime beaucoup les femmes.
4: Notre président a 30 ans. Il est marié à une femme de la haute société, Mademoiselle Legout de la Berchère. C'est grâce à son épouse que Pierre a si bien réussi en politique. Même s'il ne l'aime pas, pour sa carrière, il ne peut pas s'en séparer. Après plusieurs aventures sans lendemain avec des prostituées beaunoises, Pierre Giroux tombe éperdument amoureux de la femme de son cousin, Marie Baillet. Et cet amour est réciproque.
5: Grand Dieu, dire que cette femme n'est même pas jolie. Pourquoi l'amour est-il si capricieux ?
4: Quelques mois après leur coup de foudre, les amoureux ont de plus en plus de mal à dissimuler leur relation extra-conjugale. Lors des réceptions, ils s'isolent dans les petits salons où ils échangent des baisers passionnés. Ils ne peuvent plus se passer l'un de l'autre. Un soir, après une étreinte fugace dans un placard, Pierre n'en peut plus.
5: Si seulement nos deux minables conjoints étaient morts, ma tendre Marie, nous pourrions alors arrêter de nous cacher. Je te fais la promesse qu'on sera un jour réunis. Je vais d'abord m'occuper de mon cousin.
4: Aussitôt, Giroux dépêche Denis Cartaud, l'un de ses fidèles amis, et lui demande, moyennant 20 pistoles, d'éliminer l'encombrant cousin Baillet dans les bois du Val-Suzon. La première tentative échoue. Tout comme la deuxième dans la forêt de Bressay-sur-Tille. Le président est furieux.
5: Bande d'incapables ! Il va donc falloir que je me débarrasse moi-même de cette vermine. Mais en attendant le bon moment, occupons-nous de l'autre idiote. Je ne peux plus supporter sa présence chez moi. Je la déteste.
4: Justement, l'occasion est belle. Madame Giroux ne se sent pas très bien ces derniers temps. Elle se plaint de la tête, du ventre, elle vomit sans cesse. Pierre fait donc appel au docteur Rodeau. Le fameux praticien s'installe chez les Giroux pour suivre au plus près l'évolution de la santé de madame. Nuit et jour, le médecin reste au chevet de sa patiente. Il lui donne des potions, non pour guérir son mal, mais pour la faire mourir à petit feu. 10 jours plus tard, l'épouse décède d'une maladie incurable, impossible à combattre. Le docteur Rodeau sera grassement rémunéré.
5: Maintenant, c'est au tour de l'autre imbécile.
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3: Jusqu'où iriez-vous par amour ? En septembre 1638, Pierre Giroux, le premier président du Parlement de Bourgogne, devient complètement fou. Vous écoutez l'histoire de Sandra Amani, extraite de l'ouvrage « Amour et passion d'antan en pays bourguignon » aux éditions de l'Escargot Savant. Pierre Giroux et la femme de son cousin, Marie Baillet, sont amants. Après avoir éliminé sa propre épouse en l'empoisonnant, un dernier obstacle se dresse devant ce couple sordide.
4: Ce soir de septembre 1638, le cousin Baillet se rend gaiement chez Pierre Giroux. Il est en compagnie de sa femme, Marie.
5: Mon cher cousin, quel plaisir de vous recevoir. Prenez donc place à cette table, juste à l'endroit où s'asseyait ma tendre épouse. Oh, elle me manque terriblement, vous savez. Un peu de compagnie sera salutaire pour moi. La solitude où m'a plongée sa mort me désole.
4: Le vin coule à flot, et surtout dans le verre du cousin. Bientôt complètement ivre, le cousin Baillet perd la raison. Pierre rit avec lui mais ne boit pas. Marie tremble à mesure que s'écoule le repas. Elle est déjà prise de remords. Lorsque Baillet s'apprête à prendre congé, Giroux s'empare d'un immense couteau à viande. Le cousin, complètement saoul, ne réagit même pas. Quand le couteau le frappe en plein cœur, Baillet pousse un cri horrible! Un cri de bête qu'on éventre. Il meurt estomaqué. Le cousin Baillet, après une soirée forte arrosée, aurait perdu la tête et a mystérieusement disparu. Les jours suivants, Giroux s'assure que personne ne le dénoncera. Il commence par éliminer ses complices. On n'est jamais trop prudent. 12 personnes sont ainsi victimes de la folie du tueur.
5: Mince, j'ai oublié l'avocat. Humbert doit mourir, sinon il ira clamer au juge que je l'ai consulté sur des questions d'héritage.
4: 2 années passent. Les corps des victimes, bien dissimulés, ne sont jamais retrouvés. Les 2 amants restent discrets et continuent de se voir en secret pour ne pas éveiller les soupçons. Mais la vieille mère du cousin Baillet ne peut croire en la disparition de son fils si talentueux. Sa belle-fille, Marie, lui suggère de porter plainte contre X sur les conseils du diabolique Pierre Giroux. Les premiers à être interrogés sont les domestiques du président. Ils cèdent après des nuits de torture et avouent l'impensable. Le corps de Baillet a été mis dans un sac et caché dans un hôtel particulier de Dijon. Le 6 mai 1643, Pierre Giroux est enfermé dans les cellules du château de Dijon. Le tribunal ne tarde pas à donner son verdict.
6: Qu'on lui coupe la tête !
4: Marie, qui a quitté la ville de Dijon avant la mise à mort de son amant, est arrêtée quelques temps plus tard et condamnée à mort. Un ami du roi sauve sa tête et obtient l'annulation de la condamnation. Marie peut alors se remarier.
3: En espérant que sa prochaine union sera moins mortelle.
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7: Savez-vous qu'il y a une légende autour de l'origine du nom de la commune de la Garnache ? Déjà, est-ce que vous savez ce que c'est qu'une garache ?
8: Je sais pas, c'est un garage avec un accent.
7: Eh bien non, Garrache, ça vient de garou et pas le chanteur, hein, je parle bien du loup. Comme les loups-garous, il s'agit d'un humain qui se transforme en animal. Les garaches sont des femmes qui ont commis un crime dans leur vie humaine et qui se voient condamnées par le biais d'une malédiction à errer sous la forme d'un animal la nuit. Contrairement aux loups-garous, les garaches peuvent se transformer en plusieurs animaux différents. Ce ne sont pas seulement des loups. Et contrairement aux loups-garous encore, la pleine lune n'a aucun lien avec leur transformation et elles retrouvent leur forme originelle, c'est-à-dire humaine, dès qu'elles sont blessées. Il y a beaucoup de descriptions de ce que peuvent faire les garaches. Certaines peuvent sauter des haies, d'autres les traverser, mais c'est bien les mêmes bestioles dont on parle. La légende raconte que les garaches avaient pour habitude de se retrouver à l'actuel emplacement de la commune de la Garnache.
8: Et donc ce serait elles qui auraient donné leur nom à la commune ?
7: Oui, exactement, mais rassurez-vous parce qu'il est beaucoup plus probable que le nom de la Garnache soit lié au mégalithe, c'est-à-dire au menhir ou au dolmen. On pense que Garnache viendrait de Garn, qui veut dire pierre. Il est donc possible que la fameuse pierre du diable que l'on peut voir à la Garnache ait eu des petits frères ou des petites sœurs à une époque rien à voir avec les loups-garous.
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0: Et des fois, il est un peu énervant.
1: Bah moi, j'ai trois personnes. Il y a mon tonton, mon papa et mon papy. Parce que déjà, mon papy, il est très drôle parce qu'il me porte comme un sac à patates. Mon tonton, lui, quand il me prend, il me jette dans la piscine alors que j'ai encore mes habits super lavés. 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
3: 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Jonathan !
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5: Ouais, ça c'est un truc que je fais souvent. Alors c'est marrant parce que je le fais un tout petit peu moins parce que je vieillis. C'est des bateaux très violents, les bateaux de course. C'est les IMOCA, les bateaux du Vendée Globe. C'est des bateaux qui tapent vraiment très très très très fort. Je me suis cassé le dos une fois. J'ai cassé mes caméras plein de fois. Je suis reparti l'année dernière sur Tara, sur la goélette Tara. Donc là c'est plus cool, c'est plus smooth.
6: C'était improbable aussi de croiser tous les gens que t'as pu croiser avec Tara.
5: Ouais, je fais pas une liste, mais oui, ça va de Thomas Pesquet. Je sais même plus, je pourrais pas te dire, mais le dernier film sur lequel j'ai bossé, il sort bientôt d'ailleurs. Il s'appelle Mata. C'était avec Mélanie Laurent.
6: Et tu faisais quoi sur ce film ?
5: Là, c'était de la photographie de plateau. Photographie de plateau et making of, ça, c'est un truc que j'aime beaucoup parce que un tournage, c'est compliqué, c'est éprouvant, c'est 6 semaines de travail intense. Et quand on est à ce poste, en fait, on est mobile, on fait ce qu'on veut, on se balade et ça rejoint mon amour du documentaire.
6: On va revenir sur le fait de naviguer parce que tu as participé à différentes courses, tu as navigué avec des grands skippers, des marins pêcheurs, des sauveteurs de la SNSM. Comment on filme en mer ?
5: Sur les bateaux de pêche et sur des gros bateaux, c'est très facile. Et sur les IMOCA ou les ultimes, c'est la guerre. C'est vraiment, on est à genoux, on est malade, on se cogne partout. Et là, j'avais fait la face nette avec Jérémy Bayou et Franck Camas sur un IMOCA. On utilise 1% des rushs parce que le reste, ça bouge et c'est pas cadré, quoi.
6: Le gars qui est dans le chaos total, quoi.
5: Ouais, puis les bateaux sont fermés, ils vont vite, ils sautent, ils volent, enfin tout ce qu'on veut. Et par contre, il y a un truc qui est très très chouette et très formateur là-dedans, c'est que quand on revient à terre, et ben tout paraît facile. On appuie sur un bouton, ça fait un café, on a des toilettes normales et quand on cadre, ben, c'est cadré. Donc c'est une très très bonne école, c'est une sorte de mini service militaire express.
6: Comment est-ce que tu pourrais la décrire justement, la mer, toi ? Ça t'a appris des choses sur elle de la filmer ?
5: Et ben en fait, c'est même pas que ça m'a appris des choses, c'est que moi je suis né à Cherbourg, j'ai grandi à l'école de voile de Cherbourg, j'ai fait l'optimiste du 420 en compétition. J'ai même été champion de basse Normandie en 93 d'optimiste. J'ai toujours fait du bateau. Quand je suis allé habiter à Paris, quand j'étais prof, j'ai acheté une péniche parce qu'il me fallait de l'eau autour de moi. J'ai tout fait pour revenir à Cherbourg et ça c'est un attachement qui est vraiment profond. Et moi, le coup d'entend, on parle de presqu'île, mais je le vois comme une île en fait. Et j'ai toujours été passionné par les îles. J'avais un bateau dans le port que j'ai vendu il y a pas longtemps parce que j'avais plus le temps d'en faire et que je naviguais beaucoup trop sur les autres bateaux. Quand je rentrais, j'avais pas envie de faire du bateau. C'est toujours un truc d'aller vers Origny, Guernesey, Cerque. Il y a un petit côté passionnant, là, comme les Robinson ou la série Lost, tout ce genre de choses. Et donc moi, le Cotentin, je le vois vraiment comme une île, pas comme une presqu'île, un lieu de retraite. C'est pour ça que j'ai jamais fait le choix d'habiter à Paris. Ce serait plus facile, hein, pour plein de choses. Mais je préfère vivre ici et prendre le train pour aller travailler que l'inverse, que travailler à Paris et prendre le train pour aller me reposer au bord de la mer. En fait, quand on a grandi ici, on est né ici, c'est pas quelque chose qui fait partie du décor, c'est le décor.
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7: Et aujourd'hui, c'est vendredi, ce qui veut dire que ce sera plutôt tranquille sur la route. En général, c'est le cas. Et on vérifie, c'est une nouvelle fois le cas, effectivement, sur le périphérique parisien, mais également sur les différents axes qui permettent de rejoindre Paris. Il n'y aura pas de gros soucis à vous signaler, pas de grosses coupures. Donc ça, c'est une bonne nouvelle, aussi bien pour ce vendredi soir que pour tout le week-end. Maintenant, en ce qui concerne les transports en commun, ça, c'est une autre histoire. On aura effectivement quelques fermetures pour ce week-end, notamment si vous êtes amené à prendre la ligne C du RER. Trafic interrompu durant tout le week-end, donc samedi et dimanche, entre Pontoise et Champ-de-Mars-Tour-Eiffel. Il y aura des travaux et donc une bonne partie parisienne de la ligne C qui ne sera donc pas disponible à la circulation. Attention également si vous aviez l'intention de prendre la ligne D du RER pour ce week-end, à partir de 23h15, donc samedi soir et dimanche soir, trafic interrompu de la gare de Lyon jusqu'à Combs-la-Ville. Il y aura des bus de remplacement mis à disposition. Et enfin, sur la ligne E du RER, c'est coupé tout le week-end entre Nanterre-la-Folie et Tournans.
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8: Louis Thomas est notre invité et il a choisi l'Auvergne depuis un an déjà. Louis Thomas, l'Auvergne vous a ouvert les bras et vous êtes donc chez nous dans cette si belle région, on peut le dire. Même si la douceur du Tarn n'est pas là, la région vous plaît ?
9: La région me plaît, ses saveurs aussi. Avant de venir

0: Clermont-Ferrand, j'avais commencé par m'acheter tous les fromages d'Auvergne pour
1: pour être bien sûr de votre choix.
0: Ça faisait rire ma compagne. Je regardais les deux racines et des ailes sur l'Auvergne. J'essayais de m'imprégner avant d'arriver et je ne suis pas déçu.
1: Vous avez grandi dans le Tarn, dans une maison que vous appelez votre maison du bonheur et un peu auberge espagnole. Pour quelles raisons ?
0: Pour plusieurs raisons. Enfin, déjà le terme. Une maison, on a reçu toujours beaucoup, beaucoup de monde, des amis, déjà enfants, famille, amis de mes parents, avec des enfants qui avaient le même âge que nous, à tous jouer ensemble, construire des cabanes. Non, c'était vraiment une belle époque. Et puis ensuite, moi, j'ai pris le relais au lycée pour organiser mes premières soirées aux grandes dames de mes parents.
1: Ah oui. Ah là, ça plaisait moyennement, si je comprends bien. Peut-être trop d'amis et trop souvent à la maison.
0: Oui, mais ça va, je ne cassais rien. Je ne cassais rien ou peu de choses ou des choses trop petites pour que mes parents le remarquent.
1: Un petit malin, un petit cachotier.
0: Oui, voilà.
1: Donc, vous avez évoqué les spécialités auvergnates, en tout cas ce beau plateau de fromage que nous avons la chance d'avoir. Qu'est-ce que vous aimez manger donc ici ? Qu'est-ce que vous avez découvert de notre région Auvergne ?
0: Alors, moi, je connaissais le Roquefort parce qu'une partie de ma famille est avéronnaise. Et je dois vous avouer que je préfère le bleu d'Auvergne. Ouais, c'est beaucoup plus crémeux et je le préfère tout simplement. Ensuite, je vais régulièrement à la Régalade, lieu emblématique de Clermont-Ferrand. Effectivement, son plateau de fromage est incroyable. Entre la Fonde d'Ambert et la Comtesse de Vichy, bon, c'est un peu plus haut, mais fromage et sa carte des vins aussi est exceptionnelle.
1: Mais vous ne vous nourrissez pas de vin et de fromage. Quel autre plat cuisiné est-ce que vous aimez ?
0: Alors moi, c'est plutôt l'Italie, car j'ai beaucoup voyagé, déjà dès le lycée, et j'y vais tous les ans. Tout ce qui va être gastronomie, je suis plutôt parti sur l'Italie que sur les plats français.
1: On le disait, hein, nous sommes dans votre showroom. Vous pouvez nous décrire un peu tout ce qu'on aperçoit, en tout cas les pièces maîtresses de ce showroom ?
0: Tout ce que nous avons autour de nous provient de collectionneurs amateurs du 18e siècle, que ce soit des meubles ou des peintures. C'est vraiment les grands siècles. On a vraiment une expression des grands siècles français ici. Des commodes, des secrétaires, des fauteuils Louis XV, des portraits royaux, des tapisseries. C'est vraiment une expression classique. D'ailleurs, c'est le nom de cette vente, Intérieur Classique, qui pourra, je l'espère, satisfaire les envies de Clermontois pour meubler leur intérieur.
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1: Bonjour à toutes et tous, bienvenue dans cette 11e saison d'Affaires Classées, le podcast. Nous sommes en mars 1980. On juge dans la salle de la cour d'assises un certain Norbert Garceau, un assassin récidiviste connu en Bigorre. Et dans le public, discrètement assis, il y a un chanteur, un certain Julien Clerc. Que faisait-il là? Réponse dans un instant.
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1: Mardi 11 mars 1980, une foule de curieux, d'anonymes se bouscule aux portes de l'imposante salle de la cour d'assises au palais de justice de Toulouse. Depuis la veille, on y juge Norbert Garceau, un quinquagénaire accusé d'avoir assassiné, 2 ans plus tôt, une collègue de travail dans le Tarn. En juin 79, Garceau fut condamné à mort pour ce crime à Albi, mais grâce à un vice de procédure, le verdict fut cassé et l'affaire rejugée dans le département voisin. Le procès sort de l'ordinaire car l'accusé est un fâcheux récidiviste. Il risque la guillotine à une époque où le sujet divise profondément le pays. Sa défense est assurée par le ténor parisien Robert Badinter, qui mène depuis une décennie un féroce combat contre la peine de mort. Celui qui deviendra l'année suivante le garde des Sceaux de François Mitterrand avait réussi en 1977 à sauver la tête du tueur d'enfants Patrick Henry devant la cour d'assises à Troyes malgré un contexte explosif. Réussira-t-il cette fois à éviter la guillotine à son client ? Dans l'assistance, il y a un homme jeune, sagement assis sur les bancs en bois de la salle d'audience. Le public est si dense que nul n'a remarqué la présence de ce spectateur âgé d'une trentaine d'années, aux cheveux bruns et bouclés, déjà si familier des plateaux télévisés. Pour la première fois de sa vie, Julien Clerc, le chanteur populaire aux titres si nombreux, si légendaires, Niagara, Ce n'est rien, Si on chantait, Ma préférence, La cavalerie et tant d'autres, il s'est glissé discrètement parmi les anonymes venus écouter le réquisitoire de l'avocat général et surtout la plaidoirie, le combat que Robert Badinter s'apprête à livrer. Drapé dans sa robe noire, de sa voix de stentor qui contraste avec sa silhouette si frêle. La peine de mort, c'est un sujet qui taraude le jeune chanteur à tel point qu'il en écrirait volontiers une chanson. Julien Clerc est bouleversé par l'ambiance électrique qui règne dans cette salle des assises, dans les rangs du public. La plupart des spectateurs veulent la mort de l'accusé. La mort, un mot qui a le don de révolter l'artiste.
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1: Au nom de la société, l'avocat général, M. Ders, réclame une nouvelle fois la guillotine contre Norbert Garceau. Les faits remontent au matin du 9 janvier 1978. Norbert est employé comme ouvrier ajusteur aux aciéries métallurgiques de Sceaux-du-Tarn. Jugé sérieux par ses supérieurs, cet homme marié, sans histoire, livre une course sans relâche à Michel, une jeune collègue de travail qui élève seule ses 2 enfants en bas âge. Ces derniers temps, Norbert a pris l'habitude de faire le trajet qui le mène à l'usine à bord du véhicule de Michel. Fait étonnant, les 2 ouvriers manquent à l'appel ce lundi matin. Norbert se présente au travail le lendemain, un certificat médical à la main pour justifier de son absence la veille. Michel, en revanche, demeure introuvable. Une enquête judiciaire est ouverte. La dépouille de la jeune femme sera découverte par un paysan. Trois semaines plus tard, le 3 février 1978, dans le village aveyronnais de Saint-Just-sur-Viaure, la malheureuse a été violée, puis étranglée. Selon le médecin légiste, le tueur a utilisé un bas de nylon. Un redoutable jeu de pistes débute pour les policiers du SRPJ toulousain qui, à force de fermer toutes les pistes possibles, s'intéresse à Norbert, le bienveillant collègue qui est sans doute le dernier témoin à avoir vu Michel vivante, vivante. En fouillant les fichiers, les enquêteurs font une découverte stupéfiante. 30 ans plus tôt, l'ouvrier modèle avait déjà trempé dans une retentissante affaire criminelle que tout le monde a oubliée depuis. C'était à l'été 1952, dans le village bigourdan de Gèdre, près de Gavarny. Norbert Garceau y avait étranglé sa petite voisine à l'aide d'une ficelle de chanvre. Un mode opératoire très similaire à notre affaire et qui conduit à l'interpellation de l'ouvrier modèle dont la nouvelle épouse et les employeurs ignoraient totalement son sombre passé. Placé en garde à vue, le suspect passe partiellement aux aveux, même s'il mélange certains détails. Son procès s'ouvre l'année suivante à Albi. Récidiviste, il risque fort la guillotine.
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1: Le premier procès du meurtre de Michel Ossilloux s'ouvre le 12 juin 1979 aux assises du Tarn. L'ambiance est survoltée. Les proches de la défunte hurlent vengeance. À leurs yeux, seule la guillotine aura raison de ce meurtrier récidiviste. Experts et psychiatres sont convoqués à la barre. Comment cet homme, déjà condamné à Tarbes en 1953 pour le meurtre d'une fillette alors qu'il avait 26 ans, devenu un époux et ouvrier modèle, a-t-il pu recommencer ? Incapable de maîtriser ses pulsions sexuelles, l'accusé ne souffre en apparence d'aucune anomalie psychiatrique ou mentale. Enfermé durant 20 ans à l'ombre de la prison de Muret, il avait été libéré en 1972 pour bonne conduite. Au terme de son délibéré, la cour condamne Norbert Garceau à la peine de mort, un châtiment auquel il échappe lors de son procès à Tarbes en 1953. Mais cette fois, aucune indulgence. Soulagée, la foule accueille le verdict albigeois dans un tonnerre d'applaudissements, à tel point que le président Lagravert ordonne l'évacuation du public. La peine de mort fait débat dans la France giscardienne de l'époque. Deux jours plus tôt, le 14 juin 1979, la commission des lois de l'Assemblée nationale venait de se prononcer en faveur de l'abolition du châtiment suprême. Dans les trois jours suivant le verdict, Norbert Garceau signe depuis sa cellule un pourvoi en cassation. Il faut dire qu'à l'époque, les condamnés n'avaient que deux espoirs pour échapper au couperet. Le pourvoi en cassation et le recours en grâce. En septembre 79, c'est la douche froide. À cause d'une date oubliée sur le procès-verbal des débats, la Cour de cassation à Paris casse, annule l'arrêt des magistrats d'Albi. Patatras, il faut tout recommencer. C'est donc à Toulouse, en mars 1980, que le sort de Garceau va se jouer. Mais cette fois, l'accusé a musclé sa défense. Il s'entoure du ténor toulousain Georges Catala et du féroce parisien Robert Badinter qui, pour défendre son client, va faire le procès de la peine de mort avec toute son horreur. Comme il le fit avec succès naguère à Troyes pour Patrick Henry.
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1: Norbert Garceau répond du meurtre de Michel Ossilloux. Mais le procès de ce tueur récidiviste au début des années 80 ramène les juges à examiner ce qui s'était passé en Jean Bigorre, allaité 1952. Dans l'après-midi du 12 août, Yvette, une adolescente habitant le village de Gèdre, à deux pas de Gavarny, rentre au domicile de ses parents, où elle grandit aux côtés de son petit frère. Yvette est une fille sage. Elle sort rarement, préférant aider sa mère aux tâches ménagères et aux devoirs de son cadet. Son joli visage attire les regards des jeunes du village, mais Yvette s'en moque. Revenant d'une séance d'essayage de sa nouvelle robe chez la couturière, la jeune fille croise près de l'hôtel de la grotte un voisin prénommé Norbert. Un homme âgé d'environ 25 ans, marié, père d'un petit garçon. Il fait chaud, le bourg du village est désert. Yvette salue le jeune voisin et la conversation s'engage. On parle de tout, de rien. Et puisqu'il fait beau, Norbert lui propose d'aller au bois et cueillir des champignons. Au terme d'une assez longue marche dans la clairière, Yvette se sent fatiguée par la chaleur ambiante. Elle s'assoit au pied d'un arbre. Norbert s'approche. Il offre de la soulager en lui caressant les épaules. Yvette se laisse faire, c'est la première fois. Mais Norbert n'en reste pas là. Il l'embrasse, l'étreint, puis tente un rapport sexuel. Pétrifiée, Yvette réalise que cet homme marié tente d'abuser d'elle. « Lâche-moi, dit-elle, je vais tout révéler à mes parents. » Et tandis qu'elle se relève, l'adolescente ne voit rien de ce que Norbert prépare. Ramassant une petite branche, il enroule un morceau de corde et prépare un garrot grâce auquel, par surprise, il étrangle la fillette si fort jusqu'à ce qu'elle s'étouffe. À la tombée de la nuit, les parents d'Yvette sont morts d'angoisse. Où est-elle passée ? Les recherches débuteront le lendemain matin car un violent orage déchire le ciel des sommets de Gavarny. Le corps d'Yvette sera découvert, dissimulé sous des branchages à 2 kilomètres du village. Mais qui a commis ce crime ?
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1: Les enquêteurs de la PJ toulousaine mettront moins de 20 jours pour identifier et localiser l'assassin. Le lendemain du drame, Norbert Garceau avait bizarrement disparu du village de Gèdre. « Pour travailler », dira-t-il aux policiers qui l'interpellent dans un foyer pour travailleurs dans les Pyrénées-Orientales. Confondu par les témoignages d'habitants qui l'ont aperçu, marchant à pied avec Yvette, peu avant leur supposé du crime, le suspect craque. Il avoue qu'il était tombé secrètement fou amoureux de l'adolescente. Il a perdu la tête quand elle a repoussé ses avances. Effrayé par la menace d'être dénoncé, redoutant le scandale, il a préféré la faire taire en l'étranglant. « Je suis un pauvre type », lâche-t-il avant de signer le procès-verbal de ses aveux. Détail sordide. Le lendemain du crime, Garceau s'était recueilli au chevet de la malheureuse, comme tous les autres habitants de Gèdre. Son procès s'ouvre en juin 1953 au palais de justice de Tarbes. Et pour l'occasion, le public est venu en masse. Fils de fonctionnaire, Garceau était honorablement connu dans son village jusqu'à ce maudit 12 août 1952. À son procès, il n'affiche aucune émotion, malgré les sanglots déchirants de la maman d'Yvette. Garceau est-il un monstre ? Oui, aux yeux de l'avocat général, M. Fabre, qui ne décèle aucune circonstance atténuante. Non, pour la cour et le jury qui le condamnent à la prison à perpétuité. Prisonnier modèle, il est libéré 2 décennies plus tard, mais il récidive en 78 à Albi, tuant cette fois une collègue de travail. Lors du procès à Toulouse, le chanteur Julien Clerc s'est fondu dans l'assistance. Il contemple le vibrant plaidoyer de Robert Badinter qui évite la guillotine à son client pour la seconde fois. De retour à Paris, Julien Clerc en fait une chanson, « L'assassin assassiné ». « J'y pense encore », confiait-il récemment sur un plateau télé. Il fallait du courage à l'époque pour s'opposer à la peine de mort. Robert Badinter l'en remerciera par un petit mot. Il écrit ceci. « Votre chanson a fait bien plus pour la cause que 20 conférences et 30 discours.
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1: Le chanteur et l'assassin, c'était le premier de cette 11e saison des Affaires classées. Je vous retrouve dans un très prochain numéro. Nous irons du côté de Biarritz en juin 1996. Un enseignant retraité disparaît subitement. Sa villa est sans dessus-dessous. Une seule question inquiète ses proches. Que lui est-il arrivé ?
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4: Et bonjour Patrick.
5: Bonjour Sébastien.
4: Merci, je suis ravi de vous voir ici à Revel. Est-ce que vous êtes fan d'aéromodélisme? Bon, d'abord, avant d'en parler de votre parcours, c'est quoi l'aéromodélisme?
5: L'aéromodélisme, c'est très simple. Il suffit de construire avec ses petits doigts un appareil qui peut voler. Il peut être en bois, en plastique, en carton, en tout ce qu'on veut. Et ensuite, tâcher de le faire voler, ce qui est déjà plus difficile. Mmh. Et puis, arriver un peu plus tard, on peut envisager de mettre une télécommande à l'intérieur pour pouvoir le radioguider à partir du sol.
4: Ouais. Alors, quand vous étiez petit, c'était quoi que vous aviez entre les mains pour construire des avions?
5: Ben moi, à l'âge de 4 ans, je n'avais pas la capacité de faire un avion qui puisse voler, mais j'avais des Legos dans les mains et tout de suite m'est venue l'envie de construire des avions. Je ne sais absolument pas pourquoi, encore aujourd'hui.
4: Alors, on a souvent un Claude dans nos vies, le vôtre a compté beaucoup.
5: Ça, c'était un peu plus tard quand même. Lorsque j'étais au lycée, ce Claude était déjà pilote d'avion et moi non, un peu plus âgé que moi. Et donc, un jour, il m'a proposé de venir voler avec lui et là, j'ai découvert une passion supplémentaire, c'est l'envie de voler moi-même dans un avion ou un planeur un jour.
4: Oui. Alors, est-ce qu'on se perd dans le ciel? Moi, je me pose toujours la question.
5: Tout le monde peut se perdre si on ne sait pas lire une carte, par exemple, et ou s'il y a du vent ou des conditions météo un peu particulières. Et ce jour-là, j'étais tout jeune pilote, j'avais peut-être une cinquantaine d'heures de vol. Je suis passé au-dessus des nuages parce que la vue au-dessus des nuages est quelque chose d'extraordinaire et de fabuleux. Et je me suis perdu, le vent m'a amené à 50 km de là, et en descendant, le terrain, je ne le trouvais plus. Le terrain d'atterrissage avait disparu. Et j'ai dû chercher un terrain, j'en ai trouvé un, c'était pas le mien, mais je suis descendu, je me suis posé et j'ai demandé ma position pour pouvoir rentrer à la maison.
4: Alors la transmission, parce qu'aujourd'hui, j'imagine que vous devez adorer transmettre votre passion.
5: Mais en réalité, je suis devenu ensuite pilote instructeur, aussi bien en planeur qu'en avion. Ça a été ma vie professionnelle pendant plus de 30 ans. Et donc aujourd'hui, retraité, j'en profite pour passer cette passion au niveau de l'aéromodélisme envers toutes les personnes qui vont me le demander.
4: Alors il y a du talent, et notamment Romain, on m'a parlé de Romain. C'est qui?
5: Ben, Romain est très talentueux, effectivement, et très motivé surtout, parce qu'à peine 13 ans, il sait déjà qu'il va faire son métier dans l'aviation. Il a débuté en fin 2024 et d'ores et déjà est capable de participer à notre première Coupe de France de planeurs radiocommandés sur le terrain de Revel. Donc bravo à Romain.
4: Ouais. Il est comment, vous, votre avion d'aéromodélisme?
5: C'est un planeur qui va être lancé avec un Sando à environ une centaine de mètres de hauteur. Et à partir de là, il faut effectuer des vols de l'ordre de 6 minutes pour se poser ensuite sur une cible. Donc c'est un jeu assez passionnant et très technique.
4: Bon, ben merci beaucoup Patrick de m'avoir expliqué votre passion. Salut à vous.
5: Avec plaisir Sébastien.
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6: Le circuit Bugatti, lieu mythique et terrain de jeu parfait pour l'événement qui anime chaque année la fin d'août en Sarthe, j'ai testé pour vous les 24 heures vélo Skoda. 16e édition, sportifs, entreprises, associations, bandes d'amis ou même solitaires un peu fous, les 3200 coureurs sont tous là. Parmi eux, notre équipe ICI Men, radio officielle de l'événement, et ses 8 coureurs, Marie, Prune, Grégory, Gaël, Axel, Fabien et moi-même, ainsi que Julien, auditeur vainqueur du concours. Après avoir installé notre campement dès le vendredi dans le camping du Hou, direction le box 26 dans les paddocks. Samedi matin, quelques tours de reconnaissance, un défilé de vélos en tout genre pour la matinale Maine Libre, un briefing et un repas partagé tous ensemble au restaurant Le Paddock à quelques heures du départ. C'est Julien, l'auditeur vainqueur du concours, qui va se mettre en place sur la ligne droite. Un départ type Le Mans, le cycliste doit courir vers le vélo. Dossard 8006, toutes les conditions sont réunies pour que le départ soit parfait. Ça y est, l'ambiance est complètement folle. Heure après heure, l'équipe d'ICI Men se relaie. J'entame le mien à 22h sur un vieux vélo Bianchi vert collector que m'a gentiment prêté Gaël de l'équipe technique. Et la nuit, je peux vous dire que l'atmosphère est vraiment spéciale. À certains endroits, seul le bruit des roues se fait entendre. Surtout celle du peloton de tête qui file à toute allure tel un essaim d'abeilles et que vous avez intérêt de laisser passer si vous ne voulez pas finir sur les vibreurs. Après mon deuxième relais à 6h du matin, sous un lever du jour magique, je m'apprête à m'élancer à 14h pour l'arrivée. Il fait chaud, mais l'énergie est là, le soutien est immense, les tribunes du haut sont remplies, les supporters amassés le long de la ligne droite et de la redoutable montée du Dunlop pour nous donner du courage. Après plusieurs tours sous la chaleur, je regarde ma montre, il est 15h, il faut tout donner pour l'arrivée. Alors, je pédale à fond, je bois toute mon eau, je passe la ligne droite, sauf que j'aperçois une pancarte qui annonce « Encore un tour ». Coup dur, j'avais rien compris. Mais impossible de lâcher avec une telle ambiance et un tel soutien. Donc on y retourne. Et ça y est, cette fois, c'est la bonne. Après 24 heures de course et 177 tours pour Issimène, on a déjà l'impression que tout ça est passé trop vite. Peu importe le podium, on retient les sourires, la fête et l'entraide. Une vraie aventure humaine qui vous fait dépasser vos limites et qui vous offre un vrai moment différent avec vos collègues. 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
7: Aujourd'hui, je vous amène au jardin des couvents des Cordeliers. Alors avant d'être ces jardins, eh bien c'était tout autre chose. Mais alors, c'était quoi avant? Eh bien, vous allez le savoir tout de suite.
1: Issy Berry. C'était quoi avant? Marco de Rocco mène l'enquête. C'était quoi
7: avant? Et pour vous présenter ce que c'était avant les jardins du couvent des Cordeliers, je suis avec Amélie Bourmeau-Binard, guide conférencière de l'Office de tourisme de Châteauroux. Bonjour Amélie.
8: Bonjour.
7: Alors là, on est dans les jardins, mais avant, ça ressemblait à quoi?
8: Eh bien, avant, il y avait un énorme bâtiment, puisque c'est l'emplacement de l'ancienne gendarmerie. Là, on est donc dans les années 70, hein, quand la gendarmerie était ici, et que les dortoirs et une partie des cordeliers étaient utilisés pour dortoirs et pour aussi les écuries de la gendarmerie. Sauf qu'ils avaient un petit problème de place. Hein. Donc, y a eu un projet dans les années 70 de raser intégralement le couvent des Cordeliers.
7: Pas la gendarmerie, on voulait plutôt raser le couvent.
8: On voulait raser le couvent. Alors, comme je vous en parlais tout à l'heure en off, ce couvent des Cordeliers, il est absolument exceptionnel pour du patrimoine franciscain, puisque les franciscains faisaient vœu de pauvreté. Et pourtant, le couvent des Cordeliers de Châteauroux est absolument extraordinaire en taille, en décoration, même si ça semble extrêmement modeste. D'ailleurs, on peut même dire que c'est peut-être le plus beau couvent franciscain de France, voire d'Europe. Et donc, dans les années 70, quand le projet était de raser le couvent, eh bien, il y a eu des locaux, des historiens, même des personnalités politiques qui se sont soulevés pour empêcher cette destruction. Et finalement, comme on peut le voir, c'est la gendarmerie qui a été détruite et qui a été remplacée par ces magnifiques jardins. Alors, c'est des jardins qui ont été commencés vers 1984 et qui ont été terminés en 2014, puisqu'en plus des jardins en haut où nous sommes, eh bien, en contrebas, on en a d'autres. Et en contrebas, on a la réhabilitation des lavoirs et puis tout le jardin public. Bref, un espace de verdure plutôt sympa pour se balader.

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1: Bonjour, donc je suis Christine, professeure de danse. Je suis installée depuis peu dans les Landes à Abbas. J'ai dirigé mon école de danse pendant 30 ans dans l'Est de la France et je suis enchantée de pouvoir continuer ma passion de la danse avec de nouveaux élèves et de créer des moments inoubliables.
2: Racontez-moi. Comment vous êtes entrée dans l'univers de la danse?
1: C'est une passion que j'ai depuis toute petite. Je savais à peine marcher, que je montais déjà sur les pointes et j'étais toujours en train de danser, d'enfiler un tutu et de bouger sur tous les styles de musique. Ensuite, j'ai fait de la gym, puis je suis venue rapidement à la danse. Et à 20 ans, je me suis dirigée vers les danses de couple. J'ai fait une formation sur Colmar. C'est une vocation, je pense. J'ai besoin de me rapprocher des gens, j'aime beaucoup le contact, j'avais besoin de ça. Et la danse me permet de réaliser tout ce que j'avais envie de faire. La danse de salon, rock'n'roll, latine sportive, salsa bachata, toutes les danses de couple, c'est un plus de pouvoir partager cette activité en couple. Ça rapproche les élèves, ça rapproche les gens, ça soude les couples, ça rajeunit les retraités. Cette connexion qu'on est toujours obligé d'avoir quand on danse à deux. Qu'est-ce que ça m'apporte, moi? Parce qu'en plus, j'ai toujours eu des conjoints qui ne dansent pas du tout. Donc c'est pour ça que je ne peux pas parler de mon... Ben, personnellement, c'est un peu compliqué.
2: Vous semblez fasciné justement par par la danse de couple. Et vous me dites, je ne le fais jamais avec mon conjoint.
1: Non.
2: Un peu paradoxal. Non.
1: Oui, jamais j'avais un partenaire de danse avant. Les musiques me passionnent déjà, quand ça soit du rock ou que ça soit de la valse viennoise, du tango, j'aime beaucoup. Et après, oui, c'est le travail de chaque pas de danse est complètement différent. Et d'arriver à le faire à deux, c'est magique.
2: Vous êtes arrivée dans les Landes il y a 2 ans. Quel était le contexte?
1: Quand je suis arrivée dans les Landes, je suis allée directement à la mairie, la basse, et j'ai été accueillie merveilleusement bien. On m'a donné tout de suite les clés d'une petite salle de réunion où là je pouvais démarrer des cours de danse, ce que j'ai fait, et il y a eu tout de suite des élèves parce qu'ils attendaient vraiment des cours de danse de salon. C'est vraiment une grande chance pour moi. Les premiers contacts avec les habitants se sont très très bien passés. On m'a mise à l'aise tout de suite et je suis rentrée dans l'ambiance landaise rapidement avec les petits apéros en fin de cours, la fête et l'esprit très très convivial. Je suis depuis peu sur Dax pour donner des cours de danse de salon et de rock'n'roll. J'attends de nouveaux élèves avec plaisir.
2: Christine Vouron, j'ai un petit défi à vous lancer. Alors le premier défi serait de m'apprendre à danser le rock.
1: Aucun problème.
2: Là, vous avec plaisir. Mais le deuxième défi surtout, c'est de me donner le nom de la radio qui vous a passé le micro ce matin.
1: Ici Gascogne, bien entendu.
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4: 7h38, à cette heure-là, chaque matin, on apprend plein de choses grâce à Arnaud Fromage et sa nécessaire minute comtoise. Bonjour Arnaud.
5: Bonjour Loïs.
4: Il faut bien se rendre à l'évidence, les francs-comtois sont partout.
5: Oui, et s'ils le font un peu moins savoir que les Bretons ou les Corses, force est de constater que les Francs-Comtois ont conquis le monde. Je vous avais déjà parlé des villes fondées par les colons comtois au Nouveau Monde, Saint-Claude au Canada, Saint-Hippolyte et Besançon sans cédille aux États-Unis. D'autres, venus de Champlitte, ont fondé des villes au Mexique, mais aujourd'hui, c'est au bord de l'océan Pacifique que j'ai décidé de vous emmener.
4: Attendez, on est aussi là-bas ?
5: Ben carrément que vous y êtes les petits gars. Et si je le sais, c'est parce qu'en 1924 paraissait le premier numéro d'un journal intitulé « Les Gaudes d'Extrême-Orient, revue trimestrielle des Francs-Comtois résidant sur l'océan Pacifique ». Le siège de cette parution était installé à Hanoï, alors en Indochine française, et elle avait pour but, je cite, « de servir de trait d'union entre les membres de la société dispersés sur les distances effarantes qui courent du Kamtchatka aux îles Malaises et de l'océan Pacifique aux frontières de la Russie ». Sur ce territoire fantastique, nous dit le préambule de la revue, sont éparpillés nos compatriotes. Les Gaudes iront leur porter les nouvelles du pays, les nouvelles des amis, qui sont eux aussi en Extrême-Orient.
4: Et donc, il y a quoi dans cette revue ?
5: Alors, il y a un peu de tout. Hein. C'est un sacré bottin, quasiment 100 pages, qui contiennent des poèmes, des souvenirs du pays, quand la neige tombe et qu'on picole, ou encore des extraits de livres de Louis Pergaud. Et puis, il y a la chronique économique, où l'on apprend que ça exporte pas mal, hein, des montres, des bicyclettes, des automobiles, de la quincaillerie, du fromage de gruyère, des vins d'Arbois, et jusqu'à la recette de la cancoyotte, nous affirme l'auteur, qui se réjouit. Nous sommes ici nombreux en tant qu'individus. Le nombre de maisons franc-comtoises nous met parmi les provinces de France les mieux représentées. On y apprend aussi au détour d'un paragraphe que Gré est la ville des jolies filles et que les hôtels y sont bien tenus et confortables. Bon, j'ai pas réussi à trouver combien de Franc-Comtois étaient présents à l'époque sur les rives de l'océan Pacifique, mais ce que je peux vous dire, c'est qu'il y avait des naissances, bah oui, un carnet rose aussi. Donc, avec 100 ans de retard, je voulais souhaiter la naissance de Maurice Chamodeau, fils de Monsieur Chamodeau de la gendarmerie d'Hanoï, et envoyer tous mes vœux de bonheur à Jean Détouillon et Anna Ripert qui se sont mariés. Voilà, ça me semblait important. Et on salue les Franc-Comtois qui nous écoute partout, dans le monde, et oui, plus besoin d'une revue dédiée. Aujourd'hui, il suffit d'avoir son appli ici pour avoir des nouvelles de la région, où que vous soyez dans le monde, et ça c'est beau quand même.
4: Et oui, amis franc-comtois du Pacifique, merci de nous écouter avec ici Besançon, et merci Arnaud Fromage pour cette nécessaire minute comtoise encore très intéressante. On parle souvent, c'est vrai, des Bretons avec leur drapeau, hein, qui sont absolument partout. La légende dit même que les Américains, quand ils sont arrivés sur la Lune, il y avait déjà le drapeau breton de planté, c'est pour vous dire. Mais finalement, les franc-comtois, on est quand même pas mal représentés à l'échelle internationale. Merci Arnaud. 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
6: Nous sommes sur les rives du lac des Vieilles Forges, dans le parc naturel régional des Ardennes. Bonjour Coralie Tullier.
7: Bonjour.
6: Chargée de mission zone humide pour le PNR des Ardennes. Les zones humides, c'est quoi? C'est les marécages?
7: Alors oui, ça peut être des marécages, ça peut être aussi des tourbières, ça peut être des prairies humides, ça peut être des bords de lacs comme ici, ou des bords de rivières, et on peut trouver également des marécages ou marées.
6: Pourquoi ces zones humides sont-elles si importantes et pourquoi il faut les protéger?
7: Les zones humides, ce sont des milieux essentiels car elles rendent des services inestimables à l'homme et à son écosystème. Et donc, tout d'abord, ce sont des éponges naturelles, donc c'est-à-dire qu'elles interviennent dans la régulation de la quantité d'eau. Donc, elles se gorgent d'eau en période pluvieuse pour la restituer ensuite progressivement. Et elles atténuent ainsi les inondations. Et donc, elles permettent également d'alimenter les nappes phréatiques. Ce sont également un support à une biodiversité riche. Donc, l'eau est la source même de la vie sur Terre. Et donc, il n'est pas étonnant que ces écosystèmes riches et complexes offrent des conditions de vie favorables à de nombreuses espèces de plantes et d'animaux. Donc, bien que les zones humides ne représentent que 5 à 10% du territoire, elles abritent 30% des espèces rares et en danger.
6: Parmi ces espèces, qu'est-ce qu'on a?
7: On peut citer les amphibiens, donc les grenouilles, les crapauds, les tritons, les salamandres. On a également énormément d'oiseaux d'eau, donc les grandes aigrettes, le héron cendré. On peut avoir également des libellules, des demoiselles, des insectes aussi aquatiques comme le géris, qui est appelé également communément l'araignée d'eau.
6: Alors on comprend l'importance de les protéger, ces zones humides. Quelles sont les actions mises en place?
7: Le PNR, depuis le lancement de la mission zone humide en 2017, donc le PNR a entrepris de référencer l'ensemble des zones humides présentes sur son territoire. Donc à savoir que le PNR comprend 92 communes et occupe 1170 km². Donc cet inventaire sur le terrain a duré 4 ans et a permis d'identifier plus de 1500 zones humides, et ce qui représente environ 8000 hectares, soit 7% du territoire du parc. Donc à la suite de cet inventaire, un programme d'action a été rédigé, et donc ces actions sont par exemple la création de mares, la prise en compte des zones humides dans les documents d'urbanisme, donc pour éviter par exemple de construire en zone humide, ou encore l'amélioration du fonctionnement de la zone humide, donc par le comblement de fossés de drainage, ou encore la restauration de la continuité écologique.
6: Et puis il y a un aspect aussi qui n'est pas négligeable, c'est l'aspect pédagogique pour les grands et les petits.
7: Tout à fait, donc un autre enjeu de la mission, c'est la sensibilisation des scolaires et du grand public, donc au travers des rendez-vous avec le parc et d'interventions auprès des élèves, donc de CM1, CM2 et 6e. Et donc nous avons également réalisé une exposition sur la thématique des zones humides avec les élèves de BTS du lycée agricole de Saint-Laurent. Et donc elle est disponible gratuitement sur demande et peut être prêtée aux écoles ou aux collectivités.
6: Et si on veut en savoir plus, bien sûr, on peut se connecter au site internet du parc naturel régional des Ardennes. Merci Coralie Tullier, chargée de mission zone humide pour le PNR des Ardennes.
7: Merci à vous.

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1: Vous le savez, sur Ici Saint-Étienne-Loire, on adore plonger dans les trésors cachés de notre patrimoine. Anne-Berthe, bonjour.
2: Bonjour.
1: Vous êtes responsable du service des publics du site de la Chartreuse de Sainte-Croix-en-Jarret. Aujourd'hui, on va se mettre dans la peau d'un moine chartreux, parce que c'est la Chartreuse de Sainte-Croix des plus habitées par les moines. L'ordre, lui, existe toujours.
2: Silence, prière et travail. Voici ce qui ponctue le quotidien d'un moine chartreux.
1: Bon, jusqu'ici, rien de très surprenant.
2: C'est vrai qu'on n'en attend pas moins des moines. Mais si j'ajoute solitude, là on entre un peu plus en détail dans la vie d'un chartreux. En effet, l'ordre des chartreux a pour spécificité d'être un ordre semi-érémitique.
1: Alors là, ça se complique.
2: Oui, alors semi-érémitique, cela signifie que les chartreux vivent une très grande majorité de leur temps seuls, dans des cellules individuelles, appelées aussi ermitages. Chaque père vit dans un espace de 2 ou 3 pièces, doté d'un petit atelier et même d'un jardin.
1: Bon, il faut aimer la solitude.
2: Oui, c'est en effet la condition sine qua non de la vie en chartreuse. Il ne faut pas être très bavard non plus, car les chartreux vivent en silence. Et même dans les quelques temps communautaires qui ont lieu à l'église ou au réfectoire, ils ne se parlent pas entre eux. Le seul moment d'échange se fait lors de la promenade hebdomadaire. Une fois par semaine seulement, les moines sortent marcher hors de l'enceinte de la chartreuse et peuvent alors discuter en petits groupes.
1: Donc le reste du temps est consacré à la prière.
2: Oui, les temps de lecture et de prière sont bien sûr très importants. Tout au long de la journée, comme de la nuit d'ailleurs, on compte pas moins de 8 offices liturgiques par 24 heures, sans compter les temps de prière ou d'études de la Bible.

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1: Dauphinoise, Dauphinois, bien le bonjour. Le village à l'honneur ce matin est bien sûr Dauphinois, mais un peu spécial, Biolle. Biolle, commune rurale à habitat dispersé, selon la formule. Biolle, je te salue. Nous sommes au milieu des terres froides de l'Isère, bien sûr, dans lesquelles, d'ailleurs, les Dauphinois sont chaleureux, ça compense. Alors, pourquoi Biolle? Pourquoi Biolle? Vous me direz, bon, parce que j'en ai envie, hein, c'est déjà une bonne raison, mais aussi parce qu'à cette époque durant laquelle les communes sa couple, Biolle a été en avance sur son temps. J'explique, calmez-vous, j'explique. Bon, Biolle le haut et Biolle le bas, comme vous l'avez, ont formé pendant longtemps la particularité de cette ville. Deux villages séparés, mais en fait, non. J'explique, c'est compliqué. Il y avait deux écoles, à l'époque, deux églises, deux curés, deux mairies, deux cimetières, et attention, on ne se mélangeait pas. Oulala, Biolle le haut se faisait baptiser en haut, et Biolle le bas en bas. Il y en a que deux qui suivent, au fond. Réveillez-vous un petit peu, j'explique. Eh oui, nous sommes en terre dauphinoise, en terre de marteau. Voilà. Tout était double, sauf le maire. Ah, vous avez bien entendu. Un seul maire, pas, et pour deux mairies. Voilà, c'est ça le problème. Pas deux maires. N'ayant pas le don d'ubiquité, quand le maire était en haut, ben, il n'était pas en bas. Ah, son premier adjoint le remplaçait. C'est simple. Enfin, presque. Heureusement, aujourd'hui, Biolle a fusionné. Enfin, aujourd'hui, ça fait déjà un bail, hein, qu'on le fasse savoir aux quatre coins du monde. Biolle est unifié et son maire actuel, Patrick Belmont, a moins besoin de se déplacer. Je me demande même s'il n'y a pas qu'un seul curé. C'est vous dire le progrès. Bah, bien sûr, hein. Le Biolle en haut, le Biolle en bas ne forment qu'un seul corps avec deux bras, deux jambes, deux tout ce que vous voulez. Voilà. Et un seul cerveau. Ouf! Une bien belle histoire que l'on aimerait raconter plus souvent. Des gens qui s'unissent au lieu de se foutre sur la tronche. Ah. J'en profite d'ailleurs pour saluer les villages alentours, proches de la belle Biolle, et tout particulièrement Château-Vilain, qui paraît il ne l'est pas tant que ça, et Torchefelon. Oh non de gueule, Torchefelon. Un nom comme celui-là, ça ne s'invente pas. Torchefelon asiatique, peut-être, tout un programme. Ah, quel bonheur. Ah, quel bonheur de se promener comme ça en Isère et découvrir tous ces villages qui sont sa richesse, bien sûr. Le bonheur est dans le pré, le bonheur est dans le Dauphiné, d'autant que dans le coin, tous ensemble, on n'est pas des quand même.
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3: Et aujourd'hui c'est vendredi, ce qui veut dire que ce sera plutôt tranquille sur la route, en général c'est le cas, et on vérifie, c'est une nouvelle fois le cas, effectivement sur le périphérique parisien, mais également sur les différents axes qui permettent de rejoindre Paris. Il n'y aura pas de gros soucis à vous signaler, pas de grosses coupures, donc ça c'est une bonne nouvelle aussi bien pour ce vendredi soir que pour tout le week-end. Maintenant, en ce qui concerne les transports en commun, ça c'est une autre histoire, on aura effectivement quelques fermetures pour ce week-end, notamment si vous êtes amené à prendre la ligne C du RER, trafic interrompu durant tout le week-end, donc samedi et dimanche, entre Pontoise et Champ-de-Mars-Tour-Eiffel. Il y aura des travaux et donc une bonne partie parisienne de la ligne C qui ne sera donc pas disponible à la circulation. Attention également si vous aviez l'intention de prendre la ligne D du RER pour ce week-end, à partir de 23h15, donc samedi soir et dimanche soir, trafic interrompu de la gare de Lyon jusqu'à Combs-la-Ville. Il y aura des bus de remplacement mis à disposition. Et enfin, sur la ligne E du RER, c'est coupé tout le week-end entre Nanterre-la-Folie et Tournan.
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8: À Dichat Zoé.
9: À Dichat Cynthia.
8: Alors avec toi, des histoires de clés, des histoires de clous, moi je sais plus, je te laisse raconter.
9: Aujourd'hui, je vais vous raconter l'expression « ne pas valoir un clou ». Cae locutio verbial courent nabe nat merit nad balu destad oque utilitat donc endus mut est annulé.
10: Ah, c'est vrai que c'est joli.
11: C'est nul. Zéro.
9: C'est une locution verbale courante d'avoir presque aucun mérite, n'être presque d'aucune valeur, d'aucune utilité, donc en deux mots être nul. Par exemple, que collectionne l'uscaios n'est bon pas sur Cloud, mais que vous avez mis tout dessus.

0: exemple, je collectionne les cailloux, mais ce n'est pas cloud, mais je les aime quand même.
1: La vie ne vaut rien.
2: Il y a tellement de choses qui valent pas un clou, mais qu'on aime quand même. Merci Zoé.
0: Merci, ça dit chat.
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1: Vous collectionnez quoi, vous, à part les emmerdes? Les boîtes de camembert, les cotons-tiges, les cartes Pokémon, les résidences secondaires? Non, parce que tous collectionnent, en fait. Je vous propose de vous arrêter chez Jean-Pierre, histoire qu'il nous montre ce qu'il a à la cave.
2: Ça va, les amis?
1: Il est à sa clôture, et de l'autre côté de la clôture, il y a des gens.
2: C'est les voisins, ça, alors?
3: Ouais, c'est mes voisins.
2: Il se trouve qu'ils habitent la maison d'à côté et tout, voilà, c'est top.
3: C'est gentils voisins.
2: Parce que des fois, t'as des voisins qui habitent à Perpète.
4: Non, mais salut. Non, nous, on est vraiment à côté.
2: Des vrais voisins, quoi.
4: Yes. Hein.
2: Salut. Ça va, toi?
5: Ça va.
1: Sympa, l'ambiance, mais JP, il avait pas un truc à nous montrer?
2: Ah, bah dis, t'as déjà sorti quelque chose, en plus. Oui, j'avais pas fait attention.
6: Je voulais te faire de la place dans le musée, quand même, pour que tu puisses circuler.
2: Non, mais ce monsieur, il a son petit pavillon, alors.
6: Donc, voilà.
2: Dans un coin qui est hyper bruyant, comme on l'entend.
6: Voilà, voilà.
2: Au sous-sol, toi, tu nous fais un
6: voilà,
2: musée.
6: Voilà, donc je me suis fait un petit musée privé.
2: Je sais pas, moi, c'est un quoi? Un musée du coton-tige?
6: Non.
2: T'as des cotons-tiges
6: donc,
2: de collecte?
6: Le musée s'appelle le Motobécane Passion Museum.
1: On va voir ça.
6: Donc là, on va rentrer dans le musée.
2: T'as utilisé tout ton sous-sol pour ça, là?
1: Ah, mais il s'est chanté, en plus. Qu'est-ce qu'on disait, sinon?
2: T'as utilisé tout ton sous-sol pour ça, là?
6: La moitié du sous-sol.
2: Ouais.
6: Si tu veux, avec mes premiers salaires, je me suis payé ma première moto.
2: Ouais.
6: 125 LT1, mais qui était verte au lieu d'être orange. Et j'ai été renversé par une personne qui n'avait pas de permis, pas d'assurance, et une voiture Basel.
1: La moto, c'était fini.
6: Bon, bah, j'ai arrêté, hein, forcément, bon. Parce que j'ai été amputé quand même. Donc, oui, je suis amputé d'une jambe, hein, j'ai une prothèse.
1: Attendez, la suite est plus sympa.
6: Il y a un moment dans ma vie où j'étais pas très très bien. Donc, mes enfants ont dit, tiens, on va peut-être trouver quelque chose pour essayer de redonner du moral au papa.
1: À qui?
6: Bah, au papa.
1: Ah, ok.
6: Et puis, bah, ma fille a pensé à me racheter une petite 125 LT3 qui est là, qui est bleue.
1: Et c'est de là que tout est parti.
6: C'est la première que j'ai restaurée, je dirais, mais l'âge de mes 50 ans.
2: Ça fait quasiment que 20 ans, en fait,
6: voilà.
2: Que tu restaures des motos bécanes.
6: Voilà, c'est ça.
1: Donc, on en était au cadeau de sa fille.
6: Et donc, je l'ai restaurée sur les fesses, parce que je ne pouvais pas être debout. Et puis après, j'ai voulu en faire une deuxième pour mon fils. Et puis, ma fille m'a dit un moment, elle me dit, papa, t'as combien d'enfants?
1: Ça peut arriver qu'on ne sache pas. Hein.
6: Bah, j'ai dit deux. Elle me dit, pourquoi? Tout le monde n'a pas fait une troisième.
2: Pour moi?
6: Bah, oui.
2: Ta fille?
6: Voilà. Donc, j'ai fait une troisième.
2: Bah,
6: puis de la troisième, je ne suis pas arrêté.
1: Donc, il en a restauré combien des motos bécanes?
6: Bah, j'ai fait toute la gamme des 125, en passant par les motos de l'administration française, et puis en passant aussi par le fameux fleuron de cette époque-là, des années 70, la fameuse 350 moto bécane.
2: Il y en a une qui te manque? Une que t'aimerais avoir, que t'as pas, que j'aille te la chercher, là.
6: Bah, peut-être la 500.
1: Bon, bah, je vais lui trouver ça.
6: Mais c'est pas possible, puisqu'elle est au musée de 50 ans.
2: Ah, il y en a qu'une?
6: Il y en a qu'une, c'est un prototype, c'est tout.
2: Si on y va la nuit.
6: Non.
2: Discrètement.
1: Il y a plus d'une vingtaine de motos dans son petit musée à JP.
6: Voilà.
1: Mais pas que.
6: Des affiches de l'époque, des objets de l'époque qu'on retrouvait dans les concessions moto bécane au moment de Noël, on offrait un petit vélo.
1: Vous savez que Jean-Pierre, il peut vous le faire visiter, son musée à Saint-Pierre-les-Elbeufs.
6: Mais il y a des belles choses à voir quand même.
1: Allez faire un tour sur l'appli ici, je vous y ai mis de belles photos et les coordonnées de Jean-Pierre.

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1: Et Adicia, c'est plein simple, c'est très simple. Vous dites l'électricité, c'est simple.
2: L'électricité.
1: Bah, plat. Alors, si les moulins du Bazac ont disparu à la fin du XVIIIe siècle, ils ont été remplacés par une centrale électrique qui a permis d'alimenter le premier réseau d'éclairage à Toulouse. Alors, pour parler de la lumière en Occitan, eh bien, figurez-vous qu'il y a 12 mouts, l'eau lune et la lutte.
2: Ah bon? Pourquoi deux mots? Il y a une différence entre ces deux mots?
1: Eh bien, l'eau lune, qu'est-ce que ça coûte? Ben, c'est la lumière, l'éclairage, hein. Ben, ou les phares de votre véhicule. L'eau lune correspond à la base à l'électricité. La lutte, qu'est-ce que ça coûte? Eh bien, c'est la lumière naturelle, la clarté. Bah, plat, à quoi crée-moi lune? Ouais, c'est clair comme l'eau de roche.
2: Ça a l'air à peu près clair.
1: Ouais. Alors, en occitan, c'est clair comme l'eau de roche se dit, à quoi crée-moi à lune? Éclaire-moi, ça dit en occitan, faille-moi lune. Faille-moi lune, pour moi, c'est fais-moi de la lumière. Donc, éclaire-moi. On dit aussi, aluca pour allumer la lumière. Et le contrario, eh bien, c'est dit, atuda.
2: Ça veut dire éteindre.
1: Eh oh, Balint. En effet, le verbe atuda s'emploie quand vous éteignez la lumière, l'ordinateur, la télévision, bref, tout appareil électrique. Falune, c'est donc allumer la lumière, mais aussi regarder, travailler les autres et même tenir la chandelle. Justement, la chandelle se traduit en occitan par la candelle, sans oublier le calé, loulou carré. Alors, c'est l'ancienne lampe à huile. Vous avez connu ça, mon cher François?
2: Bien sûr,
1: mais
2: oui,
1: c'est
2: oui, ma jeunesse.
1: Le calé, qui n'éclairait pas toujours très très bien. Fifinal, Obremund, j'espère que cette chronique vous aura suffisamment éclairé. Bono fide semana a tutes.
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3: Et le cocktail américain, c'est quoi?
4: C'est un cocktail grillé avec une sauce américaine, tomate, échalote, une pointe de cognac, du vin blanc. C'est un peu relevé.
5: Un décaïn, hein.
6: Pâté, jambon, c'est du cornet, gruyère, cantal, rosbif, jambon de pays.
7: Eh ben tout ça, ça va aller dans la blanquette.
4: Bon appétit.
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11: 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Les dépôts en sous-sol reliés par monte-charge au carreau et à l'étage, un bureau. Du vrai moderne tout cela.
8: C'est désormais une deuxième, voire une troisième génération de mandataires, grossistes, caristes, emballeurs, vendeurs, agents commerciaux, livreurs, acheteurs qui font vivre le marché international de Rungis. De même pour les patrons de brasserie.
9: Moi je suis là depuis 32 ans, initialement dans un établissement qui s'appelle le Saint-Hubert dans le pavillon de la volaille et du gibier. Et j'ai repris La Loyaux en 2009.
8: Une amplitude horaire large, de 3h du matin à 16h, du lundi au vendredi, 15 employés en cuisine et au service, avec une pointe d'activité entre 5 et 7h du matin et le midi, comme toutes les brasseries traditionnelles. La Loyaux, un établissement de qualité, comme les meilleurs morceaux du bœuf.
9: Alors La Loyaux, bien sûr, comme ça s'entend, c'est un restaurant de spécialité de viande. On travaille un ou deux plats traditionnels. Les cuisiner tous les jours, une joue de bœuf, une joue de porc, un pot-au-feu, suivant les saisons. Comme nos ancêtres, les vieux Auvergnats, on aime mettre en avant les produits de notre région, en commençant par le fromage, la charcuterie ou même des viandes. Et cette activité aujourd'hui des restaurants du marché s'est développée sur l'activité du midi, où on travaille la plupart avec une clientèle extérieure du marché. Cette clientèle extérieure du marché a la possibilité de rentrer avec des tickets offerts par les restaurants et ils ont la possibilité effectivement de manger les produits frais du marché.
8: La Loyau, lieu d'échange et de convivialité où tout le monde se mélange à égalité, au comptoir et à table, on croise de nombreux travailleurs du matin et il n'est pas rare aussi de boire un coup avec quelques fêtards connus ou inconnus. Bref, ouvert à tous, notez bien l'adresse, 3 rue de Salers, ça ne s'invente pas, La Loyau de Michel Soulenc, marché international de Rungis, Chevilly-la-Rue.
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1: Salut Brice Hizel. Alors, je m'appelle Virginie, j'ai 46 ans aujourd'hui.
2: C'est votre anniversaire ?
3: Joyeux anniversaire !
4: Qu'est-ce qu'elle fait dans la vie ?
1: Je travaille dans une grande surface.
5: Bah, tu passeras au magasin.
6: Et pourquoi pas maintenant ?
1: Parce que je suis dans les petits bonheurs.
7: C'est une bonne raison.
8: La bonne humeur, c'est le début du bonheur.
2: Où est-ce que tu habites ?
1: Alors, moi, j'habite à Tolé.
9: Vous voulez m'envoyer en tôle ?
1: C'est un bourg, hein. C'est pas une grande ville, mais c'est une ville où tout est facile. On peut aller partout à pied et c'est ce qu'on cherche.
10: On y va à pied ?
11: C'est une balade, non ?
1: Pour la balade, c'est Cléder et la plage des Amiettes. C'est la plus belle plage du Finistère, parce que quand on monte la Bretagne, on montre les Amiettes. Et je fais partie d'un petit groupe de copines où on fait du longe-côte sur cette plage à peu près tous les jours.
12: Tous les jours ?
13: Elle est sûrement plus chaude qu'en Écosse, hein ?
1: Si je devais finir mes vieux jours sur une île, ce serait l'île de Groix, parce que c'est là que j'ai passé le premier week-end avec mon mari, quand on s'est rencontrés.
14: Allons dîner dans une petite auberge des environs.
15: À votre bon plaisir, ma fiche.
1: On a passé le week-end dans l'auberge de jeunesse et nos soirées chez Thibedef.
16: On n'est pas sorti de l'auberge.
17: De toute évidence, une rupture du continuum espace-temps a produit une nouvelle séquence chrono-événementielle.
1: Un voyage dans le temps. Les années folles.
18: Qu'est-ce qu'elle a dit ? Elle était folle de ton corps, elle m'a demandé si je pouvais arranger le coup.
1: J'aimerais bien vivre dans les années folles, ouais. C'était l'ambiance. Je regarde beaucoup de films et les costumes, la musique, le Charleston, les coupes de cheveux.
19: C'est pas naturel tes cheveux.
20: Oh si, ma mise en pli est d'époque.
0: Prononcer trois fois la phrase impossible.
1: C'est très compliqué.
21: Mais non, pas du tout, voyons.
22: Bah, qu'est-ce que vous attendez pour qu'il fasse nuit ?
1: Sache que ça se cache et cache que ça ne se sache.
23: C'est correct.
1: Sache que ça se cache et cache que ça ne se sache. Sache que ça se cache et cache que ça ne se cache. Ne sache, bah voilà, loupé. Allez, salut.
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24: Sébastien, Jean-Marc et Francis font partie du club de self-défense catalan de Rodez, à 25 minutes de Perpignan. On y pratique le Bosendo, un art martial au bâton venu de Chine et du Japon, et le Yawara, un art martial aux mains nues.
25: En garde, deux autres.
24: Dites donc qu'il faut être agile avec le bâton, Sébastien.
26: On essaye de développer, de travailler tout le corps dans une coordination et progressivement être à l'aise avec l'arme.
24: Alors, on est ici dans les jardins de la mairie de Rodez. Et vous, Sébastien, vous dirigez cette section de self-défense catalan. C'est quoi exactement ce que vous pratiquez ?
26: Alors, nous avons deux techniques martiales, deux arts martiaux. Le Yawara, qui est un art martial à main nue, et le Bosendo, qui est une escrime chinoise au bâton long. Les deux ont été importés et développés par un maître d'armes, Francis Vigoureux, qui, lors de la guerre d'Indochine, a pris des très vieilles techniques et les a adaptées à sa pratique personnelle. Le sport a continué à évoluer jusqu'à maintenant.
24: Et comment vous avez connu ce sport ?
26: Sur Perpignan, le premier dojo était dans le quartier de Saint-Gaudéric, et puis il y avait un autre club aussi sur Avenue de la Gare, et donc c'est là où on a démarré.
24: Et vous l'avez amené ici à Rodez ?
26: Tout à fait.
24: Alors messieurs, comment ça se passe ?
27: Très bien.
24: Il y a des danes comme au judo ?
27: Oui, première, deuxième, troisième, jusqu'à sept, je crois.
26: Jusqu'au sixième dan, ce sont des danes techniques, et ensuite c'est des danes honorifiques, septième, huitième, jusqu'au dixième dan. Voilà, ça marche exactement sur le système du judo.
24: Et vous avez tous la ceinture noire ?
26: Bruno, il y a encore...
24: Encore marron.
26: Ceinture marron, mais en préparation de la ceinture noire.
24: Vous, Jean-Marc, ça fait longtemps que vous pratiquez ?
28: Eh bien, maintenant, ça fait 12 ans. Oui, je suis arrivé ici un peu par hasard, et puis voilà, je cherchais à la base refaire des arts martiaux. type aïkido. Et j'ai découvert le Yawara Bozendo et ça m'a plu beaucoup. Voilà.
24: Vous habitez Rodez ?
28: Oui, c'est ça.
24: Et c'est une chance de pratiquer en plein air.
28: Oui, mais à côté de ça, on a un super dojo aussi. Hein. Donc, on profite du plein air quand il fait vraiment bon. Sinon, à côté, on est à l'abri, il n'y a pas de souci.
24: Sébastien, on entre dans votre dojo, mais qui est occupé, dites-moi.
4: Là, c'est le cours de gym pour les seniors.
24: C'est un peu vous, Albert, hein, à l'origine de la construction de ce dojo. Hein. C'est vous qui l'avez construit.
5: Oui, j'ai fait les plans et tout.
24: Donc là, vous avez utilisé et repris cette ancienne école ?
5: Ben oui, on a refait les murs, tout, les chapes, tout, on a tout refait. Enfin, il n'y avait rien au départ, il y avait juste un préau ouvert, c'est tout. On a mis 6 mois pour le faire.
24: Bravo !
5: Voilà, ça a été assez rapide.
24: Donc, vous, Sébastien, vous êtes l'entraîneur ?
4: Tout à fait, Jean-Marc est président, Bruno trésorier, il manque le secrétaire aussi.
24: Et combien y a-t-il d'adhérents ?
4: On est entre 15 et 20 adhérents sur l'année, oui.
24: Sébastien, cet art martial, il n'y a pas de compétition, c'est vraiment pour soi.
4: Voilà, tout à fait. C'est un peu sur le système de l'aïkido. C'est un art martial non compétitif où on travaille avec des partenaires et non contre des adversaires. On évolue ensemble.
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2: Bonsoir à toutes et tous et bienvenue sur ICI. Vous avez peut-être passé la journée à bouger, à profiter de la météo, si elle était clémente, ou tout simplement à ne rien faire. Eh bien, le week-end de 20h à 21h, dans Y'a pas que Paris dans la vie, on vous propose une autre façon de voyager. Direction les quatre coins de la France à travers les histoires de nos invités. Toute la semaine, Éric Bastien était face à des personnalités qui ont accepté de raconter leur France. Celle des vacances en famille, des premiers souvenirs, des endroits où l'on revient toujours. Une France qui ne ressemble pas forcément toujours d'ailleurs à celle des cartes postales. Et pour ouvrir cette sélection du week-end, on retrouve une comédienne qui est à l'affiche en ce moment de Hitchcock et Marie-Rose au Théâtre de l'Œuvre à Paris et de Huberois également au Théâtre de Paris et qui partage sa vie et ses souvenirs des lieux qui lui sont chers. Mélanie Page.
3: Quelle rentrée! Bonsoir, Mélanie Page.
4: Bonsoir.
3: Vous reposez un petit peu quand même l'été pour attaquer une rentrée aussi.
4: Je me suis reposée au mois d'août. Oui.
3: C'est vrai que là, la rentrée est extrêmement chargée. C'est toujours comme ça avec vous, dynamique, intense, boulimique de vie.
4: Bah, quand on me propose des beaux projets, je ne peux pas dire non. Et il se trouve que là, ça s'est un peu télescopé et que les deux se faisaient en même temps à Paris. Donc on a trouvé la solution de mettre ça à deux horaires différents. Et comme les deux théâtres sont assez proches physiquement, je vais gambader prestement entre les deux.
3: Alors on en parlera quand même s'il n'y a pas que Paris dans la vie. Paris fait forcément partie de votre vie. Je vous remercie en tous les cas de prendre le temps ce soir. Effectivement, c'est vrai que c'est une balade qui, voilà, va permettre de retracer aussi votre existence. Si vous fermez les yeux un instant, que vous imaginez la carte de France, on a tous l'image de cet hexagone. Pas forcément Paris, parce que vous y êtes. Quel est le premier endroit comme ça qui